0: aussi à l'aise derrière les fourneaux que derrière un micro. Vous allez l'entendre d'ici 21h. Animateur de télé, il se frottera également à la scène. Il prend le temps aussi de vous écrire de bons conseils à travers des livres. C'est un épicurien qui prend la direction il y a quelques années du 19-20 restaurant de l'hôtel Prince de Galles à Paris. Je reçois ce soir Norbert Tarrère. Et bonsoir Norbert Tarrère.
1: Bonsoir Eric. Alors attends, bonsoir Eric. Et votre prénom c'est Eric ou Sébastien?
0: Moi c'est Eric.
1: Eric,
0: mais c'est vrai qu'on m'a souvent appelé Bastien.
1: Bah oui.
0: Vous n'avez pas eu ce problème?
1: Ah non, quand tu t'appelles Norbert, t'as pas ce problème là.
0: Bon, je suis ravi de partager cette balade parce qu'on va un petit peu se promener. Norbert, je sais pas si vous êtes du genre, vous aimez bien prendre une télécommande, boum, feuilleter les albums photos et regarder ce que vous avez fait avant ou au contraire, c'est je fonce.
1: Je fais des rétros de temps en temps, mais je pense que la vie, c'est un peu comme comme le pare-brise et une voiture. Et le pare-brise, c'est l'avenir, c'est ce que vous allez voir arriver.
0: Ouais.
1: Et le passé, c'est vraiment le rétroviseur, c'est ce qui s'est passé derrière. Et je l'oublie pas, je regarde toujours un petit coup d'œil dedans, mais je regarde toujours ce qui est en face de moi.
0: Alors on va voir ce que l'on va voir dans ce rétro ce soir. Le premier endroit en tous les cas qui compte pour vous, c'est Enghien-les-Bains.
1: C'est mon lieu de naissance.
0: C'est là où vous êtes né, alors oui. C'est en banlieue parisienne, c'est à quelques kilomètres de Paris.
1: Exactement.
0: Quelle image, Norbert Tarrère, vous vient quand on parle d'Enghien-les-Bains?
1: Eh ben, Enghien-les-Bains, on dit champ de course, on dit casino, ouais. Parce que en banlieue parisienne, on s'attend toujours à avoir quelque chose d'un peu plus banlieue, et non, Enghien-les-Bains, 95, entre Épinay, entre Saint-Gratien, Montmorency, Soisy, il y a un hippodrome, il y a toujours eu un casino, il y a eu deux beaux hôtels tenus par un groupe français, et il y a le lac, alors qui est pour moi pas un lac, ça reste un étang, ni plus ni moins, parce que c'est
0: pas très grand, il y a plus grand, on est d'accord.
1: Voilà, et puis c'est mes premiers pas, 12 ans après, parce que j'en venu 12-13 ans après ma naissance, pour aller voir un film au cinéma et manger mon premier fast-food.
0: C'est vrai,
1: ouais.
0: C'était Enghien-les-Bains.
1: Exactement.
0: Moi je trouve que c'est sympa, alors j'ai la chance de connaître un peu Enghien-les-Bains, c'est le week-end, la sortie sympa quand on vit à Paris, par exemple.
1: Oui.
0: Il y a quelque chose de champêtre, quelque chose. Voilà, c'est un peu un environnement qui est agréable.
1: C'est un moment. Oui, c'est des petites villes agréables comme on peut retrouver l'Isle-Adam ou d'autres villes comme aussi Port-Cergy. Ce qui donne à la banlieue cette nuance de dire que on n'est pas forcément obligé toujours de se diriger sur Paris pour vivre des moments, on va dire. Élégant. Je trouve ça élégant, Enghien. Je trouve que c'est élégant.
0: Vrai, je suis d'accord.
1: C'est sympa, c'est apaisant.
0: Norbert, vous grandissez dans une famille d'artisans,
1: oui.
0: Métier de bouche.
1: Oui.
0: Maman charcutière.
1: Oui.
0: Papa.
1: Poissonnier.
0: Dans le poisson.
1: Oui.
0: C'est génial. Enfin, votre destin, il était plié, quoi.
1: Même pas. Pas du tout, parce que je voulais faire du foot, moi. Mais,
0: on en parlait, d'ailleurs.
1: Mais dans l'amour que j'avais pour mon père, que je portais à mon père, ouais, je voulais être poissonnière.
0: Et cet amour, il va loin, parce que j'ai cru comprendre que vous cachiez parfois dans la camionnette ou dans la voiture.
1: Exactement.
0: Avec un doudou, c'est ça?
1: Exactement.
0: Votre couette?
1: Exactement. Mon père, il conduisait une marque allemande W. C'était un LT35. La cabine réfrigérée, c'était de la lambrée, donc c'est qui est fait dans l'un. Non, ouais. Voilà, je le dis, hein, ça existe toujours, mais ça a été racheté. Et en fait, je montais dans ce camion, et à minuit, et je dormais dans le camion, parce que je voulais être sûr de pouvoir partir avec mon père à Rungis. Alors, Rungis, ceux qui connaissent, je vais vous le dire, c'est Euro Disney, pour les enfants. Sauf que, Mickey et Minnie, Rungis, c'est une Dora des Hermacros, quoi.
0: À quel point Rungis est important pour l'assiette des Français, Norbert Tarrère?
1: Déjà, on parle, il n'y a pas que Paris qui compte, hein, mais Paris, Rungis, c'est le plus grand marché en Europe, déjà, à la base. On ferme Châtelet-Léal pour l'histoire et on vient ouvrir Rungis dans les années 70. On ouvre 10 pavillons entiers de poissons, donc un pavillon couvre à peu près 10 mandataires de poissons, 110 mandataires de poissons à l'époque, autant de légumes, autant de viande, autant de fleurs, autant de fromage. C'est une ville dans la ville, Rungis. C'est le ventre de Paris. Et c'est pour moi le ventre de l'Europe. C'est là où tout se niche. Et donc, quand vous grandissez dans cette ville, vous en prenez une culture incroyable.
0: Mais vous avez grandi dans les marchés.
1: Oui.
0: Marché, on pourrait peut-être parler celui de Saint-Flève-d'Hermont aussi.
1: Exactement.
0: C'est là où vous alliez avec votre papa.
1: Le portail, ils sont encore orangés. Je suis passé il n'y a pas si longtemps. À côté, avant, il y avait un commissariat de police. Non loin d'un collège, après que j'ai visité le collège Jules Ferry, il y a aussi le marché d'Aubonne. Un peu plus loin, en 78, on a le marché de Conflans, le marché de Sannois, le marché de Saint-Prix. Vous avez le marché de Saint-Leu. Enfin, on faisait tous les marchés couverts qui existaient dans
0: le 95. Il y a des marchés en extérieur.
1: Exactement.
0: Aussi.
1: Oui, ils avaient celui de Rouet qui est magnifique.
0: Mais tout ça a forgé votre personnalité. Vous avez pris le temps, peut-être inconsciemment, gamin, d'observer les gens, la vie, parce que c'est une ville dans la ville aussi.
1: Exactement.
0: Un marché.
1: Un marché, c'est vrai, c'est pour ceux qui s'imaginent, qui n'arrivent pas à s'imaginer, c'est vrai que vous rentrez dans une émulation où on est tous, quelque part, concurrents, d'accord, mais on vient tous additionner nos talents pour faire vivre le terroir et vivre aussi notre commerce. Donc tous les poissonniers se connaissent, même s'ils se tirent un peu la bourre, et tous les charcutiers, tous les marchands de légumes, les primeurs, les fleurs, les fromagers. En fait, c'est tout ça qui fait qu'en étant dans une émulation de tirer les choses vers le haut, vous allez réussir. Ouais.
0: Alors Norbert, vous passez une partie de votre scolarité, petite enfance du côté d'Enghien-les-Bains, et puis vos parents vont séparer, c'est des choses qui arrivent.
1: Oui.
0: Partez à Argenteuil, c'est pas très loin non plus.
1: Oui, c'est
0: l'image que vous avez d'Argenteuil, là.
1: Bah, je suis pas resté longtemps à Argenteuil, parce que on a eu du mal, parce qu'on habitait au-dessus d'un commissariat, donc à l'époque, ils s'en prenaient plein la tronche, donc on est parti, on est arrivé à Sannois.
0: Ouais.
1: Mais avant,
0: c'est dans l'Essonne.
1: Alors, pour ceux qui connaissent, ils vont me dire Argenteuil. Donc, j'étais à la ZUP. Après, je suis parti à la Cité Champagne. Après, je suis passé à la Cité Jaune. Et après, je suis arrivé à Sannois. Ouais, j'ai visité Argenteuil. Et à Sannois, je suis arrivé à l'église de Sannois. L'église, limitre centre-ville. Et là, j'ai découvert une vie incroyable. Vraiment. Les gens parlent des fois de cette façon sociale de vivre. Mais je pense que ça a été une des plus. Ma vie, elle est faite que de rencontres. J'ai vécu dans l'opulence avec mes parents. J'ai vécu dans ce côté populaire où on avait le multiculturalisme, où on partageait toutes les religions, où on partageait toute la tolérance. On pouvait faire la marche du feu pour les Indiens, se retrouver à faire l'Aïd et faire Kippour comme c'est aujourd'hui en plus avec la communauté juive. Et après, on pouvait repartir avec les catholiques parce qu'il y avait aussi des catholiques. On pouvait se retrouver le dimanche devant la messe à sortir parce que nous, on voulait gratter un peu des hosties.
0: Ça n'a pas de goût.
1: Voilà, mais en fait, c'est cette notion-là, en fait, qui est importante de savoir, c'est quelle place on peut trouver au sein de n'importe quel statut social.
0: Dans un instant, on ira faire un tour à Saint-Gratien. On ira jusqu'à Clairefontaine, parce que vous avez évoqué le foot.
1: Oui.
0: C'est aussi des lieux qui vont compter pour vous, les lieux de la réussite, et surtout la France de Norbert Harrère, qui s'invite sur ici. Alors, on s'intéresse aussi à la nature et à l'environnement avec Benoît Prospero, qui chaque jour passe en revue les merveilles de la nature. Aujourd'hui, vous allez découvrir un lieu hors du commun qui pourra inspirer beaucoup de villes et de villages de France. On découvre.
2: Ah oui, c'est un lieu très inspirant. Nous sommes avec ici Alsace, dans le Haut-Rhin, à côté de Mulhouse, à Kemps. Et ce lieu, c'est l'archipel. Et l'idée, c'est quoi? C'est de réunir habitants, associations, écoles et communes autour d'un même projet, à savoir agir localement pour le vivant. Bref, un véritable tiers-lieu. C'est quoi un tiers-lieu? Brice Laloy, coordinateur de l'archipel de Kemps, nous explique.
3: Un tiers-lieu, c'est un lieu dans lequel il va y avoir plein d'activités et plein d'acteurs. Et donc, typiquement, à Kemps, on a une association qui s'appelle Grain de Sel, qui a été créée en 2006, qui a pour vocation à gérer toute la partie pédagogique, c'est-à-dire accueillir les enfants, les reconnecter à la terre, leur montrer l'importance de la biodiversité. On a une autre asso qui s'appelle Gasper, qui est une épicerie solidaire et sociale. Et puis, au milieu de tout ça, on a les écoles qui viennent régulièrement nous filer un coup de main, dont l'école alternative de Sama, et puis la mairie qui nous prête des parcelles sur tout le territoire qu'elle soit.
2: Ah oui, parce que petite précision, dans ce village, les enfants mangent ce qu'ils plantent eux-mêmes. Bref, un tiers-lieu, c'est donc un lieu dans lequel se passe tout ça. Et donc, si vous habitez une ville dans laquelle il n'y a pas ça et que vous vous demandez pourquoi ce tiers-lieu est né, l'histoire est simple. En fait, un soir, ils ont projeté, vous savez, le film Demain de Cyril Dion et Mélanie Laurent dans le village. Et après la projection, les habitants ont discuté et...
3: On avait envie de montrer aux enfants comment on plante des légumes. Et c'est là que le projet est né.
2: Ah bah oui, parce qu'en fait, le constat au départ, c'était que les enfants connaissaient mieux les rayons d'un supermarché que ce à quoi ressemblait un potager. Alors maintenant, à mon niveau, qu'est-ce que je peux faire?
3: Alors là, il y a plein de choses à faire. Il y a aider notre maraîcher qui travaille en maraîchage sur sol vivant pour l'aider à faire pousser des légumes, venir à des ateliers pédagogiques avec les enfants. Il y a filer un coup de main à l'épicerie, puisque aujourd'hui, on est tous bénévoles. On a un maraîcher employé, on a un épicier, et puis la mairie a embauché une animatrice nature. Donc on a 3 personnes embauchées, mais au milieu de tout ça, il y a toute une fourmilière de bénévoles, quoi.
2: Eh ben oui. Et au fait, c'est quoi l'état d'esprit du village grâce à ce tiers-lieu?
3: On se respecte tous les uns les autres dans nos différences, etc. Et aussi, c'est très convivial. On adore la convivialité et c'est pour ça qu'on a régulièrement des événements. Cet été, on a fait un petit concert piano, flûte traversière, en pleine nature. C'était magnifique. Et tout ça, ça crée du lien et ça permet d'amener du positif dans nos communes.
2: Le tiers-lieu s'appelle l'Archipel. C'est en Alsace, dans le village de Dems. Et c'est une merveille. Merci, ici Alsace et Brice Laloy, coordinateur de l'Archipel. Et bravo à toutes et tous.
0: Merci beaucoup, Benoît Prospero. Une alimentation saine, vous êtes forcément concerné, Norbert Harrère.
1: Oui, oh là là, manger sain.
0: Oui, il y a rien à
1: manger sain, manger sain. Non, mais manger sain, ça peut être manger du beurre, de la bonne crème, ouais. Ça peut être manger de la bonne huile d'olive, ça peut être des produits qu'on pourrait considérer comme riches, mais c'est des produits sains quand c'est bien fait.
0: Norbert Tarrère, votre invité ce soir sur Ici. Alors pour l'instant, on en est qu'au stade de cette enfance, de cette adolescence, dans Guin-les-Bains, Argenteuil, en passant par Saint-Gratien, mais vous allez voir qu'il va tenir plein de restaurants.

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2: C'est vrai, depuis 20h, vous découvrez le parcours aussi passionnant qu'inspirant de Norbert Tarrer. Vous le découvrez de la Petite Couronne à Enghien-les-Bains, à 11 km environ de Paris. Lui qui va déménager ensuite à Argenteuil, aux alentours de ses 10 ans, passionné de foot. Il grandit aux côtés de ses parents, artisans, je le rappelle, liés au métier de bouche. C'est donc l'itinéraire d'un homme devenu un cuisinier français à part et qui compte, il se raconte ce soir, sur ICI. Bon, alors c'est vrai que vous vouliez être footballeur, hein.
3: En fait, tout ce qui m'arrive, c'est juste par une phrase ou une attitude. C'est le football, c'est arrivé un mercredi. On m'a dit que j'étais nul, et en fait, ça a créé chez moi un déclic de dire « je serai jamais nul ». Et donc, j'ai travaillé, j'ai sacrifié mes études, je suis allé à l'école, et je me suis mis dans l'optique de devenir

0: souvenir d'arriver dans l'équipe numéro 1 à l'époque de l'Entente Saint-Bastien-Gratien, c'était la promotion d'honneur.
1: Promotion d'honneur.
0: En moins de 13 ans.
1: Vous la rejoignez très rapidement d'ailleurs. Hein.
0: Avant la fin de saison, c'était déjà au moins remplaçant dans cette équipe. Alors qu'au départ, j'ai même pas le niveau. je crois qu'après, comme disait Alban Ivanov, après l'équipe 9, c'est le handball. Et voilà. Et j'ai eu ce déclic dans ma vie de plus jamais laisser croire aux gens ou laisser la possibilité de me dire que c'était pas possible pour moi.
1: Alors vous allez pousser le bouchon et vous avez raison parce que vous allez intégrer l'Institut National de Foot de Clairefontaine, l'INF.
0: Exactement.
1: Est-ce pas c'était une sélection. Ça se faisait comment? Comment on intégrait?
0: La sélection, elle se faisait de plusieurs façons, mais moi, je l'ai faite d'une sélection départementale, l'équipe du Val d'Oise.
1: Ouais.
0: Ensuite, vous aviez donc un championnat interdépartemental qui se faisait à l'INF, le temps d'un week-end. Et ensuite, dedans, forcément, qui dit championnat dit forcément recrutement, détection. Et donc, j'ai été retenu au centre pour une année, la première année. Ils font le tri. D'accord, vous êtes 140 et après, pour la deuxième année, ils vont en prendre 70, 75. Ouais. Bon, moi, je n'allais pas à l'école, donc ça a été vite vu. Au revoir. Donc, on devait aller à l'école Notre-Dame, qui était en dehors du centre. Mmh. Et moi, je passais mon temps à être dans les réfectoires ou de rester dans ma piole à frotter mes pompes avec de la graisse à traire, vous savez, pour faire briller mes Beckenbauer, tout ça.
1: Bien sûr.
0: Voilà.
1: Bon, du coup, vous n'allez pas poursuivre, en tous les cas, dans cette voie-là.
0: Non.
1: Vous tournez vers un CAP BEP de charcutier.
0: Oui.
1: Vous n'avez même pas le validé.
0: Non.
1: Parce que vous sentez que vous êtes, il faut aller ailleurs, quoi.
0: Vous pouvez dire les choses, hein. Ce soir, on peut mettre aussi. J'ai rencontré une copine. Alors, la veille de mon examen, j'ai joué le beau mal, tout. Et le lendemain, je devais aller faire mon examen. Je me suis pas levé, voilà, tout court. Je suis resté au lit.
1: Ça se joue à ça.
0: Voilà. J'ai pas honte de le dire. Il y a des choses.
1: Vous pouvez la remercier. Grâce à elle, vous partez à Londres.
0: Exactement.
1: Avec elle.
0: Ah non, malheureusement, non.
1: Alors, changement de décor.
0: Oui.
1: Vous partez à Londres un peu sur un coup de tête.
0: Oui.
1: Vous avez quel âge, quoi?
0: À peine 18 ans.
1: À peine 18 ans.
0: Ouais.
1: Vous allez trouver un job chez Nico, qui a 3 étoiles.
0: Chez Nico Landelis, chef 3 étoiles Michelin, à Park Lane, le 99 Park Lane.
1: Exactement. Alors, ça vous forge un caractère, parce que c'est bas de l'échelle, évidemment, hein. Vous allez être 2 ans à la plonge.
0: Mm.
1: Vous allez être commis, je crois, quand même, à un moment donné.
0: Pour ceux qui connaissent pas et qui pensent que l'Angleterre, c'est que Big Ben et la visite de The Eyes. L'Angleterre, c'est le pays le plus proche pour vous montrer que le marche ou crève, c'est vraiment une mentalité, une philosophie de vie et qui vous donne cet instinct de dire que quand vous pouvez le faire. Quand vous voulez, vous pouvez le faire. Mais qu'en plus, quand vous réussissez, vous êtes récompensé sans avoir à quémander quoi que ce soit. J'ai commencé plongeur dans un 3 étoiles Michelin. J'ai fait beaucoup de bêtises. J'ai pas payé mon loyer parce qu'on le payait à la semaine. Donc, je me suis retrouvé à la rue. Donc, ils vous font payer vos erreurs. Ils vous excusent pas. Par contre, je me suis mis à travailler à un acharnement dingue. J'étais plongeur et 3 ans après, j'ai terminé donc 3e sous-chef dans un restaurant du groupe de chez Nico. Et oui, j'ai commencé à 8200 francs à l'époque plongeur et j'ai fini à plus de 25000 francs par mois. Mmh. Et j'étais payé pour mes qualifications et ma façon de produire le travail.
1: Ça permet de comprendre une chose dans votre vie et d'asseoir ce que vous voulez faire à partir de ce moment-là où vous savez que ce métier, il est pour vous.
0: Oui, exactement. Je sais que déjà, l'état d'esprit, c'est que ce métier est fait pour moi. Vous vivez pour faire plaisir aux autres, mais dans un milieu où c'est très dur, où il y a une compétition féroce. Tout le monde veut la place, tout le monde veut augmenter, tout le monde veut évoluer, tout le monde veut s'approcher de l'excellence. Donc forcément, il y a une forme de compète, mais qui vous tire vers le haut. Exactement ce que je vous disais sur les marchés. Tirez-vous vers le haut. N'allez pas vers le bas, ça sert à rien. Enfin, d'être nul, c'est trop facile. Par contre, de devenir meilleur, c'est compliqué, c'est difficile, c'est dur. Mais alors, putain, quand tu y arrives, moi, quand j'ai réussi à me hisser parmi ces 40 cuisiniers et à arriver 3e sous-chef, une fierté pour moi, juste pour moi, et puis la reconnaissance aussi salariale, j'ai le salaire qui va avec.
1: Alors à ce moment-là, une telle confiance en vous, vous gonflez un peu le CV.
0: Oui.
1: Vous allez voir Bernard Loiseau, je ne sais pas si c'est à Saulieu, son restaurant de Côte d'Or, vous le rencontrez.
0: La France m'a dégonflé par contre, moi je suis arrivé 3e second, bam. Mais je me suis arrivé en France, j'ai pas de diplôme.
1: Ouais, vous êtes pas reconnu en France, vous arrivez plein de convictions.
0: Ouais.
1: Et finalement, alors vous gonflez un peu le truc, vous allez voir donc Loiseau qui est adorable. Il y a quelques jours, Thierry Marx nous a aussi avoué avoir un peu raconté quelques petits mensonges à Bernard Loiseau. Il s'est présenté chez Taïwan après avoir déjeuné avec Loiseau. Taïwan lui a dit, rue du Faubourg-Saint-Honoré, quelles sont vos références? Loiseau, il avait juste déjeuné avec lui. Bon, vous rencontrez à ce moment-là Mauro Calogrico, qui est un immense cuisinier. Restaurant Mirazur à Menton, hein, c'est du 3 étoiles, meilleur restaurant du monde en 2019. Enfin, toutes ces rencontres, ça monte, et vous allez vous lancer dans votre propre aventure.
0: Ah oui, il faut. Là, c'est ce que je dis en ce moment, surtout en ce moment, je dis à tous les jeunes, lancez-vous. lancez-vous. Il y a des risques. On peut essayer de parer à tous ces risques-là, mais il y en a toujours un ou deux qui se cachent derrière. Donc, lancez-vous. Je me lance.
1: À Nyons,
0: le duo Délice, dans une petite rue. Alors, tu vas voir le nom est déjà. Alors, la première rue avant la mienne, c'est rue de la Résistance. La deuxième, la mienne, c'était rue des Déportés. Autant te dire que déjà. Bon, voilà. Et je vais dans un fond de cave. Voilà. Et je me dis, voilà. J'y suis. Mais en fait, la vraie histoire, c'est que j'ai aucune expérience. J'ai pas fait d'école. Je sais pas faire des costes. Je sais pas faire les prix. Je sais faire à manger. Mais j'ai pas les épaules d'un chef d'entreprise. Donc, je me casse la figure, dépôt de bilan.
1: Il y a Pierre Long. C'était à côté.
0: Et dans la foulée.
1: C'est Pierre Long.
0: Oui, j'ai un mécène qui vient me voir, Jean-Pierre Membrado. Un mec formidable qui dit, je crois en ton talent.
1: Ouais.
0: Sauf qu'il avait pas vu aussi que j'avais toujours le même défaut, c'est que j'avais pas trop géré. Donc, on ouvre un énorme barnum en bois, biodynamique. Récupération des zones. Ah, j'avais un truc full. Et d'ailleurs, je l'avais appelé Beautiful parce qu'il récupérait toute l'énergie.
1: Okay. Ouais.
0: Bah là, c'est pareil, le même problème. Un bon cuisinier, j'ai pas à rougir de dire ça. Mais alors, au niveau gestion, bah, quand tu fais rentrer de la Saint-Jacques de Herky qui te coûte un œil et que tu le vends prix coûtant, forcément, faut pas t'étonner qu'à un moment, le restaurant, il marche pas. C'est pas qu'il marche pas, il était complet, mais c'est que bah, les finances, ça sont pas au beau fixe.
1: Et alors, quand vous avez la bougeotte, vous avez la Mégève.
0: Oui, Megève.
1: Megève, ouais, ça dépend de l'école.
0: Megève, j'ai eu l'histoire parce qu'après Monsieur Loiseau, j'ai travaillé chez Monsieur Marc Vera.
1: Ça, c'était la Sauvageonne.
0: Et ouais, ça. J'ai travaillé chez Marc Vera qui après m'a présenté le Nano à la Sauvageonne, le Refuge avec Franck Soyer. J'ai travaillé dans tout cet univers pendant très longtemps. Marc Vera, Emmanuel Renaud. J'ai travaillé dans tout ce microcosme de la cuisine montagnarde et savoyarde.
1: Un peu.
0: Oh, mais Megève, c'est une ville incroyable qui vous tire vers le haut. En fait, j'ai toujours regardé les gens qui venaient manger chez moi, mes clients, comme des objectifs de réussite. Je sais pas comment vous expliquer. Quand je voyais toutes ces belles bagnoles, tous ces gens qui venaient, très gentils en plus, très respectueux, mais qui venaient manger une fondue savoyarde, qui venaient manger juste un carré d'agneau comme ça pendu à la broche. Je me suis dit, c'est peut-être ça, la vraie cuisine, c'est peut-être ça. Mon essence même, c'est de faire des choses simples et que tout le monde veut manger.
1: On découvre comment vous entreprenez votre vie et les choses petit à petit. Je vous propose, Norbert, de s'arrêter un instant ailleurs qu'à Megève. En France, on jette plusieurs millions de parapluies par an. Il ne s'agit pas de ski, cette fois, de pluie. La plupart se cassent dès la première averse. Mais aujourd'hui, Catherine Quicandon est allée se balader en France et a trouvé une idée pour enrayer ce phénomène.
2: À Roubaix, dans le Nord, la pluie n'est pas un problème.
3: Vous désirez un parapluie?
4: Un parapluie !
2: Oui, mais un parapluie 1705, s'il vous plaît. Et pourquoi celui-ci en particulier, me demanderez-vous ? Eh bien, tout simplement car il est particulier, comme nous l'explique Olivier Maigret, son inventeur.
5: Il est entièrement démontable pour être réparable. Nous, ce qui nous intéresse, c'est la réparabilité, la durabilité.
2: Toutes les parties du parapluie sont donc disponibles en pièces détachées, comme la toile, les baleines en fibre de verre, les aiguillettes, la dragonne, les clous, les vis, la sangle, etc. Et Olivier vous propose même une clé plate et un tournevis si besoin. Vous aurez l'air d'un vrai petit bricoleur. L'autre spécificité du parapluie 1705 est qu'il est 100% français.
5: Les pièces viennent des quatre coins de la France et on a un atelier de confection qui est confectio à l'équin du groupe Vitamine T. Je leur livre le tissu et eux font la coupe et la confection.
2: La toile déperlante est fabriquée en région Auvergne-Rhône-Alpes et ne contient aucun polluant dit éternel. Quant aux manches et la poignée, ils sont en bois, de préférence du hêtre des forêts du Jura. Le tout est assemblé par Olivier lui-même dans une usine à Roubaix. Avec cette innovation brevetée, Olivier Maigret a gagné une médaille d'argent au concours Lépine 2025. Vous pouvez acheter un parapluie 1705 déjà monté, cela coûte 140 euros. Un peu cher, me direz-vous, mais c'est du haut de gamme et surtout, tout est réparable. Donc dans le temps, c'est rentable. Et si vous avez une âme de bricoleur ou que vous aimez bien bidouiller des choses...
5: On a un coffret à monter soi-même, comme notre parapluie est démontable, remontable pour être réparable. On en a fait une version mécano Lego, entièrement à monter soi-même. Il est à 110 euros.
2: Dernière petite info, pourquoi 1705 à votre avis ? Eh bien c'est la date de l'invention du premier parapluie pliant en France par un certain Jean Marius, que l'on remercie au passage d'ailleurs, car c'est bien pratique. Plus d'infos et achats sur 1705.fr, 1705 en chiffres. Merci à Nicole Buiz d'Issinor pour cette idée qui ne se démonte pas. Enfin si, mais c'est pour la bonne cause. Ici, ça entreprend à Roubaix avec Parapluie 1705 pour un parapluie qui nous réjouit.
1: Ah ouais, merci beaucoup Catherine Kikan, dans le parapluie que vous avez utilisé à Londres,
0: oui.
1: Norbert, parce qu'il pleut souvent en Angleterre, c'est ce qu'on dit, il y a tout le temps.
0: Ouais, mais l'énergie, elle est dingue à Londres. Elle est dingue.
1: À Megève aussi.
0: Oui, à Megève aussi, mais Londres, franchement, je le dis aux jeunes, allez voir Londres, allez y travailler, allez y vivre, allez y respirer. Oui, c'est dur, oui, c'est cher. Mais quand tu fais une formation à Londres, je pense qu'après, tu vois plus le monde de la même façon.
1: Il y aura Nyons, il y aura Pierre-Long, il y aura Megève.
0: Oui.
1: C'est pas fini. Il y a eu Clairefontaine, il y a eu Enghien-les-Bains.
0: Oui.
1: Oh, le voyage ne fait que commencer avec Norbert Tarrer, sur ici. Mais pas dit oui, là.
0: Oui.
1: Merci.
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18: Et on vous le prouve, hein, de son enfance en Île-de-France à son désir d'être footballeur, de sa découverte du monde, de la haute gastronomie en Angleterre jusqu'à ses premiers restaurants dans la Drôme ou encore en Haute-Savoie. C'est la vie de Norbert Tarrère qui défile devant vous sur ICI à travers son parcours qui va le conduire naturellement à Paris et naturellement dans cette émission. Eh oui, en 2012, vous le découvrez dans Top Chef. Alors, pour ceux qui nous rejoignent, il a déjà une carrière derrière lui, il a déjà de très nombreuses expériences.
9: Oui.
18: Vous allez finir troisième, c'était en 2012, je l'ai dit. Mais vous devenez surtout une personnalité marquante de ce programme. Qu'est-ce que vous avez été faire dans le Top Chef ? Qu'est-ce que vous avez été chercher, Norbert Tarrère ?
9: À l'époque, quand je fais Top Chef, j'ai fermé mon deuxième restaurant, à Pierre-Nong, justement.
18: Ouais, dans la Drôme.
9: Et je me suis dit, bon, c'est le moment de savoir si je suis un cuisinier ou...
18: Vous aviez encore besoin de ces réponses-là ?
9: Oui, j'avais besoin. Plus parce qu'on a le syndrome de l'imposteur quand on n'a pas de diplôme. Et la moitié des gens le savent quand on est autodidacte. On a toujours, même si on est dans un poste à responsabilité, on se sent toujours un peu comme si on n'était pas légitime. Donc je fais Top Chef 1 parce que je kiffe Top Chef depuis la saison 1 où j'ai vu Pierre Auger s'affronter avec Romain Tinchenko. C'était la première, première finale. La deuxième, il y a Fanny Ray, Stéphanie Lequellec, Pierre Sangboyer.
18: Tu allais aujourd'hui, Stéphanie.
9: Voilà, exactement, Fanny Ray aussi. Et donc ça, c'est des moments incroyables qui se passent au Trianon. Et la troisième, c'est pour moi. Je suis face à Jean Humbert, Cyril Zen. On doit monter dans l'Ant Express, dans ce fabuleux train mythique. Et voilà, Norbert l'incroyable, on doit faire une salade avec du homard et du foie gras, et on doit faire un plat avec du bœuf et on doit faire un dessert, le crumble. Et forcément, Norbert, il ne sait pas qu'une balance électronique ne fera jamais la tarte dans un train qui bouge. Donc forcément, le crumble, il s'est terminé. C'était une poudre.
18: Ça a été un crime.
9: Ça a été un crime qui m'a fait partir de cette grande finale à 3.
18: Ouais, voilà. Mais vous en sortez une fois de plus grandi, parce que vous dégagez comme une personnalité qui n'est pas comme les autres. D'ailleurs, M6 ne se trompe pas, vous allez très vite animer des émissions culinaires. Il y aura Norbert commis d'office, 2016 à 2023, c'est quelques années plus tard.
9: Oui.
18: Vous êtes juré de la meilleure boulangerie pendant des années.
9: Oui.
18: Donc du coup, ça vous ouvre aussi une carrière auquel vous n'aviez peut-être pas réfléchi, de se retrouver animateur de télévision. Vous ne laissez pas les fourneaux de côté non plus. Mais
9: Non, mais à l'époque, je devais des ronds à la banque. Et mon ex-femme, je lui dis, moi, la télé...
18: Oh, casser le rêve.
9: Moi, je dis, moi, qu'est-ce que je vais faire à la télé ? Je suis avec mes roues flaquettes, je suis le mec en claquettes chaussettes. Je me dis, mais je vais pas... Et mon ex-femme me dit, attends, on doit tellement de ronds à la banque, tu te tais, tu vas là-bas, et on doit rembourser. Plus vite on passera à la télé, plus vite on remboursera.
18: C'est pour ça que vous faites Pékin Express
9: J'essaie de tout faire. Je me suis dit, bon, peut-être que, comme disait Michel Blanc, avec une erreur, peut-être ça peut, voilà, dans un malentendu, ça peut fonctionner. Et ça a fonctionné, pourquoi ? Parce qu'en fait, je me suis jamais pris la tête à vouloir être un animateur. J'ai voulu rester Norbert qui parle des autres. Et bien sûr qu'il a fallu s'adapter, parce que 46 ans aujourd'hui, quand j'ai commencé après Top Chef, j'avais 30 ans. Mais c'était juste de dire, voilà, je vais raconter ce que font les autres, je vais l'exprimer, je vais m'amuser, je vais rigoler, je me prends pas au sérieux, parce que c'est ça le principe de notre métier en cuisine. c'est pas de se prendre au sérieux, c'est de faire plaisir aux gens. Voilà, en définitive.
18: Oui, il va y avoir des choses qui sont très liées à la cuisine. Il y aura la petite cuistot, il y aura des gîtes pas comme les autres. Vous avez un gîte comme ça qui vous vient à l'esprit? Un gîte qui est pas comme les autres dans ce pays?
9: J'ai un gîte, c'est là, c'était le gîte des châteaux. Périgord pourpre, et le monsieur, c'était un artisan menuisier. Il a reproduit tous les châteaux de France, mais perché dans les arbres.
18: Ouais.
9: Incroyable.
18: Ah, vraiment. Voilà, il adresse.
9: Vraiment, j'ai même pu dormir dans des igloos vers, je crois que c'est Méribel ou je sais pas où. Oh là là, c'était. Il y a des choses en France. J'ai dormi dans un 747, je sais plus quoi, un avion. Oh, vraiment incroyable. Vraiment, quand on veut chercher en France, on a des très très belles adresses.
18: Vous devenez consultant pour les bistrots pas parisiens à l'époque.
9: Ah, même pas consultant, j'ai confondé avec Akin
18: Yawaoui. Vous avez confondé les bistrots pas parisiens.
9: Oui.
18: Alors, je trouve ça sympa qu'on en parle parce que l'idée, c'est d'emmener de la bistronomie.
9: Oui.
18: En petite couronne.
9: Oui.
18: Des endroits un peu inaccessibles.
9: Oui.
18: Voilà, où les gens n'ont pas forcément la possibilité de. Avoir accès à ce genre de.
9: Là, je vous parle de ça il y a 15 ans, plus de 15 ans, avec Hakim. Il a un petit restaurant, l'Escargot 1903, sur les hauteurs de Puteaux. Il me demande de venir et je trouve que son concept est très simple. Il y a un autre restaurant que j'adore qui s'appelle Le Père Lapin.
18: Elle s'appelle Hippopette à Puteaux aussi.
9: Voilà. Et attendez, on s'est inspiré, on a fait ce fameux menu carte à 49€, 39,90€ à l'époque. Et on a proposé une cuisine bourgeoise, ménagère. Dans un écrin assez élégant, avec des prix cohérents, un service cohérent, une cuisine et une carte des vins cohérentes. Et aujourd'hui, on en est à 15 ans après. 49€. On va arriver à notre 16e restaurant.
18: Alors, j'ai noté, Suresnes, il y en a à la Garenne-Colombes, Bagnères, Rueil-Malmaison.
9: À Meudon.
18: C'est génial, ça.
9: À Sèvres, oui.
18: Vous travaillez toujours pour eux aujourd'hui?
9: Je travaille toujours avec Hakim. Hakim, on a un lien très fort. Il le sait, il va rigoler s'il l'entend. Moi, je suis un peu le petit caillou dans la godasse avec tous mes clients, mes propriétaires. C'est que moi, je leur dis jamais ce qui va bien. Ça, on le sait déjà. Moi, je leur dis toujours ce qui va pas. Et donc, je pense que c'est hyper intéressant pour eux. Pour moi, et puis j'apprends toujours aux côtés des meilleurs. Hakim Gawawi est un exemple et un modèle pour moi, tout comme Olivier Bertrand dans la restauration, où réussir, c'est pas réservé qu'à une élite. On peut venir comme Hakim de Suresnes, on peut venir d'Olivier Bertrand de l'Auvergne ou de l'Aveyron, et on peut tous réussir.
18: Alors Norbert Tarrère, tout ça vous conduit aussi sur scène, parce que on l'entend, vous avez une énergie débordante, il faut bien l'exprimer quelque part. One Show Patate, j'aime beaucoup le nom.
9: Incroyable.
18: Il y a eu la nouvelle Ève à Paris, puis surtout il y a une tournée, puisque il n'y a pas que Paris dans la vie.
9: Oui.
18: Vous êtes allé un peu partout.
9: Ouais. Je vous le dis, et ceux qui font du théâtre le savent, comédiens, on a un accueil très privilégié en province.
18: Où ça?
9: Bon, n'importe où, vous alliez en Bretagne, même à Tours, on a été à Tours, on a été à Lyon, on a été à Marseille, on a fait une matinée à Marseille.
18: Ouais.
9: Autant vous dire que j'ai jamais vu des cheveux aubergines devant moi.
18: Ok.
9: Et qu'on a voulu faire une vanne. On a voulu modifier le texte à un moment et puis ça a pas marché parce que les gens ne connaissaient pas Ayam. On s'était tombé un peu de génération, mais
18: surtout à Marseille.
9: Voilà. Mais écoutez, le public nous réserve toujours un accueil incroyable en banlieue, en province, Paris. On est vraiment dans l'essence même du théâtre où les gens ont une exigence, une attente. Et un jour, j'ai fait une vanne et mon producteur et même Marie Guibourg, qui était ma metteur en scène, a voulu me tuer. C'est que je vois les gens au premier rang, les bras croisés. Et là, je m'arrête et vraiment, je fais une parenthèse. Et je fais, vous savez, les gens, là, faut décroiser les bras parce que pour moi, je le prends comme si tu me disais, j'ai payé mon billet, maintenant, pauvre con, fais-moi rire. Et en fait, tous les gens se sont détendus, ils ont ouvert les bras parce que j'ai fait là, c'était très fermé. Le public parisien, si t'arrives à le faire rire, à le faire une standing ovation, c'est que t'es bon, t'es très bon. Moi, personnellement, j'ai jamais réussi. en province, mais j'ai pas
18: réussi. Peut-être que vous avez réussi à Paris, à l'hôtel Prince de Galles.
9: Ah, ça c'est
18: diriger un. Diriger les cuisines du 19-20.
9: Je suis très, très fier. Vous savez, quand cet établissement s'est rapproché de moi, et j'y croyais pas, d'ailleurs, je dis à mon associé Jérémy, je fais, tu te moques de moi, tu me fais une blague. Moi qui suis un bistrotier populaire, il me dit non, c'est vrai. Donc on a eu rendez-vous et j'ai eu l'immense privilège de pouvoir y poser mes casseroles et de faire ce menu à 49 qu'on retrouve au Prince de Galles, de faire une saucisse purée au Prince de Galles, de faire des carottes râpées, des céleri rimoulades, de faire des mousses au chocolat.
18: Il est presque 21h là.
9: Et vous savez quoi, je vais vous dire une chose, j'en suis fier et je remercierai jamais le groupe Marriott et le Prince de Galles de m'avoir donné cette chance parce que ça a été pour moi une validation. Vous voyez, je parlais du syndrome de l'imposteur.
18: Ouais.
9: Pour moi, c'est quelque part un diplôme.
18: On va continuer de parler de gastronomie. Je vais faire un clin d'œil dans quelques minutes à la grande vadrouille de Norbert Tarrère qui a été une des émissions et qui vous a permis de rencontrer des gens mais aussi d'associer des régions à des plats, à un terroir.
9: Ouais.
18: Voilà, c'est le menu avant 21h avec Norbert Tarrère sur ICI. Ça marche. marche aussi avec vous, mais pas qu'avec vous. Lorsqu'on est nouveau dans une ville et qu'on souhaite démarrer un sport collectif que personne ne pratique autour de nous, bah, il n'est pas toujours très facile de trouver des coéquipiers. Je ne sais pas pourquoi ça vous fait.
9: Si tu fais du curling, ça va être compliqué. Hein.
18: Vrai, évidemment. Et bah, un homme a une idée, non pas pour le curling, vous allez l'entendre. Romain Bernou et Sébastien Bretenou nous emmènent à sa rencontre en Haute-Garonne.
10: C'est à Toulouse que Martin Pasquier a créé l'application Uniten.
15: C'est une application qui permet à tous les joueurs et joueuses de tennis de jouer plus facilement et donc de trouver des partenaires. Le but, c'est d'unir les passionnés de tennis.
10: Uniten, UNITEN, une application mobile gratuite qui permet de mettre facilement en relation des joueurs de tennis en fonction de leur niveau et de leur disponibilité, parce que oui, trouver la bonne personne au bon moment avec à peu près le même niveau, ce n'est pas toujours si simple. Martin Pasquier, le créateur de l'application, l'explique à notre reporter Sébastien Bretenou.
15: Exactement, il y a énormément de critères. En fait, c'est pas seulement trouver quelqu'un, c'est aussi trouver quelqu'un déjà disponible en même temps que soi. Après, ça va être du même niveau, mais aussi qui a les mêmes envies. Parce que justement, il faut trouver quelqu'un qui n'a pas forcément envie de faire un match très sérieux, ou alors si. On peut même, on renseigne son niveau et on peut même l'estimer avec un questionnaire si on ne le connaît pas forcément. Et ensuite, on propose en fait une session dans l'application, un peu comme Blablacar. N'importe qui peut demander à rejoindre et c'est nous qui gérons qui on accepte sur notre session.
10: Alors ici en Haute-Garonne, ça marche, mais vous, qu'en pensez-vous ? En me baladant pas très loin de la gare, je croise d'abord un homme avec justement une raquette de tennis, mais lui refuse de me répondre. Bon, c'est pas très grave, quelques mètres plus loin, je rencontre
17: Mathéo.
10: Et je lui montre l'application. Première réaction.
17: Je trouve que c'est cool pour les gens qui n'ont pas forcément, qui sont pas très socialement intégrés, qui sont timides ou qui sont un petit peu nouveaux dans certaines villes, quoi.
10: Je demande également à Mathéo s'il trouve ça compliqué aujourd'hui de rencontrer d'autres sportifs lorsque l'on commence par exemple le tennis.
17: Non, je trouve pas que c'est si dur que ça. Il faut essayer de sortir de sa zone de confort pour rencontrer des gens.
10: Quelques instants plus tard, c'est à Léane que je présente l'application. Elle aussi se montre plutôt séduite par l'initiative.
19: Bah, je trouve que c'est plutôt pas mal, ça permet de rencontrer de nouvelles personnes, de se faire un cercle plus développé, donc c'est bien.
10: Est-ce que c'est dur de se mettre au sport quand autour de nous on n'a pas forcément de gens qui font du sport?
19: Oui, des fois ça peut être compliqué pour des gens parce que ils connaissent personne, et d'arriver dans un club où tu connais personne, c'est pas forcément très amusant. Genre, c'est mieux d'avoir des gens qu'on connaît.
10: Aujourd'hui, l'application Uniten, UNITEN, réunit plus de 3500 inscrits et fonctionne dans toute la France. Et avec près d'1,3 million de licenciés, le tennis est aujourd'hui le deuxième sport en France le plus pratiqué, juste derrière le football.
18: Merci beaucoup, Romain Bernon. On parlait de football tout à l'heure avec Norbert Tarrer, notre invité, et ses essais du côté de Clairefontaine. On va continuer de se promener, Norbert. Hein. On a encore des choses à se dire d'ici 21h.
9: Promenons-nous.
18: Surtout, on aimerait bien savoir où vous vivez aujourd'hui, puis quels sont les endroits que vous appréciez dans ce pays que vous connaissez bien. Il est avec vous sur ICI, donc il n'y a pas que Paris dans la vie.

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2: Ouais, avec un parcours très inspirant, mais au final magnifique, c'est celui de Norbert Tarrer, cuisinier français de référence. C'est un homme attaché au terroir, un homme facétieux, on l'entend, un homme plein d'humour. C'est le top chef de la meilleure boulangerie, il est avec nous jusqu'à 21h. Je sais plus, voilà, c'est top chef de la meilleure. Je mélange.
3: C'est très bien. Tout. Après, on peut rajouter le meilleur pâtissier.
2: Oui. Avec le grand vadrouilleur aussi. Alors ça me plaît. Parce que j'aimerais bien qu'on se parle de ça. Parce que nous, on se balade dans toute la France. Vous avez fait une émission qui s'appelait la grande vadrouille de Norbert Tarrer. Et vous êtes allé, plus que de faire la cuisine, faire des plats ou mijoter, vous êtes allé rencontrer vraiment des gens.
3: Oui. On a rencontré des experts dans des plats régionaux et pour le comprendre et pour pouvoir aussi s'affronter à la fin, on est parti à la rencontre. Enfin, je suis parti à la rencontre d'éleveurs, de producteurs, de tout et on s'est retrouvé à faire avec. Il y a aussi les confréries qu'il faut pas oublier. Bonjour à toutes les confréries de France.
2: Là, wow.
3: Et je me suis retrouvé à Caen faire donc la confrérie des tripes à la mode de Caen. Je leur ai fait ça en version asiatique. Ils ont halluciné au wok. Voilà et j'ai été découvrir des bouchers. Tout est incroyable.
2: Attendez, je vous donne des régions. Oui. Où vous êtes passé.
3: Oui.
2: Allez, juste un lieu comme ça qui vous vient à l'esprit, la Provence.
3: Tout m'inspire, mais c'est vrai qu'on est tous allés dans l'arrière-pays niçois, par exemple.
2: Ouais.
3: Même l'arrière-pays même de Marseille, où j'ai mangé les amourettes sans tête.
2: Je sais.
3: Les amourettes sans tête, c'est une sorte de crépinette. Voilà. Et c'est fait, et c'était très bon. Sinon, il y avait les animels. Là, j'ai mangé ça avec un ami, un chroniqueur de foot, là, qui râlait tout le temps. Et c'était les coucougnettes de mouton.
2: Alors, attendez, il paraît que vous avez mangé des choses assez hallucinantes, notamment en Auvergne.
3: Oui.
2: J'ai noté des testicules de coq en Auvergne.
3: Oui. Et oui, on était dans un village qui est.
2: Alors, vous allez pas vous en souvenir, mais moi, je m'en souviens.
3: On a fait la fête. J'étais déguisé. J'étais déguisé en noble, Louis XIV, tout ça. Et à un moment, grosse fricassée, donc des centaines de coucougnettes dans des plats.
2: Oui, j'entends bien. Ouais.
3: Et en fait, très bon. Très
2: c'est
3: bon
2: délicieux une fois que c'est cuisiné. Quoi.
3: Oui, c'est vrai qu'au naturel, c'est très viril. Mais dès que c'est cuisiné, c'est pour ceux qui connaissent, c'est les knacks. Vous voyez, ça n'a pas de goût. Voilà. Après, je me suis retrouvé avec des confréries, justement, des rognons blancs. J'avais donc un gros bonnet en forme de coucougnette. Ça, c'était pareil. J'ai fait tout m'a régalé, en fait. Les gens, les confréries, enfin tout.
2: L'Alsace,
3: magnifique. J'ai même fait de la schlitt dans les Vosges. Et la schlitt, c'était le moyen de descendre le bois dans les forêts vallonnées où les chevaux pouvaient pas passer. Donc c'était des grosses luges où ils mettaient des tonnes et des tonnes de bois et ils descendaient ça. Donc ils avaient ça derrière eux, comme ça ils descendaient ça dans les vallées. Et après il y a les jeux du bois. J'ai fait quoi? On a fait du Saint-Nectaire. Qu'est-ce qu'on avait? On avait tout.
2: Si vous commencez à me parler de Saint-Nectaire, c'est que je suis auvergnat. Si on se parle fromage, c'est quoi votre fromage à vous? On va où pour manger un bon fromage?
3: On va où?
2: Si on va à Saint-Nectaire, pour moi j'ai jamais mangé meilleur Saint-Nectaire qu'à Saint-Nectaire.
3: On l'a fait cette année. D'ailleurs, je vous le dis, cette année, avec Johan, j'ai mangé de l'abondance, incroyable. J'étais voir justement cette vache qui est obligée. On est obligé de faire de l'abondance avec la vache d'abondance. J'étais voir ça. J'étais voir le Munster. J'étais voir le musée du Munster grâce à ses émissions. J'étais voir la brousse du Rove, pardon pour l'accent. J'étais voir un monsieur qui nous a fait ça. C'était incroyable. Qu'est-ce que je peux vous parler des agriculteurs? J'étais ramasser les carottes du Tilk, carottes des sables. J'étais voir des champignonnières d'ici à 2h, 2h30, 3h de Paris.
2: Une omelette au cèpe.
3: Voilà, et des gens qui ont ça à faire de l'agriculture magnifique. Qu'est-ce qu'on a rencontré? On a eu des gens qui faisaient de l'alcool, mais ça, bon, avec modération.
2: Et vous visitez des caves, par exemple? Les caves en fond, vous aimez bien, vous arrêtez, c'est connu, ça, c'est un truc très touristique, mais il me regarde avec un sourire. T'aurais pas dû me poser la question, mec.
3: On revient d'une région où, le vin est roi.
2: Eh ben, on a un dossier.
3: Vous avez pas ce dossier-là de la Coupe d'Europe en 2012, 2013.
2: Ouais, vous avez encore mal à la tête, il paraît.
3: Ah ouais, cette interview. Mais en fait, c'est parce que Vincent Coueffé me demande de faire un duplex. C'était Allemagne-Italie, je crois. Et en fait, une heure avant, on me dit, il n'y a plus de duplex. Donc moi, je regarde le match. Il y a les Italiens, les Allemands. Et à l'époque, c'était avant que je pichais. Et donc là, tout va bien. J'allais pour partir, rentrer chez moi. Et là, on me dit, attends, il y a un invité qui n'a pas pu venir sur le plateau. Vincent Coueffé te demande de faire un duplex. J'avais jamais fait de duplex de ma vie. Et en plus, on a normalement deux oreillettes pour le retour. Là, il m'en manque une parce que le cadreur n'a pas le retour de la régie. Donc je suis prêt. Et là, j'ai un Italien qui avec un Allemand qui crie moi je suis pompette. Et là, je pars. Alors là, aujourd'hui, je serai sanctionné. Et là, je commence à dire, alors le macaroni avec le schleu, c'est génial. Et là, le lendemain, ça, c'est parti dans la presse. Norbert, ivre mort sur un duplex. Bon, voilà.
2: L'alcool avec modération.
3: Oui, bien
2: c'est
3: sûr.
2: C'est important
3: bien
2: de
3: sûr.
2: Le rappeler. Et ce fameux mafé sénégalais, alors. Ça, c'est le plat de votre enfance, hein, Norbert.
3: Oui, parce que, vous voyez, ça, c'est toute mon enfance. C'est, comme je disais, c'est truculent, ma vie.
2: L'odeur, vous l'avez, là?
3: Ouais, je l'adore. Le cacahuète, c'est, cette pâte d'arachide. Je vous expliquais que ça, quand vous êtes enfant de commerçant, vous allez. Moi, mais j'arrive à Sannois, et ma mère doit travailler pour développer le réseau téléphonique. J'étais avec ma sœur, on se prenait la tête et je décide d'aller squatter une famille de Sénégalais en face, juste en face. Et je rentre et là, je découvre quelque chose d'incroyable. Manger assis par terre sur un tapis, se laver les mains, manger dans un grand bol. Et mon premier plat que j'ai, c'est ce mafé. Mafé poulet et le riz cassé une fois, le riz cassé même deux fois. C'est des riz cassés. Et ces effluves-là, et vous mangez avec les doigts. Alors là, les gens peut-être vont s'atterrir, mais c'est la meilleure façon de manger pour manger d'une manière pas trop rapide. Parce que le temps que vous préparez votre bouchée, vous prenez tout, le poulet, la sauce avec le riz, bah, ça vous demande plus de 8 secondes. Donc forcément, vous avez le temps de digérer, le temps de prendre le temps. Et je passe des moments incroyables, des beignets, les bœufs aux oignons. Après, j'ai pu goûter le saka-saka, alors que c'est pas sénégalais, hein, mais j'ai goûté le foutou sauce graine, le tchep, du boudjène. J'ai adoré ça, le combo.
2: Ça, c'est votre mafé de Proust.
3: Ouais.
2: Mais il y a aussi le filet de sole de votre maman.
3: Ah, ça.
2: Sauce corail.
3: Exactement. Alors, à l'époque, il y avait une marque qui s'appelle SEB qui avait fait des saucières et ma mère a préparé une sorte de beurre blanc avec du corail d'oursin qui était très iodé. Et elle nous enroulait donc des beaux filets de sole et qu'elle piquait comme ça avec un pic en bois qu'elle cuisait vapeur. Et on mangeait ça avec un riz pilaf. Et c'était incroyable. Et je pense qu'il y a des souvenirs. Comme mon tout premier petit gâteau, c'était sur les marchés. C'était un boulanger qui faisait des financiers. Je mangeais ça.
2: Mais s'il y avait un plat que vous aimeriez retenir, issu de nos régions, vous qui avez vadrouillé, chaque région m'avait dit un plat, un terroir, une entité particulière, un ancrage.
3: Oui, vous avez la tofaille pour les Vosges. Vous avez le farcement. Vous avez la potée auvergnate, mais aussi le punti en Auvergne, qui est incroyable. Vous avez le bekoff. Vous avez le potchvelèche dans le Nord. Vous avez d'innombrables recettes paysannes, culturelles. Vous avez tout ce qui est à base de fromage. Vous avez les criques. Vous avez, enfin, il y a un paysage incroyable en France de cette mixité, de cette origine, de ces voyages, de tout. On est inspiré par tous les continents en France. On s'en rend même pas compte. On s'en rend même plus compte. Et c'est incroyable. Mon produit de prédilection, moi, j'adore le piment d'Espelette. Mais
2: Pays basque, là.
3: Voilà, mais vous allez me chercher, j'adore la moutarde, pas de Dijon, mais de Beaune, je peux pas dire la marque.
2: C'est le charme, vous me parlez de l'Auvergne, moi je vous aurais des charmes.
3: Voilà, mais il y en a aussi, vous voyez, j'adore le Réfort en Alsace, il y a du foie gras, j'ai mangé du foie gras d'oie en Alsace, c'est incroyable, c'est un pays où on fait du foie gras là-bas en Alsace, on parle toujours du Nord-Ouest, mais en Alsace c'est fabuleux, vous avez le centre aussi de la France. Moi j'ai découvert ça, j'ai découvert que tout est magnifique et il faut être fier de nos régions de et je suis fier de tous les gens qui font vivre les petits hameaux, les petits villages, tout.
2: Vous parliez des champignons tout à l'heure. Je crois que la forêt, ça c'est aussi un univers que vous aimez bien, l'odeur des pins,
3: le humus comme ça. Quand je travaillais chez Marc Vera, on allait chercher les herbes, je vais vous dire que je m'en souviens, j'ai un odorat, mais c'est un labrador, moi je suis un épagnol. Tu me mets quelque part, mais oui, j'ai même plein d'aventures chez Monsieur Loiseau, on est parti avec Mauro Colagrico, je vous assure que c'est vrai. M'en veux pas Mauro, je balance un gros dossier ici avec Eric et sur ici. On part dans ces forêts bourguignonnes, on est à Saulieu, on part et on se fait une grosse journée cueillette de cèpes. Et Mauro a cette présence d'esprit de dire, mais attends, on va quand même aller vérifier chez le pharmacien si tout ce qu'on a ramassé, c'est quand même bon. Et on pensait avoir ramassé 10 kilos de cèpes. Non, c'était des bolets. On a ramassé 2 cèpes.
2: C'est drôle, ça.
3: Et ouais, ça, c'est la jeunesse des cuisiniers, la fougue. Et oui, la forêt, la montagne, même la mer, le côté marin, enfin, c'est incroyable. Moi, je vous le dis honnêtement, c'est fabuleux, la France.
2: Vous allez vous marier, c'est vrai ou pas?
3: Me marier?
2: Oui.
3: Oui, bien sûr.
2: Attendez. Je n'avance rien. J'ai vu ça comme tout le monde dans la presse. Vous allez vous marier?
3: Oui. Ah, je peux pas le dire.
2: Ah mince.
3: Ah non, là je vais.
2: Non, parce que l'idée c'était de se balader. Vous savez, il n'y a pas que Paris dans la vie.
3: Oui.
2: C'est quoi le département? Vous marier dans le sud, marier en Méditerranée, au bord de l'océan.
3: J'avais pensé à tout, et puis en pensant à tout, on se met des contraintes. Le mariage, des fois, c'est pour ça que je dis à ma femme, faisons un barbecue.
2: Ensemble. C'est vous qui établissez. Vous faites le menu du coup.
3: Ouais, bien
2: vous
3: sûr.
2: Faites le menu de votre mariage.
3: Moi, j'aime les choses simples en fait, parce que les gens. des fois, ils se mettent la pression pour avoir une jolie table, quelque chose. Je pense que les gens, ils ont envie d'être décontractés. Je pense qu'il y a le côté mairie, le côté un peu officiel. Donc là, on s'habille, c'est normal. Et puis après, la teuf, moi, des fois, je vois des gens en fin de soirée, ils sont habillés en costard, ils sont pris la tête à se mettre bien. Puis à un moment, tu mets de la musique, années 80, même du, ce que tu veux, de l'électro. Et tu vois des mecs, quand même, où ça va pas. La musique ne correspond pas au mec et son accoutrement, même la jolie. Donc je me dis, faisons un truc simple. Peut-être en Bermuda, en claquette chaussette.
2: Ça m'a toujours pas donné lieu. Mais c'est pas
3: grave. Je peux pas vous le dire.
2: Merci beaucoup. Merci, Norbert. On aurait pu encore ouvrir quelques chapitres, voilà, de ce parcours, de ce voyage qu'on a survolé. Si on devait garder qu'un seul lieu, je pose souvent cette question à la fin. Il y en a plein, là, qu'on a évoqué. Peut-être 40, 50 lieux. On en garde un.
3: Moi, le début de ma vie en France, ça a été Saulieu, chez Monsieur Loiseau.
2: Chez Bernard Loiseau, Côte d'Or, le restaurant de Bernard.
3: Et vous voyez, c'est pas une région extraordinaire. Sur le papier, ça fait pas rêver. Mais quand vous allez là-bas, quand vous voyez les hommes et les femmes qui se lèvent tous les matins et qui vous donnent tous ces beaux produits et ces chefs qui représentent leur région, je salue tous les chefs qui sont dans les régions, qui sont peut-être pas dans Paris, mais qui font briller leur région avec leur terroir, leur savoir-faire et tout l'entrain qu'ils mettent en œuvre pour faire vivre ce terroir. Voilà. Mon premier souvenir, c'est Saulieu.
2: Eh ben, on gardera ça. Merci beaucoup, Norbert Tarrère, d'avoir été avec nous sur ICI. Vous retrouvez Norbert Tarrère sur ICI.fr pour podcaster l'émission. Et puis, bon appétit, parce que là, si ça vous a pas donné faim, je ne comprends pas. Rendez-vous demain. Salut. Merci, Norbert.
3: Et prenez soin de vous.

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2: Salut à toutes, salut à tous et bienvenue dans votre Décibel du jeudi. Ce soir, on célébrera un anniversaire autour d'Elvis Presley. On jouera au blind test pour lequel vous pouvez d'ores et déjà vous inscrire en appelant Oumaïma au standard 0810 055 056. À gagner ce soir au blind test, c'est le nouvel album de notre invité, l'excellent Grand Corps Malade.
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2: Après avoir passé un an en famille au Québec, il est de retour, Grand Corps Malade, en France et aussi dans l'actualité discographique. Son 9e album, Voir la mer, vient de sortir. Et on en parlera avec lui ce soir, Grand Corps Malade et dans Décibel. Et on va commencer la soirée avec l'actu musique du jour. Elle n'est pas très réjouissante, je vous préviens. 213 concerts annulés et près de 22 millions d'euros de pertes. C'est le bilan des catastrophes de cet été. Canicule, incendie, orage sur le spectacle vivant en France. C'est le Centre National de la Musique qui a fait les comptes. Et là, on ne parle que des musiques actuelles et des festivals, on va dire, de musique moderne. On ne parle même pas de la musique classique. Je ne sais pas comment ça s'est passé pour eux, mais ça m'étonnerait qu'on puisse jouer du Chopin en plein air quand il y a un orage. Donc, en ce qui concerne les festivals que l'on connaît, que l'on aime beaucoup, comme Garo Rock, le Chambord Live, le Son Continu, etc., des annulations vraiment terribles. Il va falloir, si vous aimez votre festival près de chez vous, acheter très très tôt vos billets pour les éditions 2027, sinon ils vont vraiment avoir de gros problèmes d'argent. On envoie évidemment tout notre amour à Solidays, parce que c'est le festival de solidarité SIDA, c'est un festival qui finance l'aide aux malades et la recherche contre le sida. Ils avaient en tête d'affiche Elena, Big Flo et Oli ou encore Orelsan. Ils étaient complets, Solidays. Toute l'édition 2026 a été annulée. Si vous voulez savoir comment les aider, rendez-vous sur leur site solidays.org. Et nous, on écoute Orelsan en envoyant toutes nos bonnes ondes pour qu'il se présente évidemment sur la scène de Solidays pour l'édition 2027. Orelsan et la rappeuse Juste Chani qui nous font une scène de ménage absolument réjouissante.
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1: C'est pas Orelsan le boss, non, sur ce morceau. C'est clairement juste Shani qu'il a eu le bon goût d'inviter. Et on envoie plein d'amour au Solidays 2027. Ça sera votre année, les gars.
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1: Un inédit de Julien Clerc, produit par Benjamin Biolay. Mais oui, on y court. Ça s'appelle C'est un soleil. Ça vient de sortir, c'est magnifique. Et ça fait partie de la réédition de Une vie, le dernier album de Julien Clerc. Alors qu'il s'apprête à partir en tournée, cette grande tournée 2027. On en parlait en 2025 en se disant c'est dans longtemps. Et bien maintenant, c'est dans 5 minutes. Voici le nouveau Julien Clerc.
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1: Une vie, c'est le nom du dernier album de Julien Clerc qui va donc sortir dans une version augmentée, notamment de cette chanson « C'est un soleil ». Notre cher Julien Clerc en tournée, il sera dimanche soir à Montluçon et puis ensuite au mois d'octobre, vous le verrez à Poissy, à Gap, à Versailles, à Châteauneuf-sur-Isère ou encore à Avignon ou Narbonne. Et puis passera donc aussi une bonne partie de l'année 2027 et notamment son anniversaire, ses 80 ans, sur scène. Allez, lui aussi sera en tournée en 2027, c'est notre invité de ce soir, l'excellent Grand Corps Malade. Il arrive dans Décibel pour nous parler de son 9e album, Voir la mer, un album qu'il a fabriqué, en tout cas en partie, très très loin d'ici, à des milliers de kilomètres. Grand Corps Malade rentre d'une année en famille au Québec. On va prendre de ses nouvelles et écouter ses nouvelles chansons.

0: quand ça a commencé, il y a 20 ans, midi 20 en 2006, vous imaginiez 10 albums plus loin ou pas?
1: Non, pas du tout.
0: Pas du tout.
1: Alors, vraiment pas.
0: C'est vrai, il n'y avait pas de plan de carrière?
1: Non, pas du tout. Je me demandais déjà un peu ce que je faisais là, même si j'étais très content de voir que l'album marchait et que tout de suite une tournée s'enchaînait derrière. Bah, tout de suite, j'imaginais un deuxième album en disant, bon, va falloir prouver aux gens qu'on n'est pas là par hasard.
0: Ouais.
1: Mais je ne voyais pas plus loin que ça.
0: Et voilà. Et là, Voir la mer, donc, qui vient de sortir, qui est un album vraiment incroyable et par lequel il y a plein de portes pour entrer. Mais ça a souvent été ça, la musique de Grand Corps Malade. On peut rentrer par un duo, on peut rentrer parce qu'on est intéressé par le slam à l'époque, on peut rentrer. Enfin voilà, il y a plein de façons différentes. Et dans cet album-là, il y a une porte très intéressante. C'est celle du Québec, du froid et de l'hiver.
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0: Malade, eu eu la bonne idée d'inviter Cœur de Pirate sur ce nouvel album et ensemble, donc, vous chantez cet hiver québécois. C'est une histoire vraie, vous avez passé un an au Québec en famille.
1: Oui, c'est ça.
0: Pour préparer cet album.
1: Ouais. Bah, pour faire plein de choses,
0: oui.
1: Et j'en ai profité pour commencer à préparer l'album. Mais c'était vraiment avant tout un projet familial de vivre autre chose. Pour nous, les parents, pour les enfants, de connaître cette richesse absolue de vivre un an ailleurs,
0: ouais.
1: De découvrir une autre culture, de couper un peu le rythme. Je sortais de 3-4 ans très très dense en France. Donc voilà, c'était un projet familial qui s'est très très bien passé. On a adoré notre année à Montréal.
0: Bon, mais là vous êtes rentré, on vous garde un peu. Hein.
1: Je suis là, je suis rentré, plein d'envie d'être ici aussi.
0: Bon, alors, je le disais tout à l'heure, 20 ans de carrière, Grand Corps Malade, donc 9 albums, 2,5 millions de disques vendus, 800 concerts, 3 victoires de la musique. Et puis comme vous n'aviez pas assez de choses dans votre agenda, vous êtes rajouté le cinéma et vous avez bien fait. 9 nominations au César pour vos 3 films, 2 bouquins aussi. Enfin voilà, tout ça, ça donne le vertige. Et il y a cette chanson qui m'y fait penser dans votre nouvel album qui s'appelle « On m'appelle artiste ».
1: 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Je cherche ce que ça veut dire et je vous fais un extrait. On m'appelle artiste, j'ai même pas fait exprès.
0: Alors oui, c'est un mot mystérieux, mais en même temps, j'aimerais bien avoir votre définition. Grand Corps Malade, après tout ce qu'on a dit sur votre parcours, les concerts, la musique, le cinéma, les bouquins, etc. C'est quoi votre définition d'artiste ?
1: Et j'en ai pas, justement, j'ai toujours pas compris ce qu'il y avait derrière ce mot-là. C'est pour ça que j'ai essayé d'écrire une chanson qui s'appelle On m'appelle artiste, où je m'amuse à essayer de trouver des définitions, évidemment. En plus, surtout quand ça arrive un peu par hasard, c'est pas comme si depuis l'âge de 8 ans, je voulais être artiste. Moi, j'ai découvert le slam à 27, 28 ans. Moi, je voulais être sportif. C'était surtout ça, mon truc. Et du coup, j'ai découvert un peu ce mot-là. Et déjà dans le slam, avant même de faire un disque, on disait, ouais, c'est des artistes, tout ça. J'ai dit, ah bon, je mérite déjà ce mot-là. J'étais pas sûr, tu vois.
0: Ouais.
1: Et puis à force, je commence à l'accepter, à l'apprivoiser. Et c'est un mot que j'aime bien finalement et dont je suis assez fier d'être artiste. Mais j'ai l'impression qu'il cache 1000 définitions. C'est pour ça que j'ai écrit ce morceau-là. Et puis être artiste, c'est aller chercher des choses un peu en soi, un truc un peu introspectif pour livrer ses pensées et puis aussi pour avoir un regard sur le monde. Et puis la fonction d'artiste a aussi, j'ai l'impression, une espèce de responsabilité. Bon voilà, ça renferme beaucoup de choses, quoi.
0: Alors, c'est un artiste que l'on accueille ce soir dans Décibel, Grand Corps Malade, ce 9e album, Voir la mer. Dessus, il y a une chanson qui s'appelle 20 ans plus tard, parce qu'il fallait quand même marquer le coup.
1: Ouais, 20 ans, c'est quand même un chiffre rond, c'est un chiffre intéressant.
0: Ouais.
1: C'était l'occasion de faire quand même un petit bilan, de jeter un œil dans le rétro. Et en même temps, cette chanson, 20 ans plus tard, c'est pas juste pour faire un bilan, c'est aussi pour me demander où j'en suis aujourd'hui.
0: Ouais.
1: Vous allez vite comprendre, je ne spoil pas, qu'en fait, c'est le Fabien de 2006 qui parle et qui interpelle le Fabien de 2026 pour savoir un peu où il en est.
0: Ah, écoutez ça, Grand Corps Malade. 20 ans plus tard.
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0: Alors, Grand Corps Malade, est-ce que 20 ans plus tard, la question est posée dans la chanson, vous écrivez encore pour les bonnes raisons?
1: Eh bien, je me suis posé la question sur ce morceau. Ouais. Est-ce que j'ai 100% la réponse? Je ne sais pas. Ouais. C'est difficile de faire complètement abstraction de ce qui se passe par la suite. En gros, cette question-là, c'est un peu, quand je dis est-ce que 20 ans plus tard, tu crois que t'es plus fort que moi?
0: Oui.
1: C'est un peu le combat de l'innocence contre l'expérience.
0: Ouais.
1: C'est quoi le plus important pour écrire? Est-ce que c'est connaître un peu le métier, avoir des petites habitudes d'écriture, ou est-ce que c'est juste l'inexpérience, la fraîcheur et l'innocence du début? Et c'est vrai que quand j'écris aujourd'hui, j'essaye de faire abstraction de tout ce qui se passe par la suite.
0: Ouais.
1: C'est-à-dire de pas dire, tiens, tel journaliste va sûrement me poser la question, là, là, ou tiens, le public va plus aimer cette chanson que l'autre, etc. Et ça, je me posais pas ces questions au début. Donc l'idée, c'est est-ce que j'arrive aujourd'hui à faire abstraction de tout ça et d'être juste avec mon texte? Et je pense que oui, de temps en temps, voilà, c'est la magie de l'inspiration.
0: C'est
1: de,
0: ça, hein.
1: D'un seul coup, je ne fais qu'un avec mon texte et j'oublie tout le reste. Est-ce que je l'oublie tout le temps? Je ne sais pas exactement.
0: L'avantage quand même de l'expérience, pour ne pas dire prendre de l'âge, ça c'était sur l'album d'avant, on en avait parlé.
1: Mais ça va mieux, j'ai perdu un peu d'âge. Là.
0: Oui, un vrai gamin. Est-ce que l'avantage, c'est quand même aussi de ne pas connaître quelques petites techniques, pas tellement les brouffes pour parce qu'on sait comment écrire, mais plus pour convoquer l'inspiration. C'est-à-dire que avant, quand on démarre, ben finalement on est inspiré, on sait pas quand, on sait pas pourquoi. Est-ce que vous maintenant vous savez, est-ce que par exemple le fait de partir un an à l'étranger, etc., vous vous êtes dit, tiens, là j'installe les bonnes conditions pour que la muse arrive?
1: Franchement, je crois pas.
0: Non.
1: C'est ça, enfin, en tout cas, pour ma part, hein,
0: c'est ce qui
1: est complètement magique avec l'inspiration, c'est que je ne sais pas comment
0: Toujours
1: on
0: pas.
1: La convoque.
0: C'est génial, au bout de 9 albums.
1: Il n'y a pas de conditions pour écrire, j'ai pas une routine pour essayer de convoquer l'idée, le concept ou l'inspiration. Non, ça reste assez aléatoire, ça reste au feeling. Tiens, j'ai une idée qui vient, bah, pourtant c'était pas le bon moment, eh ben, je me gare et j'écris 2-3 trucs sur mon téléphone.
0: Ouais.
1: Voilà, ça reste un peu, je ne sais pas comment ça vient.
0: Alors les duos, ça c'est quelque chose évidemment de très important dans votre carrière. Depuis 2020, le carton de l'album Mesdames, où on vous entendait avec Louane, avec Laura Smet, avec Camille Lelouch, évidemment chanson de l'année, Mais je t'aime, aux Victoires de la Musique. Il y a des invités aussi sur ce nouvel album. Il y a Stilto.
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0: On en avait parlé quand vous étiez venu nous voir avant les grandes vacances. Invité aussi, donc Cœur de Pirate, on en a entendu quelques mesures tout à l'heure. Et puis Mentissa ou encore SDM. Comment vous fabriquez votre liste d'invités?
1: Là, c'est pareil, hein, c'est vraiment au feeling de rencontre, d'envie. Mentissa, on s'est croisé plusieurs fois. Et puis la première fois que je l'ai vue, j'avais chanté à The Voice avec elle. Elle était encore toute débutante.
0: Elle était candidate.
1: C'était il y a 5 ans, je crois que c'est la première fois qu'elle chantait en duo avec quelqu'un.
0: Oh,
1: et puis on s'est recroisé après. Deux, trois fois, et j'ai eu envie d'un duo vraiment avec elle, là, pour le coup, pour mettre en valeur sa voix. Elle a une voix incroyable et on a écrit une chanson vraiment pour mettre en valeur sa voix. Elle est incroyable. C'est un morceau qui s'appelle Ça ira.
0: Vous dites on a écrit, ça veut dire que vous partagez la plume aussi, vous déléguez ça au...
1: Non, quand je dis on, c'est plutôt parole et musique. Moi, le texte, c'est moi.
0: Le texte, c'est vous. Oui, voilà.
1: Mais après, il y a Nicolas, le grand artisan musical de l'album, Nikola, parce que c'est aussi un chanteur, auteur-compositeur, pour aller écouter ce qu'il fait. Et il est très, très fort. Et quand je dis on, c'est qu'on a beaucoup bossé ensemble. Ouais. Des fois, on crée musique et paroles en même temps dans le même studio. Et puis, pour finir sur les duos, donc il y a un duo avec SDM. J'avais envie d'un morceau un peu plus hip-hop avec un rappeur plus jeune que moi. J'avais déjà fait Oxmo, Kerry James, ça. J'avais envie d'une autre génération. Et là, pour le coup, Nicolas et ses potes Achille et Noé m'ont fait une prod musicale exceptionnelle qui a donné le morceau Trace.
0: Et ils vous ont mis aussi à la disco.
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2: On adore cette rythmique disco à la Nile Rodgers, à la Chic, avec ses guitares, etc. C'est un goût musical que vous avez depuis longtemps ou c'est une envie récente?
3: Non, le funk, c'est vraiment quelque chose qui fait partie aussi de mon passé. Ouais. Alors, je n'avais jamais posé un texte sur une musique aussi funk.
2: J'ai dit disco, c'est disco funk.
3: Parce qu'il y a un morceau aussi sur l'album qui s'appelle Je ne sais pas faire sans toi, qui est carrément disco. Ouais. Mais en tout cas, c'est peut-être surtout la scène qui me donne envie de ce genre de morceau.
2: Évidemment.
3: Parce que sur scène, on imagine bien qu'on va finir le concert très festif avec ça. Et en plus, c'est un morceau, les failles, ça parle de nos failles, de nos faiblesses, de nos fragilités qui finalement peut-être sont des forces, puisque c'est à travers nos failles qu'on voit le talent, la lumière.
2: Ouais.
3: Et du coup, c'est un vrai texte. C'est pas juste parce qu'on fait un morceau rythmé qu'on met pas de texte dessus. C'est un texte important pour moi qui parle de plein de choses, mais ça n'empêche pas de le faire sur une musique funk.
2: Et on dansera donc sur la tournée de Grand Corps Malade qui commence au mois de janvier, grande tournée des Zéniths. Rendez-vous le 21 janvier à Toulouse, puis Bordeaux, Orléans, Brest, Rennes, Caen. Ensuite au mois de février, Saint-Étienne, Poitiers, Nantes et puis Montbéliard. Et puis Paris, deux fois l'Adidas Arena les 12 et 13 mars prochains. En gros, toute l'année 2027, Grand Corps Malade la passera sur scène. Et puis un bon bout de la soirée aussi avec nous. Alors à tout de suite.

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1: Grand corps malade et ce soir l'invité de Décibel, son 9e album s'appelle Voir la mer.
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0: c'était important pour vous qu'il y ait une grande diversité musicale, diversité de styles même. Parfois vous chantez, parfois vous murmurez, parfois vous slamez fort. C'était important que ce soit aussi différent.
1: Ouais, moi j'aime vraiment passer d'une ambiance à une autre. Alors déjà au niveau des thèmes, j'aime bien avoir des thèmes variés, des textes plus durs, plus sérieux, plus doux, plus festifs. J'aime bien varier les thèmes et du coup, bah la musique suit ces thèmes-là. Et moi j'aime bien sur l'ensemble d'un album justement qu'on passe par ce genre de moment. Voir la mer, c'est un morceau très planant, très doux où on peut fermer les yeux, et d'autres juste avant les failles où on a envie de danser. Voilà, j'aime bien vraiment varier ces humeurs-là. C'est la même chose sur scène. J'aime bien qu'on passe vraiment d'une ambiance à une autre. Cette espèce d'ascenseur émotionnel, comme on dit. Ouais, j'aime bien ça. Et puis ça reflète la vie, quoi.
0: Oui, c'est ça.
1: La vie, tu te réveilles le matin, t'es fatigué, t'es pas de bonne humeur, t'as un coup de fil, hop, t'es joyeux. Ça passe d'une humeur à une autre. Et bon, voilà, bah, le disque, c'est un peu ça.
0: Et puis aussi entre réalité et fiction. Ça aussi, c'est un truc important. Inventer parfois des histoires, raconter l'histoire de quelqu'un, réel ou pas, on ne sait pas.
1: Ouais,
0: parfois, parler de vous.
1: Ouais, souvent, je parle de moi quand même. Et après, même quand je parle des autres, je parle un peu de moi, ou vice-versa. Quand je parle de moi, je parle des gens. Mais oui, c'est souvent quand même très lié à des choses existantes.
0: Allez, c'est l'heure du questionnaire des choix cornéliens. Mon cher grand corps malade, il faut choisir accent québécois ou accent parisien.
1: Accent québécois. J'adore leur accent. Je ne leur ferai pas l'affront.
0: Vous n'arrivez pas à le faire.
1: Je suis nul en accent québécois. Mais par contre, je l'adore, vraiment.
0: Bon, si vous deviez manger un seul plat tous les soirs pendant un an à partir de ce soir, ce serait quoi?
1: Pâte gruyère.
0: Ouais, c'est pas mal.
1: Si vraiment c'est tous les soirs, bah, un truc, pâte gruyère. Je pense qu'il y a une époque où je mangeais ça tous les
0: pour
1: soirs.
0: Pour de vrai.
1: Je sais que j'y arrive.
0: C'est ça. C'est que vous pouvez survivre.
1: Ouais, je sais.
0: Votre prochain déménagement, alors, après le Canada, c'est la Belgique ou la Suisse?
1: Je sais pas. Là, pour l'instant, c'était très bien ce déménagement, mais là, on va rester un petit peu à Paris.
0: Question élégance maintenant pour la tournée à venir. Vous préférez ne jamais jouer devant plus de 100 personnes ou alors ne faire que des zéniths, mais vous êtes en legging?
1: Oui.
0: C'est
1: ça, c'est un choix cornélien. Ouais, je pense que tant pis, on va refaire des petites salles.
0: Le style avant tout, ouais. Je comprends. Même moi, je ne sais pas si je sors en legging en vrai. C'est compliqué. Si vous pouviez devenir virtuose d'un instrument, là, dans l'instant, c'est quel instrument qui vous fait rêver?
1: Oh, la guitare. Le piano, c'est classe, mais tu ne l'emmènes pas sur ton dos, le piano. Non. Donc, pour briller autour du feu ou sur la plage, c'est une galère. Alors que la guitare, ça serait bien.
0: Ok, et puis dernière question qui va nous amener lentement mais sûrement vers la prochaine chanson, un extrait incroyable du nouvel album Grand Corps Malade. Qu'est-ce qui est le plus choquant pour vous, ne pas trier ses déchets ou ne pas voter?
1: Bon, les deux sont chiants, hein.
0: Ouais.
1: Mais je pense que le plus choquant, c'est ne pas voter. Voilà. Il se prépare des élections importantes et je pense que c'est important. Il faut rappeler toujours aux gens que les gens qui vont être élus vont utiliser nos impôts. Voilà, je disais souvent ça aux jeunes qui votaient pas, etc. Je disais, attends, mais tes parents, ils payent des impôts. Et donc, qui va utiliser cet argent-là? Bah, c'est les gens qui nous dirigent. Donc, il vaut mieux les choisir.
0: Exactement. Et comme Grand Corps Malade n'a jamais fait grand mystère de son implication, oui, dans la vie citoyenne, et qu'effectivement une élection importante présidentielle approche dans quelques mois, il y a une chanson qui regarde tout ça en face sur le nouvel album. Elle s'appelle Pas de fatalité. On l'écoute puis on en parle après. Grand Corps Malade et dans Décibels.

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0: de Fatalité, Grand Corps Malade, sur l'album Voir la mer. C'est c'est fou parce qu'il y a encore quelques années, il y aurait eu peut-être un chœur d'artiste avec vous sur ce morceau. Là, c'est pas le cas, vous êtes tout seul, vous n'avez pas peur, hein, vous y allez. Est-ce que c'est une question que vous vous êtes posée, de savoir si vous alliez être tout seul à avoir ce discours-là ou pas ?
1: Non, pas trop. Au moment d'écrire ça, c'est venu assez naturellement, sans me poser de questions. On parlait tout à l'heure est-ce qu'on garde un peu d'innocence et de spontanéité, ouais. Là, voilà.
0: Spontané.
1: Là, c'était très spontané. Après, la question est de se dire, est-ce qu'on le met sur l'album ou pas. Donc oui, je me suis dit que c'était important de le mettre sur l'album. Et c'est vrai que plusieurs fois cette phrase est revenue de me dire, c'est courageux de faire ça. Et c'est là où on voit justement la dérive, c'est qu'il y a 10 ou 15 ans. Personne n'aurait trouvé ça courageux de faire une chanson qui s'inquiète de la montée du racisme. Et 15 ans plus tard, c'est presque courageux. On se dit, mais on n'entend pas beaucoup ce genre de choses. Donc ça c'est très révélateur de notre époque.
0: Il y a aussi quelques mois, en interview, de manière très innocente, Souchon avait dit, oh mais non, les Français sont pas assez cons, ça n'arrivera pas. Et il y a eu une volée de bois vert contre Alain Souchon, qui est quand même l'équivalent de la Tour Eiffel en chanson. Et donc oui, ça a changé, ça. C'est vrai que... alors peut-être c'est l'ère des réseaux sociaux.
1: Oui, sûrement.
0: Pas,
1: c'est sûr qu'on peut tellement s'exprimer et se lâcher un peu de manière anonyme sur les réseaux sociaux que forcément, il y aura des réactions, certainement. Je m'y attends, ça m'inquiète pas trop. Déjà, je lis pas trop les commentaires sur les réseaux sociaux.
0: Oui.
1: Mais en tout cas, voilà, je me suis pas posé plus de questions que ça. Je l'ai fait, j'ai fait ce texte avec mes pensées et mes valeurs.
0: Ouais. Et du coup, on en revient à une des toutes premières questions que je vous ai posées quand vous êtes arrivé sur la définition d'artiste. Et vous m'avez dit que vous l'aviez pas là sous la main, mais que il y avait tout un tas d'éléments et notamment une certaine responsabilité. Et donc, j'imagine aussi, c'est votre sens de la responsabilité qui vous a poussé.
1: Ouais, c'est ça. Pour moi, un artiste, évidemment, il doit exprimer ses sentiments, et souvent ses propres sentiments sont des sentiments universels, et c'est cela que quand tu parles de paternité, d'amour, de deuil, ça parle à tout le monde. Et puis, il y a aussi un versant où les artistes, je pense, doivent être concernés par le monde qui les entoure et avoir un regard sur ce monde-là. Et notre monde aujourd'hui, c'est celui-là. Et notre pays, en ce moment, il est très tendu sur ces questions-là, donc je peux pas faire comme si ça n'existait pas.
0: Après, Grand Corps Malade, il est vrai, a regardé la France depuis le Québec. Pour ceux qui prennent l'émission en route, vous êtes parti vivre un an là-bas, au Québec. Et donc, sur votre album, il y a votre lettre à France. Nous, on connaissait celle de Paul Naref. Paul Naref qui écrivait « Depuis que je suis loin de toi, je suis comme loin de moi ». Grand Corps Malade écrit une drôle de lettre à la France.
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0: Drôle de lettre, comme à une ex, hein.
1: Ouais, c'est ça.
0: Tu me manques pas.
1: Là, on a spoilé tout de suite, mais c'est vrai que la chanson démarre comme ça, comme si j'écrivais à une ex qui ne me manque pas, où je lui en mets comme un peu plein la gueule. Je lui parle de tous ses défauts, et c'est important de le dire parce que je vois déjà, on parlait des commentateurs qui disent alors, si t'aimes pas la France, pourquoi t'es revenu, hein, reste là-bas, etc. Non, justement, dans le troisième couplet, je dis à quel point j'aime mon pays, j'aime la France, et c'est pour ça que je suis exigeant et que je lui fais des reproches. Mais voilà, c'est mon pays et je suis revenu parce que je l'aime. Mais c'est vrai que il y a beaucoup de choses qui m'agacent.
0: Voilà, mais il est revenu.
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0: Et non seulement il est revenu, mais il a sorti un album magistral, Voir la mer, le nouvel album de Grand Corps Malade. Et cette grande tournée 2027, en quelques mots, à quoi on peut s'attendre? Alors, on a compris le côté festif, disco, dansant, mais pas que. Et puis, un corpus de 9 albums, va falloir faire des choix.
1: Ouais,
0: là,
1: c'est ça, ça va être ça la galère. Là, je vais me pencher sur la fameuse setlist.
0: Ouais, c'est pas fait là, c'est en ce moment.
1: Non,
0: en train
1: c'est
0: de se décider.
1: Voilà, là, je laisse sortir l'album et puis je vais commencer à travailler sur ce concert. Évidemment, je vais faire la part belle à Voir la mer.
0: Ouais.
1: avec tous les derniers petits morceaux chouchou qu'on a en date. Et puis après, oui, je vais me pencher sur les 8 albums précédents. On va évidemment ressortir les classiques, ceux que les gens attendent. On parlait de Mais je t'aime, de Derrière le brouillard, de Nos plus belles années, ceux que certainement les gens ont envie d'entendre et de chanter avec moi. Et puis après, je vais peut-être ressortir quelques anciens, quelques inédits, quelques nouveautés. Je ne sais pas encore, je vais me pencher là-dessus bientôt.
0: Eh ben bon travail et par avance, très bonne tournée. Encore malade, merci beaucoup d'être venu.
1: Un grand merci à vous.
0: À très bientôt.
1: À bientôt.

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1: Il est temps de jouer au blind test pour gagner l'album de Grand Corps Malade, le fameux Voir la mer. Et pour jouer avec nous et remporter ces albums dédicacés par l'artiste. Oui, il vient de les signer en quittant le studio. Il y a Thierry et il y a Didier. Bonsoir à tous les deux.
2: Bonsoir Émilie, oui. Bonsoir Thierry.
1: Bienvenue.
3: Oui, bonsoir Didier, bonsoir Émilie.
1: Bonsoir, très très contente de jouer avec vous messieurs. Je n'ai pas encore donné le thème du blind test, je le révèle immédiatement. Il s'agit de la danse. Oui, il faut danser, même Grand Corps Malade l'a dit, il a choisi des instrumentaux plutôt rythmés, certains même disco ou funk pour ce nouvel album, en pensant à la scène. Au fait que ça fait du bien de danser. Alors il y a des chansons qui parlent de danse, et mes chers Thierry et Didier, on va tenter de vous les faire deviner. Mais avant, je voulais vous annoncer que, quoi qu'il arrive, vous avez chacun gagné un exemplaire de l'album de Grand Corps Malade dédicacé.
2: Merci.
1: Oui,
2: oui. Eh bien, merci beaucoup.
1: Oui, c'est gagner d'abord, jouer ensuite. Je vous rappelle les règles du blind test. On vous passe donc de la musique et il faut retrouver le plus rapidement possible le nom des interprètes, des chansons qui arrivent. Il vous faudra donner votre prénom avant de donner votre réponse pour que je sache lequel de vous deux a été le plus rapide. Ok, messieurs ?
2: Ok, madame.
1: C'est bien. Alors c'est parti, cher Didier, cher Thierry. Première chanson qui fait danser. Dites-moi, mais qui chante ça?
3: Ah bah, Tiki, ah bah.
1: Oui!

0: Une merveille, cette chanson qui vous a fait démarrer tous les deux à toute vitesse. Didier et Thierry, je pense que tout le monde a donné son prénom, la réponse en même temps, donc je mets un point partout.
1: Oh, c'est gentil, merci.
0: Voilà, parce que je sens bien que c'était trop facile aussi. Il faut que j'augmente le niveau. Hein, je vois bien, vous êtes imbattable. Thierry, Didier, on continue à danser. Une chanson qui propose même de danser sur plusieurs rythmes et dans plusieurs positions. Allez, dans 5 secondes, vous aurez sa voix. Ça va vous aider, je pense.
1: Didier. Charles Aznavour.
0: Oui, bravo.
1: Bravo, Didier. Jour contre
0: jour.
1: C'est pas sur ma génération.
0: Ah Thierry, c'est vrai, Aznavour, c'est intergénérationnel, non?
1: Ah oui, quand même, j'écoute pas trop.
0: C'était bien les plaisirs démodés où l'on danse joue contre joue. Charles Aznavour. Allez, on danse encore. Dites-moi, qui nous donne envie de danser comme ça?
1: Didier.
0: Oh là là, Didier.
1: David Bowie.
0: Oui.
1: Yes.

0: Prince, David Bowie. Bon, Didier, c'est un peu notre DJ ce soir.
1: Bravo. Il est très fort.
0: Mais alors Thierry, parce que je suis quand même intrigué par cette histoire de Charles Aznavour qui est pas de votre génération.
1: Ouais, j'ai reconnu quand même la voix après.
0: Mais c'est qui alors vos références?
1: Moi, c'est plutôt Daniel Balavoine.
0: Ah Balavoine, magnifique, ouais.
1: Oui, magnifique, ouais. C'est Pastormania, forcément.
0: Ouais.
1: Michel Berger, France Gall.
0: Ah, c'est bien, c'est un peu tout la même famille musicale.
1: 80,
0: ouais, les années 80. 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
0: 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Bon, en tout cas, Thierry et Didier, je suis bien contente d'avoir joué avec vous. Je vous envoie l'album de Grand Corps Malade.
2: Grand Corps Malade, super.
0: Voilà, dédicacé.
1: Merci beaucoup, Amélie. Merci.
0: Je vous embrasse, Thierry. Et Didier, n'oubliez pas, les amis, le blind test, c'est tous les soirs du lundi au vendredi. Et puis, les auditrices et les auditeurs sont aussi non seulement les bienvenus, mais sont recherchés comme une denrée rare et précieuse pour notre émission du dimanche. Les auditrices et les auditeurs d'ici ont leur émission, ont leur décibel. C'est le dimanche à 19h. Et c'est le soir où on ne passe que des chansons que vous avez choisies. Et c'est vous qui les présentez. Voilà, vous êtes au téléphone, comme à l'instant Didier et Thierry, vous présentez les chansons que vous avez choisies, on les écoute tous ensemble, décibel du dimanche soir. Donc si vous avez envie de participer, vous pouvez dès maintenant nous envoyer un email. Notre adresse, c'est décibel avec un S, @radiofrance.com. Dans le mail, vous mettez votre numéro de téléphone pour qu'on puisse vous rappeler, et aussi le nom de la chanson que vous avez envie de partager. Pour le moment, puisque le thème du blind test était la danse, eh bien dansons. Pas joue contre joue avec Charles Aznavour, non, comme des petits fous, avec Justice.

0: je viens de réaliser et je vous avoue que je ne me sens pas très bien. Cette chanson aura 20 ans l'année prochaine. Ça veut dire vraiment que, voilà, si vous avez dansé là-dessus en étant majeur, eh ben vous êtes officiellement vieux. Mais c'est pas très grave, écoutez. D-A-N-C-E, Dance, tiré du premier album de Justice. C'est l'album avec la croix dorée sur le fond noir qui a lancé le phénomène Justice d'abord en France et puis partout dans le monde. Eh ben il était sorti en 2007. Et donc, oui, j'ai bien compté deux fois tous mes doigts. Et ça fera bien 20 ans l'année prochaine. Actualité aussi autour de Justice. Ils ont participé au troisième album d'Angèle. L'excellent Instinct. Oui, moi je peux dire qu'il est excellent parce que j'ai déjà écouté. Il est vraiment bien. Il y a Justice, notamment sur le titre What You Want. Et l'album d'Angèle sort le 16 octobre. Ne le ratez pas.
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0: Et allez, on termine l'émission dans les années 50, 1957, très exactement. Elvis Presley est évidemment une immense star aux États-Unis. Et en plus d'être une star de la chanson et du rock'n'roll, on fait de lui une star de cinéma. Il joue dans le film musical Le Rock du Bagne, sorti lui aussi en 1957. Et la bonne nouvelle, c'est que les chansons qui accompagnent le film sont à la hauteur du talent du King, talent rock'n'roll. En ce qui concerne son jeu d'acteur, vous vous ferez une idée, c'est de toute façon assez mignon de revoir les films des années 50, hein, parce qu'il y a une certaine naïveté, une certaine façon de faire du cinéma qu'il n'y a plus évidemment aujourd'hui. Mais voilà, on écoute ce Jailhouse Rock sorti le 24 septembre 1957, il y a pile 69 ans.

0: rock, Elvis Presley dans vos petites oreilles, les amis. Et Décibel, c'est déjà fini. Merci à l'équipe de l'émission. Il y avait Emma Quenardel, Oumaïma Abbas, Iris Guitoni, Thomas Demol et Mélodie Chaïb. Demain, notre invité sera le chanteur Kali.
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0: Bonjour à tous, il est midi 5, bienvenue sur votre radio Ici. J'embrasse tout le réseau local partout en France, hein, tous les collègues des 44 merveilleuses locales. Bienvenue dans votre nouveau rendez-vous. Ici on parle bon plan les amis, vie quotidienne, arnaque à éviter, santé. Nous sommes là pour vous rendre service parce qu'on vous doit bien ça. C'est le titre de ce nouveau rendez-vous quotidien. Nous sommes ensemble jusqu'à 13h, moi je m'appelle Enora Malagré et voici la joyeuse bande qui m'accompagne. Aude Razo, Madame Anti-Arnaque, coucou Aude.
2: Coucou tout le monde.
0: Valère Corée et ses bons plans. Bonjour Valère.
3: Salut Enora, bonjour à toutes et tous.
0: Gérald Kierzek, le grand médecin. Coucou
4: bonjour,
0: Gérald.
4: Bonjour à tout le monde.
0: Et notre chère et tendre Elsa Wolinski. Bonjour Elsa.
5: Bonjour à tout le monde.
0: Alors aujourd'hui, très gros dossier, très sérieux. Comment soutenir, chers amis, nos producteurs locaux? Vous avez des questions, vous avez envie de témoigner, appelez-nous ou laissez-nous un vocal au 0810 055 056. C'est un numéro WhatsApp gratuit. Nous sommes là pour vous. Et puis laissez-nous aussi des messages vocaux. Ça aussi, c'est possible, comme l'a fait aujourd'hui Marie-Agnès.
6: Un monsieur m'a demandé de l'aider hier à la station-service parce qu'il n'avait pas sa carte bleue. Il voulait que je mette un peu de diesel dans sa voiture et j'ai un peu paniqué. J'ai dit non. Est-ce que j'ai bien fait?
0: Oh là là, c'est une question pour Aude Razo. Merci Marie-Agnès.
2: Alors, Marie-Agnès, j'ai envie de dire, malheureusement, vous avez bien fait que rendre service à la station-service, ce n'est pas très conseillé par les temps qui courent, malheureusement.
0: On va y répondre dans une trentaine de minutes. 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Midi 6, chères auditrices, chers auditeurs, on est ensemble jusqu'à 13h. Aujourd'hui, on va parler de nos producteurs locaux, comment les soutenir, notamment après la sécheresse, malgré la crise économique sans précédent que nous traversons toutes et tous ensemble. On leur doit bien ça. Et nous avons... Alors, déjà, on va faire un petit constat, Aude Razo.
2: Oui, un petit point sécheresse pour commencer, parce qu'on en parle un peu moins de cette sécheresse, là, au mois de septembre, vu que les canicules sont derrière nous. Mais sachez que quasiment aucune pluie n'est tombée sur la France depuis début septembre. C'est pas moi qui le dis, c'est Météo France. Les chiffres sont sortis. Depuis le 1er septembre, les pluies ont été quasi absentes sur le pays. C'est ce qui est écrit. Dans certains territoires, on atteint des niveaux de sécheresse jamais observé, toutes saisons confondues. Je pense au Languedoc-Roussillon, je pense à la Dordogne, je pense à la Corrèze, je pense au Bas-Rhin. Donc évidemment, tout ça, ça continue de nous impacter. Les cultures les plus impactées, on a le maïs très gourmand en eau, on a le tournesol, on a les pommes de terre, on a la betterave. Les cultures fourragères aussi, ça c'est pour les éleveurs qui risquent de manquer de nourriture pour leurs animaux cet hiver. Et donc, qui dit raréfaction, dit aussi montée des prix. Et ça, forcément, on le constate, nous, tous les jours, et on va continuer à le constater au fil des mois. Par exemple, on a une auditrice l'autre jour qui nous a appelé sur le prix de la tomate. Ça a bondi, on a les chiffres de l'INSEE en août, c'était un bond spectaculaire de 22% du prix du kilo de tomate. Donc évidemment, pas facile pour nous les acheteurs et pas facile non plus du tout pour nos producteurs, pour nos agriculteurs.
0: Nos producteurs, nos éleveurs, d'ailleurs qui sont même en train de piocher dans les réserves d'hiver pour certains et certaines d'entre eux. On va accueillir tout de suite un auditeur qui écoute, on vous doit bien ça régulièrement. Il s'appelle Cyril. Bonjour Cyril, bienvenue.
7: Bonjour.
0: On est ravis de vous accueillir dans l'émission. Vous êtes agriculteur dans le Gers et commerçant en circuit court à Toulouse, me semble-t-il, c'est ça hein?
7: C'est bien ça.
0: Alors, quelle est votre réalité, Cyril? On vous écoute avec attention.
7: Ben, je peux rebondir sur les propos de votre concert. Une sécheresse jamais vue. La nature, clairement, est en train de se dessécher. Ça continue au niveau agricole, mais les bois, les forêts, etc. C'est une catastrophe à regarder. C'est très concrètement, c'est des prairies qu'on n'a même pas pu faucher. Dans notre cas, par exemple, les semis de septembre pour le renouvellement des prairies, c'est pour rien, quoi. C'est pour zéro. C'est du travail qui a été gaspillé. On n'a jamais pu faucher ce trèfle, en fait, qui n'a pas survécu à la sécheresse. On n'a pas pu l'irriguer non plus sur cet endroit-là. Puis c'est des rendements très bas. On a moissonné hier le colza, le soja, pardon. On a 20 quintaux, en bio, alors qu'on l'a irrigué. Ouais. Il en manque presque 15, en fait. Donc on est quasiment à la moitié moins de récolte que prévu.
0: C'est énorme.
7: Donc c'est vraiment très très très compliqué.
0: Alors comment on peut concrètement vous aider, cher Cyril? Qu'est-ce qu'on pourrait faire, nous?
7: Alors moi, ce que j'ai envie de demander à nos concitoyens, c'est d'acheter français, de lire les étiquettes. Ça fait longtemps qu'on en parle. Beaucoup de gens avec de grandes notoriétés le clament, mais c'est vraiment précieux de choisir l'origine France pour continuer d'encourager les producteurs. Alors il y a bien sûr l'aspect économique qui est vital aujourd'hui, parce que si on ne fait rien, dans 6 mois, ça sera l'hécatombe et des faillites dans les fermes en cascade. Mm-hmm. Mais c'est aussi soutenir moralement et oser lire les étiquettes, passer du temps à lire les étiquettes et choisir cette origine France. C'est absolument crucial de choisir du français. Et ça va impliquer aussi de cuisiner un petit peu. Parce qu'en fait, on peut s'en tenir à budget constant. Ça, je le crois profondément. On l'a eu prouvé dans mon commerce, on peut manger des choses produites durablement, qui font vivre les agriculteurs du coin, sans dépenser beaucoup plus. Et ça implique peut-être effectivement de cuisiner un petit peu plus et d'acheter des produits moins transformés. Et la cuisine, ça va être clé dans cette étape-là pour les années à venir.
0: Absolument, Cyril. Si vous êtes comme Cyril, vous êtes agriculteur, agricultrice, éleveur, éleveuse, appelez-nous 0810 055 056. Vos témoignages sont précieux, c'est votre antenne. Vous êtes chez vous ici. Valère.
3: Cyril, je crois que les Françaises et les Français sont attachés aux producteurs, à l'agriculture. Et vous avez raison, il faut lire les étiquettes. Alors parfois avec des prix au-dessus des voisins. Et ça, c'est une réalité que vous connaissez. Vous venez de dire, il faut faire à manger. Est-ce que vous ne pensez pas aussi qu'il faut changer notre rapport à l'alimentation? C'est-à-dire, on sait que ça baisse dans le budget de plus en plus. On fait des choix sur l'alimentation, peut-être au bénéfice d'autres options. Qu'est-ce que vous pensez de ça?
7: C'est clair, on dépense à peine 13% aujourd'hui du budget d'un ménage, alors que c'était encore le double 40 ans en arrière. Donc là, il s'est passé quelque chose. Donc on s'est détaché de notre alimentation et de l'agriculture. On est très attaché aux agriculteurs. Tout le monde le dit, il n'y a pas de souci, mais c'est fini, Martine, avec le pot au lait à la ferme, etc. Il y a une image encore qui subsiste là, qui n'est plus la réalité. Donc, ce qu'on peut dire aussi, c'est aux consommateurs, c'est qu'ils aillent, qu'ils reviennent dans une ferme, qu'ils fassent l'effort d'aller discuter sur les marchés avec des producteurs, d'aller passer un samedi après-midi avec ses enfants, accueillir je ne sais pas quoi dans une cueillette du coin. Il faut absolument renouer ce lien, et c'est vital, mais aujourd'hui, on a l'impression de les connaître, mais on les connaît plus.
0: Oui, je suis complètement d'accord avec vous. On boit vos paroles, si je puis me permettre.
4: Y compris sur un plan santé, parce qu'en fait, on dépense moins et on achète de la merde, en fait, et on mange de la merde. C'est Jean-Pierre Coff qui disait ça.
0: Mais
4: le problème, c'est que ça a des conséquences majeures, parce que manger de l'ultra transformé, par exemple, c'est-à-dire que tout ce qui est produit industriel, ça a des conséquences à court, moyen et long terme, l'impact sur la santé cardiovasculaire, les cancers, les maladies neurodégénératives. On va avoir une épidémie dans quelques années avec le vieillissement de la population. Et puis des gamins qui ont été mal nourris. Nous encore, moi je suis encore d'une génération où on mangeait encore à peu près bien il y a 40 ans. C'est plus le cas maintenant du tout.
0: On continue de parler de ça avec vous sur cette antenne. Appelez-nous 0810 055 056. Et puis on embrasse tous les agriculteurs et agricultrices qui nous écoutent. Vous êtes des héros, on vous a vu à l'œuvre encore pendant les incendies qui ont frappé la France. Vous êtes venus avec vos tracteurs, franchement.
2: Ouais, ils ont aidé.
0: Si on peut vraiment sur cette antenne, l'espace d'un court instant, vraiment vous ouvrir le micro, on le fait avec grand bonheur. On va s'écouter Kylie Minogue, chers amis. On se retrouve juste après The Locomotion sur votre radio ici.

0: Bug de Locomotion sur votre radio. Ici, on est ensemble jusqu'à 13h.
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0: Et on est en train de parler agriculture, comment soutenir nos producteurs locaux. Si vous nous écoutez hein, à la maison, dans votre tracteur, que sais-je, vous avez envie de témoigner, c'est votre antenne, on vous doit bien ça. 0810 055 0 56, nous avons d'ailleurs Daniel qui vient de nous appeler. Bonjour Daniel.
3: Bonjour.
0: Oh la jolie voix de radio. La très jolie voix de radio, si je puis me permettre, Daniel, vous avez une très belle voix.
3: Ah bon bien abîmée par le tabac. Hein.
0: Ah bon, voilà.
3: Ah bon. Ouais, écoutez, j'essaie d'arrêter.
0: Voilà. Eh ben, c'est bien d'essayer. Alors, vous nous appelez de Meurthe et Moselle. J'embrasse très fort ici Lorraine.
3: Oui, d'un charmant petit village, Blénol-et-Toul.
0: Super. Ouais. Alors, vous allez beaucoup au marché, je crois, hein, Daniel.

0: produits, surtout ?
1: Non, beaucoup moins cher. Non, c'est vosgien. Je suis vosgienne. oui, je paye pas cher du tout.
0: D'accord.
1: La charcuterie, quand je vais...
0: Circuit court.
1: Sur les marchés aussi, hein. Mais tout, les fleurs, tous les plants, puisque moi j'ai un jardin et je plante, et il a donné et il donne encore super bien.
0: Ouais. Alors, Valère.
2: Oui, bah, c'est connu, hein. En fait, le circuit court, l'intérêt, c'est qu'on réduit les intermédiaires. Donc, ça va éviter qu'on prenne des marges à différents niveaux, que ce soit à un revendeur, à un distributeur. Mmh. Et donc, le fait qu'il y ait un contact direct entre le consommateur et le producteur, ça fait qu'il y a ce qu'on appelle vraiment le juste prix. Mmh. Il est juste pour le producteur parce qu'il va être rémunéré correctement. Mmh. Et ça, on apprécie. Et ensuite, le consommateur va payer un juste prix. Et puis, il y a aussi la question de la transparence. Tout à l'heure, Gérald parlait de comment sont traités, enfin, il parlait d'ultra transformés, mais ça concerne aussi les pesticides, etc. Là, on peut demander directement, mais comment vous les cultivez, qu'est-ce que vous mettez dessus?
3: Et puis on peut négocier le prix.
2: Non,
3: directement avec le producteur.
0: Attention, Gérald.
2: Je voudrais dire deux mots concernant les circuits courts.
0: Ouais.
2: Quand vous allez sur un marché de plein vent, pour reconnaître un producteur local, souvent il le met en avant, mais enfin, vous voyez sur les étiquettes, il y a écrit produit dans mon jardin. C'est des petits trucs comme ça, ouais, mais c'est sympa. Ouais. Et puis vous voyez aussi, ils ont des cagettes en plastique, souvent pas en bois. Pourquoi? Ouais. Parce qu'ils revendent pas, c'est eux qui font. Deuxième bon plan, bienvenue à la ferme.com. Je le répète, bienvenue à la ferme.com. Là, vous avez la liste de très nombreux producteurs locaux qui font de la vente en direct près de chez vous.
0: D'accord.
2: Et ça, c'est important de savoir où trouver le producteur local. Et puis, un dernier mot sur les AMAP. Les AMAP, c'est génial. C'est les associations de maintien, pour le maintien d'une agriculture paysanne. En fait, vous vous engagez dans le cadre d'une association à payer, par exemple, chaque semaine 20 euros. Ça, pendant toute l'année, le producteur, il est sécurisé et en échange, bien sûr, chaque semaine, il vous livre un panier,
3: le fameux panier
2: de fruits et légumes. Ouais. Voilà. Alors, vous ne savez pas à l'avance, mais ce sera deux saisons. Et là, ça permet de soutenir utilement les producteurs et de payer moins cher.
0: Bah, comme quoi, Daniel, vous êtes une bonne élève, si je puis me permettre.
1: Et moi, quand je me promène avec ma chienne Lolana, je ramasse. C'est des vergers, des vignes, on est dans les côtes de... Mais je ramasse encore des mirabelles, des couettes, des pommes, des pois. Sortez de... Allez vous balader en dehors des champignons, il y a aussi tout ça.
0: Je suis d'accord, vous m'avez donné surtout l'eau à la bouche, cher Daniel. Je vous embrasse très fort, je vous souhaite une belle après-midi, cher Daniel. Merci d'avoir appelé. Faites comme Daniel, 0810 055 056. Je me tourne vers Aude Razo, parce que j'ai entendu le mot cagette, qui a déclenché chez moi... une petite peur de l'arnaque à la cagette, parce que j'ai eu des oui-dire comme quoi ça existait, ma bonne dame.
4: Oui, c'est vrai que depuis deux ans, j'ai beaucoup d'auditeurs qui me contactent pour me parler d'une arnaque aux fruits et légumes. Donc je fais juste un petit pas de côté. Mm-hmm. Ça me tient à cœur d'en parler. C'est pour ça que je voulais vraiment en parler.
0: Elle a mis ses mains sur sa poitrine, carrément, chers amis.
4: En fait, les victimes qui me contactent sont souvent assez bouleversées.
0: Bien
4: c'est
0: sûr.
4: Une arnaque que je trouve particulièrement cruelle, qui vise beaucoup les personnes seules, les personnes âgées. En fait, vous avez des messieurs qui toquent à la porte, ils vous vendent des fruits et légumes avec les cagettes, effectivement. Ils vous disent, on est des maraîchers du coin, c'est du bio, ça se conserve longtemps. Vous dites ok, ils vous baratinent complètement sur les prix, ils parlent à toute vitesse, vous comprenez rien. Et là, ils se mettent à entasser chez vous des cagettes, encore une cagette, encore une cagette, encore. Et j'ai une auditrice qui me disait, elle était assez drôle, mais elle était un peu désespérée, elle me disait, j'ai de quoi faire des tartes aux pommes jusqu'à la fin de l'année. Et en fait... c'est un peu de la vente forcée,
0: d'accord,
4: voyez. Donc faire très attention à ça, c'est pas des vrais maraîchers, faut quand même le dire. 302 euros pour une auditrice qui s'appelle Claire à la fin. Il vous présente la facture, très insistant, vous êtes seule, vous osez pas,
2: ça
4: vous arrive,
0: ça vous arrive.
4: Et on peut aller jusqu'à 1000 euros. Il y a une auditrice qui m'a dit 1000 euros. Ils lui ont fait débourser. Elle a payé, mais en fait, elle a
0: mais
4: dit non,
0: comment,
4: non, non. Et ben, on refuse de payer.
0: Ouais, voilà.
4: Il faut rester ferme sur ses positions.
0: D'accord,
4: c'est très, très important. Et il faut pas se laisser impressionner. La personne lui dit, bah non, je ne paye pas. J'avais pas prévu de payer autant. Je ne paye pas.
0: On continue de parler de nos producteurs locaux. Comment les soutenir? On accueillera dans un instant Raphaël, qui est agriculteur. Je crois qu'on va le dire clairement, qui a envie de pousser un petit coup de gueule. Et on le comprend. Et on pense très fort à nos agriculteurs, à nos agricultrices françaises. On s'écoute un petit peu de Florent Pagny. Le braquage des sentiments, on revient juste après. C'est votre antenne, on vous doit bien ça sur ICI.

0: Le braquage des sentiments sur ICI. Jusqu'à 13h.
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0: Midi 25, on est ensemble jusqu'à 13h. On parlait de nos producteurs locaux, comment les soutenir. On embrasse une nouvelle fois nos agricultrices et nos agriculteurs. Si vous avez envie de témoigner, c'est votre antenne. On vous doit bien ça, 0810 055 056. Dans un court instant, Gérald Kierzek, notre médecin, nous parlera de maladie du souffle et Elsa Wolinski du pape. Eh oui. Mais pour l'heure, nous allons accueillir Raphaël. Raphaël qui est agriculteur, qui nous appelle de Charente. On embrasse ici La Rochelle. Bonjour et bienvenue, cher Raphaël.
2: Bonjour Nora et Nora et bonjour toute l'équipe.
0: Bonjour. Bonjour. Alors Raphaël, ça va pas fort.
2: Alors oui. Alors bon, ça va pas fort comme tous mes collègues. Ouais. Hein, moi, je suis un tout petit viticulteur et tout ça.
0: Ouais.
2: Enfin, parce que je, en fin de compte, j'ai 25 hectares, j'ai un peu de vignes qui production, pour production de cognac.
0: Ouais.
2: Sachant que les vins et spiritueux sont chutés dans le monde entier, et nous, nos deux plus gros exportateurs, c'est les États-Unis et la Chine. Donc,
0: d'accord.
2: Avec le conflit politique, c'est pas ça. Et en deux, comme je disais à la standardiste, c'est que quand vous voyez que en France, le prix du blé n'est même pas payé 200 euros la tonne, ça nous paye même pas la préparation du semis, enfin du préparation de la parcelle pour mettre le blé jusqu'à la récolte. Bon, je comprends bien qu'il faut après les coopératives, il y a le séchage, il y a le triage et tout ça. Moi, j'ai fait de l'orge de brasserie qui est bon pour faire de la bière. Hein.
0: Ouais, ouais.
2: Donc il y a pareil, alors en plus il y a la cuisson pour faire de l'orge cuite, enfin torréfiée, ça fait le malt.
0: Oui.
2: Mais c'est payé 165 euros la tonne. Et ben là pour la première fois de l'exploitation, oui, qui date de
0: quatre
2: générations,
0: oui,
2: et ben je mets tous mes champs en jachère pour minimum 4 ans.
0: Et vous avez combien d'hectares?
2: Ben, j'ai 15 hectares en jachère. Et il faut savoir que l'année dernière, j'ai dit, j'avais un hectare en jachère. J'ai dit, je vais la mettre en production orge. Mmh. Et ben, la PAC m'a supprimé la prime éco-régime parce que j'avais trop cultivé. Parce que maintenant, la PAC, il faut faire des bandes en herbe. Il y a 60-70 ans, on nous a payé, nos aïeux ont été payés pour tout détruire. Maintenant, on est repayé pour tout planter, ce qui est pas bête, hein, en parenthèse, ce qui est pas bête. Mais il y a des clics à faire.
0: Ouais.
2: Et quand vous voyez nos voisins italiens et espagnols,
0: ouais,
2: que le gouvernement détaxe au maximum les produits agricoles ou quoi que ce soit pour essayer de faire de l'autoconsommation. Alors je suis pas pro-américain ni pro-chinois, mais ils partent consommons national. Et ce qu'on peut pas faire, importons. Ce qui est beaucoup plus logique.
0: Oui.
2: Et que maintenant, alors il y a des grandes marques de pâtes qui font importer du blé dur pour faire de la semoule.
0: D'accord.
2: Dans des pays qui n'ont aucune traçabilité. Il faut savoir que la France.
0: Alors, on va, malheureusement, on n'a pas. J'entends votre colère, j'entends tout ce que vous avez envie de dire et vous avez bien raison. Et on vous remercie infiniment de témoigner sur notre antenne. Faites comme Raphaël, 0810, 055, 056. Malheureusement, on n'a pas assez de temps. Gérald Kierzek.
3: Ce que dit notre auditeur, il a raison, c'est qu'on marche sur la tête. Et nous, on le voit en tant que consommateur aussi. On le voit en tant que voisin d'agriculteur. La logique, ça serait de payer les gens pour faire leur travail. Or, ouais, ils ne peuvent plus vivre de leur travail.
0: C'est
3: à nous de jouer le rôle aussi de consommateur et de jouer vertueux et d'acheter du local. Aux agriculteurs aussi de ne pas tout de suite abandonner l'activité en disant c'est pas rentable, parce qu'on voit beaucoup d'agriculteurs qui disent bon bah finalement mes terres je vais déplanter et je vais aller faire autre chose comme activité, le louer pour mettre des éoliennes ou autre chose, et ça c'est un vrai problème aussi. Ils doivent être rémunérés pour leur travail.
0: Très rapidement, un WhatsApp qu'on a reçu très intéressant, Aude.
4: Oui, c'est Serge effectivement qui demande pourquoi on ne regroupe pas les agriculteurs dans des lieux style grande surface mais uniquement producteurs locaux.

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3: Et bonjour, bienvenue à vous. Il est 12h32, hein, on est en plein cœur de cette nouvelle émission, votre nouveau rendez-vous. On est ensemble jusqu'à 13h, ça s'appelle « On vous doit bien ça ». Et ici, on parle bon plan, vie quotidienne, arnaque à éviter. On parle santé, on parle d'animaux, là on parlait agriculture. Nous sommes là pour vous rendre service, on vous doit bien ça. Alors moi, je m'appelle Enora Malagré, je suis avec Aude Razo, Valère Coréard, Gérald Kirzek qui nous parlera maladie du souffle dans un instant et Elsa Wolinski qui nous parlera du pape. Mais pour l'heure, chère amis, nous allons répondre au vocal d'une auditrice, elle s'appelle Marie-Agnès, elle nous appelle de Nîmes.
4: Un monsieur m'a demandé de l'aider hier à la station service parce qu'il n'avait pas sa carte bleue. Il voulait que je mette un peu de diesel dans sa voiture et j'ai un peu paniqué, j'ai dit non. Est-ce que j'ai bien fait ?
3: J'ai l'impression qu'elle a bien fait. Aude Razo, c'est pour vous.
5: Oui, malheureusement, j'ai envie de dire, vous avez bien fait. Peut-être que cette personne était de bonne foi, mais malheureusement, encore une fois, vous ne pouvez pas savoir.
6: Tant pis pour lui.
5: Voilà, c'est triste, en fait, c'est un peu triste, parce que souvent les gens me disent, mais moi j'ai voulu être généreux, j'ai voulu aider, etc. Et puis en fait, on se fait arnaquer assez souvent. Le scénario de l'arnaque, c'est effectivement, j'ai oublié ma carte bleue, est-ce que vous pouvez mettre, 20€ de carburant dans ma voiture et je vous donne un billet de 20 ?
3: Oui.
5: Voilà, c'est ça le scénario. Donc plusieurs possibilités, soit la personne est de bonne foi, vous filez un coup de main, c'est top. Il se peut que le billet de 20 qu'on vous donne soit un faux. C'est déjà vu. Il y a les gendarmes notamment qui ont alerté là-dessus.
3: D'accord.
5: On vous donne un faux billet. Voilà. Donc en fait, vous avez donné 20€ sans rien avoir en échange. Voilà. Autre scénario, et là, ça devient quand même plus lourd comme arnaque. J'ai un auditeur qui m'avait raconté ça. Il m'a envoyé un petit mail. Vous allez à la pompe de cette personne-là qui vous demande de l'aide, là où elle a mis sa voiture. Vous introduisez votre carte bancaire dans sa pompe. Elle met quelques euros. Vous repartez. Sauf que, la personne, elle reste. Et en fait, elle avait fait semblant de raccrocher le pistolet. Elle est mal raccrochée. Et donc, la transaction n'est pas terminée. Et elle peut faire
3: le plein. Et alors, vu le prix du carburant, les amis, bonjour.
5: Au lieu des 20 euros, ça donne du 60, ça donne du 100 euros, que sais-je. Et donc, évidemment, tout ça, c'est de votre poche. Donc, si vous voulez aider, parce que c'est quand même triste, je trouve, de se dire qu'on ne peut plus aider personne sans devenir complètement parano. Bon, c'est une réalité. Surveillez quand la pompe vous dit bien merci de votre visite et à bientôt, ou alors vous demandez un reçu.
7: Vérifiez. On donne 10 euros en cash comme ça, non ? 20 euros en cash
5: si c'est le problème, c'est la carte bleue. Souvent, ils visent souvent les arnaqueurs des stations-service où on ne paye que en carte bleue. Ouais. Et donc, évidemment, là, il n'y a pas la solution. Donc, moi, je trouve, si vous voulez aider, faites-le, mais il faut quand même garder un petit œil sur la personne et vérifier que la transaction est bien faite.
3: Et si vous croisez Gérald Kirzek à la pompe, vous dites non.
6: Non, mais je disais, puis pendant que vous allez l'aider à la pompe, quelqu'un d'autre vous pique la bagnole.
5: Exactement.
6: Ou vous pique le sac.
3: Ne soyez pas paranoïaque.
6: Moi, je rends service à tout le monde.
3: C'est ça.
5: J'approuve ce que dit Gérald, je peux aussi en parler, il y a des arnaques comme ça.
3: Ah non, mais vous nous cassez le moral. Allez, pour se remonter un peu le moral, justement, vous le savez, je vous booste votre pouvoir d'achat. C'est 200 euros à dépenser dans une grande enseigne pour vous et nous avons une gagnante. Elle s'appelle Stéphanie. Elle nous appelle du Nord. Coucou, ici Nord, chers collègues, chers amis. Bonjour Stéphanie, bienvenue.
8: Bonjour Enora, bonjour toute l'équipe.
3: Comment allez-vous, chère Stéphanie ?
8: Bah écoutez, dans ce monde morose, vous avez fait mon bonheur aujourd'hui.
3: C'est gentil. Et en plus, je vois que vous êtes une merveilleuse personne, que vous travaillez à la SPA depuis 15 ans.
8: J'ai travaillé. Je ne travaille plus.
3: Bon, mais en tout cas, donc merci pour tout ce que vous avez fait. C'est très important. On retrouvera d'ailleurs notre vétérinaire Pierre Fabin demain. On parlera arnaque et veto, grand, vaste débat. Ouais. Mais pour l'heure, c'est gagné, Stéphanie.
8: Bravo, Stéphanie. Merci, c'est super. Merci beaucoup.
3: On est ravis pour vous. C'est formidable.
8: Mes animaux vont être ravis.
3: Ça va payer un peu les croquettes parce que ça.
8: C'est ça. Et puis
3: ça
8: le
3: coûte une tonne.
8: Voilà. J'ai toutes espèces.
3: Bon, ah oui, je vois. Ouh là là, chien, chat, poney, chèvre. Ouh là là, la ménagerie. Eh ben, on est ravis pour vous. On vous embrasse très fort, Stéphanie. Passez une jolie après-midi.
8: Merci beaucoup. À vous également. Merci. Au revoir.
3: C'est votre antenne. Vous l'avez compris. C'est votre émission. On vous doit bien ça. 0810 055 056. On va écouter Gérald Kirzek qui nous parlera maladie du souffle. Mais pour l'heure, on va s'écouter Marc Lavoine, les tournesols sur ICI.

0: d'avoine, les tournesols sur votre radio. Ici, on est ensemble jusqu'à 13h, les amis.
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0: 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Et il est midi 39, je vous le rappelle, c'est votre antenne. Exprimez-vous, chères auditrices, chers auditeurs, 0810 055 056, parce qu'on vous doit bien ça. Notre cher et éminent médecin Gérald Kierzek a un melon de la taille de la France, je plaisante, et qu'on aime infiniment. Non, va nous parler de quelque chose de fort intéressant, ça s'appelle Itinéraire, me semble-t-il, ça parle des maladies du souffle.
2: Exactement, alors c'est un labo qui s'appelle Labo Kiesi, qui est d'ailleurs une entreprise qu'on appelle à mission sociale, mais qui s'occupe de patients avec des pathologies respiratoires et qui fait un tour de France. Et aujourd'hui, à Bayonne, et si vous avez la chance d'habiter Bayonne ou dans la région de Bayonne, Esplanade Roland Barthès, de 10h à 18h, donc il reste encore un petit peu de temps, vous pouvez aller vous faire mesurer le souffle, contrôler votre souffle.
0: Formidable.
2: Qui autour de la table a déjà soufflé dans une spirométrie?
3: Moi.
0: Oui, ah, je l'ai fait également parce que j'étais anciennement asthmatique et donc je soufflais souvent dans le bazar.
2: Et ben, c'est bien de le faire parce que très peu de Français, les maladies respiratoires, c'est 7 millions de personnes.
0: Là, c'est énorme.
2: La bronchite chronique, c'est énorme. Mais ce qui est surtout énorme, c'est que la moitié n'est pas diagnostiquée. On monte même dans la BPCO, cette fameuse bronchopneumopathie chronique obstructive, qui est liée au tabac. Quand on fume, on a du mucus qui s'accumule et on a du mal à respirer. Mais l'asthme, c'est pareil. Ça peut monter jusqu'à 90% non diagnostiqué. Et en fait, ce qu'on sous-estime, c'est notre souffle. C'est l'essoufflement. C'est vrai qu'on se dit, j'ai monté 3-4 étages, je suis essoufflé. Puis après, c'est à 2 étages qu'on est essoufflé. Puis après, c'est à 1 étage qu'on est essoufflé. Et en fait,
0: ça,
2: on banalise ce symptôme.
0: Un petit symptôme, voilà.
2: Mais bien sûr,
0: déjà,
2: c'est un symptôme et on le banalise. Et personne ne va vous proposer une spirométrie. Personne
0: ne
2: va vous proposer de souffler dans le bazar, comme vous dites.
0: Moi,
2: vous
0: mon généraliste,
2: chez le médecin,
0: il ne me le propose pas. Gérald.
2: Le médecin, qu'est-ce qu'il fait? Il prend la tension artérielle, il prend éventuellement la saturation en oxygène. Vous savez, on met une petite pince au bout du doigt et on regarde le taux d'oxygène. On va mesurer le taux de sucre. Enfin, il y a plein de choses qui sont faites, mais le souffle, c'est largement sous-diagnostiqué et sous-évalué. Donc, d'où cette initiative à Bayonne et Itinéraire qui est très bien. Donc, pour les gens, vraiment, j'engage les gens autour de Bayonne. Alors, si vous êtes fumeur, bien sûr, mais si vous pensez être un peu plus essoufflé que d'habitude, allez vous faire contrôler. Il y aura des professionnels de santé, il y a des médecins, des infirmières. Il y a maintenant de la technologie connectée. C'est complètement non-invasif. Donc, vous soufflez dans un petit appareil et hop, vous avez sur l'écran, on vous donne votre valeur du souffle. Ça continue partout en France. 30 septembre, ça sera à Marseille. Le 15 octobre, ça sera à Reims. Et ça sera, je ne vais pas tous les dire, mais à Rouen le 3-12, le 3 décembre. Et puis après, on en reparlera parce que c'est vraiment un sujet important. Il y a des confs de sensibilisation, mais ne banalisez pas ce symptôme. Pourquoi? Parce qu'on peut faire quelque chose. On peut prendre en compte votre souffle, vous orienter, essayer de comprendre si c'est l'asthme, si c'est le tabac, si c'est une bronchite chronique. Il y a des médicaments qui ralentissent l'inflammation, il y a des médicaments qui vont ouvrir les bronches, et puis on va vous conseiller en activité physique adaptée aussi, parce que l'objectif, c'est que ça soit réversible. Parce que si vous continuez comme ça à avoir cet essoufflement, il va forcément s'aggraver, et c'est comme ça qu'on se retrouve malheureusement avec, vous savez, les patients qui ont un petit extracteur d'oxygène, on les voit avec les petites lunettes, sous le nez, puis ils se baladent avec l'extracteur. C'est difficile, parce que c'est au stade d'insuffisance respiratoire chronique. Donc l'objectif, c'est vraiment de dépister, de prévenir en arrêtant le tabac. Allez, je vous refais mon petit couplet.
0: Vous avez raison, on pense à Daniel qui nous a appelé tout à l'heure, qui essaye d'arrêter de fumer. Bon courage, force à tous les fumeurs qui essayent d'arrêter, on sait à quel point c'est dur.
2: Il y a plein de solutions pour arrêter. Là, ça peut être le déclic aussi, mesurer le souffle et voir qu'il y a quelque chose qui ne va pas. Ça peut être un facteur de motivation, on en reparlera, il y a Novembre sans tabac qui arrive aussi. Et vraiment, il y a aussi des médicaments et des prises en charge adaptées. Donc le souffle, on dit le souffle c'est la vie, mais en fait la tension artérielle c'est la vie, le souffle c'est la vie, sauf qu'il y en a qu'on mesure et l'autre qu'on mesure pas. Donc voilà, Bayonne jusqu'à 18h, allez-y.
0: Et Gérald Kierzek, c'est la vie, je crois qu'on peut le dire. Merci beaucoup docteur, on continue, on est ensemble jusqu'à 13h, 0810 055 056. On va recevoir un apiculteur dans un court instant qui va aussi témoigner. Pour l'heure, c'est Jeannette Porquetevas sur Ici. Donc on vous doit bien ça, bien sûr.

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0: Midi 46, c'est votre nouveau rendez-vous quotidien entre 12h et 13h. On vous doit bien ça sur Ici. C'est votre antenne. Hein. Vous êtes très nombreux à réagir et on vous en remercie au 0810 055 056 puisqu'il me bouleverse et que vous vous écrivez aussi entre vous. Vous donnez des conseils, des bons plans et voilà, c'est exactement ce qu'on avait envie de créer avec cette émission. Voilà, une forme de communauté, dit-on. On va accueillir Pierre qui est avec nous. Bonjour Pierre, qui nous appelle via Ici Maine, qu'on embrasse très fort. Bonjour Pierre, vous allez bien?
3: Bonjour. Ben, c'est Enora Malagré en ligne. Comment ça peut ne pas aller mieux?
0: Oh là là, mais vous allez me faire rougir, Pierre. Extraordinaire. Ah, mais je rougis vraiment. Alors, je vais reprendre un peu mes esprits. Pierre, vous êtes apiculteur dans la Sarthe. Alors, racontez-nous un peu.
3: Alors, moi, globalement, bah, contrairement à beaucoup de mes collègues, j'ai plutôt fait une bonne saison.
0: D'accord. Tant mieux pour
3: c'était
0: vous.
3: C'était assez dur pendant la canicule. Hein, je veux dire, derrière, comme tout le monde, hein, je veux dire, on a souffert. Hein.
0: Bien sûr.
3: On s'est adapté. Ces canicules, j'ai eu de la chance de pouvoir les anticiper en créant justement une ruche en réflexion au mois de novembre et que j'ai déployée dès le printemps. On a nommé la Marianne, mais on travaille avec des filières d'insertion et du bois recyclé depuis 3 ans. C'est notre savoir-faire. Notre business plan, c'est surtout sur de la ruche en entreprise à échelle locale.
0: D'accord.
3: Et en fait, voilà, bah, c'est vrai qu'actuellement, bon, on évolue plutôt dans un contexte, nous, agricole, où voilà, on a des collègues qui sont dans le déni, il y en a qui sont vraiment dans la panade.
0: Ouais.
3: Après, les syndicats, malheureusement, nous portent plutôt à aller nous plaindre. Et moi, à un moment donné, bah, j'ai plutôt envie de me dire, j'ai eu la chance de faire une belle saison. Voilà, j'ai eu peu de pertes, on a peu de casse par rapport au frelon. On a des copains, voilà, dans le sud de la France, notamment en Gironde, qui ont eu des incendies.
0: Bien sûr.
3: Leur priorité, ben, ça a été de sauver leur vie avant de sauver leur ruche, leurs animaux. Mmh. Moi, j'ai même vu des chenilles, ben, qui n'ont pas été ouverts et ils ont juste eu le temps d'arrêter l'incendie avant que les chiens meurent brûlés. Donc, je me dis, les ruches, j'ose même pas imaginer.
0: Ouais.
3: Donc, on s'est dit avec un de mes clients, ben, qui est devenu un copain, qui est aussi président d'une asso, et en plus, celui qui est originaire de là-bas, ben, écoute, pourquoi est-ce qu'on ne fabriquerait pas justement nos ruches? Une trentaine, enfin on est parti sur 30, mais ça peut être plus, ça peut être moins. Et puis en fait, qu'on en renvoie là-bas pour les apiculteurs qui ont envie de redémarrer.
0: C'est génial. Vous avez envoyé vos ruches en Gironde pour aider
3: on
0: les
3: va
0: copains.
3: Le faire.
0: Vous allez le faire, c'est super.
3: En fait, on va faire une levée de fonds jusqu'à la fin de l'année. L'objectif, c'est qu'en avril 27, ben, on ait trouvé.
0: C'est extraordinaire. C'est extraordinaire, Pierre. On reconnaît bien là, hein, on reconnaît bien là la solidarité des agriculteurs entre eux. C'est quand même, vous êtes nos héros. On le répète, on vous embrasse, on vous serre dans nos bras. Vraiment, merci d'être là, chers amis. Merci beaucoup, Pierre, pour cette merveilleuse initiative. Je vous embrasse très fort, d'ailleurs. Pardon, hein, ça va très très vite cette émission. Vous êtes très très nombreuses et très nombreux à réagir. On a beaucoup de messages aussi sur le WhatsApp.
4: Et on a les auditeurs solidaires avec Claude qui nous dit qu'il consomme beaucoup de miel, justement. Il dit c'est toujours du miel acheté en circuit court. Il nous dit que c'est très important pour lui. Et puis on a aussi ce message de Serge que j'ai cité tout à l'heure. On a une réponse pour Serge. Il nous demandait pourquoi ne pas regrouper les agriculteurs dans des lieux du style grande surface, mais uniquement les producteurs locaux.
0: Et comme on est là pour vous, on a une réponse, Valère Coréard.
5: Ça existe. Alors déjà dans les supermarchés, même si là on a des intermédiaires, mais il y a des espaces producteurs locaux, donc vérifier, parce qu'on sait que les Français vont beaucoup au supermarché faire leurs courses, c'est une réalité. Je vous parlais tout à l'heure du site Bienvenue à la ferme, et il y a aussi le site frais-et-local.fr. Dans les deux cas, vous pouvez trouver là des regroupements de producteurs. J'en ai par exemple trouvé un à Narbonne, on peut y acheter des fruits, des légumes, du fromage de chèvre, des yaourts, du miel, du pain, mais aussi de la charcuterie ou de la viande. Donc ça, c'est des producteurs qui se réunissent. Il y en a bien sûr moins que des producteurs locaux, mais enfin, il y en a quand même un certain nombre. Et puis, j'ai vu passer un message de Stéphanie qui nous recommande poiscaille.fr. C'est génial, vous vous faites livrer du poisson en direct producteur chez vous.
0: Merci, c'est Stéphanie qui nous a envoyé ce plan.
5: Oui, c'est ça.
0: Vous voyez, c'est ça qui est génial. On se donne des bons plans entre nous. On vous rend service, on essaye. En tout cas, au maximum. Merci encore à Pierre qui vient de nous appeler. C'est votre antenne 0810 055 056. À tout de suite, chers amis, avec Elsa Wolinski.
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0: On est ensemble, encore pour quelques minutes, ça passe à une vitesse folle pour Ici, puis si j'articule, c'est pas plus mal. Alors, on a parlé agriculture, hein, continuez à réagir au 0810 055 056. Elsa Wolinski, on vous attend avec impatience.
6: Mais oui,
0: elle a son petit œil qui frise, elle a la joie dans la gorge.
6: Est-ce que vous êtes prêts? Non mais est-ce que vraiment vous êtes prêts? Est-ce que vous avez préparé votre banderole, s'il vous plaît? Hein? Parce que moi, j'y ai passé la nuit, personnellement. Oui, une banderole.
4: Quelle banderole?
6: Enfin, on attend 60 000 personnes. Non, 600 000 personnes. 600 000. Attendez, 60 000, c'est à mettre. 600 000 personnes. Les réservations dans les hôtels ont bondi. Les restaurants sont pris d'assaut. Les réservations grimpent partout. Le préfet de Paris compare même le dispositif à celui des Jeux Olympiques. Vous vous rendez compte de ce qui nous attend? Vous vous rendez compte de qui on attend? Là, on n'est pas sur du Céline Dion. Là, on est sur un level, mais au-dessus.
4: Moi, j'allais dire
6: bien
4: Céline.
6: Au-dessus.
4: J'allais dire Céline.
6: Mais non, pas Céline. Enfin, personnellement, mais j'adore sa robe.
5: Le pape.
6: Mais pourquoi vous me gâchez?
4: Il gâche
6: sa robe. Évidemment que dans ma chronique, il y a toute une histoire. Vous pensez bien, Gérald. Moi, j'aime sa robe. D'abord, c'est pas sa robe. C'est une soutane blanche.
4: Ouais.
6: Son petit chapeau, c'est pas un petit chapeau, c'est une calotte. Comme l'a dit Gérald, évidemment, vous avez compris de qui je parle. Et oui, je parle de mon Léon, bien sûr. Le pape arrive à Paris demain matin. Alors, ils lui ont programmé
4: un programme de rockstar.
6: Ils vont me le fatiguer, mon Léon. Un truc de dingue. À peine arrivé, l'Élysée, l'UNESCO, Notre-Dame, le Stade de France et une heure de papa mobile dans Paris. Non, mais laissez-le respirer deux minutes, s'il vous plaît. Samedi matin, grande messe, place de la Concorde et sur les Champs-Élysées. Alors, évidemment, il va y avoir du monde. Des barrières, des rues fermées. Les Parisiens vont râler, on le sait.
4: Comme d'habitude.
6: Comme d'habitude. Mais moi, je trouve qu'il y a quelque chose de joli dans ces moments-là. Parce que pendant quelques heures, des centaines de milliers de personnes vont regarder dans la même direction. Alors, il y aura ceux qui vont prier, il y aura ceux qui seront juste curieux, et ceux qui passeront par hasard se retrouver au milieu de tout ça. Les cloches vont sonner, les gens vont attendre dans les rues, et pendant un instant, on va être ensemble. Oui, Valère, vous n'écoutez pas du tout, mais on va être ensemble.
5: Main dans la main. Main dans la main.
6: Et si jamais, Valère, vous loupez Léon à Paris, il part à Lourdes. Et si vous loupez Léon à Lourdes, il sera à Metz le lundi 28. Et là, alors l'engouement est à son comble à Metz. Vous vous rendez pas compte, 60 000 personnes sont attendues. Une banderole XXL, bienvenue au pape, bouche quasiment l'entrée de la cathédrale Saint-Étienne. Une immense photo de mon Léon. Ah, j'aurais pas forcément pris celle-là, je vous le dis, mais j'ai laissé faire Philippe. Non, mais j'ai laissé faire Philippe, l'archevêque de Metz, Philippe Balleroux. Bon, c'est aussi son moment, hein. Il faut savoir se laisser, c'est être toute petite. Je suis toute petite sur cette histoire. Je vous préviens tout de suite, pour les retardataires, il n'y a plus de chambre d'hôtel de disponible. Le site en ligne booking.fr a explosé. Mais comme l'évêque est bon et grand, oh oui, l'évêque est grand, il a mis une plateforme de mise en relation entre particuliers pour un hébergement gratuit pour une ou deux nuits. Pour l'heure, la demande est bien évidemment supérieure à l'offre, mais quand même, ça existe. Et les cadeaux souvenirs, mais alors là, on est même bien mieux que Céline Dion, ma Aude. Vous pensiez que c'est Céline Dion, mais là, les cadeaux, c'est... Mais non, c'est bien haut. On est au-dessus. Là, pour Céline Dion, on trouve que des t-shirts. Mais là, on a des chapelets collector, des médailles, des bouteilles de vin, mon Gégé. Mais oui, des bouteilles de vin.
4: Pour l'abus Gérald. D'alcool est dangereux pour la santé.
6: Moi, je vais vous dire, à une époque où on passe quand même beaucoup de temps à se diviser, mon Enora, à s'opposer, l'idée que des centaines de milliers de personnes puissent se retrouver au même endroit, ça me fait quelque chose. D'ailleurs, je ne suis pas la seule. La Grande Mosquée de Paris consacrera son prêche du vendredi à mon Léon pour souligner la responsabilité des religions et faire grandir ce qui unit les humains. Mais oui, c'est super. Alors, demain, si vous croisez un monsieur en soutane blanche avec cette petite calotte debout dans une papa mobile, prenez-en soin, ne criez pas trop fort, parce que moi, même si je ne suis pas croyante, eh bien j'y tiens à notre Léon, je tiens à tout le monde d'ailleurs.
0: Oh merci Elsa Wolinski, un joli message de rassemblement, merci beaucoup. On va rester dans la joie, on va accueillir notre auditeur, parce que tous les jours, deux fois par jour, attention, ça se termine fin septembre, c'est deux fois par jour, après ça sera une fois par jour. Eh bien, je booste votre pouvoir d'achat. C'est 200 euros à dépenser dans une grande enseigne. Et on accueille Jérôme. Bonjour, Jérôme.
7: Bonjour.
6: Bonjour.
0: Vous appelez de Seine-Maritime. Vous êtes conducteur d'engin. Vous avez un garçon de 3 ans, c'est ça, me semble-t-il?
7: Oui, c'est ça.
0: Eh bien, ça tombe bien. Ça va peut-être vous aider un peu, quand même, cette histoire. C'est gagné, Jérôme. Bravo, Jérôme. Bah oui, on est comme ça, nous, sur ICI.
7: Ah, c'est bon, merci.
0: De rien, mon cher Jérôme. C'est pour vous, c'est cadeau, comme on dit. Vous inscrivez sur le site ici.fr. Vous allez voir, il y a une page dédiée à cet effet. Vous repartez avec 200 €. On vous embrasse très, très fort. On a encore quelques messages, me semble-t-il, sur le WhatsApp 0810 055 056. Un tout dernier rapidement, ma chère Aude.
4: Oui, alors attendez, je me remets dessus. C'est Bernadette qui nous dit que, bon, les horaires de distribution chez les agriculteurs, on parlait de la vente directe, elle dit des fois, ça ne nous convient pas, mais on fait tout ce qu'on peut pour faire de la vente directe. Elle dit, on a des bons yaourts de la ferme, on a des bons légumes, on a des bons œufs, on a de la bonne viande, et elle est très heureuse comme ça.
0: On vous embrasse, merci beaucoup, hein, vous l'avez compris, c'est votre émission. Demain, on parlera arnaque et veto, entre autres. Merci à Céline à la Réal, à Diana pour la technique, à Alexandra au standard, Gwenaëlle à la préparation. J'avais envie de faire un petit accent espagnol pour conclure cette émission.
5: Espagnol, hein.
0: Merci à toute ma merveilleuse équipe. Quant à moi, je vous dis à demain, chers amis.

0: Toto, Africa, sur ici. Il a fallu batailler un petit peu pour que cette chanson sorte et qu'elle fasse l'unanimité. Elle est parue d'abord en 82 sur l'album Toto 4, qui sera ensuite, après longue bataille, et bien devenu l'un des plus gros succès du groupe de Los Angeles. 4h58, bonjour à tous, soyez les bienvenus, c'est jeudi sur ici. Toute l'équipe, bien entendu, d'ici les 5h, est là pour commencer ce joli mois d'octobre avec vous.
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0: Bonjour Valentine.
2: Bonjour Louis, bonjour à tous.
0: Tous les matins, avec vous Valentine, on recherche un auditeur qui a un talent, une passion, une histoire à nous raconter en direct juste avant 6h. Et ce matin, on recherche un auditeur qui boit son café tous les jours dans la même tasse.
2: C'est la journée internationale du café. Vous ne changez jamais de tasse parce que vous l'adorez, vos enfants vous l'ont offerte, vous l'avez rapportée de vacances, bref, elle veut dire quelque chose pour vous.
0: Je pense particulièrement à celle que vous m'avez offerte à l'effigie de la baie de Somme. Valentine, vous partagez la même d'ailleurs. Alors vous, quelle est votre tasse à café? On attend tout ça au 0810 055 056.
2: On est aussi à vos côtés ce matin dès les infos de 5h sur les conséquences de cet épisode Cévenol exceptionnel dans le sud de la France. Des lycéens ont même vu le toit de leur cantine s'effondrer sous le poids de la pluie. C'est l'info du jour dans une demi-heure.
0: Et pour vous accompagner jusqu'à 6h, Saveria au standard, Sarah à la technique, Emmanuel à la rédaction en chef. Ici, dès 5h, ça commence maintenant.
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0: C'est un nouveau mois qui commence jeudi 1er octobre. Bon réveil, il est 5h. Le tour de l'actualité à vos côtés, Valentine, à la une, le budget de la France pour l'an prochain, enfin dévoilé.
2: À 7 mois de la présidentielle, au moment où la dette de la France atteint de nouveaux records, la pression sur le Premier ministre est très très forte. Son projet d'économie offensif, Sébastien Lecornu en parle désormais comme un budget de redressement, Mathilde Hémy.
3: Le gouvernement va surtout bouger des taquets, baisser des plafonds, augmenter des seuils. Les mots-clés cette année, c'est gel, désindexation, sous-indexation de l'inflation pour éviter que cette hausse des prix importante ne plombe les finances publiques. Les ministères, surtout celui du travail, vont se serrer très fortement la ceinture. La prime d'activité, les APL, devraient être gelées, comme le point d'indice des fonctionnaires. Les petites retraites augmenteront de l'inflation. Pour les autres, le Parlement devra trancher. L'abattement de 10% des retraités sera réduit pour les plus aisés. Les entreprises pourraient payer un peu plus de charges. Les plus grandes resteront encore cette année assujetties à la surtaxe bénéfice. Autoroutes et aéroports devront aussi fortement contribuer. On attend aussi une nouvelle taxe sur les produits trop sucrés. Cette copie initiale du gouvernement sera retravaillée par les députés et les sénateurs, mais elle est importante car si le Parlement n'arrive pas jusqu'au vote final, c'est cette version qui pourrait s'appliquer.
2: Pour un effort de 54 milliards d'euros, dont 45 milliards d'économies pour l'année 2027. Et ce, dans un contexte de flambée des prix de l'énergie. Le prix repère du gaz augmente de plus de 6% aujourd'hui. Aux fournisseurs de choisir comment ils répercuteront cette hausse sur leurs tarifs.
0: Réouverture des écoles, collèges et lycées ce matin dans le Gard et l'Hérault.
2: Sauf exception, bien sûr, tout dépend des dégâts provoqués par cet épisode méditerranéen exceptionnel. Jusqu'à 3 mois de pluie sont tombés sur la seule journée d'hier, selon les communes. Dans le Gard à Sommières, le fleuve de la Vidour, les mêmes montées Antoine Liffaut jusqu'à 4,47 m de haut.
4: Dans une des rues de cette cité médiévale, l'eau touche les portes, à même passé celle de Charlotte.
5: Tout flotte, donc voilà. Notamment le scooter qui est dans la cave et qu'on a essayé de surélever, mais je vois qu'il flotte là. Donc, on a quand même des objets de valeur quand même aller en bas, notamment la cave à vin, ce genre de choses. Je pense que tout ce qu'il y a dans le sous-sol et dans l'entrée, ça sera perdu, c'est sûr.
4: Si elle a tenté hier de protéger ses affaires, cette nouvelle sommiéroise dit avoir été surprise par la montée du fleuve.
5: Et c'est monté hyper rapidement en fait, on n'a pas eu trop le temps de se retourner. Je vais appeler l'assurance, j'en ai aucune idée de comment ça va être pris en charge. Je sais pas du tout.
4: Devant chez elle, l'un de ses voisins, Tristan, tente d'avancer, les pieds dans l'eau.
6: J'ai de l'eau, je bloque les genoux.
4: Il déambule là, anxieux, dit-il.
6: J'ai l'entrée de la cave qui est remplie. Les cartons, ils flottent, il y a tout qui flotte dans la cave. J'ai mes enfants, ils sont stressés comme... Je sais même pas quoi leur dire. Ils sont à la fenêtre, ils me demandent qu'est-ce qui se passe, mais bon. Le problème, c'est qu'on peut pas sortir, quoi. Surtout avec des enfants.
4: Quand on lève la tête. Bonjour madame.
7: Bonjour.
4: Sur son balcon, Odette, 85 ans, se désole de vivre de nouvelles inondations après l'hiver dernier.
7: Au mois de décembre, c'était inondé aussi. Moi, ma cave a inondé, je ne peux même pas descendre. Et comme je suis toute seule, je n'ai pas envie de tomber ou des trucs comme ça, c'est pas la peine.
4: Mais Odette en a vécu des crues ici à Sommières, alors elle plaisante et dit qu'en ce moment, sa ville ressemble à Venise.
2: Et le centre-ville médiéval est toujours sous les eaux ce matin, mais le Gard et l'Hérault passent de la vigilance rouge à l'orange pour risque de pluie inondation. Une plateforme de concertation pour partager son inquiétude et ses revendications. C'est la réponse du gouvernement à la mobilisation lycéenne de plus en plus violente. 625 interpellations hier en France, 119 élèves et personnels blessés, dont un jeune homme touché à la tête à Tours. Ces blessures sont compatibles avec un tir de LBD selon le parquet. L'IGPN, la police des polices, est saisie et sur deux autres enquêtes également.
0: Et puis une nouveauté en ce 1er octobre.
2: Les protections menstruelles réutilisables comme les coupes et les culottes de règles sont désormais en partie ou totalement remboursées pour les Françaises de moins de 26 ans et les plus précaires.
0: Au cours de sa vie, une femme dépense jusqu'à 3000 euros en protection jetable.
2: Et parfois les étudiantes notamment sont forcées de choisir, Pauline Boudier, entre manger et leur hygiène.
3: Voir arriver ces règles en se demandant si on va pouvoir s'acheter des serviettes ou des tampons, ça arrive très souvent à rachat, étudiante infirmière de 19 ans.
8: Des fois, c'est compliqué. Quand on est étudiant, on n'a pas assez les moyens. On regarde, on veut dépenser l'argent où vraiment il faut le dépenser.
3: Malgré l'appui financier de ses parents, elle n'aurait jamais pensé acheter une coupe ou une culotte menstruelle, les deux protections remboursées, car c'est un investissement entre 15 et 45 euros l'unité.
8: Ça ouvre à plein de choses. C'est grave utile pour les femmes. Avant, on n'était pas assez renseignés. Ça a évolué. Je trouve que c'est déjà bien. On commence lentement, mais sûrement, comme on dit.
3: Même ressenti pour Candice, 20 ans. L'étudiante en gestion de projet recommande fortement les protections menstruelles réutilisables.
9: Ça permet un peu de le populariser, parce qu'on va pas se mentir, les serviettes c'est quand même pas très agréable, etc. C'est aussi plus écologique d'avoir des trucs réutilisables. Je pense qu'il y a beaucoup moins de produits chimiques aussi dans une culotte menstruelle en coton que dans une serviette qui est faite en espèce de papier un peu chelou.
3: En revanche, deux culottes ou deux coupes menstruelles par an, ce n'est clairement pas assez, si la promesse est tenue.
9: J'espère qu'ils auront du stock, parce que si au final en fait c'est en rupture de stock toute l'année, que déjà que c'est pas beaucoup, mais en plus que personne n'y a accès finalement. J'espère sincèrement qu'il y aura les moyens de mettre derrière.
3: Seuls les produits vendus en pharmacie sont concernés par ce remboursement.
2: Un remboursement à 60% pour les moins de 26 ans, à 100% pour les bénéficiaires de la complémentaire santé solidaire sans condition d'âge. La météo, Louis.
0: Vigilance rouge levée, vous l'avez dit Valentine, ce jeudi matin, mais toujours des précipitations attendues, notamment sur la moitié est du pays, de l'Hérault aux Ardennes, avec de la pluie tout au long de la matinée. Trois départements sont encore placés en vigilance orange, pluie, inondation, crue, l'Hérault, le Gard et les Bouches-du-Rhône. Pour les températures au petit matin, nous avons 17,5 degrés à Mulhouse, nous dit Kevin sur notre page Facebook, 15 degrés du côté de Limoges, nous dit Lionel. Et chez vous, quel temps fait-il? Dites-le nous en nous écrivant sur notre page Facebook. 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En milieu de matinée, les températures, elles, continuent de grimper progressivement. À Lille et Rouen, 20 degrés. Pour Nantes, 21 degrés. À Toulouse et Perpignan, 22 degrés ce matin. Cet après-midi, du soleil à l'ouest, des pluies qui perdent de l'intensité à l'est pour laisser passer quelques éclaircies. Pour les maximales, 21 dans le nord à Rennes et jusqu'à 24 degrés attendus cet après-midi à Nice.
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0: Jeudi 1er octobre, on est ravis d'être avec vous pour commencer ce joli mois. On fête les Thérèses, donc bonne fête à toutes les Thérèses qui se réveillent avec nous ce matin. Et joyeux anniversaire à l'inoubliable Mary Poppins, Julie Andrews, qui fête aujourd'hui ses 91 ans.
11: Supercalifragilisticexpialidocious, c'est vrai que ce mot trop long est parfaitement atroce.
2: Je ne sais pas si vous le savez, mais Mary Poppins, c'était son tout premier rôle au cinéma. Un coup d'essai récompensé par l'Oscar de la meilleure actrice en 1965.
0: Eh bien, c'est une belle icône à qui on rend hommage ce matin. C'est un bel anniversaire, un petit clin d'œil amical. Et on en a une autre qui vient vous réveiller, c'est Mylène Farmer. À l'écoute d'ici, en vous souhaitant à tous un excellent réveil. On est avec vous jusqu'à 6h et vous profitez bien entendu de vos chansons préférées. Voici Libertine.

0: Nous sommes là tous les matins à vos côtés avec Valentine pour vous réveiller avec vos chansons préférées. C'était Mylène Farmer à l'instant avec Libertine, 5h11.
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0: Ce matin avec Stéphane Bern, on passe à table direction Lyon sur les traces de cuisinières qui ont marqué la gastronomie française.
3: Comme Eugénie Brasier, l'ancienne domestique 6 fois étoilée au guide Michelin. Son histoire avec Stéphane Bern, c'est à 5h25 sur Ici.
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0: C'est votre rendez-vous quotidien, aux côtés de Catherine Quicandon. Ici, ça entreprend. Et on s'intéresse aujourd'hui à l'alimentation de nos poules.
3: Un Français sur 10 a au moins une poule à la maison, c'est complètement fou. Alors ce matin, on part en Lorraine, dans une entreprise d'alimentation céréalière 100% locale, Catherine.
5: À Courbesseau et à Hoéville, à quelques kilomètres à l'est de Nancy, les céréales coulent à flot. Grâce à Marin Barbier et Alcanagri, son entreprise d'alimentation céréalière pour les poules, les oiseaux et les lapins. Il vend des produits bruts comme l'avoine, le blé, les brisures de maïs, l'orge ou les graines de tournesol, mais aussi des mélanges avec des noms sympas comme Roule ma poule à destination des poules, Fier comme un coq pour le reste de la basse-cour et Tête de linotte pour régaler les oiseaux. Les céréales sont triées, nettoyées, broyées, mélangées et tamisées. Marin utilise sa propre production ainsi que celle de 5 agriculteurs voisins dans un rayon de 30 km, une production 100% locale, 100% naturelle, sans OGM, ce qui permet de la valoriser correctement.
6: Chez nous, on a...

0: client, quelque chose qui est important, et tant mieux pour nous, et tant mieux pour l'économie locale.
1: Et tant mieux pour les animaux aussi, qui ont l'air d'en redemander. Oui, oui, madame, ça arrive. Ce jeune agriculteur de 29 ans a repris l'affaire en 2019 et depuis, il a multiplié le chiffre d'affaires par 10. Il a même installé des distributeurs automatiques. Oui, comme ceux que vous avez au travail pour acheter un paquet de chips, sauf que là, ce sont des sacs de graines de plusieurs kilos. Les trois premiers ont été mis en place pendant le Covid à Frouard, Courbesseau et Dieuzan.
0: Pour les plus performants, on les réapprovisionne entre 2 et 3 fois par semaine et on a 40 sacs par distributeur de mise dedans.
1: Cette année, il en installe 15 autres comme à Chanteux, Landres, Morange, Omécourt ou encore Lunéville. Plus d'infos sur alcanagri.fr. Merci à Isabelle Baudrier d'ici Lorraine pour cette idée qui a du grain à revendre. Ici, ça entreprend en Meurthe-et-Moselle avec Alcanagri parce que les poules, les lapins et les oiseaux ont eux aussi le droit de manger sainement. Bah oui, il n'y a pas de raison.
2: Je suis bien d'accord avec vous, Catherine. Une réussite qui se partage à vos côtés. Et en plus, nos poules n'en seront que plus belles.
3: Justement, se sentir belle, se sentir bien dans son corps, c'est l'une des clés pour vaincre le cancer. C'est le lancement d'Octobre Rose. Une ancienne malade du cancer du sein nous raconte comment le bowling l'a aidé à combattre la maladie.
2: Reportage à suivre dans une minute.
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2: Bon réveil, soyez les bienvenus. Ce jeudi matin, 5h15, nous sommes le 1er octobre et c'est le lancement d'Octobre Rose.
3: Un mois consacré à la lutte contre le cancer du sein, le plus meurtrier toujours aujourd'hui chez les femmes. Les conséquences, même chez les survivantes, sont parfois dévastatrices. Alors certaines trouvent le salut dans le sport. C'est l'histoire, Anne Bonnemazou Carrère, de Catherine. L'ancienne lieutenant-colonel de l'armée de l'air apprend son cancer il y a 3 ans. Et ce qui l'a sauvé, c'est le bowling.
8: S'il n'y avait pas eu le bowling, je pense que le côté dépression, il se serait installé.
9: Parce que ce sport, son sport, a empêché Catherine de s'isoler.
8: Passez votre temps dans les hôpitaux, quoi. Ce qu'il faut comprendre avec la maladie du cancer, c'est que même si on a des amis, même si on a des proches, du jour au lendemain, vous êtes toute seule avec votre corps. Si vous n'avez pas d'activité, ben vous êtes chez vous. Mais l'intérêt du bowling, c'est que quand le cancer s'est développé, ça a été mon rendez-vous toutes les semaines, le jeudi soir, à Moneto, à aller jouer, même si j'avançais. Mais j'avançais. Et je lançais des boules à l'époque de 4 kilos grand maxi.
9: Bien plus légères que celles qu'elle lance depuis 2013. Mais qu'importe, l'objectif, c'est de se retrouver, se sentir de nouveau en mouvement, quitte à prendre des décisions définitives, comme la mastectomie.
8: Sans reconstruction. Lors de la chimio, j'ai rencontré une prof de judo. Elle me disait que l'objectif pour un ancien sportif, une ancienne sportive, c'est de vite retrouver une certaine condition physique. Parce que le cancer, il vous met à plat. Moi, je pouvais plus marcher. Donc, c'est vrai que quand elle m'a dit « si vous faites une reconstruction, ça veut dire que vous allez refaire des opérations ». Je voulais pas, je voulais sortir de ce parcours.
9: Alors, l'opération a lieu, les traitements, la bataille contre la maladie continue, mais les entraînements aussi.
8: Depuis mai, je peux dire que j'ai retrouvé 60% de qui j'étais avant. J'ai toujours des problèmes d'articulation. Et donc, mentalement, ça vous amène à un parcours d'introspection pour relativiser les objectifs, arriver à faire des choses qui vous donnent de la satisfaction.
9: Jusqu'à passer son diplôme d'animatrice au sein de la fédération.
8: Et alors ça, c'est l'étape grandiose. Donc ça, c'était l'an dernier. J'ai pu avoir 2 dames qui ont pris des cours. C'était intéressant.
3: Reportage d'Anne Bonnemazou Carrère à retrouver sur ici.fr. Alors comme Catherine, 1 femme sur 8 sera touchée au cours de sa vie par un cancer du sein. Pour financer la recherche à l'occasion d'Octobre Rose, vous pouvez donner à la Fondation Arc.
2: Merci Valentine. Dans 3 minutes, c'est la télé avec Patrice Gascoin qui ce matin nous propose de pousser la porte de recherche appartement ou maison. De retour ce soir sur M6, Thibaut Chanel, ancien agent immobilier, s'apprête à vous raconter les coulisses à 5h18 sur Ici. Quelques notes. Un groupe forcément mythique, Earth, Wind & Fire. C'est sur Ici pour commencer cette journée. September, c'est passé il y a quelques heures. On ouvre maintenant October, c'est parti.
3: C'est passé à une vitesse folle ce mois.
2: Ça passe très vite. On est ravis d'être avec vous. Bon réveil avec vos chansons préférées.

0: pour accompagner le premier café, pour vous accompagner déjà sur le trajet, pour aller au boulot. C'était Earth, Wind & Fire sur ICI. 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Une question autour de l'actualité, un chiffre à trouver. Et le plus proche de la bonne réponse remporte la radio ICI, Valentine.
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0: Et c'est Saveria qui attend vos appels ce matin au 0810-055-056. Bonne chance à tous.
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0: Avec Patrice Gascoin et ses coulisses TV. Ce jeudi, Patrice, vous nous parlez du retour sur M6 de l'émission qui nous a fait aimer l'immobilier à la télé. Ce soir, place à Recherche appartement ou maison.
3: C'est l'émission qui nous fait rêver d'immobilier, même si on n'a pas un centime sur le plan épargne-logement.
4: On recherche un appartement à acheter à Annecy.
5: Le projet, c'est 50 mètres carrés dans le sentier.
6: C'est mission impossible.
7: Moi, je vois surtout du potentiel.
8: Ils ont un super dossier.
9: On attend un bébé.
10: C'est une énorme pression que vous me mettez.
11: Waouh, la vue.
3: Recherche appartement ou maison est donc de retour sur M6, émission inédite ce soir. Alors, ne recherchez pas Stéphane Plaza, celui qui a historiquement incarné le programme. Ses déboires avec la justice ont conduit la chaîne à l'écarter de l'antenne. Mais M6 a joué la carte d'une relative stabilité. Maintenant, ils sont quatre à incarner Recherche appartement ou maison. Deux que vous connaissez déjà si vous suiviez l'émission, Sandra Viricel et Thibaut Chanel. Et deux nouveaux confrères agents immobiliers qui rejoignent l'aventure, Étienne Claude et Camille Duquesnoy. J'ai demandé à Thibaut Chanel, l'un des anciens qui était déjà là dans l'ancienne version de Recherche Appartement. Qu'est-ce qui change dans cette version 2026? Thibaut Chanel.
12: Alors, on a réussi d'abord à conserver l'ADN de l'émission. Donc ça, c'est vraiment le point important, je pense, pour les téléspectateurs qui aimaient l'émission. Et puis, par ailleurs, après, il aurait beaucoup de choses ont changé, principalement, la dynamique d'équipe qui a changé, puisqu'on accueille de nouveaux arrivants avec Étienne et Camille. Et puis, c'est beaucoup de choses ont changé. La manière de filmer a été modifiée, le rythme de l'émission est modifié. On fait nos propres voix-off. Et on est beaucoup plus axé sur les conseils, notamment des conseils d'experts qui sont au cours de l'émission diffusée. On est beaucoup plus avec un marché immobilier qui est beaucoup plus incertain et illisible. Aujourd'hui, on a vraiment recentré l'émission vers des solutions concrètes et des réponses qu'on peut apporter aux familles.
3: Thibaut Chanel qui a survécu à l'époque Stéphane Plaza. Thibaut Chanel toujours présent dans la nouvelle version de Recherche appartement ou maison sur M6 avec ses trois collègues agents immobiliers. Leur mission n'a pas changé. Dénicher la perle rare pour des particuliers, les accompagner dans leur projet immobilier. Recherche appartement ou maison dès 21h10 ce soir sur M6.
0: Merci beaucoup, Patrice.
1: Vous allez regarder, Louis?
0: Je pense que oui. J'ai peut-être quelques conseils à prendre, notamment sur les recherches. Vous savez quoi en ce moment? 5h.
1: L'annonce est passée.
0: C'est passé les recherches?
1: Louis recherche un appartement. L'annonce est passée.
0: Vous pouvez y aller à 100%. Soyez les bienvenus si vous nous rejoignez à l'instant. Tout de suite, c'est l'heure d'une nouveauté musicale et on accueille un duo ce matin. C'est Marc Lavoine et Patrick Fiori. Avec une chanson écrite et composée par Marc Lavoine, sortie cet été, voici Occupé, c'est sur ICI. En vous souhaitant à tous un excellent réveil avec nous.

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1: Occupez. Marc Lavoine et Patrick Fiori, c'est jeudi 1er octobre, vous êtes bien sur ICI. Et comme d'habitude, avant les infos de 5h30, un petit peu d'histoire avant l'actu aux côtés de Stéphane Bern qui nous fait voyager ce matin au temps de la grande cuisine.
2: Quand les chefs les plus admirés ne sont pas des chefs, mais des cuisinières. L'histoire avait choisi un autre menu et certaines de ces chefs vont devenir de véritables célébrités. Allez, à table! Lyon 1921. Eugénie Brasier a 26 ans. Fille de paysan du Bugey, ancienne domestique, elle a appris le métier dans les cuisines de la célèbre mère Filiou. Et chez Filiou, on ne filoutait pas avec le boulot. À cette époque, les grandes familles lyonnaises font un peu attention à leurs dépenses. Les domestiques coûtent cher, les cuisinières aussi. Les premières coupes budgétaires se font derrière les fourneaux. Alors certaines saisissent leur chance, ouvrir leur propre établissement. Eugénie Brasier ouvre donc un petit restaurant rue Royale. Le succès est fulgurant.
3: Refoutez-vous le nez dans ce bouquin et retrouvez ma réservation.
2: On vient pour sa poularde demi-deuil glissée sous une peau truffée, ses gratins d'écrevisses et sa cuisine du terroir.
4: Allons vieux, même dans les grands restaurants, on crache dans les plats, alors dans ce tournis.
2: À l'époque, la haute gastronomie aime les sauces compliquées et les intitulés à rallonge. Les mères lyonnaises ont une autre philosophie. Moins de discours, plus de beurre. Et pour le Nutri-Score, on verra plus tard. Alors, beaucoup plus tard. La réputation d'Eugénie Brasier dépasse bientôt Lyon. En 1933, le guide Michelin lui attribue 3 étoiles, puis 3 autres à son second établissement au col de la Luère. 6 étoiles. Là, on quitte la gastronomie pour l'astronomie.
5: J'ai quand même pas foutu les étoiles, là.
6: Oui, il paraît qu'il y en a des mille, des mille.
2: Avant les chefs stars, les émissions culinaires et les photos d'assiettes sur les réseaux sociaux, une génération de femmes a transformé la cuisine familiale en grande cuisine. Leur secret ? Beaucoup de talent et une profonde tendresse pour le gras.
1: Une chronique 5 étoiles. Merci Stéphane. Stéphane qui a lui aussi laissé un message hier à notre futur président ou à notre future présidente dans l'isoloir. Dites-le ici, 50 isoloirs sont installés partout en France pour recueillir vos préoccupations, vos envies, vos espoirs, afin de les partager et de les faire entendre. Alors si vous souhaitez vous aussi partager vos envies, retrouvez l'isoloir le plus proche de chez vous sur ici.fr. Il est à 5h30, tout de suite, l'actualité en France et dans le monde en 90 secondes. C'est avec vous, Valentine Letès.
7: L'acte 2 de la mobilisation lycéenne annoncée pour ce matin. Les étudiants sont appelés à rejoindre le mouvement pour réclamer de vrais moyens dans l'éducation. 625 interpellations hier en France, 83 policiers et gendarmes blessés, 119 élèves et membres du personnel également, dont un lycéen de Tours, probablement touché par un tir de LBD à la tête. Quel budget pour la France l'an prochain ? Le gouvernement dévoile son projet ce jeudi, alors que la dette bat des records, pas de grandes mesures, mais plein d'ajustements, de changements de seuil et de plafond, avec un même mantra, des efforts pour tout le monde. Pour avoir violé son fils de ses 7 à 14 ans et l'avoir prostitué sur le site coco.fr, un homme est jugé à partir d'aujourd'hui dans le Jura. La justice l'a poursuivi jusqu'au Chili, où cet homme de 53 ans s'est enfui lorsqu'il a appris le dépôt de plainte du garçon. Contre les violences sexistes et sexuelles, justement, l'examen de la proposition de loi intégrale commence à l'Assemblée. De la prévention au repérage des victimes jusqu'à leur accompagnement et leur prise en charge, le texte entend agir sur l'ensemble de la chaîne des violences. Ça fond à toute vitesse en Suisse. En 5 ans, les glaciers ont perdu 20% de leur volume sous l'effet du réchauffement climatique et après un nouvel été brûlant. Une femme sur 8 sera touchée au cours de sa vie par un cancer du sein. Octobre rose commence. Un mois pour sensibiliser, lutter contre ce cancer le plus fréquent et toujours le plus meurtrier chez les femmes.
1: L'info du jour, c'est le bilan des dégâts de ces pluies diluviennes dans le sud de la France.
7: L'équivalent de 2 mois de pluie est tombé en une seule journée dans le Gard. Comme dans l'Hérault, les toits de plusieurs bâtiments ont cédé hier sous le poids de l'eau, comme celui du lycée de Saint-Clément-de-Rivière au nord de Montpellier, Sébastien Berriot.
8: Des précipitations très fortes et de l'eau qui s'infiltre en quantité dans le bâtiment. Une partie de la structure du lycée a fini par céder à la mi-journée alors que les élèves déjeunaient dans le réfectoire.
9: On est en train de manger et la cantine, y a tout qui s'est effondré d'un coup. Tout le plafond s'est effondré et déjà avant il y avait de l'eau qui sortait dans la cantine. Surtout les chambres des premières, en fait ça a pété le plafond et tout est tombé dans les chambres. Et nous les chambres des secondes, même dans les dressings et tout, il y a... plein d'eau qui ont coulé et plein de stores qui sont cassés. Il y a toute l'eau qui rentre.
0: Ouais, oui, moi j'étais à 5 cm du toit qui est tombé. Et en fait, je m'attendais pas à ce que l'infrastructure du plafond en elle-même tombe d'un coup. Alors oui, j'avoue, ça fait un petit peu un choc.
8: Heureusement, pas de blessés. Le lycée est évacué et fermé. Les internes relogé à quelques dizaines de mètres de là dans un gymnase prêté par la communauté de communes. Une première nuit sur des lits de camp. Avant le passage des experts aujourd'hui, Kamel Chibli est le vice-président de la région Occitanie en charge des bâtiments.
10: On a prévu des équipes ce matin. On attend de voir que la vigilance rouge soit levée pour que les équipes puissent venir travailler, pour que dès lundi matin, à minima, les internes puissent revenir à l'internat.
8: Les fortes pluies ont aussi provoqué des dégâts dans l'école maternelle de la commune qui a été envahis par les eaux.
7: Les écoles, collèges et lycées en état rouvrent ce matin. Les transports scolaires également sont assurés dans le Gard et l'Hérault, pour lesquels la vigilance météo, pluie, inondation est passée cette nuit du rouge à l'orange, Louis.
1: Exactement, merci Valentine. Trois départements sont encore placés en vigilance orange, pluie, inondation, crue, l'Hérault, le Gard et les Bouches-du-Rhône. Les températures, elles, en revanche, qui restent autour des 20 degrés, 17 degrés 5 à Mulhouse, nous dit Kevin au petit matin, 15 à Limoges, nous dit Lionel. En milieu de matinée à Lille et Rouen, on aura 20 degrés pour Nantes, 21 degrés à Toulouse et Perpignan, 22 degrés dans le ciel. Toujours des perturbations, notamment sur la moitié est du pays, de l'Hérault aux Ardennes ce matin, avec de la pluie avant de retrouver un ciel plus calme et dégagé cet après-midi à l'ouest, et des pluies, elles, qui vont perdre en intensité. Pour les maximales, ce jeudi, 21 dans le nord à Rennes, 24 dans le sud à Nice.
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1: Soyez les bienvenus si vous nous rejoignez à l'instant. Excellent réveil. Dans 3 minutes, c'est le duel des auditeurs autour de l'actualité. Inscription au 0810 055 056. Ce matin, une question sur l'arrivée de la télévision en couleur en France. C'est l'éphéméride du jour. À vous d'être le plus proche de la bonne réponse pour emporter votre radio ici.
7: Un poste multifonction pour nous écouter partout, même en voyage, puisqu'elle fonctionne à pile, se recharge en USB et à l'énergie solaire.
1: Bonne chance à tous. C'est votre rendez-vous dans 3 minutes, juste après Vanessa Paradis. Be My Baby, sur ici, pour commencer la journée. C'est jeudi et nous sommes le 1er octobre. On commence ce mois avec vous.

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1: C'est sûr ici, excellent réveil avec Vanessa Paradis. Dans quelques instants, c'est pas vrai, c'est votre rendez-vous anti-arnaque avec Aude Razo. Et ce matin, une alerte aux agriculteurs, Valentine, de faux vendeurs de paille et de foin sévissent sur Internet.
2: Ils profitent des difficultés d'approvisionnement au fourrage, mais la livraison n'arrive jamais. Aude Razo vous explique comment repérer leur piège dans 5 minutes sur ici.
1: Puisqu'il est 5h39 et tout de suite, c'est l'heure du duel des auditeurs.
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1: Une question autour de l'actualité, un chiffre à trouver, le plus proche de la bonne réponse, remporte sa radio.
2: Un poste radio multifonction, vraiment multifonction, il est même équipé d'une lampe torche pour vous suivre le soir dans vos insomnies.
1: Valentine, on dit tout de suite bonjour à Patricia qui est avec nous.
2: Bonjour Patricia.
5: Bonjour Valentine.
1: Et moi, j'ai pas le droit à mon petit bonjour.
2: Non, c'est que pour moi.
5: Ah, pardon, bonjour.
1: Vous voulez que je me fâche dès le matin, de bonne heure, comme ça,
2: Patricia. Je vote pour Patricia.
1: Qu'est-ce qui se passe? Je sais que vous partez bosser, là, tout de suite.
5: Oui, je pars travailler.
1: Ok, restez avec nous, puisqu'avant, on va dire bonjour à Vincent, qui est là. Bonjour,
2: bonjour Vincent.
6: Oui, bonjour à vous, bonjour à toute l'équipe.
1: Vincent, nettement plus tranquille, vous êtes au petit déjeuner.
6: Voilà, je suis en train de prendre mon petit café, ouais.
1: Eh ben, vous avez bien raison. Je demande votre attention à tous les deux. C'est la question du jour dans l'éphéméride. Ce jeudi 1er octobre, on fête un anniversaire qui a changé nos habitudes devant la télévision. Il y a 59 ans, jour pour jour, la deuxième chaîne de l'ORTF passait officiellement du noir et blanc à la couleur. Après un compte à rebours, le ministre de l'Information prononçait cette phrase devenue célèbre.
7: Et voici la couleur, au jour fixé et à l'heure dite. Mesdames, mesdemoiselles, messieurs, vous qui maintenant nous voyez tels que nous sommes.
1: Et la question que je vous pose ce matin, selon vous, à quelle heure précise la télévision française est officiellement passée à la couleur? Il me faut une horaire pour vous, Patricia. On vous écoute, selon vous.
5: Moi, je dirais
1: 11h55. 11h55 pour Patricia. Vous en pensez quoi, Vincent?
6: Voilà, moi je dirais, si c'est le soir, peut-être le soir, non?
1: Je dirais, 18h, du côté de Vincent, Valentine, vous avez la réponse.
2: Et c'est 14h15.
1: C'est donc Patricia qui est la plus proche ce matin.
5: Oui!
2: Bravo Patricia!
5: Merci.
2: Alors à l'époque, seuls 1500 téléviseurs couleur étaient en service en France contre environ 8 millions de postes en noir et blanc. Autant dire que très peu de Français ont réellement assisté à ce moment d'histoire en couleur.
1: Bravo Patricia, on vous envoie votre poste ici à la maison. Là, vous partez à bosser, vous embauchez dans combien de temps?
5: Je commence à 6h.
1: Dans quelques instants.
5: Donc je suis pratiquement arrivée à Cabrol.
1: Ok, vous bossez à l'hôpital, c'est ça?
5: Oui, au bloc opératoire, je suis agent de service hospitalier.
1: Eh ben, on embrasse tous ceux qui travaillent justement dans les services hospitaliers pour le travail que vous faites au quotidien. Patricia, encore félicitations. Merci
2: et bon
1: beaucoup.
2: Courage pour cette journée de travail. Vincent, vous retenterez votre chance?
6: Oui, une prochaine fois. Ok. Bonne journée à tous.
1: Bonne journée à vous, Vincent. À bientôt.
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1: Avant les infos de 6h, une info assez surprenante, Valentine.
2: Un café, un thé ou une glace, mais servi par un robot, ça vous dit?
1: Ah non, ça me fait peur, moi je sais pas si je serais prêt.
2: Pourtant, dans le Vaucluse, c'est déjà une réalité. On découvre ce drôle de bar avec Robin Bernot, c'est tout à l'heure, à 6h05.
1: On fait quand même des choses surprenantes maintenant. En revanche, lui, ce n'est pas un robot, c'est bien un humain. C'est Jean-Patrick Capdeville qui est avec nous avec cette chanson, sortie en 79, quand t'es dans le désert, sur ICI.

0: Jean-Patrick Capdeville, quand t'es dans le désert. 5h46 sur ICI, tout de suite au Drazo et votre rendez-vous en Tiernac.
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0: Bonjour, ce jeudi matin, malheureusement, les agriculteurs sont aussi la cible des escrocs. Vous nous alertez sur les arnaques à la vente de fourrage.
3: Oui, le piège est particulièrement cruel. On parle là de malfaiteurs qui profitent de la détresse de certains agriculteurs. Les éleveurs sont à court de paille, à court de foin à cause de la sécheresse. Ils en cherchent, ils en ont besoin pour nourrir les bêtes. Et c'est là que les escrocs entrent en jeu, malheureusement. Les signalements, on en a beaucoup en ce moment, mais on en a eu dès le début de l'année, en fait. Avec cette éleveuse de l'Orne, par exemple, elle avait témoigné. Son fournisseur habituel était à court de fourrage. Elle cherche sur Internet et elle tombe sur un site qui en propose. Elle passe commande, 600 euros, sauf que le site est complètement bidon, elle ne recevra rien.
0: Mais Aude, premier conseil, déjà on se méfie toujours des offres qui sont trop alléchantes.
3: Voilà, que ce soit le fourrage ou autre chose d'ailleurs, ne vous précipitez pas sur une annonce, un site qui vous met des jolies photos de produits à prix cassé, surtout si ce produit est touché par une pénurie ou qu'il est très recherché. Bon, je caricature un peu, mais c'est comme si les chocolatiers faisaient d'énormes ristournes juste avant Noël ou que les fleuristes faisaient des promos pile le jour de la Saint-Valentin, ce n'est pas logique. Deuxième conseil, quand vous passez une grosse commande, fourrage, boîte chauffage ou autre, ne payez jamais à 100% avant la livraison, surtout si c'est une première livraison, et même si le vendeur vous met la pression, ça c'est suspect. Faites une recherche sur Internet pour voir si les photos qui sont dans l'annonce n'apparaissent pas ailleurs. Pourquoi je vous dis ça? Parce que souvent l'escroc pique les photos sur d'autres sites. Et puis si vous avez un doute, demandez un appel en visio, que le vendeur vous montre ses stocks en direct, c'est plus sûr.
0: Merci Aude. Juste avant vos infos locales à 6h, votre rendez-vous quotidien, je recherche un auditeur qui, avec Valentine. Et ce matin, on recherche un auditeur qui...
4: qui boit toujours son café dans la même tasse, et surtout pas dans une autre.
0: Alors si votre tasse a une histoire, si elle vous était offerte par quelqu'un en particulier, racontez-le nous au 0810 055 056, puisque figurez-vous qu'aujourd'hui, c'est la journée internationale du café. Et la musique d'ici, avec vos chansons préférées, bien entendu, qui vous réveillent jusqu'à 6h avec vous. Voici Florent Pagny, la dernière chanson du monde.

0: chanson du monde.
1: Florent Pagny avec la dernière chanson du monde sur ICI. On va vous partager une scène qu'on n'a pas l'habitude de voir tous les jours. Imaginez, au petit déjeuner, même ça peut fonctionner, vous entrez dans un café ou un restaurant, Valentine, et bien tous les serveurs que vous voyez autour de vous, là, bien ce sont des robots.
2: Ce n'est plus de la science-fiction dans le Vaucluse, mais déjà une réalité, Robin Bernot.
3: À Avignon, les serveurs d'un bar sont remplacés par des robots.
4: C'est un peu triste de remplacer l'humain par des machines.
3: C'est un nouveau concept importé de Chine qui vient tout juste d'ouvrir. Imaginez à l'intérieur de cette boutique trois grosses machines qui vous servent votre café, votre thé, des glaces grâce à l'intelligence artificielle. C'est une première dans le département du Vaucluse. Notre reporter Adèle Bossard s'est rendue sur place et a rencontré Noémie, la fille du patron qui aide les clients à passer leurs commandes.
5: En fait, tout est robotisé. Par exemple, pour la machine à café, là, regardez, vous avez une machine à café intégrée dans la machine, en fait. Après, le lait aussi, vous avez deux petits frigos, là. C'est pas des produits en poudre ou quoi. Après, comme c'est des machines, des fois, on fait pas trop confiance non plus. Voilà, je comprends totalement.
3: Depuis l'ouverture, il y a quelques jours, le bouche-à-oreille et les réseaux sociaux ont plutôt bien fonctionné, puisque les curieux se pressent dans la boutique pour observer les robots qui font à peu près tout, à l'image de Malika, plutôt conquise par le concept.
6: Ben, je suis un peu intriguée, parce que c'est vrai que pour nous, c'est une première. Hein. Ben oui, mais pourquoi pas, faut faire travailler un peu tout le monde. Hein. Enfin, moi, ça ne me dérange pas, parce qu'il faut avancer, c'est l'avenir.
3: Alors, à Avignon, ça marche, mais vu d'ici, qu'en pensez-vous ?
4: Moi, je ne trouve pas ça terrible, en fait.
3: Ouais, Sébastien n'est pas vraiment conquis.
4: Bah, ça enlève de l'emploi, ça enlève le contact aussi humain qu'on peut avoir quand on va dans ce genre de truc. Ouais, ça fait peur, franchement, ça fait peur.
3: Et vous, tiens, est-ce que vous pourriez tenter l'expérience ? Écoutez la réponse de Sébastien.
4: Honnêtement, moi, ça me dit rien. Je préfère le contact avec une personne, se regarder dans les yeux.
7: Est-ce que c'est quelque chose qu'on perd de plus en plus aujourd'hui, le contact avec les autres ?
4: Je pense que oui. Je trouve qu'on est de plus en plus et il y a de moins en moins de contact. C'est le constat que je fais. Les gens, ils sont tous sur leur portable, sur leur machin et personne ne se regarde, personne ne se parle.
3: Ce fameux bar à Avignon a quant à lui déjà prévu de se développer, puisque le patron a déjà commandé une nouvelle machine qui rejoindra bientôt la boutique, tenez-vous prêt, une machine à crêpes entièrement automatique. Je vous sens assez dubitatif.
2: Un tout petit peu.
1: Oui, moi aussi.
2: Reportage de Robin Bernot avec Adèle Bossard d'ici Vaucluse.
1: Dans 3 minutes, c'est votre rendez-vous quotidien. Je recherche un auditeur qui... C'est la journée internationale du café ce jeudi. Nous recherchons un auditeur qui boit toujours son café dans la même tasse et qui a une histoire à nous partager. C'est ce que nous allons découvrir juste après France Gall. Voici la chanson d'Azima sur ICI. Quand le...

0: France Gall avec la chanson d'Azima sur ICI. Tous les matins, nous recherchons avant vos infos locales de 6h un auditeur qui, avec Valentine, aujourd'hui, c'est la journée internationale du café, figurez-vous. Alors on cherche un auditeur qui a une histoire particulière à nous raconter autour de sa tasse à café. Lui, il ne s'en sépare jamais, Valentine. C'est Steve qui est avec nous au téléphone. Bonjour Steve.
1: Bonjour Steve.
2: Bonjour Louis, bonjour Valentine.
0: Steve, votre histoire, elle n'est pas commune. Ça fait 17 ans que vous buvez dans la même tasse à café tous les matins.
2: Tout à fait.
1: Faut dire bravo, vous ne l'avez pas cassée en 17 ans.
2: Bah, j'aurais du mal à la casser, je vous avouerai quand même. Hein.
1: Elle est en pierre ?
2: Elle est en pierre, ouais, elle est en pierre volcanique. Ouais.
1: C'est pas vrai.
2: Et si.
1: Et moi qui disais ça pour rire.
0: Ben vous voyez, tout s'explique. Et alors, 17 ans, Steve, racontez-nous cette histoire. Qu'est-ce qui vous a offert cette tasse ?
2: Ben, c'est mon mari. Je me suis marié le 10 décembre 2009. Et du coup, on a décollé pour notre voyage de noces sur les îles Canaries, donc à Tenerife. Et en fait, le matin du 11, il m'avait commandé une tasse du volcan TID, faite en pierre volcanique. Ouais. Et en fait, lors du petit déjeuner du room service, eh ben, il y avait mon café dans ma tasse avec un mot gravé dessus avec la date. Et depuis, j'ai toujours cette tasse.
1: Ça veut dire que c'est toujours, tous les jours la lune de miel, Steve.
0: Ah, eh ben, vous voyez, Steve, il ne voulait pas vous répondre.
1: Je suis passé dans un tunnel. C'est ce qu'on dit à son époux quand ça va mal, en général.
0: C'est pas mal comme technique,
2: oui, Steve. Oui, je vous entends très bien, moi.
1: Ah, c'est revenu. Je disais, c'est tous les jours la lune de miel, alors, Steve.
2: Exactement, depuis 17 ans.
0: Eh bien, on vous souhaite que ça dure. Steve, merci de nous avoir appelés ce matin pour nous partager votre belle histoire. Merci à tous d'avoir été là ce jeudi 1er octobre. On a commencé ce mois avec vous. Et dans quelques instants, vous avez rendez-vous avec l'actualité de vos régions, bien entendu. À 6h30, vous retrouvez Valentine Lettès.
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0: Et tout de suite, voici les équipes d'ici matin qui sont là ce jeudi. Je vous souhaite à tous une belle journée qui commence sur ICI.
3: Merci Louis, merci Valentine. Salut la Touraine et bon réveil. Aujourd'hui, c'est Louane qui vous accueille au 3810-20 Grec qui réalise cette émission. Salut Victoire Jacquet.
4: Bonjour Yann Meraki.
3: Et salut Thomas Coignac.
5: Bonjour Yann, bonjour tout le monde.
3: On est ensemble pour au moins 3 heures de folie aujourd'hui en ce jeu d'aide, c'est ça
4: hein? C'est le jeu d'aide, 1er octobre.
3: C'est le jeudi qui est dur. Mais on est tous ensemble, donc il va bien passer ce jeudi et dans la bonne humeur.
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3: Vous écoutez ICI Touraine, il est 6h, excellent réveil.
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3: Le journal avec vous, Thomas Coignac.
7: Et c'est une nouvelle étape qui a été franchie dans les manifestations lycéennes hier matin. Près du lycée Balzac à Tours, un jeune de 16 ans a été blessé à la tête, probablement par un tir de LBD, les lanceurs de balles de défense utilisés par la police. Eva Kling, vous êtes allée discuter avec ceux qui ont vu la scène.
8: Alors que le gaz lacrymogène flotte encore dans l'air, des dizaines de jeunes restent près du lycée Balzac.
9: On était en train de discuter, on était 5, on n'avait rien du tout, on n'était même pas cagoulés, juste on parlait tranquille, et là d'un seul coup on entend un bam, et là on se voit notre pote il s'écroule et on voit il y a du sang partout. On a tous couru.
8: Des LBD sont tirés, des lycéens affirment qu'un des leurs a été délibérément visé à la tête. Il est d'abord secouru par Célia, une élève de Balzac, avant de partir aux urgences.
10: Il y avait le gaz qui commençait à se rapprocher, donc je dis aux gens levez-le, on essaie de faire quelque chose. Je vois qu'il y a une dame à sa fenêtre, je dis madame s'il vous plaît aidez-nous, est-ce qu'on peut rentrer? On rentre à l'intérieur et donc au début il a encore le chiffon, donc je vois pas la blessure. Il nous dit ouais j'ai trop mal, j'arrive pas à appuyer, donc je prends le chiffon, je regarde son œil et en fait bon, c'est pas vraiment l'œil qui a été touché, c'est vraiment l'arcade, mais c'est vraiment ouvert.
8: Une blessure dont les circonstances restent floues. Après l'examen médico-légal, le parquet indique que la plaie est, je cite, compatible avec l'impact d'une balle de LBD. Le maire de Tours demande, lui, à ce que toute la lumière soit faite et s'interroge sur les stratégies du maintien de l'ordre. Ça questionne aussi Léa, élève de première.
11: Ils abusent énormément du pouvoir qu'ils ont sur nous. Et en fait, le problème, c'est qu'ils se rendent pas compte des conséquences qu'il y a derrière pour nous. Puis ça pourrait être leurs enfants à la place de ce garçon. Puis c'est pas la première fois que ça se passe.
8: L'année dernière, pendant le mouvement Bloquons tout du 10 septembre, des lycéens avaient été délogés d'un blocus à coups de matraque.
7: Et l'IGPN, la police des polices, a ouvert une enquête. La nouvelle s'est répandue pendant la journée d'hier et entre 300 et 400 manifestants se sont rassemblés place Jean Jaurès en soirée pour soutenir les lycéens, dont le blessé. Dans le cortège, il y avait cette maman très en colère.
12: Ah mais moi je comprends pas comment on peut attaquer des mineurs en fait. Je veux dire à ce moment-là, on va équiper tous les profs aussi. Enfin, il y a un moment donné, on a des jeunes en face de nous qui sont en train de soulever une problématique qui est nationale. Voilà, je suis parent d'élève, hein, je suis maman. Je me mets à la place là des parents dont l'enfant était encore en bloc opératoire cet après-midi. Je me mets à la place des parents mineurs qui sont en garde à vue, sans leurs parents. Donc, faut arrêter de leur taper sur la gueule. Vaut mieux leur donner des solutions. Voilà, discuter avec eux parce qu'ils ont des propositions à faire. Là, on passe clairement à un autre niveau, à un niveau de violence et pas un niveau de violence qui est fait par les jeunes. Hein. Donc, à un moment donné, faut arrêter les conneries, quoi.
7: Et j'appelle les forces de l'ordre au discernement et à la proportionnalité, mais ça ne veut pas dire inaction, disait hier le ministre de l'Intérieur, Laurent Nunez.
3: Hier, ce sont 11 personnes qui ont été interpellées en Indre-et-Loire.
7: Dont 7, justement, dans la matinée à Tours, près du lycée Balzac, 3 à Chinon, près du lycée Rabelais, et 1 après la manifestation du soir. De nouveaux appels à des blocages sont lancés pour aujourd'hui. L'Union syndicale lycéenne appelle à un acte 2 et les étudiants se joignent au mouvement. Les 3 principaux syndicats, la FAGE, l'Union étudiante et l'UNEF, appellent également à des blocages. D'ailleurs, l'Université de Tours ferme aujourd'hui 3 de ses sites, les Tanneurs, Fromont et Cloué.
3: Ici Touraine, 6h03 dans l'actualité aussi. Cet humoriste tourangeau qui ne verra pas Vierzon.
7: Aurélien Labruyère de la compagnie Grand Angle à Saint-Pierre-des-Corps devait se produire le 1er avril dans un théâtre de la commune, mais le nouveau maire de Vierzon, d'extrême droite, l'a annulé, jugeant le spectacle trop politique et trop clivant. Son seul en scène s'appelle Amazonia et il raconte les conditions de travail d'un salarié au sein de cette grande plateforme de distribution, Alexandre Motto.
5: Sur scène, pas de conflit social chez Amazon, trop partisan, pas assez beau ou artistique, tranche la mairie. Au contraire, réplique Aurélien Labruyère, directeur de la compagnie et seul en scène pour le spectacle.
13: La programmatrice a reçu un coup de fil de la part du cabinet du maire et quand j'ai eu ce monsieur au téléphone, il m'explique explicitement que la déprogrammation d'Amazonia était pour des raisons politiques.
5: Pourtant, sur scène, c'est bien la réalité de la société, oppose encore Aurélien Labruyère.
13: C'est bien le propre du théâtre d'être miroir du monde et donc s'emparer d'histoires réelles et en faire du théâtre. C'est notre fonction en fait dans cette société et c'est ce que la mairie de Vierzon nous empêche de faire.
5: Malgré de nombreux ateliers prévus entre la compagnie et les scolaires, les arguments politiques bloquent tout.
13: Monsieur le maire, il a le droit de vouloir une autre programmation. Mais dans la mesure où des programmations sont déjà engagées, retirer de façon absolument assumée un spectacle pour des raisons qu'ils disent vraiment politique. Ils ne veulent pas que les Vierzonais et Vierzonaises, visiblement, entendent parler de ces thématiques-là. On peut estimer qu'il y a ici censure et atteinte à la liberté de création.
5: Le spectacle peut se produire ailleurs, avance encore la mairie de Vierzon. Je cite, c'est comme lorsque vous allumez la télévision et que vous choisissez une chaîne. En réaction, la ville de Bourges ouvre, elle, son théâtre à la compagnie, au nom d'une culture, je cite, ouverte partout et pour tous.
7: Le reportage d'Alexandre Motto pour Ici Touraine.
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7: Jeudi 1er octobre, on ouvre un nouveau mois et un nouveau bulletin météo, Victoire.
1: Ouais, hier, pas mal de pluie en Indre-et-Loire. On a enregistré 7 mm à la station de Parcémélée sur la journée. Pas de quoi contrebalancer la sécheresse, mais on prend. Et je crois que collectivement, ça a fait du bien. Tout le monde était assez content quand même de voir ces petites averses. Fini cette pluie pour jeudi. Et pour les prochains jours, c'est le retour au sec sur l'Indre-et-Loire et sur le Loir-et-Cher également. Quelques nuages, mais des éclaircies malgré tout qui vous accompagnent aujourd'hui. 12 à 13 ce matin, c'est un petit peu plus frais. Et cet après-midi aussi, vous allez le sentir. 21 à Château-Renaud, 22 à Tours et son aglo, 22 à Amboise, à Chinon et à Loche. 23, c'est la maxi du jour pour cet après-midi et c'est pour Descartes.
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3: 6h06, on ouvre un nouveau mois. Et on est jeudi.
1: Sur le ring.
3: Et donc, il va falloir combattre aujourd'hui pour terminer la semaine. Combattre la fatigue. Combattre peut-être aussi le stress de la semaine. Combattre cette envie de retourner sous le lit, sous la couette.
1: Sous le lit, c'est...
15: Non, sous le lit, c'est vraiment dans notre état, quoi.
3: Ouais, c'est vraiment qu'on n'a pas réussi à monter jusque sur le lit. Mais c'est possible.
1: Ah bah des fois, le mercredi soir, c'est pas si simple. Bonsoirée.
3: On sait pas. Non, on n'a rien fait, nous, hier soir. On a été sages. Enfin, je parle pour moi, en tout cas. Vous?
1: Non, très sage.
3: J'étais pas sous le lit. Ah, ça va, alors. Allez, on démarre cette journée avec Survivor, Eye of the Tiger.
1: Bon réveil, tout le monde.

0: Eye of the Tiger, Survivor à l'instant, 6h10.
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0: Salut tout le monde, bon réveil, nous sommes le 1er octobre, une journée où on empile les journées mondiales et internationales. Mmh. Et Greg nous a préparé un petit peu le florilège de toutes les journées du jour.
3: Jardinière.
4: Et pourquoi j'irais gratter Dédé, pourquoi ?

0: Là, il est bon, le dernier.
1: Ah, j'adore.
0: Alors, vous aurez peut-être reconnu, évidemment, dans l'ordre, il y avait la musique.
2: La musique, oui. Le café.
0: Le café, très bien.
2: Après, j'ai un peu perdu.
0: Le végétarisme, il y avait des légumes, là. Ça parlait des légumes.
1: Après, il y a grand-papa, grand-maman. Non,
0: avant, il y avait ça me gratte et tout. L'urticaire. Après, il y avait grand-papa, grand-maman, les personnes âgées.
1: Oui.
0: Il y avait le chocolat. Et puis, le dernier qui fait. C'est le raton laveur.
1: Non, mais c'est pas vrai. Ouais. Mais génial, ce best-of du 1er octobre.
0: Donc, voilà toutes les journées à souhaiter. Aujourd'hui, donc si vous avez un raton laveur végétarien qui mange du chocolat en buvant un café, écoutant de la musique, se grattant et étant assez âgé, c'est le moment de lui souhaiter une bonne journée. Ici Touraine, la radio qui part chaque jour à votre rencontre, même si vous n'avez pas ce raton laveur à vos côtés. Victoire.
1: Ouais, super la transition là.
0: Aucun lien. Franchement, aucun lien.
1: Grâce à vos messages, grâce à vos mails, je vais vous faire rencontrer Mathilde de Saint-Cyr-sur-Loire. Elle nous a écrit avec un très, très, très grand enthousiasme à propos de sa passion, la peinture. Elle a 24 ans. Mathilde, elle pète la forme. J'ai hâte que vous découvriez cette tourangelle énergique. Elle est fan des châteaux, elle est fan de pinceaux. On la rencontre dans un instant avec le sourire.
0: C'est vrai, dynamique et solaire pour l'avoir croisée hier à vos côtés. Et puis on écoutera Auria qui part en soirée mondaine dans moins de 10 minutes.
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0: Et puis parmi toutes les journées mondiales, celle du café évidemment. Donc si le sucre malin n'était pas si malin que ça, eh bien c'est le docteur Kierzek qui nous en parle juste après ça.
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0: 6h13, on a rendez-vous avec le docteur Kierzek dans son cabinet médical pour prendre la petite consultation du jour. En petit déjeuner tête alors qu'il est, pour vous c'est peut-être le cas, vous buvez du café puisque c'est la journée mondiale et vous vous dites qu'il faut se méfier de ce qu'on met dedans peut-être, docteur.
7: Bonjour à toutes et à tous, le xylitol c'est un polyol, c'est du sucre alcool finalement, c'est un édulcorant pour remplacer le sucre qu'on met dans le café, parce qu'on se dit qu'un café sans sucre

0: sur 30 ans dans une autre cohorte britannique. Alors le xylitol, ça semble rendre les plaquettes plus prêtes à former des cailloux. En fait, c'est nos petites plaquettes qui vont boucher nos artères à cause de ce faux sucre. Alors soyons précis, c'est un travail présenté en congrès, c'est pas encore publié dans une revue scientifique, mais il faut quand même faire attention, surtout que c'est une association, c'est pas la première fois qu'on voit des associations comme ça négatives entre des édulcorants et notre santé. C'est pas une preuve de cause à effet, mais ça appelle à la prudence.
1: Alors on fait le point global, hein. Qu'en est-il des édulcorants et qu'est-ce qu'on met du coup dans son café ?
0: Les édulcorants, c'est une grande famille. Alors, côté autorité, l'Organisation mondiale de la santé a publié une recommandation claire. Ne pas utiliser d'édulcorants non sucrés pour contrôler son poids. Ça fait pas maigrir, ni pour réduire le risque de maladies chroniques. Il y a plusieurs études, plusieurs centaines, qui montrent qu'il y a un risque plus élevé de diabète de type 2, de maladies cardiovasculaires et de mortalité. Alors, évidemment, c'est une recommandation conditionnelle et elle ne concerne pas les personnes diabétiques. Et les polyols, dont ce fameux xylitol, sont un peu à part. Ils apportent des calories et ils sont pas visés par cette recommandations, mais on voit bien que les nouvelles études pourraient faire changer les choses. Le mieux dans votre café, c'est de ne rien mettre, de prendre du bon café, d'apprécier ce goût et de déshabituer son cerveau à ce goût de faux sucre. Ce n'est jamais la solution miracle. Il faut rééduquer son palais, réduire progressivement. Alors, vous allez passer d'un sucre à un demi-sucre, etc., jusqu'à zéro. Et puis, attention, repérez aussi tout ce qui est les E967, etc. Tout ça, c'est pas très bon pour la santé. What else, comme dirait le collègue Georges Clounet. Allez, d'ici là, portez-vous bien.
1: What else, docteur? On vous retrouve à midi avec Nora Malagré et toute l'équipe de On vous doit bien ça. Dans moins de 4 minutes, vous allez rencontrer une artiste peintre qui pétille et qui est solaire. Ce sera après Auria et Soirée mondaine.

0: Une jeune femme surprenante à votre micro ce matin, Victoire. Vous l'avez découverte grâce à un mail qu'elle a envoyé à la radio.
1: Oui, ce qui compte, c'est pas de réussir, c'est d'essayer. C'est le message de Mathilde que vous allez rencontrer ce matin. Mathilde qui a un rêve, être peintre. Vous allez l'entendre, elle pétille autant que les couleurs qu'elle met sur ses tableaux. Son défi, peindre 10 châteaux emblématiques du Val-de-Loire et être exposée.
2: Enfin, moi, je connaissais la ville de Saumur, mais j'étais jamais allée voir le château. Oh, en vrai, il est. À chaque fois que j'y vais, c'est une vraie pépite. Celui-là, je l'aime trop.
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2: Moi, c'est Mathilde Moreau-Guyonnet, donc je vis à Saint-Cyr-sur-Loire. J'ai 24 ans et donc je suis actuellement sur une série de 10 peintures à l'huile sur les châteaux emblématiques du Val-de-Loire. J'ai fait des langues, mais alors, je n'ai pas bossé dans les langues. Au début, j'ai fait conseillère pour EDF et après, j'ai été dans la mutuelle de la police, la MGP. Je travaillais un petit peu en banque. J'adore les châteaux. En fait, j'ai toujours aimé l'architecture. À l'époque, je faisais beaucoup de dessins au trait. Je peignais pas quand j'étais petite. Je pense qu'un peu comme tous les ados qui aiment le dessin, on faisait des portraits. J'ai tenté d'aller au maximum du réalisme, mais en fait, au bout d'un moment, je me suis dit, après ça, quoi? Et j'ai commencé la peinture, mais à l'acrylique à l'époque. Quand j'allais à Paris et tout, je prenais quelques photos et j'en ai fait quelques petits tableaux à l'époque, mais c'était sur des petites feuilles, pas des grands trucs. Et puis après, en fait, je vivais à Châteauroux. Moi, je suis née à Châteauroux, je suis pas née à Tours. Pendant mes études, je suis venue ici. Donc, j'étais au Tanneur en études de langue. J'allais tout le temps à Chambord. Pour moi, c'était vraiment le lieu de vacances. Et on allait beaucoup faire la voiturette autour du château avec ma sœur. On faisait les visites. J'adorais faire ça. Et en fait, je venais le dessiner et tout. Je me mettais sur un banc et j'allais dessiner. J'utilise du coup le château. Par contre, je fais attention à rester fidèle. L'objectif, c'est vraiment de faire découvrir ou redécouvrir le patrimoine français. Si le château est peint, c'est que je l'ai vu. Prends mes photos, les petites photos des petits détails, etc. Et après, je le reproduis.
1: Du coup, votre rêve, ce serait « Je suis Mathilde, peintre ».
2: Ouais, exactement. J'aimerais tellement. Ouais, effectivement, moi aujourd'hui, c'est pas évident. On sait bien qu'avec la conjoncture actuelle, en fait, il faut vraiment être dans l'action parce que parfois, ceux qui se consacrent à leur passion, en fait, il faut vraiment tenter, je pense, même si on se dit oh là là, on va peut-être pas avoir de retour. Surtout que moi, au début, quand j'ai commencé à envoyer mes premiers mails, il va pas y avoir de retour, ça va être long. Mais j'ai envoyé des mails tout l'été et tout est tombé là à la rentrée. Donc, comme quoi, il faut pas se laisser abattre, il faut continuer. Par exemple, quand on dit que c'est un échec, c'est que pour moi, on n'est pas allé au bout. On peut vraiment aller au bout. Il y a pas d'échec et de toute façon, on apprend de ses erreurs. Je suis super contente quand je peins. En fait, moi, j'écoute tout le temps de la musique quand je peins. J'écoute beaucoup de pop. J'écoute beaucoup Charlie Puth. The Weeknd, je l'ai vu récemment en concert à Paris. J'ai eu au Stade de France. J'écoute un peu Mika. J'adore M. Pokora, même s'il y en a qui ne l'aiment pas. Moi, je l'adore. Je l'ai vu trois fois en concert. Je l'adore. Donc, j'écoute beaucoup Matt. Je suis dans ma bulle. Je suis dans mon truc. Et c'est vrai que je me dis, oh, ceux qui ont envie, ils ont de la chance. Franchement, j'espère. En fait, j'ai pas envie que ça s'arrête. Et puis, je me dis, à chaque fois que je peins, en fait, surtout quand on commence à peindre et puis qu'on est sur une petite partie, on se dit, oh là là, ça commence à rendre bien. En fait, on est fiers de. Moi, je suis fière de ce que je fais quand je l'ai fait.
1: Viens, on aime qui on est. Moi, je l'aime trop. Moi, je la connais pas, hein. Oui. Mais on s'est rencontrés hier. Elle est trop mignonne. Elle sera exposée à Artane, à Mont-Louis, à Saint-Cyr prochainement. Mathilde, elle nous l'a dit. Ce qui compte, c'est pas de réussir ou d'échouer, c'est de faire. Bravo.
0: Et puis, il faut faire comme elle, hein. Vous nous envoyez un mail. Comme ça, on vient à votre rencontre. Parce qu'on peut pas savoir les petites pépites comme vous qui se cachent un peu partout en Touraine.
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0: Il est 6h22 dans le ciel de Touraine, Victoire.
1: C'est nuageux ce matin, il y aura des éclaircies dès midi. La pluie, c'est fini pour la Touraine, mais il va faire plus frais.
0: Et puis sur le Facebook d'ici Touraine, vous nous laissez vos relevés matinaux. 12 degrés à Possé-sur-Cisse chez Lisiane, 16 chez Guy du côté de Cigogniers.
1: Météo Centre indique 12 à Langeais, 13 à Faverolles-sur-Cher ce matin, cet après-midi 22 pour Villeperdue et 23 pour Noisey.
0: Les natifs du Gémeaux évoluent, on voit ça avec Catherine Viguier après Alain Souchon.

0: C'est déjà ça, Alain Souchon, à l'instant, avec Citroën.
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8: Et pour certains...
0: 6h27, Catherine Viguier, les natifs des Gémeaux évoluent aujourd'hui.
8: Et pour certains, il s'agit de tout changer. Bélier, agréable journée. Ce qui sera marquant, ce sont vos échanges, voire un déplacement. Taureau, une question d'argent occupe votre esprit. Vous hésitez entre économiser et dépenser. Gémeaux, vous paraissez insaisissable. Vous voulez tout changer à votre vie, vous sentir libre. Cancer, ce qui est essentiel aujourd'hui, c'est de prendre soin de vous et des vôtres. Lion, un jeudi divertissant, chantant, festif, comme vous les aimez. Vierge, vous avez besoin de réfléchir, ça concerne votre sphère professionnelle comme votre foyer. Balance, d'une manière ou d'une autre, vous vous changez les idées, quitte à voyager. Scorpion, il faut vous ressourcer et vous trouverez un moyen de le faire avec une méthode zen. Sagittaire, la conjoncture vous oblige à être attentif aux désirs des autres et vous aurez de bonnes surprises. Capricorne, vous êtes très occupé, gare à ne pas trop en faire, attention à votre santé. Verseau, une histoire d'amour vous tient le corps et le cœur, mais rien n'est simple. Poisson, la famille est au centre de vos préoccupations, ce qui concerne votre maisonnée aussi. Et pour nous tous, eh bien, on trouve un coin refuge, un coin ou quelqu'un.
0: Merci beaucoup Catherine, on retrouve l'horoscope sur l'application ICI comme tous les jours.
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0: Bonjour et bon réveil les Tourangelles et les Tourangeaux. Bienvenue sur votre radio ICI Touraine et sur ICI Centre-Val de Loire. Salut Thomas Coignac.
10: Bonjour Yann Meraki, bonjour
0: et
10: tout le monde.
0: Et bonjour Victoire Jacquet.
11: Salut Yann, salut la Touraine.
0: Il y a Greg qui réalise cette émission et Louane qui vous accueille au 38-10-21. J'ai vu sur les réseaux ce matin le joueur de foot Luca Da Cunha qui, il y a une espèce de polémique autour de son nom. Les Portugais disent plutôt Da Cunha et tout le monde insiste pour dire mais il a droit quand même de choisir comment il s'appelle, c'est Da Cunha. Moi tout ce que j'ai à dire après cette polémique, c'est vivement que Zinedine Zidane fasse venir Jean-Philippe Mateta. Comme ça, on aura le droit à l'association d'Hakuna Mateta. Mateta. Il fallait que je la fasse.
11: Ouais, je l'avais
0: depuis,
11: la
0: depuis ce matin.
11: Ah non, le regard qui pétillait, il y avait envie de le dire depuis 2 heures.
0: Ah, mais tellement. Voilà, bah ça c'est fait. Maintenant, on l'arrange
11: non,
0: de
11: elle
0: côté.
11: Est trop bien.
0: On pensera à moi demain soir quand les Bleus vont jouer. C'est ça, demain soir.
10: Demain soir, ouais.
0: Dans l'actualité ce matin, Thomas Coignac.
10: Du sang sur le trottoir de la rue d'Entraigues en centre-ville de Tours. Beaucoup de questions ce matin. Un lycéen a été blessé à la tête hier pendant le blocage d'un établissement. Ses camarades accusent la police de lui avoir tiré dessus avec un LBD. Les blessures sont compatibles, reconnaît la procureure. Beaucoup de réactions politiques depuis hier matin. La liberté de manifester est une liberté fondamentale de notre République. J'appelle chacun au calme et à l'apaisement, écrit par exemple le sénateur socialiste de l'Indre-et-Loire, Pierre-Alain Roiron. Hier, 7 personnes ont été interpellées à Tours près du lycée Balzac, 3 à Chinon près du lycée Rabelais. Et puis ce matin, on vous parle aussi du marathon de Chinon. Ouverture des inscriptions aujourd'hui pour aller courir au mois d'avril. Et dans 2 minutes, on vous parle aussi de l'affiche du marathon. Très très jolie et garantie 100% sans intelligence artificielle, ce qui se fait plutôt rare en ce moment. 6h31, le tour de l'actualité en France et dans le monde en 90 secondes avec vous, Valentine Letesse.
8: Pas
3: Pas de hausse d'impôt général, mais un vrai coup de frein sur les dépenses de l'État. Le budget 2027 est présenté ce jeudi par le gouvernement, avec pour principale mesure 5,5 milliards d'euros d'économies sur les retraites, le point d'indice des fonctionnaires gelés et une hausse de taxes sur les aéroports et sociétés d'autoroutes. Une nouvelle journée de mobilisation s'annonce devant les lycées et les étudiants sont appelés à rejoindre un mouvement de plus en plus tendu. Plus de 600 interpellations hier et la police des polices chargée d'enquêter sur les blessures de 3 lycéens. Le pire est passé dans le sud de la France. Les vigilances rouges et maintenant oranges sont levées dans l'Hérault, le Gard et les Bouches-du-Rhône, où l'équivalent de plusieurs mois de pluie sont tombés sur la seule journée d'hier. Des inondations impressionnantes en vidéo sur nos réseaux sociaux. À 7 mois de l'élection présidentielle, deuxième débat ce soir entre les 5 candidats à la primaire de la gauche. 2 heures de discussion à partir de 20h45 sur France 2 et France Inter. Que s'est-il passé à bord de cet avion entre Dubaï et Tel Aviv, 24 heures après un atterrissage en urgence de ce vol Fly Dubaï en Arabie Saoudite? Des images postées par des passagers font le tour du monde. Israël parle d'une attaque menée par l'un des pilotes. Chaque année, près de 20 000 cancers du sein sont évitables selon la Ligue contre le cancer. Octobre rose commence aujourd'hui, un mois pour encourager le dépistage du cancer le plus meurtrier chez les femmes.
10: Merci Valentine Letesse, on vous retrouve dans une heure. Il y en a plein accrochés aux lampadaires de vos rues et puis sur vos réseaux sociaux, des affiches pour annoncer des événements, une brocante, des inscriptions dans une asso, des affiches qui se ressemblent beaucoup parce qu'elles ont été faites avec l'intelligence artificielle. Alors, celle du marathon de Chinon, dont les inscriptions ont ouvert aujourd'hui, a attiré notre attention. Il y a des coureurs sur le pont de Chinon devant la forteresse, c'est tout en nuances de violet et l'affiche a été faite sans IA. C'est une créatrice qui l'a réalisée et c'est un vrai choix des organisateurs, Jeanne Serra.
12: Utiliser l'IA pour l'affiche de cette année, Pascal Guertin, organisateur du marathon de Chinon, s'est posé la question.
13: On a fait comme tout le monde, on a créé plusieurs affiches en un quart d'heure avec l'IA. Les gens ont dit « ouais, c'est super, t'as vu ce qu'on arrive à faire ?» Et puis au bout d'un mois, on s'est fait la réflexion. On a vu tellement sortir sur les réseaux. Hein. Et nous, on veut pas ça, quoi.
12: Il décide donc de recontacter l'illustratrice avec laquelle il travaille depuis la première édition du marathon, Lila Prieur.
14: Tous les ans, on essaye de vraiment montrer le Chinonais avec des éléments qui sont quand même bien représentatifs. L'intelligence artificielle peut générer des affiches, mais de là à avoir ce côté connaissance du terrain, c'est quand même mieux de faire appel à quelqu'un.
12: Une expertise qui a un coût par rapport à l'IA, souvent gratuite, 500 euros au total pour cette affiche, mais qui seront vite remboursés par l'achat des dossards, explique Pascal Guertin.
13: Sur 3500 coureurs, on peut se permettre de faire ça sans problème. C'est un gage de qualité aussi. Il y a d'autres choses qu'on ne fera pas, mais ça, on gardera ça.
12: Un acte aussi engagé, conclut-il. Pour soutenir le travail de Lila Prieur, 27 ans, illustratrice indépendante et menacée par l'IA.
14: Ça fait quand même peur quand on a des métiers comme ça, et c'est agréable d'avoir des clients comme le marathon. C'est vrai que moi, c'est un geste que j'apprécie beaucoup, quoi.
12: Une démarche aussi applaudie par Stéphane Terrien, directeur de l'école Brassard d'art et de graphisme à Tours, car ces petites collaborations, selon lui, peuvent lancer une carrière.
15: Ça leur sert à avoir de la matière, ça leur sert à démontrer leur savoir-faire sur leur réseau, sur leur portfolio. Ils ont besoin justement de se mettre en avant, ils ont besoin de facturer. C'est une très très belle démarche et il faut l'encourager, quoi.
12: L'école Brassard qui collabore régulièrement avec des associations locales pour faire illustrer leurs événements par des étudiants.
10: Et voilà pour l'affiche. Faut courir maintenant, ça y est, les inscriptions ont ouvert ce matin pour le marathon, le semi-marathon et les 10 km de Chinon. Ça se passera le 4 avril. Ça y est, c'est fini ce mois de septembre, Victoire Jacquet, et octobre commence sous le soleil.
11: Ouais, hier on a eu pas mal de pluie, hein, ce mercredi en Indre-et-Loire et sur le Loir-et-Cher, on a enregistré 7 mm sur notre territoire. C'est pas énorme, mais ça a fait un petit peu de bien pour tout le monde. Fini cette pluie pour ce jeudi, on va retourner au sec. D'ailleurs, ça sera la même chose demain, vendredi, et ce week-end selon Météo France. Quelques nuages qui vous accompagnent aujourd'hui, dès ce matin, mais vous allez le voir dans l'après-midi, c'est de belles éclaircies. Pour autant, il fait frais en Touraine, 12 à 13 ce matin, 21 la maxi à Montreuil en Touraine cet après-midi, 22 à Tours et son aglo, 22 également à Nazel-Négron, à Lille-Bouchard ou encore à Loche, la maxi du jour c'est 23 et c'est pour Richelieu. Pour l'instant ça circule très bien dans nos agglomérations, sur l'autoroute, sur la rocade également à 6h35, si vous voyez quoi que ce soit à Amboise, à Loche, à Chinon ou encore à Tours, vous n'hésitez pas, 02 47 38 10 20.
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0: Je passe mon tour pour le marathon, je vais pas courir, mais
10: le 10 km.
0: Par contre, je veux bien être le premier sur la piste de danse, moi, pour danser le jerk. Vous savez danser le jerk?
11: Ouais.
0: C'est comme la natation.
11: Ah, vous me demandez, ouais.
0: C'est comme la natation.
10: Vous soufflez là.
0: Du crawl, du couler, et en fait, c'est une danse nagée. Voilà.
11: Regardez la télé là.
0: Oui, c'est vrai.

0: 19h30, salle des fêtes de Sansnock. Il y a une boom sur le thème des années 80. Et pour sûr, il y aura Thierry Hazard.
1: C'est sûr.
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0: Changement d'ambiance, on part avec nos compagnons à quatre pattes qui eux aussi se mettent en ce moment à jouer les bobos. Ouais. Au rayon animalerie, la mention sans céréales a envahi les paquets de croquettes. C'est l'argument de vente numéro 1. Notre veto Pierre Fabin nous dira si c'est un choix vraiment indispensable pour nos animaux dans moins de 10 minutes.
1: Et puis on écoutera Soprano avec DJ. Lui aussi, il est parti pour plein de boom, hein. Un peu partout dans les stades en France, avec son karaoké géant Soprano. On l'écoutera dans moins de 10 minutes. Mais il est 6h40. Et pour l'heure, on ouvre la page sport avec vous, Thomas Coignac.
4: Et vous vous êtes donc amusé peut-être ce week-end à courir dans le centre-ville de Tours, ou alors ça vous a donné envie de voir tous ces gens faire le marathon, le 10 ou le 20 km. Eh bien, vous pouvez vous inscrire depuis tôt ce matin à Chinon. Là aussi, il y a marathon, semi et 10 km. Ce sera le 4 avril. 3500 coureurs sont attendus, 300 de plus que l'an dernier. Une évolution modérée, c'est fait exprès, nous dit Pascal Guertin, l'organisateur.
5: Nous, on reste dans notre lignée, on ne veut pas augmenter nos tarifs. On veut apporter de la qualité, on ne veut pas surnombrer non plus le marathon. On veut que la qualité soit aussi bien sur le coureur lambda en milieu de peloton, où il est favorisé aussi les premiers pour obtenir un chrono. Donc voilà, notre philosophie, c'est celle-là. Et tant qu'on pourra, on le tiendra. Et après, on est une ville qui est à notre dimension, une ville de 8000 habitants. On ne pourra jamais accueillir 20 000 ou 30 000 personnes. Ce n'est pas l'objectif non plus, quoi. C'est pour ça que je disais, voilà, il faut que ça reste à taille humaine.
4: Et rendez-vous donc le dimanche 4 avril. Les inscriptions sur le site ont parlé de prix entre 13€ pour le 10 km et 44€ pour le marathon.
1: Et du nouveau en 2027 pour la route Tourangelle.
4: Comme Paris-Roubaix ou le Tour de France, la course cycliste lance une édition féminine, la Tourangelle Centre-Valoise. Ce sera le même jour que les hommes, le dimanche 28 mars. Même départ, Bléré et même arrivée à Tours.
1: Les Remparts de Tours face à une équipe de l'élite en Coupe de France de hockey sur glace.
4: Oui, les Remparts recevront Anglette le 20 ou le 21 octobre en 16e de finale. Le tirage au sort, c'était hier. Les Basques qui évoluent en Ligue Magnus, le meilleur niveau du hockey français. On espère que ça se passera mieux qu'il y a deux ans. Anglet avait battu Tours 7-0. Tirage au sort de la Coupe de France de foot aussi aujourd'hui, c'est le 5e tour. Et il reste 6 clubs d'Indre-et-Loire, l'Union Foot de Touraine, Montlouis, l'AOCC, les Portugais de Jouer, l'ACP Tours et le Petit Poussé, Loche en Régional 3. Tous affronteront des clubs de la région. Le gros morceau, c'est Orléans qui joue en Ligue 3. Et puis, toujours en foot, pas de vainqueur hier entre Françaises et Anglaises en Ligue des Champions, 0-0 entre Lyon et Chelsea, 2-2 entre le Paris FC et Arsenal. Ce soir, en clôture de la deuxième journée, le PSG reçoit les Belges de Louvain.
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1: 6h43, on a rendez-vous avec notre vétérinaire, le docteur Pierre Fabin. Et au rayon animalerie, la mention sans céréales envahit les paquets de croquettes. C'est l'argument de vente number one. Docteur, est-ce vraiment indispensable pour nos animaux?
12: Alors en fait, beaucoup de propriétaires achètent du sans céréales en pensant faire du bien à leur animal. Mais en fait, c'est un énorme coup de marketing. Pour comprendre, on va regarder comment on fabrique une croquette. C'est comme un gâteau sans liant, ça s'émiette. Pour faire tenir une croquette, on a obligatoirement besoin d'amidon. L'idée que le chien ou le chat est allergique au blé ou au maïs est totalement fausse. L'allergie au gluten chez le chien concerne moins de 1% de la population. En réalité, il digère très bien l'amidon s'il est bien cuit. Le vrai problème des céréales, ce n'est pas leur toxicité, c'est que les industriels en mettent beaucoup trop pour faire des économies au détriment de la vraie viande.
1: Mais alors s'ils retirent le blé, le maïs de la recette pour faire du sans céréales, par quoi ils vont remplacer cet amidon obligatoire pour fabriquer les croquettes ?
12: Et bien c'est là le grand piège. Il remplace le blé par d'autres sources d'amidon, la pomme de terre, le pois ou les lentilles. Et au final, la croquette sans céréales contient parfois autant de glucides qu'une croquette classique. Vous n'avez pas acheté plus de viande, vous avez juste acheté du féculent différent. Et ça peut être dangereux. On a des études vétérinaires qui ont montré qu'une alimentation pleine de pois ou de lentilles bloque souvent l'absorption d'un acide aminé vital, la taurine. Et résultat, on voit apparaître chez certains animaux des maladies cardiaques graves directement liées à ces recettes à la mode. Et en plus, souvent, ces sources d'amidon sont moins digestes et entraînent beaucoup de gaz.
1: Mais alors, comment on fait la différence au supermarché? Est-ce qu'il faut qu'on boycotte le sans céréales ou alors est-ce que vous avez une astuce pour qu'on choisisse bien son paquet?
12: Alors, il ne faut pas le boycotter, mais arrêtez de lire les slogans géants à l'avant du paquet. Tournez-le et lisez l'étiquette au dos. L'ennemi, ce n'est pas la céréale, c'est le manque de viande. Avec ou sans céréales, la règle d'or est stricte. Le premier ingrédient de la liste doit impérativement être de la protéine animale, comme du poulet déshydraté. Si vous lisez pois, pommes de terre ou blé, en premier, vous fuyez. Méfiez-vous aussi du poulet frais. À la cuisson, la viande perd son eau et son poids réel dans la croquette s'effondre. Du coup, cherchez plutôt la mention viande déshydratée. Et au final, retenez qu'il vaut mieux une excellente croquette avec un peu de riz digeste qu'une mauvaise croquette sans céréales, pleine de lentilles, qui va abîmer le cœur de votre animal.
1: Merci docteur Pierre Fabin. Rendez-vous sur l'application ici pour tous vos conseils. Veto Soprano nous chante DJ.

0: Il nous fait bouger Soprano ce matin à 6h49. On file sur les routes de Touraine.
1: Oui, Victor. Dans le sens ouest-est. On est entre le péage de Restigny et la sortie 7 de Langeais. Sur l'A85, il y a des travaux en ce moment qui vous embêtent. Et pour plusieurs semaines, il y a déjà une voie bloquée ce matin. A priori, en cours de construction, c'est la création d'un demi-diffuseur. Voilà, attention dans le secteur, donc sur l'A85. On est entre le péage de Restigny et la sortie 7 Langeais. Oui, c'est un demi-diffuseur. Je suis en train de chercher ce que c'est. Je vous en
0: la moitié
1: donc.
0: D'un diffuseur peut-être.
1: Voilà, c'est ça, c'est la moitié d'un diffuseur.
0: Qui fait pas avancer le chemin public.
1: Bon, à tout de suite. Je cherche.
0: Allez, 7h10, j'attendais un jingle qui n'arrivera jamais, puisque c'est à moi de le dire à ce moment-là, que c'est les 3 plus immanquables d'ici Touraine, tous les jours, 10 minutes avant 7h. Et Victoire, dans ces 3 plus, on commence avec un sol vivant qui se fête.
1: Oui, du coup, on crée la fête du sol vivant. C'est un événement organisé du 3 au 18 octobre par le réseau Compost Citoyen, pour promouvoir et partager les techniques de compostage, de paillage et de jardinage au naturel. Sur 5 dates, vous allez donc rencontrer deux guides compost, qui s'appellent Rémi et Morgan. Vous allez les retrouver avec leur camion dans le sud Touraine. Ils vont vous offrir tous leurs bons plans et puis vous pourrez aussi acheter des composteurs auprès d'eux à partir de 5€. Chaque fois les rencontres, c'est le matin sur des marchés bien identifiés. Genillet, le 4 octobre prochain. Preuilly-sur-Claise, le 8. Montrésor, le 10. Descartes, le 11. Et Ligueuil, le 12 octobre. Vous avez toutes les infos sur cette fête du sol vivant en sud Touraine.
0: Justement, la commune de Saint-Cyr distribue gratuitement du broyat.
1: Demain, justement, les Saint-Cyriens vont pouvoir récupérer du broyat au centre technique municipal de 15h30 à 18h. Chaque habitant aura le droit à 100 litres. Pour pouvoir en bénéficier le jour J, vous vous munissez d'une poubelle 200 litres ou d'un contenant 200 litres et puis d'un justificatif de domicile pour dire que vous habitez bien à Saint-Cyr. D'où vient ce fameux broyat? C'est le fruit de branches et d'autres végétaux ramassés lors du nettoyage du parc du Pot de Fer à Saint-Cyr par des personnes qui ont effectué ce qu'on appelle des tiges, des travaux d'intérêt généraux. Demain, rendez-vous au centre technique municipal pour aller donc chercher votre broyat ou broyat.
0: Des tiges avec des branches?
1: Exactement.
0: On l'a. Oh putain, j'adore. Broyat, oui, ça vient de broyer. Merci Victoire, c'est ça hein?
1: Ouais, c'est ça.
0: Vous me confirmez? Bon, ça va.
1: Ouais,
0: je me couche moins bête. Le Belge le plus célèbre du monde à l'honneur dans une semaine à jouer.
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1: 50 cigarettes par jour pour Jacques Brel. Un répertoire qui valse d'Amsterdam au pays où il ne pleut pas. Brel, le spectacle, c'est le 7 octobre à l'espace Malraux. Olivier Laurent est chinonnais, il est artiste. Il nous offre un hommage bouleversant à ce Belge à la sublime voix que l'on entend. On lui a demandé comment le spectacle est né et il nous raconte cette aventure assez incroyable.
3: Mais l'histoire est incroyable. En fait, dans mon spectacle d'imitation, je faisais une parodie sur ces gens-là de Brel et j'en avais fait ces ministres-là. Et j'ai gagné un festival de rire avec ça en Belgique, Festival Rire de Rochefort en Belgique. Et puis l'attaché de presse, le vrai attaché de presse Jacques Brel, qui était encore vivant à l'époque, il avait déjà 80 ans à l'époque, m'avait dit, il faut que tu fasses un spectacle sur Brel. Et moi, je dis, mais tu es complètement fou, j'ai pas envie de faire ça. Et il m'a poursuivi comme ça pendant 5-6 ans. Et un jour, j'ai dit, allez, je vais essayer, j'ai essayé. Et puis ça a été un succès, puis j'ai arrêté. Et puis à un moment donné, Patricia Casse m'a téléphoné pour demander si je voulais faire ses premières parties. Puis il s'est passé quelque chose. Et puis je me dis, waouh. Et ben voilà. Et puis j'ai travaillé pour vraiment avoir la justesse. Et c'était 10 ans de travail.
1: Brel, le spectacle avec le chinonais Olivier Laurent, c'est le 7 octobre à l'espace Malraux de Jouer-les-Tours. Il reste vraiment quelques places. Foncez. Et puis enfin, qu'est-ce qu'un demi-diffuseur?
0: On l'attendait.
1: Thomas Coignac, journaliste à la rédaction d'Ici Touraine, nous a aidé. Qu'est-ce que vous avez trouvé?
4: Bon, vous êtes sur l'autoroute pour aller à Tours, par exemple. Vous arrivez à un échangeur, et ben cet échangeur, vous pouvez que rentrer sur l'autoroute, pas sortir de l'autoroute à cet endroit-là.
1: Ah donc c'est la moitié.
4: C'est la moitié de
1: l'échangeur. Il fait pas tout. On rentre, on sort
4: mais
1: pas.
4: Mais on sort pas là.
1: Merci beaucoup.
4: Dans le temps, c'est l'inverse. Vous pouvez que sortir et pas rentrer.
1: Ben nickel. Voilà, donc c'est la construction deux demi-diffuseurs du côté de l'A85 entre Restigny et Langeais.
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0: À 6h53, on se projette dans l'émission Ici c'est vous et Clément Cousin, tous les jours entre 9h et 10h, un sujet de société sur lequel vous apportez vos témoignages. Aujourd'hui, la question qu'on vous pose, c'est quelle éducation financière vous avez transmise à vos enfants et puis vous-même, quelle éducation financière vous avez reçue de vos parents?
1: Oui, parce qu'à partir là de cette rentrée 2026, les élèves de 4e bénéficient d'un enseignement consacré à l'éducation financière, notamment à la gestion d'un budget et à l'épargne. L'idée, c'est de mieux comprendre les questions d'argent d'argent et d'acquérir de bons réflexes financiers. Près d'un adolescent sur deux reçoit de l'argent de poche. En moyenne, et c'est pas si mal, 27 euros par mois.
0: C'est pas mal, hein. Si on ramène au franc, moi, à l'époque, c'était,
1: oh 20, ouais,
0: c'était 20 balles, donc ils ont pris l'inflation, c'est bien aussi. Seulement un quart des Français ont reçu des notions financières plutôt avancées durant leur jeunesse, ça c'est selon le sondage Allianz IFOP de 2024. Alors, on a été vous demander, vous, et on a demandé à Landy comment ça se passe chez lui avec sa fille de 16 ans.
6: Nous, il n'y a pas d'argent de poche. En fait, elle a une carte pour la plus jeune de 16 ans, elle a une carte de crédit qu'on alimente en fonction des besoins. Et on met effectivement 20 euros, 30 euros, elle consomme, elle nous explique et on lui dit c'est cher, c'est pas cher et elle peut consommer, on alimente au fur et à mesure.
0: Voilà, vous nous dites maintenant comment vous préparez vos enfants à gérer leur argent de poche et comment vous avez appris étant jeune à le gérer. Vous nous laissez vos messages vocaux sur le WhatsApp d'ici Touraine 02 47 38 10 20. Les communards arrivent avec Don't Leave Me This Way ce matin, 6h55.

0: Midi Sway, les Communards à l'instant avec Issy Touraine.
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0: 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Alors, de l'avis de tous, les femmes sont les créatures les plus voluptueuses et les plus harmonieuses du monde du vivant, même si leurs seins sont parfois lourds à porter. Alors, Fred et ses acolytes préfèrent en rire en attendant les résultats de la mammo.
6: Respirez, ne respirez plus.
7: C'est un refrain que les femmes ne retrouvent pas avec un bonheur infini. C'est le refrain de la mammo de dépistage. Un incontournable qui sauve des vies et qui régale les radiologues spécialisés.
8: 100 nichons par jour, il se fait le mammologue. Des petits, des gros, des vrais, des faux. Dès qu'ils sont contents de prendre l'air. Dès qu'ils sont heureux de voir enfin un mec. Me voilà donc dans une des 5 cabines, genre vestiaire de piscine. Debout dans un demi-mètre carré, les seins à l'air, grelottante, à attendre que les nichons qui me précèdent soient libérés.
7: Alors c'est vrai que c'est pas le moment le plus glorieux de la vie des femmes, hein. Michel Bernier n'échappe pas à la règle. On ne bombe pas le torse en général dans la cabine, alors qu'on devrait être fier de nos poitrines, qu'elles soient généreuses ou pas. Quoique, trop généreuse, Sophia Bellabès a quand même quelques réserves.
9: Je crois que le sport, en fait, je crois que c'est dur pour moi parce que j'ai une forte poitrine. Je sais pas s'il y a des femmes ici qui connaissent ce concept. Dès que tu cours, t'es à deux doigts de te faire gifler par ton ince. Et c'est fou parce que tout le monde pense que c'est un avantage dans la vie. Mais tu sais ce que c'est, toi, que toute ta vie, tu devras creuser 2-3 à la plage pour pouvoir t'allonger sur le ventre.
7: Voilà, bah maintenant, tout le monde sait que les trous sur la plage l'été ne sont pas toujours creusés par des enfants pour faire des pâtés. Ils ont une vraie utilité pour les nénés. C'est comme Octobre Rose. Respirez, ne respirez plus. Mais riez, hein, malgré tout, et le plus souvent possible.
0: Merci Fred Ballard, on retrouve l'humour en tube sur l'application ici.
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10: Bon réveil tout le monde, vous écoutez votre radio locale, c'est Ici Touraine, il est 7h.
1: Victoire Jacquet,
11: Yann Meraki.
0: Et le journal avec vous, Thomas Cognac.
12: Un jeune de 16 ans blessé à la tête. Les images de son visage en sang ont été très largement relayées. Hier, ça s'est passé en centre-ville de Tours, près du lycée Balzac, qui était bloqué. Selon plusieurs témoins, ce sont des CRS qui lui ont tiré dessus au lanceur de balles de défense, Adrien Bossard.
13: Un groupe de jeunes rencontrés par Ici Touraine affirme avoir été visé par plusieurs tirs de LBD dans la matinée, lancés dans leur direction par les forces de l'ordre pour les disperser. Et là, l'un d'eux tombe, blessé à l'œil, il a le visage en sang et part aux urgences. Dans la foulée, la procureure de la République de Tours annonce saisir l'IGPN, la police des polices, tandis que les images de l'intervention captées par les caméras piétons des fonctionnaires sont immédiatement analysées pour déterminer ce qu'il s'est passé. Mais ce sont les examens médicaux légaux réalisés sur la victime qui se révéleront plus parlants. Les lésions à l'œil sont bien compatibles avec l'impact d'une balle de défense de type LBD, indique le parquet. Reste à savoir, le cas échéant, si ce tir s'est fait dans les règles du Code de la sécurité intérieure. L'enquête se poursuit. Le lycéen, lui, toujours pris en charge, sera entendu prochainement.
12: Enquête ouverte donc, et le directeur de cabinet de la préfecture sera notre invité à 7h45 pour savoir où on en est. En tout cas, cette blessure à la tête, tout comme les 10 interpellations hier près du lycée Balzac ou Rabelais à Chinon, préoccupe le député socialiste, élu dans le Chinonais justement, Laurent Baumel.
14: Si il est confirmé que le lycéen a été blessé par un tir de cette nature, ça interroge quand même sur la doctrine de maintien de l'ordre, parce qu'on a une longue tradition en France de mouvements lycéens et de gouvernements qui s'étaient jusqu'à présent toujours efforcés de faire attention à ce qu'il n'y ait pas de blessés ou de violence du côté des jeunes. Je ne veux pas généraliser trop vite, mais j'y vois quand même un signal un peu inquiétant d'une possible évolution de la doctrine du maintien de l'ordre et peut-être un symptôme d'un certain durcissement à l'œuvre aujourd'hui. On est en droit de se demander s'il n'y a pas en fait une stratégie derrière tout ça pour étouffer le mouvement dans l'œuf, peut-être pour faire peur aux parents, faire peur aux jeunes eux-mêmes, et essayer de faire en sorte que cette liberté de manifester soit entravée. Donc, je ne veux pas aller trop vite, trop loin dans mes conclusions, mais j'avoue qu'effectivement, ces signaux sont pour le moins assez inquiétants.
12: Et il faut revendiquer que c'est intolérable, c'est abject, nous disait hier un représentant de la Fédération syndicale étudiante 37. Tandis que le ministre de l'Intérieur, Laurent Nunez, appelle, dit-il, les forces de l'ordre au discernement et à la proportionnalité, tout en nuançant tout de même.
11: Mais proportionnalité ne veut pas dire inaction. Quand il y a des troubles à l'ordre public, des violences, des exactions, il y a une intervention systématique des forces de sécurité intérieure et qui prend en compte, bien évidemment, le fait qu'en phase 2, pour la plupart, ce sont des mineurs.
12: Et en fin d'après-midi, hier, il y a eu une manifestation dans le centre-ville de Tours en soutien à ce lycéen blessé à la tête. Elle a rassemblé entre 300 et 400 personnes. Toutes les informations sur cette journée d'hier sont à lire sur notre site, ici Touraine, et notre application. Il y a encore des appels à bloquer des lycées ce matin, notamment Paul-Louis Courrier et Grandmont à Tours, Jean Monnet et Saint-Gatien à Jouy-les-Tours ou encore Rabelais à Chinon.
0: Ici Touraine, 7h04 dans l'actualité aussi, le rebond de certains salariés de Brandt.
12: Presque la moitié, 48%, ont retrouvé un travail presque un an après la liquidation judiciaire du groupe d'électroménager et la fermeture des deux usines, Saint-Jean-de-la-Ruelle dans le Loiret et Vendôme dans le Loiret-Cher. Chiffre dévoilé hier par France Travail qui les qualifie de plutôt bons. Le dernier budget du gouvernement Lecornu, présenté aujourd'hui en Conseil des ministres, avant d'être amendé, débattu et peut-être voté à l'Assemblée nationale, sauf en cas de 49-3, son objectif, réaliser au moins 45 milliards d'euros d'économies. Pendant ce temps-là, il y a des augmentations aujourd'hui, 1er octobre, celle du prix du gaz, par exemple. Si vous avez des prix indexés, l'augmentation sera de 5,28 € en moyenne par mois. À noter aussi une première, à partir d'aujourd'hui, certaines protections hygiéniques réutilisées sont remboursés pour les personnes de moins de 26 ans.
0: Les prix du carburant s'envolent et ceux du train, eux, diminuent.
12: En tout cas pour les plus modestes, parce que la région Centre-Val de Loire lance aujourd'hui une tarification solidaire, moins 75% sur le prix des billets TER. C'est donc sous condition de revenus. Ça concerne les personnes, Patricia Pourrez, qui bénéficient de la complémentaire santé solidaire.
15: Dans la région, près de 250 000 personnes ont actuellement la complémentaire santé solidaire. Ce sont pour l'essentiel des personnes au RSA qui touchent le minimum vieillesse ou l'allocation adulte handicapé. Pour celles qui en feront la demande, la carte Rémi solidaire leur permettra d'avoir des réductions de 75% sur tous les trajets en car ou en train Rémi et un abonnement mensuel plafonné à 75 €. Philippe Fournier est le vice-président de la région chargé des transports.
16: Habituellement, en termes de mobilité, on s'occupe trop souvent, et c'est normal, des domiciles de travail. Mais on s'occupe pas assez, nous on le fait, de personnes qui sont assignées à la résidence sociale, ce qu'on appelle, c'est de personnes qui n'ont plus les moyens, ou pas les moyens, de se déplacer, et puis ils ont le droit, c'est un droit, de sortir de chez eux, de pouvoir aller à des rendez-vous, de pouvoir aller à une exposition aussi, parce que pour nous, il n'y a pas de discrimination dans ce cadre-là. C'est pour ça qu'on crée cette nouvelle tarification Rémi Solidaire.
15: Cette carte Rémi Solidaire est à télécharger sur le site Rémi. Pour toucher le maximum de personnes, la région a déjà fait passer l'info auprès de CCAS et de Maison France Service. Pour la collectivité, le coût de la mesure est estimé à un peu plus de 2 millions d'euros par an.
12: Les précisions de Patricia Pourrez pour ici Touraine. Et puis on passe donc en octobre aujourd'hui. La couleur, c'est le rose pour lutter contre les cancers du sein. 61 000 nouveaux cas diagnostiqués chaque année. Il y aura plein de manifestations en Touraine jusqu'à la fin du mois. Par exemple, ce matin, entre 9h et midi, place du Beffroi à Tours, une collecte de fonds pour la Ligue contre le cancer.
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12: Une bonne surprise, hier, Victoire Jacquet, il y a eu de la pluie, c'était de courte durée quand
10: même. Oui, c'était seulement pour ce mercredi. Ce jeudi, retour des éclaircies, on va se réveiller avec quelques nuages, mais du soleil et une belle luminosité cet après-midi. Ce sera le cas aussi demain, vendredi, et tout le reste du week-end, selon Météo France, la pluie ne reviendra pas ? A priori. 12 à Villandry ce matin, 13 à Avon-les-Roches. On perd quelques petits degrés quand même, et 21 cet après-midi à Saint-Ouen-les-Vignes, 22 à Monet et à Bléré, 22 également du côté de Chinon ou de Perrusson. 23, c'est la maxi du jour, c'est pour Abilly. Et pour Yzeure-sur-Creuse, à 7h07 ce matin, ça circule très bien à Tours, à Amboise, à Chinon et à Loches, en gare. Pareil, tout roule. Si vous voyez quoi que ce soit, 02 47 38 10 20, on fait la route ensemble.
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0: Et pour ouvrir cette nouvelle heure, voici Emmanuel Moir avec Beau Malheur.
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0: malheur. C'était signé Emmanuel Moir ce matin.
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2: Et une nouvelle taxe qui va saler le prix des produits trop sucrés. Dans moins de 2 minutes, mon œil, l'édito sur l'actu de David Ossiou. Cadeau. 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
0: Et dedans, vous pourrez peut-être écouter Paul Young. Quand même sans l'enceinte, il est là dans 10 minutes. Donc on écoutera Paul Young ensemble. Et puis on parlera jeux de rôle aussi, puisqu'ils prennent de l'ampleur en Touraine, notamment avec Fantastique. Émilie Mendonça nous explique ce nouveau concept à 7h15 dans sa chronique. 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
0: 7h13, Thomas Coignac.
4: Et on retrouve David Ossiou pour Mon œil. Et David, le Premier ministre, présente aujourd'hui le budget 2027. Sera ce matin au Conseil des ministres. Parmi les mesures envisagées, une nouvelle taxe sur les produits sucrés.
5: Et pour nous faire passer ça, le ministre du Commerce est allé chercher son papy, Serge Papin, affirme qu'un gamin de 9 ans aujourd'hui a déjà mangé autant de sucre que son grand-père pendant toute sa vie. C'est possible, mais sans aller si loin. Vous vous souvenez peut-être aussi qu'à la télé, dans les années 80, il y avait une pub rien que pour le sucre. La pub des dominos, les 150 000 morceaux de sucre qui se renversaient les uns après les autres jusqu'au dernier qui tombait dans une tasse de café. Le slogan, le sucre, le plus petit des grands plaisirs. Il faut dire que 40 ans plus tard, là, l'ambiance à table a vraiment changé. Et après la taxe soda, demain donc, la taxe Nutella, la taxe BN, la taxe Chocapic. L'idée serait de faire avec nos biscuits ce qu'on fait déjà avec les sodas depuis 2012. Plus il y a de sucre, plus il y a

0: entre 2015 et 2020, la quantité moyenne de sucre dans les boissons concernées a baissé de 46%. Alors souvenez-vous du grand-père de Serge Papin. Si cette taxe fonctionne vraiment, l'objectif c'est que votre petit-fils n'ait pas fini à 9 ans sa ration de sucre de toute une vie.
1: David Ossiou, à demain à la même heure. Des éclaircies dès midi, Victoire.
2: Exactement,
1: Jacquet.
2: La pluie c'est fini pour la Touraine, vous allez le sentir. En revanche, il va faire un petit peu plus frais ce jeudi.
3: Et ce matin, vous nous partagez vos relevés de température sur le Facebook d'ici Touraine. 14 degrés 8 chez Christophe Delacroix en Touraine et puis 16 degrés chez Falou à Saint-Cyr-sur-Loire.
2: Vous comptez 12 degrés à Saint-Mars-la-Pile selon Météo Centre ce matin, 13 à Pont-le-Voix avant midi, cet après-midi 22 à Villedômé, 23 à Amboise.
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3: Allez, il est 7h15 et comme tous les jours, on a rendez-vous avec Ici ça marche. On parle d'initiatives qui impactent la Touraine. Bonjour Émilie Mendonça.
5: Bonjour.
3: Alors avec vous, on va découvrir un nouveau lieu qui vient d'ouvrir à Tours. Ça s'appelle Fantastique. Ça va ravir les amateurs de jeux de rôle qui avaient un peu déjà de quoi s'amuser en Touraine.
5: Oui, ils sont nombreux, hein, ces amateurs de jeux de rôle en Touraine. Ils pouvaient jouer bien sûr chez eux, dans leur salon de particulier, mais il y avait aussi déjà des lieux où ils pouvaient venir s'amuser. Alors le jeu de rôle, hein, je vous le rappelle, c'est un type de jeu de société qu'on dit immersif, où l'on va plonger dans un univers souvent teinté de magie grâce à un ou une maître du jeu. Cette personne a tout un scénario avec elle, avec plusieurs options proposées à chaque étape de l'aventure. Et les joueurs incarnent des personnages variés et ils vont devoir lancer les dés et faire des choix pour progresser dans leur aventure, combattre des monstres, s'entraider pour réussir leur quête. Dans la série Stranger Things, par exemple, qu'on avait vu sur Netflix, les héros jouaient beaucoup à Donjons et Dragons, sans doute le plus célèbre des jeux de rôle. Et cette activité jeu de rôle a donc pignon sur rue en Touraine. Il y a des associations, par exemple, comme 2CAP et 2D, qui organisent régulièrement des soirées jeux de rôle. Et puis, quartier des Deux-Lions, à Tours, vous avez aussi Donjons et Aventures. Là, on vient jouer entre collègues ou entre amis à des scénarios originaux, inventés par les créateurs du lieu. Et on en a le jeu animé par un maître du jeu professionnel, dans une salle décorée qui a toutes les apparences d'une taverne issue d'un livre de fantasy.
3: Alors maintenant, il y a donc Fantastique, ça c'est le quartier Blanqui à Tours.
5: Et voilà, un nouveau lieu qui a ouvert en septembre avec une offre encore plus large d'activités. Dans cet espace aux allures de vaisseau spatial, on va pouvoir venir boire un verre les jeudis soirs, s'inscrire évidemment à des parties de jeux de rôle ou à des initiations aux jeux de rôle, mais ce n'est pas tout. Les fondateurs de l'association Les Gens qui Jouent, association qui a donc ouvert ce lieu il y a quelques jours, ce sont des passionnés de jeux de rôle grandeur nature. Là, vous vous costumez et vous incarnez votre rôle durant une journée ou un week-end entier et dans une aventure en décor réel. Évidemment, on est en extérieur, un petit peu fou. Hein, ça prend du temps, mais c'est passionnant. Et donc, après avoir organisé ces événements pour des centaines de participants un peu partout en France, cette association a posé ses valises à Tours, avec à l'intérieur de ses valises, de quoi organiser des ateliers, notamment pour fabriquer son propre costume de jeu de rôle grandeur nature. Costume qu'on pourra ensuite porter lors de soirées spéciales, lors des futurs jeux grandeur nature qui reprendront en 2027. Mais bon, 2027 c'est un peu loin. Donc en attendant sur place, le programme s'adresse aux petits comme aux grands avec des conférences, des ateliers, des spectacles. Tout ça s'inscrit dans l'univers du jeu de rôle. Un univers très large avec des mondes infinis, vous le voyez, à explorer grâce aux bénévoles passionnés qui vont faire vivre ce nouveau lieu rue Lobin, quartier Blanqui à Tours. Et ça peut intéresser aussi bien les fans de jeux de rôle que les Tourangeaux curieux.
3: Et il n'y a pas d'autre mot à dire que c'est fantastique.
5: Exactement. Plus, même le site web, regardez, fantastique.tour, si ça c'est pas beau.
3: C'est fantastique.tour, ouais. Alors. Peut-être aussi du jeu de rôle, vous en avez pratiqué, qui sait, dans un château. Ça peut se faire aussi,
5: ah, oui,
3: de temps en temps. Mais là, c'est plus événementiel pour le coup. Et ben, en tout cas, Nicolas Bedin, dans Ici ça marche, l'émission tout à l'heure à 10h, lui reviendra sur le succès du château de Chenonceau. 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
5: la douche, elle est splash-proof.
2: Exactement, on peut y aller, ou à côté de la piscine, à côté à la plage aussi, ça marche. Pour jouer avec nous, au vrai du faux, c'est maintenant. C'est un coup de fil au 02 47 38 10 20. On vous donne trois propositions d'actualité. À vous de trouver la bonne. On se fait plaisir.

0: Come Back and Stay, c'était Paul Young à l'instant avec Issy Touraine. On joue pour une enceinte connectée Bluetooth, Splash Proof.
1: Exactement. Si vous nous regardez ce matin à la télévision sur Issy Centre Val-de-Loire, la voici, elle va partir chez vous ce matin. On se réveille. 02 47 38 10 20, c'est le moment de tenter votre chance pour le vrai du faux.
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0: là,
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0: 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Allez, c'est parti.
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1: À 7h26, on joue ce matin pour une mini enceinte Bluetooth Splash
0: Proof. Elle est super belle.
1: Elle est super belle, elle est super petite. Classe et elle va peut-être chez Aïcha. Bonjour Aïcha.
0: Bonjour Aïcha.
9: Bonjour.
1: À Saint-Pierre-des-Corps, comment allez-vous ce matin?
9: Bah, très bien.
1: Vous êtes matinale Aïcha?
9: Ah bah, c'est normal, je vais aller travailler après, donc on se réveille assez tôt.
1: Vous bossez dans quel domaine?
9: Dans l'administration.
1: Très bien. Les papiers, la rigueur, on en a besoin ce matin Aïcha. Pour le vrai du faux.
0: Le vrai du faux, Aïcha, je vais vous faire 3 propositions sur une actualité du moment qui se passe dans la région et vous devrez trouver laquelle est la bonne. Ok Aïcha?
9: Ok.
0: Alors, ça se passe dans la région puisque c'est chez nos voisins orléanais que ça se passe. Depuis le 2 janvier 2026, un jeune orléanais qui s'appelle Lucas Lemanac est en train de pulvériser le record du monde de films vus en salle du cinéma en un an. Record actuellement détenu par un Américain qui a vu 777 films en une année. Et je vais vous demander à combien il en est là. Là, il est à peu près aux 2/3 de l'année, l'ami Lucas. Je vais vous demander à combien il en est, sachant que dans l'énoncé, j'ai déjà donné un indice. Et Victoire, vous allez donner la première proposition.
1: Est-ce que Lucas a vu 2 films cette année? Est-ce que ce serait son record?
0: Thomas.
10: Est-ce qu'il en a vu 778, donc un film de plus que le record?
0: Pour le moment, ou est-ce qu'il est déjà à 950 films, ce qui serait déjà bien loin devant le record, ma chère Aïcha, mais pourquoi pas?
9: Alors, troisième proposition, 950 films.
0: Vous hésitez pas une seconde, Aïcha?
9: Non, parce que je pense qu'il a pulvérisé, comme vous avez dit, le record tout à l'heure. Donc
0: Il est en train de le pulvériser. Et bravo, Aïcha.
10: C'était le bon mot à retenir.
0: 950 déjà films vus pour le petit Lucas.
10: Et qui a commencé, donc vous l'avez dit, le 2 janvier, qui terminera le 1er janvier, donc 2027. Il est resté, notamment, si on cumule tout, j'imagine, 66 jours dans le cinéma pâté d'Orléans.
0: Ouais.
10: Il a vu 55 fois le même film, Tombé du ciel, qui est sorti le 12 août.
0: Ouais, il est à peine sorti il y a un mois, le film.
10: Il a vu déjà 55 fois,
0: le gars. Il est à fond, le petit Lucas. Et nous, on adore ceux qui veulent battre des records. En tout cas, il en a vu des films.
1: Bah, mais il travaille pas, Lucas. Non,
0: mais c'est un jeune, c'est un adolescent, Lucas. Alors, je pense que pour le coup, peut-être que le cinéma lui offre aussi peut-être le soutien dans ce record. En tout cas, Aïcha, bravo à vous. Et l'enceinte, elle est pour vous. Vous pourrez écouter. Alors, pas trop fort au boulot, je pense, parce que s'il y a les collègues, peut-être, quoique vous les contaminez à Issy Touraine comme ça.
9: Oui, voilà, c'est ça.
10: Oui, c'est ça, on ne vous a pas dit ça sur l'enceinte, mais elle est bloquée sur le site.
0: Ouais, chère Aïcha, on vous souhaite une bonne journée. Et puis, en perspective, déjà, un bon week-end qui arrive.
9: Eh bien, merci à vous, merci Touraine. Et puis, très belle journée à vous.
0: À bientôt, Aïcha.
9: À bientôt, merci, au revoir.
0: Au revoir.
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1: Et avant vos infos, on voulait vous parler d'un joli événement qu'on a vu sur le WhatsApp d'Ici Touraine. C'est Dominique qui nous l'a envoyé, une randonnée pour Octobre Rose. Bouger, soutenir, sensibiliser, le message chaque pas compte. Merci Dominique pour cette jolie info. Alors ça se passe samedi 3 octobre 2026, donc à Montlouis-sur-Loire, c'est sur parking, le parking de la salle Ligeria. Le départ est à partir de 9h. Il y a deux parcours, 10 km ou plutôt 6 si vous n'avez pas trop envie de marcher. La participation est de 5 €. Dominique nous a envoyé ce message il y a quelques minutes. Nous on les voit en direct à chaque fois, donc comme Dominique, ben, n'hésitez pas, des affiches, des vocaux, des petits messages écrits. On relaie à chaque fois tout ce qui se passe dans la région, grâce à vous évidemment.
0: Et c'est toujours le même numéro.
1: 02 47 38 10 20.
0: Dans l'actualité ce matin, ce qu'il faut retenir de l'info, Thomas Coignac.
10: Emmanuel Denis appelle au calme. Le maire écologiste de Tours demande aussi à ce qu'un débat soit ouvert sur le maintien de l'ordre après la blessure à la tête d'un jeune de 16 ans hier près du lycée Balzac dans le centre-ville. Des blessures compatibles avec un tir de LBD selon la procureure de la République de Tours. C'est ce que décrivaient certains de ses camarades hier. Vous entendrez des témoins de la scène dans 2 minutes. L'IGPN, la police des polices, enquête sur ces faits. Quelle réponse de l'État après cette brusque montée de tension hier devant les lycées Tourangeau. On en parle avec le directeur de cabinet de la préfecture de l'Indre-et-Loire, Pierre-Ange Savelli. Il sera notre invité, ce sera tout à l'heure dans un quart d'heure. Et puis un artiste Tourangeau empêché d'aller jouer à Vierzon. La mairie, qui est passée à l'extrême droite depuis les dernières municipales, a déprogrammé son spectacle qui devait se tenir le 1er avril dans un théâtre de la ville, le jugeant trop politique. Les auteurs dénoncent des choses qui s'apparentent à de la censure. On vous explique tout ça à 8h. En attendant, il est 7h31, c'est le tour de l'actu en français dans le monde en 90 secondes, avec vous, Valentine Lottès.
4: Des ados et des profs blessés pendant le blocus des lycées. La police des polices est saisie de 3 enquêtes, notamment à Tours, où la blessure à la tête d'un jeune homme est compatible avec un tir de LBD, selon le parquet. Le mouvement reprend ce matin et les étudiants sont appelés à les rejoindre. 5,5 milliards d'euros d'économies sur les retraites, les aides au logement, comme la prime d'activité gelée, les entreprises mises aussi à contribution. Le budget 2027 du gouvernement est présenté ce matin au moment où la dette de la France bat de nouveaux records. Réouverture des écoles, collèges et lycées dans le Gard et l'Hérault. Les vigilances rouges puis oranges pour risque de pluie, inondations sont toutes levées dans le sud où l'équivalent de 2 mois de pluie sont tombés sur la seule journée d'hier. Une pollution hors norme cet été en Île-de-France, jamais vue même depuis 2003 selon Air Paris, l'organisme de surveillance de la qualité de l'air, avec 16 jours de pollution à l'ozone provoquée par la chaleur caniculaire et l'incendie de la forêt de Fontainebleau. Les images font le tour des réseaux sociaux. Celles prises à bord de cet avion en route pour Tel Aviv, forcé d'atterrir en catastrophe quand le copilote poignarde le commandant de bord. La compagnie Fly Dubai suspend sa liaison aérienne le temps de l'enquête. À partir de ce 1er octobre, les protections menstruelles réutilisables sont désormais remboursées à 60% pour les Françaises de moins de 26 ans et en totalité pour les bénéficiaires de la complémentaire santé solidaire.
10: Merci Valentine Lottès. Et vous le disiez, c'est donc une nouvelle étape qui a été franchie dans les manifestations lycéennes. Hier matin, près du lycée Balzac à Tours, un jeune de 16 ans a donc été blessé à la tête, probablement par un tir de LBD, ces lanceurs de balles de défense utilisés par la police. Eva Kling, vous êtes allée discuter avec ceux qui ont vu la scène.
11: Alors que le gaz lacrymogène flotte encore dans l'air, des dizaines de jeunes restent près du lycée Balzac.
12: On était en train de discuter, on était 5, on n'avait rien du tout, on n'était même pas cagoulés, juste on parlait tranquille, et là d'un seul coup on entend un bam. Et là on se voit, notre pote d'un seul coup il s'écroule et on voit il y a du sang partout, on a tous couru.
11: Des LBD sont tirés, ce lycéen en montre un qui vient de le toucher.
13: C'est un flashball que je me suis pris en plein dans la côte,
12: alors que j'avais rien fait, j'étais là sur le trottoir. Un flashball, il arrive comme ça d'un coup.
11: Des jeunes affirment qu'un des leurs a été délibérément visé à la tête.
13: Vous trouvez ça normal que la police tire sur des enfants mineurs parce que c'était pas un tir accidentel, il a visé l'œil. Et si vous aviez vu tout le sang.
11: Un adolescent gravement blessé, secouru par Célia, une élève de Balzac, avant qu'il ne parte aux urgences.
14: Il y avait le gaz qui commençait à se rapprocher, donc je dis aux gens, levez-le, on essaie de faire quelque chose. Je vois qu'il y a une dame à sa fenêtre. Je dis, madame, s'il vous plaît, aidez-nous, est-ce qu'on peut rentrer? On rentre à l'intérieur et donc au début, il a encore le chiffon, donc je vois pas la blessure. Il nous dit, ouais, j'ai trop mal, j'arrive pas à appuyer, donc je prends le chiffon. Je regarde son œil et en fait, bon, c'est pas vraiment l'œil qui a été touché, c'est vraiment l'arcade, mais c'est vraiment ouvert.
11: Une blessure dont les circonstances restent floues. Après l'examen médico-légal, le parquet indique que la plaie est, je cite, compatible avec l'impact d'une balle de LBD. Le maire de Tours demande, lui, à ce que toute la lumière soit faite et s'interroge sur les stratégies du maintien de l'ordre. Ça questionne aussi Léa, élève de première.
15: Ils abusent énormément du pouvoir qu'ils ont sur nous. Et en fait, le problème, c'est qu'ils se rendent pas compte des conséquences qu'il y a derrière pour nous. Puis ça pourrait être leurs enfants à la place de ce garçon. Puis c'est pas la première fois que ça se passe.
11: L'année dernière, pendant le mouvement Bloquons tout du 10 septembre, des lycéens avaient été délogés d'un blocus à coups de matraque.
10: Et de nouveaux blocages sont prévus aujourd'hui dans d'autres lycées de la métropole. Également Rabelais à Chinon, où il y a eu des lycéens interpellés hier. Victoire Jacquet, jeudi 1er octobre. C'est bon, c'est l'automne vraiment dans le ciel?
1: Pas vraiment.
10: Ah.
1: Hier, il a plu, mais aujourd'hui, c'est bien du soleil qui nous attend et ça va d'ailleurs continuer demain, vendredi, mais également ce week-end. Selon Météo France, vous allez vous réveiller avec quelques petits nuages ce matin, mais c'est plutôt de belles éclaircies qui vont vous accompagner tout au long de la journée. C'est en revanche un petit peu plus frais côté température. 12 à 13 ce matin, 21 à Autrèche cet après-midi, 22 à Tours et à Monet, 22 également à Amboise, à Chinon ou encore à Chédigny, 23. C'est la maxi du jour et c'est pour Descartes. Dans le centre-ville de Tours ce matin, ça circule plutôt bien, pas de gros soucis sur la rocade non plus. Vous avez quelques petites difficultés habituelles à rentrer à l'entrée de la Membrolle sur Choisy, mais sinon ça va plutôt bien. Sur l'autoroute A10, pas de soucis non plus. Si vous voyez quoi que ce soit, 02 47 38 10 20, vous n'hésitez pas.
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0: À 7h35, on retrouve le collectif Ensemble avec Sa raison d'être.

0: sa raison d'être. J'attendais Lynn Renault, mais elle est déjà passée. À 7h40, c'était le collectif Ensemble.
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3: Et bienvenue tout le monde sur votre radio locale. Pierre-Ange Savelli est directeur de cabinet de la préfecture. Il sera présent à 8h moins le quart au lendemain des événements survenus devant le lycée Balzac. C'est l'invité d'Ici Touraine dans 5 minutes.
0: Tout à fait. Et Indochine aussi arrive dans la prochaine demi-heure. Victoire.

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1: 8h-20, on se projette vers Ici, c'est vous, l'émission avec Clément Cousin entre 9h et 10h tous les jours. Un sujet de société dans lequel vous apportez vos témoignages. On parle d'argent, Victoire, aujourd'hui.
2: Oui, à partir de cette rentrée 2026, les élèves de 4e bénéficient d'un enseignement consacré à l'éducation financière. Près d'un adolescent sur deux reçoit de l'argent de poche, en moyenne tout de même 27 euros par mois. Faudrait-il des cours d'éducation financière peut-être encore plus généralisés pour sensibiliser nos enfants à cette question ? Il y a Delphine qui nous a répondu.
3: Ça me fait penser au fait, est-ce qu'on doit anticiper ou est-ce qu'on doit les laisser apprendre par eux-mêmes ? Et je pense que c'est un mix des deux. Enfin, moi, ma fille a 18 ans, elle apprend par elle-même. J'ai un fils de 20 ans, il apprend par lui-même. Mais par contre, il me questionne aussi. Il me demande mon avis. Donc, je pense que voilà, c'est de la communication dans la famille qu'il faut.
1: De la communication. Et justement, quelle éducation financière vous transmettez à vos enfants ? Vous-même, laquelle vous avez reçue de vos propres parents ? Seulement un quart des Français ont reçu vraiment des notions financières avancées durant leur jeunesse. Alors, comment ça se passe chez Landy avec sa fille de 16 ans ?
4: Nous, il n'y a pas d'argent de poche. En fait, elle a une carte pour la plus jeune de 16 ans, elle a une carte de crédit qu'on alimente en fonction des besoins. Et on met effectivement 20 euros, 30 euros, elle consomme, elle nous explique et on lui dit c'est cher, c'est pas cher et elle peut consommer, on alimente au fur et à mesure.
1: Alors comme Landy, dites-nous maintenant sur le WhatsApp d'Ici Touraine 02 47 38 10 20, comment vous préparez vos enfants à gérer leur argent de poche ? Comment vous avez appris, vous étant jeune, à le gérer cet argent, si vous en avez eu évidemment ? Vous nous laissez votre message sur le WhatsApp d'Ici Touraine 02 47 38 10 20.
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4: 7h43, l'invité d'ici matin avec vous, Thomas Coignac. On revient sur ce jeune de 16 ans blessé à l'œil devant le lycée Balzac de Tours. Des lésions compatibles avec l'impact d'une balle de défense de type LBD. Selon la procureure de la République de Tours, ce matin, ici Touraine reçoit le directeur de cabinet du préfet d'Indre-et-Loire.
5: Bonjour Pierre-Ange Savelli.
6: Bonjour Thomas Coignac.
5: Y a-t-il une faute de la part des policiers hier ?
6: L'enquête administrative et surtout judiciaire permettra le cas échéant de vérifier si on a une compatibilité entre ce tir de LBD et les règles qui s'appliquent. Je parlerai par de faute. On était sur une intervention qui était très compliquée. Je rappelle, comme l'a dit le ministre de l'Intérieur, qu'on a une montée de la violence, une extension géographique de la violence partout sur le territoire national. Je rappelle quelques chiffres pour vos auditeurs.
5: On reviendra sur les chiffres après, Pierre-Ange Savelli, si vous voulez.
6: On a eu 83 membres des forces de sécurité blessés sur le territoire national et on a eu 625 interpellations ces derniers jours, donc 440 pour la journée d'hier.
5: Là, on parle sur le plan national. Si on peut revenir juste, on reviendra
6: donc,
5: après. Je vous promets, Pierre-Ange Savelli.
6: Attention au cadrage que l'on fait sur cette question.
5: Parce que on a quand même ce que disent les jeunes sur place, ce que disent les camarades de ce jeune de 16 ans qui a été blessé. Écoutez ce qu'on nous a dit, c'était juste après.
7: On était en train de discuter, on était 5, on n'avait rien du tout, on n'était même pas cagoulés, juste on parlait tranquille, et là d'un seul coup on entend un bam. Et là on se voit, notre pote d'un seul coup il s'écroule et on voit il y a du sang partout.
5: Si ça s'est passé comme ça, Pierre-Ange Savelli, que c'était des jeunes qui étaient simplement en train de discuter, est-ce que c'est conforme à ce qu'il faut faire avec un lanceur de balles de défense ?
6: Vous l'avez dit, si ça s'est passé comme ça,
5: oui.
6: Et ça, il y a une enquête judiciaire qui a démarré, et il y a une enquête judiciaire qui permettra de vérifier les conditions de ce qui s'est passé, les circonstances de cette blessure. Si ça s'est passé comme ça, il y a eu un certain nombre d'images à la fois à Tours et puis au plan national. Je reviens pas sur le plan national, je reviens simplement sur Tours. Ce qui s'est passé hier au lycée Balzac, quand même, un mot sur le contexte, ça s'est passé autour de 10h15, 10h20, une demi-heure avant, trois quarts d'heure avant, un autre lycée de Tours, Paul-Louis Courrier, avait dû être évacué parce qu'il y avait des feux de conteneurs qui avaient mis le feu à un compteur à gaz, un système d'alimentation en gaz, et qui avait nécessité l'évacuation de tout le lycée. C'est dans ce contexte-là d'incendie, d'utilisation d'engins incendiaires contre les policiers, sur la voie publique, de dégradation du mobilier urbain, qu'on a eu ce qui s'est passé. Et donc, résumer la matinée d'hier, résumer les deux derniers jours, que ce soit à Tours, que ce soit ailleurs sur le territoire national, il y avait des jeunes qui discutaient devant des lycées, je pense qu'il faut bien séparer deux choses. D'une part, l'expression démocratique des lycéens, qui est légitime. Le ministre de l'Éducation nationale, hier, a annoncé la création d'une plateforme pour recueillir les doléances des lycéens. Et il y a tout un tas de doléances qui sont légitimes et dont l'expression est tout à fait légitime. Et puis, séparer d'autre part ce qui a pu exister à certains points du territoire, notamment à Tours, et qu'on doit qualifier d'émeute. Il n'y avait pas
5: d'émeute à 10h15, Pierre-Ange Savelli. Vous l'avez dit, il y avait eu des incidents un peu avant à Paul-Louis Courrier. Est-ce que à 10h15, au moment où ce tir de LBD se produit, il y avait un danger pour les policiers? Est-ce que à ce moment-là précis, il y avait une raison valable d'utiliser ce LBD?
6: À ce moment-là, il y avait un incendie et des jets de projectiles.
5: Sur les policiers, dans la rue d'Entraigues, là, tout près du lycée Balzac, où se sont produits les faits?
6: J'ai pas vocation à vous dire à 10h, telle minute, etc. Ça, c'est l'enquête judiciaire qui permettra déterminer avec précision les circonstances de l'accident, de la blessure qui a eu lieu. Cela étant, je rappelle le contexte de la matinée, une évacuation d'un lycée à la suite d'un incendie sur le système d'alimentation en gaz, et ensuite un contexte de violence urbaine qui a conduit pour la seule matinée d'hier à Tours à plusieurs interpellations, 7 interpellations entre 9h40 et midi et demi autour du lycée Balzac, pour être précis.
5: Et ça, c'est quand même assez nouveau, des manifestations de lycéens, on va dire qu'il y en a tous les ans à peu près, Pierre-Ange Savelli, on n'avait jamais vu autant d'interpellations et une blessure grave comme il s'est produit hier devant le lycée Balzac.
6: Vous l'avez dit.
5: Comment ça se fait?
6: On a une montée et une extension de la violence un peu partout sur le territoire national, avec des modes opératoires qui sont à certains égards nouveaux, c'est-à-dire l'utilisation très large d'engins incendiaires, de tirs de mortier d'artifice, notamment sur les policiers. Ça a été le cas hier matin à certains moments. Ça a été le cas hier matin, hier soir, aux abords du commissariat, où il y a eu une interpellation à la suite d'usage de mortiers d'artifice dirigé vers les forces de l'ordre. C'est nouveau et c'est effectivement pour ça que je dis qu'on doit bien séparer l'expression démocratique des lycéens qui a sa place de modes d'action qui n'ont rien à voir avec cela, avec les manifestations lycéennes. Et je me permettrai d'ajouter également un mot de vigilance et de responsabilité à l'attention des parents. Ce qui se passe peut être dangereux. Ça n'est pas drôle lorsque vous avez un incendie devant un lycée parce que vous avez par exemple des poubelles qui sont mises en feu avec dedans des bonbonnes de protoxyde d'azote ou d'autres objets susceptibles d'exploser. On l'a vu hier à Paul-Louis Courrier avec le risque d'incendie sur le système d'alimentation en gaz. La meilleure attitude à adopter n'est pas de rester à côté avec son téléphone portable pour filmer la chose et le mettre sur les réseaux sociaux.
5: Voilà. Quand vous entendez Pierre-Ange Savelli, le maire de Tours, Emmanuel Denis, qui dit il faut qu'un débat soit ouvert sur la doctrine française de maintien de l'ordre. Ça pose quand même des questions, ce qu'il s'est passé là, parce qu'on a d'un côté des lycéens, des mineurs, et de l'autre, des policiers qui utilisent des lanceurs de balles de défense. Est-ce que il faut ouvrir un débat là-dessus?
6: On peut toujours avoir un débat. Deux points, cependant. On n'était pas dans le cadre du maintien de l'ordre hier, on était dans le cadre de violences urbaines. Le maintien de l'ordre, c'est un cadre très précis, défini également. On n'était pas dans ce cadre-là hier.
5: Au début, c'est une manifestation, ce ne sont pas des violences urbaines.
6: Une manifestation, c'est déclaré. On n'était pas dans ce cadre-là. Premier point. Deuxième point, sur la question de l'action policière, je voudrais avoir, de la même manière que je souhaite avoir un mot pour le jeune, pour ses parents, pour ses proches, qui a été blessé, dont on espère qu'il se remettra de cette blessure. Un mot aussi pour les policiers dont le travail est très difficile. Encore une fois, on a cherché à avoir une action ciblée, c'est-à-dire des drones qui surveillent les périmètres et puis des interpellations des personnes qui cherchent concrètement à allumer des incendies. C'est un travail qui est difficile. On peut avoir un débat, mais il ne faut pas se masquer la réalité de ce qui est en train de se passer à Tours et ailleurs en France, c'est-à-dire concrètement des incendies qui sont allumés un peu partout aux abords des lycées, avec des risques pour la sécurité des personnes, des élèves en premier lieu, des personnels bien sûr par ailleurs.
5: Sur la réaction des policiers, Pierre-Ange Savelli, il y a 10 jours, il y avait aussi ce qui s'était passé à la rabatterie quand une voiture de police a percuté un jeune à moto. On a appris entre-temps que les policiers n'avaient pas allumé leur caméra piéton. Aujourd'hui, on se pose des questions sur leur utilisation du lanceur de balles de défense. Est-ce qu'il y a un problème aujourd'hui avec la police et avec les réactions qu'elle peut avoir face à des faits de violence urbaine dont vous parlez ?
6: Encore une fois, il y a eu des vérifications administratives hier qui ont été opérées immédiatement à la demande du préfet sur la base des caméras de piétons qui étaient allumées par les policiers. Cette enquête administrative n'a pas permis immédiatement, dans les premières minutes, les premières heures, de trancher clairement en faveur de l'une ou l'autre hypothèse. La procureure de la République, hier, dans le cadre de l'enquête judiciaire qui a été lancée et confiée à l'inspection générale de la police nationale, a communiqué et, sur la base d'un rapport médical produit dans le cadre de l'enquête judiciaire, a donné des précisions sur le type d'hypothèse qui semble pouvoir être retenue.
5: Là, on parle de
6: Balzac. Pour le reste, j'ai pas davantage de commentaires à faire sur une enquête judiciaire qui a démarré, qui permet de faire la transparence, et vous l'avez vu, il y a des avancées des premières heures, et qui montre qu'on a en France un système qui, sans doute, aucun système dans le monde n'est parfait, mais qui permet rapidement de faire la lumière sur les faits.
5: Mais sur la rabatterie, il y a eu une erreur. La caméra piéton aurait dû être allumée, elle l'a pas été.
6: J'ai pas vocation à... je suis pas venu ce matin pour parler de ce qui s'est passé à la rabatterie. Je ne suis pas venu pour faire le procès de l'action de la police et des policiers. Encore une fois, ce qui se passe en France en ce moment est grave. Le ministre de l'Intérieur a donné un cap à l'intervention des forces de l'ordre autour de deux limites, qui sont d'une part le blocus complet, et d'autre part, je l'ai rappelé, les dégradations, destructions, les incendies qui mettent en sécurité, qui mettent en péril la sécurité des élèves en premier lieu, et bien sûr de toutes les personnes présentes.
5: Pierre-Ange Savelli, directeur de cabinet de la préfecture d'Indre-et-Loire. Merci d'avoir été avec nous ce matin. Bonne journée à vous.
6: Merci.
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4: La petite lady à 7h52.

0: Camille Sauvage, la petite lady, il est 7h56.
1: Sur les routes de Tourette, Victoire.
2: Vous êtes ralenti en ce moment dans le sens ouest-est, entre le péage de Restigny et la sortie 7 de Langeais. On est sur l'A85, il y a des travaux en ce moment. Il y a une voie qui est bloquée ce matin. En cours, la création d'un demi-diffuseur. Thomas Coignac nous expliquait ce que c'était il y a une petite heure. Et on a Ouvrier qui nous a envoyé un message. Je pense que c'est votre nom de famille, monsieur ou madame Ouvrier, qui nous dit que ce demi-diffuseur, c'est seulement une entrée vers Tours et une sortie dans l'entre-sens venant de Tours. Voilà pourquoi on appelle ça des demi. C'est les travaux en ce moment sur l'A85. On est secteur Restigny, Ingrande de Touraine, Langeais. Merci monsieur ou madame pour vos précisions sur le WhatsApp. N'hésitez pas vous aussi si vous voyez quoi que ce soit. 02 47 38 10 20. C'est grâce à vous que l'on balise un petit peu la carte chaque matin.
1: Et puis juste avant votre journal de 8h, Stéphane Bern nous fait voyager dans le temps. Et cette fois, on va partir à l'époque où les chefs cuisinières lyonnaises étaient des célébrités bien loin devant ces messieurs.
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1: 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Allez, tous les jours un peu d'histoire avant l'actu avec Stéphane Bern ce matin. On voyage au temps où la grande cuisine n'était pas qu'une affaire d'hommes.
7: Quand les chefs les plus admirés ne sont pas des chefs, mais des cuisinières. L'histoire avait choisi un autre menu et certaines de ces chefs vont devenir de véritables célébrités. Allez, à table. Lyon 1921. Eugénie Brasier a 26 ans. Fille de paysan du Bugey, ancienne domestique, elle a appris le métier dans les cuisines de la célèbre mère Filiou. Et chez Filiou, on ne filoutait pas avec le boulot. À cette époque, les grandes familles lyonnaises font un peu attention à leurs dépenses. Les domestiques coûtent cher, les cuisinières aussi. Les premières coupes budgétaires se font derrière les fourneaux. Alors certaines saisissent leur chance, ouvrir leur propre établissement. Eugénie Brasier ouvre donc un petit restaurant rue Royale. Le succès est fulgurant.
8: Refoutez-vous le nez dans ce bouquin et retrouvez ma réservation.
7: On vient pour sa poularde demi-deuil glissée sous une peau truffée, ses gratins d'écrevisses et sa cuisine du terroir.
9: Allons vieux, même dans les grands restaurants, on crache dans les plats, alors dans ce tournis.
7: À l'époque, la haute gastronomie aime les sauces compliquées et les intitulés à rallonge. Les mères lyonnaises ont une autre philosophie. Moins de discours, plus de beurre. Et pour le Nutri-Score, on verra plus tard. Alors, beaucoup plus tard. La réputation d'Eugénie Brasier dépasse bientôt Lyon. En 1933, le guide Michelin lui attribue 3 étoiles, puis 3 autres à son second établissement au col de la Luère. 6 étoiles. Là, on quitte la gastronomie pour l'astronomie.
10: J'ai quand même pas foutu les étoiles, là.
11: Oh, il paraît qu'il y en a des mille, des mille.
7: Avant les chefs stars, les émissions culinaires et les photos d'assiettes sur les réseaux sociaux, une génération de femmes a transformé la cuisine familiale en grande cuisine. Leur secret ? Beaucoup de talent et une profonde tendresse pour le gras.
1: Merci Stéphane Bern, on vous retrouve sur l'application ICI et sur le site internet d'ICI.fr.
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2: Bonjour la Touraine et bienvenue. Je vous écoute votre radio locale. Il est 8h.
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1: Et le journal avec vous, Thomas Coignac.
14: Les lycéens étaient déjà en colère. Ils le seront peut-être encore davantage aujourd'hui après la blessure à la tête d'un adolescent de 16 ans touché hier, selon ses camarades, par un tir de LBD par des CRS. Ces blessures sont compatibles selon la procureure de la République de Tours. L'IGPN, la police des polices, a ouvert une enquête sur ce qu'il s'est passé hier, donc dans la matinée, rue d'Entraigues, près du lycée Balzac de Tours, qui était bloqué à ce moment-là. On a une montée et une extension de la violence. On était dans le cadre de violences urbaines, disait ce matin sur ICI Touraine Pierre-Ange Savelli, le directeur de cabinet du préfet de l'Indre-et-Loire. Entre 300 et 400 manifestants se sont rassemblés hier, place Jean Jaurès, pour soutenir le lycéen blessé. Dans le cortège, cette maman, très en colère et très émue.
6: Ah mais moi je comprends pas comment on peut attaquer des mineurs en fait. Je veux dire, à ce moment-là, on va équiper tous les profs aussi. Enfin, il y a un moment donné, on a des jeunes en face de nous qui sont en train de soulever une problématique qui est nationale. Voilà, je suis parent d'élèves, hein, je suis maman. Je veux dire, je me mets à la place là des parents dont l'enfant était encore en bloc opératoire cet après-midi. Je me mets à la place des parents mineurs qui sont en garde à vue, sans leurs parents. Donc, faut arrêter de leur taper sur la gueule. Vaut mieux leur donner des solutions. Voilà, discuter avec eux parce qu'ils ont des propositions à faire. Là, on passe clairement à un autre niveau, un niveau de violence et pas un niveau de violence qui est fait par les jeunes. Hein. Donc, à un moment donné, faut arrêter les conneries, quoi.
14: Et j'appelle les forces de l'ordre au discernement et à la proportionnalité, mais ça ne veut pas dire inaction, disait hier soir le ministre de l'Intérieur, Laurent Nunez. Le gouvernement doit entendre les revendications des lycéens et ne pas réduire ce mouvement à une simple question d'ordre public. Ça, c'est ce que disait Laurent Baumel, le député socialiste élu dans le Chinonnet, où il y a eu des interpellations hier, 3 près du lycée Rabelais, notamment 7 près du lycée Balzac de Tours, un lycée où vous vous trouvez ce matin. Marie Boéda, bonjour.
13: Bonjour.
14: Comment est l'ambiance au lendemain donc de ce qu'il s'est passé, de cette blessure à la tête d'un lycéen de 16 ans ?
13: Eh bien, je dirais retour au calme, en tout cas semble-t-il, mais avec 6 policiers devant une entrée, un autre groupe un peu plus loin. On voit arriver les lycéens, sac à dos sur les épaules, les mains dans les poches. J'en ai croisé un de 15 ans en seconde qui participait hier au blocage. Il me dit avoir vu ce qu'il s'était passé. Selon lui, le jeune qui a été blessé a voulu lancer une betterave, donc le légume, sur les policiers. C'est là qu'il a été blessé à l'œil. Alors, selon le parquet, ce sont des lésions compatibles avec l'impact de balles LBD. Maintenant, les policiers devant le lycée Balzac contrôlent les patients et filtre. Les jeunes lycéens fouillent dans les sacs à dos. On laisse entrer ceux qui veulent étudier, me glissent les forces de l'ordre. Et puis sur le chemin, j'ai croisé une étudiante. Elle n'a pas voulu me parler longtemps. Elle se rendait à la fac de Tours. À leur tour de bloquer, insinue-t-elle.
14: Et puisque, effectivement, il y a des appels à bloquer ce matin à l'université. Merci, Marie Boéda. Appel lancé par les 3 principaux syndicats étudiants. La FAGE, l'Union étudiante et l'UNEF. D'ailleurs, l'université de Tours ferme un certain nombre de sites aujourd'hui, les Tanneurs, Fromont et Cloué. Voilà ce qu'on pouvait vous dire sur ce qu'il s'est passé hier à Balzac et sur les blocages de lycées qui sont prévus aujourd'hui. Toutes ces informations à retrouver sur notre site et notre application.
1: Ici Touraine, 8h03, dans l'actualité aussi, cet humoriste tourangeau qui ne verra pas Virzon.
14: Aurélien Labruyère de la compagnie Grand Angle à Saint-Pierre-des-Corps. Il devait se produire le 1er avril dans un théâtre de la commune, mais le nouveau maire de Virzon, d'extrême droite, l'a annulé, le jugeant trop politique et trop clivant. Son seul en scène s'appelle Amazonia et il raconte donc chez Amazon les conditions de travail d'un salarié, Alexandre Motto.
15: Sur scène, pas de conflit social chez Amazon, trop partisan, pas assez beau ou artistique, tranche la mairie. Au contraire, réplique Aurélien Labruyère, directeur de la compagnie et seul en scène pour le spectacle.
16: La programmatrice a reçu un coup de fil de la part du cabinet du maire et quand j'ai eu ce monsieur au téléphone, il m'a expliqué explicitement que la déprogrammation d'Amazonia était pour des raisons politiques.
15: Pourtant, sur scène, c'est bien la réalité de la société, oppose encore Aurélien Labruyère.
16: C'est bien le propre du théâtre d'être miroir du monde et donc s'emparer d'histoires réelles et en faire du théâtre. C'est notre fonction en fait dans cette société et c'est ce que la mairie de Virzon nous empêche de faire.
15: Malgré de nombreux ateliers prévus entre la compagnie et les scolaires, les arguments politiques bloquent tout.
16: Monsieur le maire, il a le droit de vouloir une autre programmation. Mais dans la mesure où des programmations sont déjà engagées, retirer de façon absolument assumée un spectacle pour des raisons qu'ils disent vraiment politiques, ils ne veulent pas que les Virzonais et Virzonaises visiblement entendent parler de ces thématiques-là. On peut estimer qu'il y a ici censure et atteinte à la liberté de création.
15: Le spectacle peut se produire ailleurs, avance encore la mairie de Virzon. Je cite, c'est comme lorsque vous allumez la télévision et que vous choisissez une chaîne. En réaction, la ville de Bourges ouvre, elle, son théâtre à la compagnie. Au nom d'une culture, je cite, ouverte partout et pour tous.
14: Précision d'Alexandre Motto pour Ici Touraine. 48% des ex-salariés de Brandt qui se sont inscrits chez France Travail ont retrouvé une activité. France Travail qui publie ses chiffres les qualifie de plutôt bons. Jusqu'à sa liquidation judiciaire en décembre dernier, le groupe d'électroménagers français employait 700 personnes, dont 310 à Saint-Jean-de-la-Ruelle dans le Loiret et 96 près de Vendôme dans le Loir-et-Cher. Et puis, dans une heure et jusqu'à midi, place du Beffroi à Tours. Il y a une collecte de fonds pour la Ligue contre le cancer. C'est un des premiers événements d'Octobre Rose, puisque nous sommes le 1er octobre et que cette opération de lutte contre le cancer du sein démarre. 61 000 nouveaux cas sont diagnostiqués chaque année.
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14: Ici Touraine, il est 8h06 et le mois de septembre est donc terminé. Octobre commence sous le soleil, Victor Jacquet.
2: Hier, on a eu pas mal de pluie en Indre-et-Loire et sur le Loir-et-Cher également. 7 mm, pas mal. Voilà, c'est ce qui a été enregistré à la station de Parcémélé. En tout cas, ça nous a fait un petit peu de bien, mais c'est fini pour aujourd'hui. C'est le retour des très belles éclaircies. Ce matin, vous voyez peut-être quelques nuages, mais a priori, c'est bien le soleil qui nous accompagne toute la journée ce jeudi. Et même chose demain vendredi, et même chose ce week-end. Selon Météo France, 14 à 15 avant midi sur le thermomètre, 21 cet après-midi à Auzouer en Touraine, 22 à Tours, à Possé-sur-Cisse, 22 aussi à Saint-Épin ou à Montrichard, 23 c'est la maxi du jour, c'est pour Richelieu et pour Descartes. Un message ou plutôt un appel a été passé par Jean-Noël ce matin, Jean-Noël qui circulait sur l'A10 à hauteur de Tours. Il nous a dit que dans le sens nord-sud vers la bretelle de la sortie Tours-Centre, les pompiers sont actuellement sur place et la gendarmerie, il y aurait un accident. Il y a d'ailleurs un accident, c'est aussi ce qu'on voit sur les cartes. En gros, vous venez de dépasser l'échangeur de Saint-Radegonde, la sortie 20. Vous êtes bien bloqué jusqu'au pont de l'Aquitaine, hein, finalement, le pont qui est juste au-dessus de la Loire. Ça vous fait une bonne dizaine de minutes, au moins de ralentissement, si ce n'est d'être stoppé. On est donc sur la 10, tour nord, sortie 20, jusqu'à la sortie 21. Bon courage dans ce secteur, les secours sont sur place.
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1: Et puis retour dans les années 80 avec Indochine, 3 nuits par semaine. Mais 3 nuits.

0: Indochine, 3 nuits par semaine, 8h12 ce matin.
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0: Salut à tous, c'est comme tous les jours. À 9h, vous aurez rendez-vous avec Clément Cousin pour Ici c'est vous. En ce jeudi, on vous demande comment vous préparez vos enfants à gérer leur argent de poche. Comment vous vous avez appris en étant jeune. Laissez vos messages sur le WhatsApp d'Ici Touraine au 02 47 38 10 20 comme tous les jours. Et puis Ici Touraine, c'est la radio aussi qui part chaque jour à votre rencontre, Victoire.
3: Grâce à vos messages, grâce à vos mails. On a eu d'ailleurs un message de Mathilde de Saint-Cyr-sur-Loire. Elle nous a écrit avec un très très très grand enthousiasme à propos de sa passion, la peinture. Elle a 24 ans. J'ai envie de vous faire découvrir cette tourangelle énergique, fan des châteaux et des pinceaux.
0: Et puis on écoutera le dernier Marine tout à l'heure aussi.

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5: L'Harmonie Mutuelle, marathon 10-24 tours, c'était il y a quelques jours. Retour sur l'événement.
6: Christophe Chinette, président du comité des 20 km de Tours. Alors c'est une course qui existe depuis 44 ans. On a 70% de nos coureurs qui sont de la région. On a des courses pour tous, avec une course notamment pour les handisports. Donc on est vraiment sur un événement inclusif pour toute la société.
7: Eh ben c'était top. Les encouragements tout le long, c'est vraiment très fort.
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0: Odrazo, vous nous parlez ce matin des agriculteurs qui sont aussi la cible des escrocs. Vous nous alertez sur les arnaques à la vente de fourrage.
1: Oui, le piège est particulièrement cruel. On parle là de malfaiteurs qui profitent de la détresse de certains agriculteurs. Les éleveurs sont à court de paille, à court de foin à cause de la sécheresse. Ils en cherchent, ils en ont besoin pour nourrir les bêtes. Et c'est là que les escrocs entrent en jeu, malheureusement. Les signalements, on en a beaucoup en ce moment, mais on en a eu dès le début de l'année, en fait. Avec cette éleveuse de l'Orne, par exemple, elle avait témoigné. Son fournisseur habituel était à court de fourrage. Elle cherche sur Internet et elle tombe sur un site qui en propose. Elle passe commande, 600 euros, sauf que le site est complètement bidon, elle ne recevra rien.
0: Et le premier conseil, Aude, et ça, ça vaut pour tout le monde, on se méfie toujours des offres trop alléchantes.
1: Voilà, que ce soit le fourrage ou autre chose d'ailleurs, ne vous précipitez pas sur une annonce, un site qui vous met des jolies photos de produits à prix cassé, surtout si ce produit est touché par une pénurie ou qu'il est très recherché. Bon, je caricature un peu, mais c'est comme si les chocolatiers faisaient d'énormes ristournes juste avant Noël ou que les fleuristes faisaient des promos pile le jour de la Saint-Valentin, ce n'est pas logique. Deuxième conseil, quand vous passez une grosse commande, fourrage, boîte chauffage ou autre, ne payez jamais à 100% avant la livraison, surtout si c'est une première livraison et même si le vendeur vous met la pression, ça c'est suspect. Faites une recherche sur Internet pour voir si les photos qui sont dans l'annonce n'apparaissent pas ailleurs. Pourquoi je vous dis ça? Parce que souvent l'escroc pique les photos sur d'autres sites. Et puis, si vous avez un doute, demandez un appel en visio que le vendeur vous montre ses stocks en direct. C'est plus sûr.
0: Les bons conseils d'Odrazo qui sont à réécouter sur notre application rubrique C'est pas vrai. À 8h16, 17 même, Yann Meraki, le ciel, ça donne quoi?
2: C'est nuageux hein, ce matin, avec des éclaircies dès midi pour cet après-midi. La pluie, c'est fini pour aujourd'hui et pour la Touraine, mais il va faire quand même un petit peu plus frais. Et déjà, dès ce matin, vous nous partagez vos relevés sur le Facebook d'ici Touraine. 14 degrés, par exemple, à Langeais chez Fabien ce matin, 16 degrés chez Marie-Cat ce matin. Elle est du côté de Loigné. 16 degrés ce matin seulement, et on en attend 12 à Luynes, 13 à Serré-la Ronde, et cet après-midi, 22 degrés à Paulmy et 23 degrés à Mont-Louis. Ça fait un petit peu plus frais qu'hier, n'est-ce pas?
3: Exactement, ouais, on a quelques degrés en moins aujourd'hui, mais a priori, ça remontera dans les jours à venir.
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2: 17, les gens d'ici, c'est un rendez-vous chaque matin pour venir à la rencontre des Tourangeaux et Tourangelles passionnés. Une jeune femme surprenante à votre micro ce matin, Victoire. Vous l'avez découverte grâce à un mail qu'elle a envoyé à la radio.
3: Ce qui compte, c'est pas de réussir, c'est d'essayer. C'est le message de Mathilde que vous allez rencontrer ce matin. Mathilde qui a un rêve, être peintre. Vous allez l'entendre, elle pétille autant que les couleurs qu'elle met sur ses tableaux. Son défi, peindre 10 châteaux emblématiques du Val-de-Loire et être exposée.
5: Enfin, moi, je connaissais la ville de Saumur, mais j'étais jamais allée voir le château. Oh, en vrai, il est. À chaque fois que j'y vais, c'est une vraie pépite. Celui-là, je l'aime trop.
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5: Moi, c'est Mathilde Moreau-Guyonnet, donc je vis à Saint-Cyr-sur-Loire. J'ai 24 ans et donc je suis actuellement sur une série de 10 peintures à l'huile sur les châteaux emblématiques du Val-de-Loire. J'ai fait des langues, mais alors je n'ai pas bossé dans les langues. Au début, j'ai fait conseillère pour EDF et après, j'ai été dans la mutuelle de la police, la MGP. Je travaillais un petit peu en banque. J'adore les châteaux. En fait, j'ai toujours aimé l'architecture. À l'époque, je faisais beaucoup de dessins au trait. Peignais pas quand j'étais petite. Je pense qu'un peu comme tous les ados qui aiment le dessin, on faisait des portraits. J'ai tenté d'aller au maximum du réalisme. Mais en fait, au bout d'un moment, je me suis dit, après ça, quoi? Et j'ai commencé la peinture, mais à l'acrylique à l'époque. Quand j'allais à Paris et tout, je prenais quelques photos et j'en ai fait quelques petits tableaux à l'époque. Mais c'était sur des petites feuilles, pas des grands trucs. Et puis après, en fait, je vivais à Châteauroux. Moi, je suis née à Châteauroux, je suis pas née à Tours. Pendant mes études, je suis venue ici. Donc, j'étais au Tanneur en études de langue. J'allais tout le temps à Chambord. Pour moi, c'était vraiment le lieu de vacances. Et on allait beaucoup faire la voiturette autour du château avec ma sœur. On faisait les visites. J'adorais faire ça. Et en fait, je venais le dessiner et tout. Je me mettais sur un banc et j'allais dessiner. J'utilise du coup le château. Par contre, je fais attention à rester fidèle. L'objectif, c'est vraiment de faire découvrir ou redécouvrir le patrimoine français. Si le château est peint, c'est que je l'ai vu. Je prends mes photos, je prends les photos des petits détails, etc. Et après, je le reproduis.
3: Du coup, votre rêve, ce serait « Je suis Mathilde, peintre ».
5: Ouais, exactement. J'aimerais tellement. Ouais, effectivement, moi aujourd'hui, c'est pas évident. On sait bien qu'avec la conjoncture actuelle, en fait, il faut vraiment être dans l'action parce que parfois, ceux qui se consacrent à leur passion, en fait, il faut vraiment tenter, je pense, même si on se dit oh là là, on va peut-être pas avoir de retour. Surtout que moi, au début, quand j'ai commencé à envoyer mes premiers mails, il va pas y avoir de retour, ça va être long. Mais j'ai envoyé des mails tout l'été et tout est tombé là à la rentrée. Donc, comme quoi, il faut pas se laisser abattre, il faut continuer. Par exemple, quand on dit que c'est un échec, c'est que pour moi, on n'est pas allé au bout. On peut vraiment aller au bout. Il y a pas d'échec.

0: De toute façon, on apprend de ses erreurs. Je suis super contente quand je peins. En fait, moi, j'écoute tout le temps de la musique quand je peins. J'écoute beaucoup de pop. J'écoute beaucoup Charlie Puth. Ouais. The Weeknd, je l'ai vu récemment en concert à Paris. J'ai vu au Stade de France. J'écoute un peu Mika. J'adore M. Pokora, même s'il y en a qui l'aiment pas. Moi, je l'adore. Je l'ai vu trois fois en concert. Je l'adore. Donc, j'écoute beaucoup Matt. Je suis dans ma bulle. Je suis dans mon truc. Et c'est vrai que je me dis, oh, ceux qui ont envie, ils ont de la chance. Franchement, j'espère. En fait, j'ai pas envie que ça s'arrête. Et puis, je me dis, à chaque fois que je peins, en fait, surtout quand on commence à peindre, et puis qu'on est sur une petite partie, on se dit, oh là là, ça commence à rendre bien. En fait, on est fiers de... Moi je suis fière de ce que je fais quand je l'ai fait. Viens, on
1: aime qui on est. Et elle peut être fière, notre chère Mathilde. Elle sera exposée à Artane, à Montlouis et à Saint-Cyr en 2027. Vous l'avez compris, ce qui compte, c'est pas réussir ou échouer, c'est de faire. Comme Mathilde, vous nous envoyez un message, pourquoi pas, je ferai votre portrait avec grand plaisir. 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
2: Et on joue ensemble au 02 47 38 10 20 ce matin pour gagner un chèque cadeau d'une valeur de 50 euros offert par la Fédération départementale des unions commerciales d'Indre-et-Loire, c'est-à-dire l'AFDUC. Et vous pourrez dépenser vos 50 euros un peu partout en Touraine, chez un commerçant affilié à l'AFDUC, évidemment. Et il y en a plein, Victoire. Hein.
1: Ouais, il y en a une bonne centaine parmi ces commerçants. Ça va des indépendants, des coiffeurs, des cavistes, des restaurateurs, mais pourquoi pas aussi des magasins de décoration, de vêtements. Il y a des grandes enseignes, il y a par exemple Le Printemps à Tours, Fred Aston aussi, rue de Bordeaux. Bref, vous en profitez, sauf qu'aujourd'hui,
2: on change un peu la donne.
1: Ouais.
2: On avait envie de s'amuser un petit peu avec vous, et ça sera pas un mot mystère, mais ça sera plutôt, on va jouer au son mystère.
1: Oh oui.
2: On va vous diffuser un élément sonore, finalement, dans lequel vous allez devoir retrouver des thématiques.
1: Exactement.
2: Pour l'instant, on ne vous en dit pas plus, on vous donnera plus d'indices tout à l'heure quand vous serez avec nous. Il y aura des thématiques dans cet élément sonore, on vous demandera d'en retrouver au moins 4, vous verrez, il y en a 7, je crois, à vous nous en retrouver au moins 4, et on peut donner un petit indice comme ça, mais ça ne vous mettra peut-être pas sur la voie. L'indice, c'est mondial.
1: Mondial,
2: voilà.
1: C'est le mot.
2: Donc on va jouer au son mystère ce matin, c'est assez inédit. Des fois, comme ça, on aura envie de s'amuser, de modifier un peu les règles.
1: 02 47 38 10 20, vous allez voir, c'est vraiment pas compliqué.
2: Très facile,
1: tentez
2: ouais.
1: Votre chance avec nous, il va falloir reconnaître des petites choses. C'est parti, 50 euros, on
2: allez.
1: Vous attend.
2: Et puis pendant ce temps, on écoute Marine et on vous conseille pas de faire ce qu'elle va nous dire, c'est-à-dire tricheur.

0: Marine avec Tricheur ce matin. Elle sera à Blois, Marine, très bientôt. J'ai plus la date. Je vous la redonne, promis, juste après le jeu, parce que je viens d'y penser comme ça. C'est très prochainement. Je vois que Thomas, il est sur le coup.
1: Je cherche.
0: Je sais pas pourquoi je viens d'y penser. Elle sera donc à Blois et on pourra aller l'applaudir. On va jouer au son mystère dans quelques instants. Ça change un peu la donne par rapport à d'habitude.
1: Le 12 novembre, elle sera à Blois.
0: Le 12 novembre à Blois. Merci beaucoup, Thomas, pour cette petite précision qui me manquait. Et on joue au son mystère ce matin. On joue avec Micheline.
2: Bonjour Micheline.
3: Bonjour Victoire.
2: Alors,
3: bonjour
2: Micheline. Comment allez-vous ce matin Micheline?
3: Ça va bien.
2: Micheline, on ne joue pas au mot mystère exceptionnellement aujourd'hui.
3: Oui. Ah, c'est dommage.
0: Ah, mais celui-là, il vous donne peut-être plus de chance aussi de pouvoir arriver à vos fins, gagner 50 euros de chèque cadeau offert par la FDUC ce matin.
2: Micheline, est-ce que vous avez bien le téléphone à côté de l'oreille? Est-ce que vous entendez bien?
3: Oui, ça va, j'entends.
2: Super, parce que c'est vraiment un jeu où là va falloir tendre l'oreille. On ne remettra pas deux fois le son. Il va falloir quand même être
0: bien noter dans votre tête tout ce à quoi vous pensez. On va vous diffuser donc un élément sonore qui dure une vingtaine de secondes, dans lequel il y a toutes les journées mondiales du jour. Vous devez nous en retrouver au moins 3, Micheline. D'accord? Il y en a plein. Hein. Donc vous tendez bien l'oreille et vous en retrouvez au moins 3 et c'est gagné. Vous êtes prête, Micheline?
1: C'est des indices qui vous disent c'est la journée mondiale de machin.
0: Écoutez bien le sonore, on vous demande juste après.
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0: Alors Micheline, qu'avez-vous repéré comme journée mondiale dans ces sons?
1: Beaucoup de chansons, attendez.
2: En gros, il y avait une thématique, il y avait des sujets qui étaient explorés, parfois par la chanson, parfois par des bruitages. Qu'est-ce que vous avez identifié? Ça vous est pensé à quoi?
1: Il y a la chanson, et comme ça va être les journées Octobre Rose.
0: Non.
3: Qu'est-ce que vous avez entendu dans les paroles des chansons?
1: Les chants d'oiseaux?
0: Non.
2: Oh. Ah, si ça marche pas, on va le faire ensemble, à vous dire ce qu'on attendait ce matin, Micheline.
0: Vous vous rappelez pas de ce qui a été dit dans le sonore?
3: Ah, bon, je crois qu'il va falloir qu'on donne la réponse.
0: Allez, on va vous la donner, Micheline. Bon, ça sera malheureusement perdu pour aujourd'hui. La première, c'était la musique, puisqu'elle chantait la musique. Ensuite, il y avait couleur café pour le café.
3: La journée mondiale du café.
0: Il y avait j'ai trop mangé de chocolat. C'était aussi la journée mondiale du chocolat. Donc, ça vous en faisait trois, et là, vous auriez gagné. Ça parlait de légumes, il y a le végétarisme. Il y avait les personnes âgées aussi dedans, l'urticaire, puisqu'ils se grattaient. Et puis, le petit cri du raton laveur. Celui-là, c'était le plus dur. Mais il y avait au moins café, chocolat, musique, qui était facile à reconnaître, ma chère Micheline. Bon, ça sera pas pour aujourd'hui, mais vous rejouez vite avec nous.
1: Bien sûr, merci.
0: À très bientôt. Au revoir, bientôt. Micheline.
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0: Dans l'actu ce matin, Thomas Coignac.
3: Du sang sur le trottoir, rue d'Entraigues, en centre-ville de Tours, et beaucoup de questions ce matin. Un lycéen a été blessé à la tête en marge du blocage du lycée Balzac. Ses camarades accusent la police de lui avoir tiré dessus avec un lanceur de balles de défense. Les blessures sont compatibles, reconnaît la procureure. Le directeur de cabinet de la préfecture, Pierre-Ange Savelli, a rappelé ce matin le contexte. 7 interpellations en quelques heures autour du lycée. Il a déploré aussi des tirs de mortiers d'artifice sur les forces de l'ordre. Et puis on vous parle ce matin du marathon de Chinon. Ouverture des inscriptions aujourd'hui pour aller courir en avril. On vous parle aussi de l'affiche du marathon. Elle est très jolie et garantie 100% intelligence artificielle. Sans intelligence artificielle. C'est dans 2 minutes, juste après le tour de l'actu en français dans le monde. Valentine Letès.
15: Des efforts pour tout le monde. Les retraités, les fonctionnaires, les entreprises, l'État, mais aussi les plus modestes. Le gouvernement présente son projet de budget tout à l'heure, dans le détail et dans l'objectif. Objectif d'économiser 45 milliards d'euros l'année prochaine. Mais apprendre, ça n'a pas de prix. C'est le cri des lycéens, à nouveau mobilisés ce matin devant leur établissement. Plus de 600 interpellations hier et 80 policiers et gendarmes blessés. Les étudiants sont désormais appelés à rejoindre le mouvement. Des routes et des ponts toujours sous l'eau ce matin dans le sud de la France, où hier l'équivalent de 3 mois de pluie est tombé par endroits. Ici, Gare-Lozère, inondé, et même malgré tout ce matin, matin depuis la préfecture pour vous accompagner. Les vigilances météo rouge et orange sont désormais levées. Deuxième round, entre les 5 candidats à la primaire de gauche, à 7 mois de la présidentielle. Ils débattent une deuxième fois ce soir à partir de 20h45 sur France 2 et France Inter. Un atterrissage en urgence, le commandant de bord d'un avion poignardé par son copilote et des passagers forcés d'intervenir pour empêcher un crash. Un attentat a-t-il été déjoué à bord d'un vol de la Fly Dubai hier ? Des questions et des images dignes d'un film catastrophe font le tour du monde ce matin. C'est le début d'Octobre Rose, un mois consacré à la lutte contre le cancer du sein. Et pour encourager le dépistage lorsqu'il détecte tôt, le cancer du sein se guérit dans 9 cas sur 10.
3: Merci Valentine Letesse. Il y en a plein. Elles sont accrochées aux lampadaires de vos rues ou alors sur vos réseaux sociaux. Ce sont des affiches pour annoncer une brocante, les inscriptions dans une association. Elles se ressemblent beaucoup, ces affiches, parce qu'elles ont été faites avec l'intelligence artificielle. Alors, celle du marathon de Chinon, dont les inscriptions ont ouvert aujourd'hui, a attiré notre attention. On y voit des coureurs sur le pont de Chinon, devant la forteresse, c'est tout en nuances de violet. Et cette affiche-là a été faite par un être humain, une créatrice, en l'occurrence. Et c'est un vrai choix des organisateurs, Jeanne Serrin.
16: Utiliser l'IA pour l'affiche de cette année, Pascal Gertin, organisateur du marathon de Chinon, s'est posé la question.
17: On a fait comme tout le monde, on a créé plusieurs affiches en un quart d'heure avec l'IA. Les gens ont dit « ouais, c'est super, t'as vu ce qu'on arrive à faire ?» Et puis au bout d'un mois, on s'est fait la réflexion. On a vu tellement sortir sur les réseaux. Hein. Et nous, on veut pas ça, quoi.
16: Il décide donc de recontacter l'illustratrice avec laquelle il travaille depuis la première édition du marathon, Lila Prieur.
18: Tous les ans, on essaye de vraiment montrer le Chinonais avec des éléments qui sont quand même bien représentatifs. L'intelligence artificielle peut générer des affiches, mais de là à avoir ce côté connaissance du terrain, c'est quand même mieux de faire appel à quelqu'un.
16: Une expertise qui a un coût par rapport à l'IA, souvent gratuite, 500 euros au total pour cette affiche, mais qui seront vite remboursés par l'achat des dossards, explique Pascal Gertin.
17: Sur 3500 coureurs, on peut se permettre de faire ça sans problème. C'est un gage de qualité aussi. Il y a d'autres choses qu'on ne fera pas, mais ça, on gardera ça.
16: Un acte aussi engagé, conclut-il. Pour soutenir le travail de Lila Prieur, 27 ans, illustratrice indépendante et menacée par l'IA.
18: Ça fait quand même peur quand on a des métiers comme ça, et c'est agréable d'avoir des clients comme le marathon. C'est vrai que moi, c'est un geste que j'apprécie beaucoup, quoi.
16: Une démarche aussi applaudie par Stéphane Terrien, directeur de l'école Brassard d'art et de graphisme à Tours, car ces petites collaborations, selon lui, peuvent lancer une carrière.
19: Ça leur sert à avoir de la matière, ça leur sert à démontrer leur savoir-faire sur leur réseau, sur leur portfolio. Ils ont besoin justement de se mettre en avant, ils ont besoin de facturer. C'est une très très belle démarche et il faut l'encourager, quoi.
16: L'école Brassard qui collabore régulièrement avec des associations locales pour faire illustrer leurs événements par des étudiants.
3: Le reportage ici Touraine de Jeanne Serrin. Et donc, ça y est, les inscriptions ont ouvert ce matin pour le marathon, le semi-marathon et le 10 km de Chinon. Ça se passe le 4 avril. Il a plu hier, Victoire Jacquet. C'est pas le cas pour ce jeudi.
2: Ouais, pas vraiment. Hier, c'était humide en Indre-et-Loire et dans le Loir-et-Cher. Oubliez la pluie pour aujourd'hui. On a du soleil cet après-midi. Il y a de jolies lumières là tout de suite, en tout cas sur les deux Lyons. C'est plutôt sympa, de belles éclaircies. Si vous passez une tête dehors ou si vous êtes en voiture sur le chemin du boulot, Greg, reviens, tu dois être derrière ta console, il va à la fenêtre.
0: Quelques nuages. Il passe la tête dehors, il écoute lui. Hein.
2: Mais des éclaircies, 12 à 13 degrés ce matin. C'est un petit peu plus frais, hein, vous le sentez. 21 à Château-Renaud cet après-midi, 21 à Château-Lavalière, 22 à Larçay et à Bléré, 22 à Chinon et à Loche, 23 à Abilly. C'est la maxi du jour. Jean-Noël nous le disait il y a une bonne trentaine de minutes, un accident est survenu sur l'A10. On est au niveau de l'échangeur numéro 20, sortie Saint-Radegonde, juste à Tours-Nord. En arrivant sur la sortie qui est à Tours-Centre, vous venez de passer le pont de l'A10 finalement. A priori, les secours et les forces de l'ordre sont toujours sur place, mais ça vous embête surtout à Tours-Nord, sur l'avenue Abel-Gance. Finalement, lorsque vous voulez aller vers l'échangeur, là, il y a toujours du monde ce matin. 02 47 38 10 20, si vous voyez quoi que ce soit. Greg, c'est parti, jingle.
5: Ah oui. 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
0: Oui, il entend passer une tête, il se lève, il passe la tête. Alors non, Greg, comme dit Thierry Pastor, le coup de folie là, c'est pas fini ? T'as rien compris. C'est ça qu'il dit Thierry. On l'écoute.

0: Thierry Pastor, le coup de folie, 8h40.
1: Vous venez de passer la rue Daniel Mayer. Vous arrivez au fameux rond-point du boulevard du Maréchal Juin. Vous êtes bien embêté dans le sens nord vers sud jusqu'au bout du pont Mirabeau. Il y a a priori des travaux, mais c'est tout simplement congestionné ce matin sur plusieurs bonnes centaines de mètres du boulevard du Maréchal Juin à Tournord jusqu'au bout du pont Mirabeau. Bon courage.
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0: Jeudi 1er octobre, soyez les bienvenus. Avant 9h, comme chaque jour, une personnalité ou un événement qui fait rayonner la Touraine dans l'air du temps. Ce sera une personnalité aujourd'hui. Mehdi Djadi, l'humoriste tourangeau d'adoption, a fait la première partie du Pape au Stade de France. Figurez-vous, ça valait le coup qu'on lui fasse une petite interview pour savoir comment ça s'est passé. Puis Shakira nous fera Die Die dans 10 minutes.
1: On reste dans les stades, hein.
0: Et ouais,
1: chanson du mondial.
0: Allez, 8h41, Victoire, qui dort dîne ou qui dort maigri?
1: Eh ben, on va tenter d'en savoir plus. Avec Virginie Charot, c'est notre diététicienne du cabinet Reviviscence, bien dans son assiette. C'est tous les jours, 8h40. Une consultation avec vous, donc Virginie, bonjour.
3: Bonjour.
1: Ce jeudi, vous faites le lien entre sommeil et poids, parce qu'on va avoir un changement d'heure hein, ce mois-ci. Donc vous allez un petit peu nous expliquer la cause à effet, les conséquences de l'un sur l'autre.
3: En tout cas, une chose est sûre, le sommeil, c'est un vrai partenaire. Je pense que tout le monde l'a déjà expérimenté sur plein de domaines de notre vie, mais c'est un vrai partenaire aussi quand on cherche à réguler son poids, en effet. Parce que figurez-vous, quand on dort, on ne fait pas rien. En fait, quand on dort, on répare pas mal de systèmes. Alors, le facile à vous dire, c'est on répare nos muscles, donc forcément, la journée qui suit, on est plus en forme. Au lieu de se traîner pour faire tout ce qu'on a à faire. Et ne serait-ce que si on est plus en forme, on brûle plus. Mais là où il y a vraiment un intérêt, un impact, c'est que la nuit, on permet aussi à nos hormones de se synthétiser normalement le jour. Je m'explique. C'est-à-dire que quand on est fatigué, je ne sais pas si vous avez remarqué, mais on a tendance à grignoter quand même. On a plus envie de manger des petites cochonneries, tout ça, puis on se dit, on s'accable soi-même en se disant, oh là là, j'ai pas de volonté, c'est pas bien, c'est mal. Mais c'est pas une question de volonté, c'est une question de biologie. En fait, la nuit, pendant notre sommeil profond, on répare vraiment le corps. Et pendant notre sommeil paradoxal, on répare plutôt le disque dur avec toutes nos hormones, là. Et notamment, l'équilibre entre la gréline et la leptine. Ces deux hormones, la gréline, c'est celle qui fait grrrr, j'ai faim, j'ai envie d'aller manger. Et la leptine, c'est celle qui nous aide à appuyer un peu sur la pédale de frein. Et ben, si ça cafouille parce qu'on les a pas bien régulés la nuit, forcément, ça va cafouiller dans la journée. Et en plus, on va se culpabiliser en se disant « Oh là là, c'est pas bien, j'aurais pas dû », alors qu'en fait, c'est physique, c'est physiologique, c'est biologique. Ce que je suis en train de vous dire, c'est que si on est cool avec notre corps va lui-même nous aider à perdre du poids.
1: Nous le rendre.
3: Voilà, c'est pas qu'une question de volonté. Donc on se bichonne aussi, on essaye de prendre soin de son sommeil.
1: Donc vous rajoutez cette dimension-là quand on parle peut-être hein, de perte de poids. Il y a l'activité physique, il y a ce qu'il y a dans l'assiette, mais il y a vraiment ces 7-8 heures la nuit qui vont être vachement importantes.
3: Exactement. Alors, certains sont concernés peut-être par les apnées du sommeil, donc ça vaut le coup d'aller consulter. Certains sont concernés par des tracas, des soucis, vous savez, le petit hamster qui tourne dans la tête, on n'arrive pas à dormir, bah, ça vaut le coup aussi d'aller voir des spécialistes autour de la gestion du stress. Et certains sont concernés par des douleurs la nuit, bah, ça vaut le coup d'aller voir aussi les spécialistes pour avoir des antalgiques ou ce qu'il faut pour être mieux la nuit. Et puis, nous considérons aussi que c'est important. Donc, évidemment, je vais vous dire attention aux écrans. Mmh. Attention à ce temps qu'on perd aussi à rien faire pour se reposer. C'est vrai, devant un écran, c'est vrai. Et en même temps, c'est pas le même repos profond, puisque c'est important, ce sommeil profond, et d'en avoir plusieurs cycles chaque nuit.
1: Donc, pour prendre soin de son bidou, prenez soin
0: ça,
1: du sommeil.
0: Alors que ça augmente au lieu de baisser, là, au milieu, là.
1: Mais dormez, monsieur Meraki, qu'est-ce que vous voulez que je vous dise?
3: Et la bonne nouvelle, c'est que ça coûte pas cher, en fait.
0: Oui, oui, bien sûr. Bah, ouais. Oui, mais il faut dormir.
1: Salle de sport, là, c'est bon. Il faut juste aller dormir.
3: On investit dans un bon oreiller et un bon
0: doudou. Ouais, ça, c'est fait.
3: Voilà.
0: Mais bon, 14 heures de il faudra que je double mon temps de sommeil, je pense, et on se revoit et j'aurais peut-être perdu un peu plus de poids.
1: Allez, vous êtes beau comme vous êtes, c'est
0: oui,
1: bon,
0: c'est gentil de le dire.
1: Tous les jours.
0: Toujours les plus maigres qui disent ça aux plus gros.
1: Oh, demain, on parle de la butternut, Yann.
0: Allez,
1: trois idées
0: ça,
1: hyper faciles pour la cuisiner. Ce sera avec vous, Virginie Charot, à 8h40.
3: À demain.
1: À demain.
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0: 9h moins le quart et tous les jours à cette heure-ci, on se projette vers l'émission Et si c'est vous et Clément Cousin, entre 9h et 10h tous les jours, un sujet de société dans lequel vous apportez vos témoignages. Bonjour Clément Cousin.
11: Bonjour Yann, bonjour à tous.
0: Aujourd'hui, on apprend à nos enfants à gérer leur pognon, ou alors on parle de comment nous on a appris à le faire, c'est ça?
11: C'est ça, 27 euros ça vous va Yann? 27 euros pour Victoire,
0: maintenant.
11: 27 euros pour Greg, 27 euros pour moi, 27 euros, ouais, c'est pas grand chose hein. Bah écoutez, c'est le montant moyen d'argent de poche que reçoit un Français sur deux, un ado sur deux, tous les mois. L'argent de poche est une manière pour certains parents d'éduquer leurs enfants, leurs ados à la gestion de l'argent. Les premiers pas dans l'éducation financière. Et vous, comment avez-vous éduqué vos enfants sur cette question de l'éducation financière? Avez-vous donné de l'argent de poche justement? Une éducation financière qui prend d'ailleurs de plus en plus de place dans notre société. La preuve, à partir de cette rentrée, donc les élèves de 4e bénéficient d'un enseignement consacré à l'éducation financière, notamment à la gestion d'un budget et à l'épargne. L'idée, c'est de mieux comprendre les questions d'argent et acquérir de bons réflexes financiers. Donc le sujet du jour, vos témoignages, donc comment avez-vous éduqué vos enfants sur cette question de l'éducation financière? Message de Lendy qui nous explique comment ça se passe avec sa fille de 16 ans.
12: Nous, il n'y a pas d'argent de poche. En fait, elle a une carte pour la plus jeune de 16 ans, elle a une carte de crédit qu'on alimente en fonction des besoins et on met effectivement 20 euros, 30 euros, elle consomme, elle nous explique et on lui dit c'est cher, c'est pas cher et elle peut consommer, on alimente au fur et à mesure.
11: Et voilà le message de Landy donc sur le 02 47 38 10 20, le WhatsApp de notre radio. Vous faites pareil que Landy, vous nous écrivez et à partir de 9h on discute ensemble d'éducation financière, d'argent de poche, tout ça.
0: Moi j'avais, quand j'étais petit, mes parents me donnaient des sous par rapport aux bonnes notes que j'avais. Et en fait, à ce moment-là, j'ai commencé à bien comprendre comment ça marchait. Je suis devenu riche, mais ils se sont dit, va nous plumer, donc on va arrêter ça tout de suite et on va donner l'argent autrement. Et finalement, c'était pas mal pour apprendre la valeur de l'argent.
11: Ça peut être une bonne solution. Donc comme Yann, donnez vos témoignages. Victoire, peut-être un petit témoignage?
3: Non, moi j'ai pas forcément eu d'argent de poche comme ça, mais j'ai eu de la chance, c'est que si j'avais envie, mes parents ils me donnaient 5 euros par-ci par-là.
11: Ouais.
3: Voilà, ils m'aidaient sur
0: un
3: ces trucs-là.
0: Un peu plus comme Landy finalement.
3: Oui, voilà. Exactement.
0: Ouais, c'était plus au coup par coup.
3: Moi j'ai pas eu un budget
11: c'était
3: par
11: pas
3: mois.
11: Strict, non. Tout
3: mais
11: le
3: si
11: temps,
3: je disais, j'ai envie d'aller boire un café avec mes copines, on me donnait.
11: Allez, un petit 10 euros, allez, s'il te plaît, maman.
0: Bon, vous avez de l'argent de poche, me filez-vous, parce que là je dois aller voir Shakira en concert et ça fait de la route pour aller jusqu'au Venezuela.
11: Ah oui, un petit peu. Un gros chèque là.
0: A tout à l'heure Clément, 9h.
11: À partir de 9h.

0: géographie ou pas, monsieur Meraki?
1: Ouais.
0: Apparemment, quand vous aviez des bonnes notes, vous aviez de l'argent. Ouais. Des mauvaises, vous rendez l'argent.
1: Je vous dois de l'argent. J'ai confondu le Venezuela et la Colombie. On n'est pas tout à fait au même endroit. Shakira à l'instant avec Burna Boy. Ça, en tout cas, c'est vrai. Et Dai Dai, c'était vraiment le titre de Shakira. Bonjour, à 9h-10, l'air du temps, on met une personnalité en avant ou un événement Tourangeau. Là, c'est une personnalité aujourd'hui. L'humoriste Tourangeau d'adoption Mehdi Djahadi a eu la chance et l'honneur d'ouvrir pour le pape, rien que ça, au Stade de France lors de sa venue à Paris le 25 septembre dernier. Après l'avoir félicité, je lui ai quand même demandé ce qu'on ressent dans ce moment-là.
2: En fait, bon, déjà, je savais que les gens ne venaient pas pour moi, donc en termes d'ego, ça va. Après, faire la première partie, c'était une expérience unique parce qu'il fallait à la fois délivrer un message et en même temps y apporter ma touche avec donc du légèreté et humour. Et j'aime bien quand l'humour est au service d'un propos. Donc voilà, moi j'avais travaillé un passage pour que justement il y ait un peu les deux. Et après, le Stade de France, bah c'est un lieu mythique de la France et de mes souvenirs. Moi, j'ai tout de suite revu les deux buts de Zidane à la Coupe du Monde 98, Johnny Hallyday qui descend, Antoine Dupont face aux Anglais. Enfin, je veux dire, ce stade, il a tellement de, est chargé de tellement de souvenirs que c'était assez incroyable. Et après, oui, l'ambiance de recevoir des rires de 50 000 personnes, parce que quand j'y étais, ils étaient à 50 000, ils n'étaient pas 80 encore. Oui, c'est une expérience inoubliable, ouais, et dont je me souviendrai toute ma vie, je pense.
1: Comment on s'y prend pour essayer de capter un peu autant de public? Alors, d'autant plus quand ils ne sont pas là pour l'humoriste ou pour le groupe qui va jouer au départ. Comment on se dit qu'on va essayer de les accrocher? C'est quoi un peu la stratégie?
2: Je me suis fait une espèce de petit scénario. Je me suis dit, bon, en fait, quand je vais arriver, je veux que chacun et chacune puisse se sentir accueilli dans sa singularité. Et je voulais montrer et donner à voir au Saint-Père un aperçu de ce qu'était la diversité de l'Église catholique en France. Parce que, un peu comme les autres confessions, quand on dit les musulmans, ça veut tout dire et rien dire, de même que quand on dit les cathos. Et je voulais montrer qu'il y avait, parce que je les ai côtoyés pendant des années, je voulais montrer qu'il y avait une diversité. Donc, pour les accrocher tout de suite, j'ai montré cette diversité en allant un peu dans des archétypes de types de catholiques qu'il pouvait y avoir dans l'Église. Donc, c'était une manière à la fois, eux, de les intégrer, qui se sentent accueillis, donner à voir un Saint-Père cette diversité, mais aussi donner à voir au monde, en tout cas tous ceux qui allaient voir le passage après, cette diversité-là. Et la deuxième partie du passage, c'était effectivement me décentrer, puisque c'était pas effectivement moi qui étais au centre. J'ai finalement juste parlé un peu de mon rapport, moi, au pape Léon, parler de sa dimension aussi universelle. Moi, j'ai fait un lien avec son voyage en Algérie, que j'avais été touché et fier, comme beaucoup d'Algériens, de l'avoir accueilli là-bas, et qu'il avait rappelé aussi, par sa spiritualité augustinienne, qu'il y avait un lien spirituel entre nos deux pays. Et puis j'ai terminé avec ce qui a été un des grands axes de son début de pontificat, savoir l'intelligence artificielle. Et donc là, j'ai dit un mot toujours enrobé d'humour, quoi, en disant voilà, que l'intelligence artificielle pouvait nous rendre des services, mais aussi qu'elle pouvait nous couper de nous, des autres, et qu'il fallait être vigilant à tout ça, quoi. Alors là, ça paraît très sérieux ce que j'ai dit comme ça, mais j'ai enrobé tout ça voilà, avec humour, en espérant, pour le coup, j'ai pas pu tester le texte, que ça allait accrocher. Et d'après le retour qu'on m'a fait, je crois que ça s'est plutôt bien passé.
1: Une belle acclamation pour Mehdi Djahadi du côté du Stade de France. Et puis, pour découvrir son spectacle Couleur Framboise, ce sera au Vinci, à la Grande Salle, le 30 janvier prochain 2027. Il sera là, Mehdi Djahadi, au Vinci.
0: C'est pas facile ce matin de circuler de Tours Nord jusqu'à Tours Centre. Que vous soyez sur l'A10 à partir de l'échangeur 20, celui de Sainte-Radegonde jusqu'à l'échangeur 21. Il y a les secours parce qu'il y a eu un accident il y a quelques minutes. Et puis de Tours Nord jusqu'au bout du pont Mirabeau. Là aussi beaucoup de monde ce matin. Allez, bon courage d'ici un petit quart d'heure, ça ira mieux.
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1: Vous êtes peut-être en train de petit déjeuner, alors le docteur Kierzek a un conseil santé pour vous, c'est la journée mondiale du café, et vous nous dites, docteur, qu'il faut se méfier de ce qu'on met dedans.
5: Bonjour à toutes et à tous, le xylitol, c'est un polyol, c'est du sucre alcool finalement, c'est un édulcorant pour remplacer le sucre qu'on met dans le café, parce qu'on se dit qu'un café sans sucre, ça a moins de goût, c'est moins intéressant. Et en fait, il y a beaucoup de produits comme ça, sans sucre entre guillemets, avec du xylitol, les chewing-gums, les bonbons, les dentifrices. Alors, on aime bien parce que ça a un pouvoir proche du sucre en termes gustatifs, ça a un intérêt pour les dents aussi, mais voilà qu'une étude présentée fin août au congrès de la Société Européenne de Cardiologie nous met en garde. Elle a analysé cette étude, plus de 17 000 patients, il y avait deux grandes cohortes, il y en avait une qui prenait du xylitol et l'autre qui ne prenait pas de xylitol. Eh bien, figurez-vous qui a plus 57% sur 6 ans de risque de décès, d'infarctus ou d'AVC chez ceux qui prennent du xylitol. Et plus 18% sur 30 ans dans une autre cohorte britannique. Alors le xylitol, ça semble rendre les plaquettes plus prêtes à former des cailloux. En fait, c'est nos petites plaquettes qui vont boucher nos artères à cause de ce faux sucre. Alors soyons précis, c'est un travail présenté en congrès, c'est pas encore publié dans une revue scientifique, mais il faut quand même faire attention, surtout que c'est une association, c'est pas la première fois qu'on voit des associations comme ça négatives entre des édulcorants et notre santé. C'est pas une preuve de cause à effet, mais ça appelle à la prudence.
1: Alors qu'en est-il des édulcorants et qu'est-ce qu'on met dans son café ?
5: Les édulcorants, c'est une grande famille. Alors côté autorité, l'Organisation mondiale de la santé a publié une recommandation claire. Ne pas utiliser d'édulcorants non sucrés pour contrôler son poids, ça fait pas maigrir, ni pour réduire le risque de maladies chroniques. Il y a plusieurs études, plusieurs centaines, qui montrent qu'il y a un risque plus élevé de diabète de type 2, de maladies cardiovasculaires et de mortalité. Alors évidemment, c'est une recommandation conditionnelle et elle ne concerne pas les personnes diabétiques. Et les polyols, dont ce fameux xylitol, sont un peu à part. Ils apportent des calories et ils sont pas visés par cette recommandation. Mais on voit bien que les nouvelles études pourraient faire changer les choses. Le mieux dans votre café, c'est de ne rien mettre, de prendre du bon café, d'apprécier ce goût et de déshabituer son cerveau à ce goût de faux sucre. Ce n'est jamais la solution miracle. Il faut rééduquer son palais, réduire progressivement. Alors vous allez passer d'un sucre à un demi-sucre, etc., jusqu'à zéro. Et puis attention, repérez aussi tout ce qui est les E967, etc. Tout ça, c'est pas très bon pour la santé. What else, comme dirait le collègue Georges Clounet. Allez, d'ici là, portez-vous bien.
1: What else sur l'application ici pour retrouver tous vos conseils santé, Dr Kierzek. Nous, on se dit à demain, Victoire.
0: Non, à pas lundi vous. Pour moi. Moi, je vous souhaite un bon week-end.
1: Et oui, je serai avec Marion Mancini et Thomas Coignac demain à partir de 6h30 sur ici Centre-Val-de-Loire et vos programmes continuent.
0: Belle journée.
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0: Y a-t-il besoin de mieux éduquer financièrement nos enfants ? C'est votre sujet ce matin, Clément.
9: Oui, tout à fait, avec Céline Burgère, directrice départementale de la Banque de France en Indre-et-Loire. Quelle éducation financière avez-vous transmis à vos enfants ? Et vous-même, quelle éducation financière avez-vous reçue quand vous étiez plus jeune ? Dites-le nous, 02 47 38 10 20. Téléphone et WhatsApp, c'est le même numéro. On parle ensemble durant toute la prochaine heure. Merci Victoire.
0: Merci.
9: Et merci Yamiraki, à demain.
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9: Très bon jeudi, vous écoutez Ici Touraine, il est 9h. L'info à vos côtés, Thomas Coignac, bonjour.
10: Bonjour Clément, et on revient évidemment sur le fait de la journée d'hier, ces mobilisations de lycéens et ce jeune de 16 ans blessé à la tête devant le lycée Balzac. Les manifestations se poursuivent en Touraine ce matin comme hier. Le plus grand lycée de l'Indre-et-Loire est bloqué. Marie Boéda, vous êtes sur place au lycée Grandmont au sud de Tours.
11: Oui, en effet, là j'arrive vraiment devant à l'instant, juste devant l'entrée du lycée, un feu vient d'être allumé, un petit feu, hein. C'est donc le plus gros lycée de l'agglomération. Je vois un nuage au loin, des lacrymos ont été lancés, j'ai vu sur mon chemin plusieurs voitures de police foncer vers l'établissement, à voir maintenant qui bloque exactement, car ce matin j'ai croisé plusieurs étudiants de la fac de Tours. Ils comptent bloquer un lycée aujourd'hui, disent-ils, ils ne savent pas encore lequel. C'est en solidarité envers les lycées qui ont, disent-ils, subi des violences de la part de la police. Il faisait évidemment référence au jeune homme qui a été blessé hier à l'œil au lycée Balzac. J'ai aussi croisé un groupe de terminale de Balzac, là, c'était un tout autre version. Eux cherchaient à aller en cours car ils craignaient de rester, et n'arrivaient pas à aller en cours car ils craignaient de rester bloqués en cas de bâge. Ils appellent, eux, à une pause. Trop de violence, disent-ils, du côté de la police et du côté des élèves.
10: Marie Boéda, en direct du lycée Grandmont au sud de Tours, merci. Tout ça, vous le disiez, dans un contexte marqué par la blessure à la tête d'un jeune de 16 ans hier près du lycée Balzac dans le centre-ville. Ces blessures sont compatibles avec un tir de LBD. Selon la procureure de la République de Tours, un lanceur de balles de défense utilisé par la police, c'est donc l'IGPN, la police des polices, qui enquête. Ce matin, le directeur de cabinet de la préfecture d'Indre-et-Loire, Pierre-Ange Savelli, a voulu replacer les faits dans leur contexte.
12: Une demi-heure avant, trois quarts d'heure avant, un autre lycée de Tours, Paul Le Courrier, avait dû être évacué parce qu'il y avait des feux de conteneurs qui avaient mis le feu à un compteur à gaz, un système d'alimentation en gaz, et qui avait nécessité l'évacuation de tout le lycée. C'est dans ce contexte-là d'incendie, d'utilisation d'engins incendiaires contre les policiers, sur la voie publique, de dégradation du mobilier urbain, qu'on a eu ce qui s'est passé. Je pense qu'il faut bien séparer deux choses. D'une part, l'expression démocratique des lycéens, qui est légitime, et puis ce qui a pu exister à certains points du territoire, notamment à Tours, et qu'on doit qualifier d'émeute. Un contexte de violence urbaine qui a conduit, pour la seule matinée d'hier à Tours, à plusieurs interpellations, 7 interpellations entre 9h40 et midi et demi autour du lycée Balzac.
10: Et il y a également eu hier 3 interpellations devant le lycée Rabelais à Chinon et une en marge d'une manifestation de soutien aux lycéens qui a rassemblé en soirée entre 300 et 400 manifestants place Jean Jaurès. Le maire écologiste de Tours, Emmanuel Denis, appelle au calme et demande aussi à ce qu'un débat soit ouvert sur le maintien de l'ordre.
9: Dans l'actualité aussi, le rebond de certains salariés de Brantan.
10: Presque la moitié, 48% d'entre eux, ont retrouvé un travail presque un an après la liquidation judiciaire du groupe électroménager et de la fermeture des usines de Saint-Jean-de-la-Ruelle dans le Loiret et de Vendôme dans le Loir-et-Cher, chiffre dévoilé hier par France Travail qui les qualifie de plutôt bons. Augmentation du prix du gaz aujourd'hui, 1er octobre, si vous avez des prix indexés, l'augmentation sera de 5,28 € en moyenne. À noter aussi une première: à partir d'aujourd'hui, certaines protections hygiéniques réutilisables sont entièrement remboursées, notamment pour les personnes les plus modestes et les femmes de moins de 26 ans. Les prix du carburant s'envolent et ceux du train diminuent. En tout cas, là aussi, une mesure pour les plus modestes, c'est la région Centre-Val de Loire qui lance aujourd'hui une tarification solidaire, moins 75% sur les billets TER pour les bénéficiaires de la complémentaire santé solidaire. Patricia Pourrez.
13: Dans la région, près de 250 000 personnes ont actuellement la complémentaire santé solidaire. Ce sont pour l'essentiel des personnes au RSA qui touchent le minimum vieillesse ou l'allocation adulte handicapé. Pour celles qui en feront la demande, la carte Rémi solidaire leur permettra d'avoir des réductions de 75% sur tous les trajets en car ou en train Rémi et un abonnement mensuel plafonné à 75 €. Philippe Fournier est le vice-président de la région chargé des transports.
14: Habituellement, en termes de mobilité, on s'occupe trop souvent, et c'est normal, des domiciles au travail. Mais on s'occupe pas assez, nous on le fait, de personnes qui sont assignées à la résidence sociale, ce qu'on appelle, c'est de personnes qui n'ont plus les moyens ou pas les moyens de se déplacer, et puis ils ont le droit, c'est un droit, de sortir de chez eux, de pouvoir aller à des rendez-vous, de pouvoir aller à une exposition aussi, parce que pour nous il n'y a pas de discrimination dans ce cadre-là. C'est pour ça qu'on crée cette nouvelle tarification Rémi solidaire.
13: Cette carte Rémi solidaire est à télécharger sur le site Rémi. Pour toucher le maximum de personnes, la région a déjà fait passer l'info auprès de CCAS et de Maison France Service. Pour la collectivité, le coût de la mesure est estimé à un peu plus de 2 millions d'euros par an.
10: Le reportage de Patricia Pourrez pour Ici Touraine.
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10: Clément Cousin, il a plu pas mal hier, ça s'améliore aujourd'hui?
9: Oui, ça a l'air de s'améliorer quand même un petit peu dans le département pour ce 1er octobre. Ce matin, déjà de belles éclaircies en Indre-et-Loire, 19 à Tours, 19 à Chinon et au Grand Précigné. Et cet après-midi, ça monte un peu, mais ça reste quand même assez doux. Jusqu'à 21 degrés pour les températures les plus chaudes. Et puis on fait un point sur votre route aussi, notamment à Tours, où ça coince pas mal, sur le pont Mirabeau ce matin, sur le quai Paul Bert aussi, le quai de la Loire, bien compliqué, bien dense au niveau de la circulation si vous êtes à Tours ou ailleurs en Indre-et-Loire et que c'est compliqué d'ailleurs, n'hésitez pas, on donne vos infos routes en temps réel. 02 47 38 10 20, vos appels pour la route et pour les témoignages aussi. 9h06, vous écoutez Ici Touraine, prochain point sur l'actu à 10h.
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9: Quelle éducation financière avez-vous transmis à vos enfants? Et vous-même, quelle éducation avez-vous reçue de vos parents? Quand on parle de finances, justement, vos appels 02 47 38 10 20, vos témoignages, racontez un peu votre histoire. C'est ce que je vous propose tous les jours en toute bienveillance. On vous écoute. Par exemple, la question de l'argent de poche revient pas mal quand on parle d'éducation financière. Est-ce que vous avez donné de l'argent de poche à vos enfants? Ou est-ce que vous en avez reçu vous-même? Dites-le nous. Les messages WhatsApp et les appels. Et surtout, on est là pour vous écouter. Et poser des questions aussi à Céline Burgère, directrice départementale de la Banque de France en Indre-et-Loire. Céline Burgère, bonjour.
18: Bonjour.
9: Quel est le rôle de la Banque de France quand il s'agit d'éducation financière?
18: Alors c'est vrai qu'on n'est pas forcément très connu pour ça encore, mais depuis 10 ans, on est, c'est un peu pompeux de dire ça, mais on est l'opérateur national de la stratégie d'éducation financière de l'État. Donc en d'autres termes, c'est nous qui sommes en charge de coordonner les actions de politique d'éducation et d'information financière. On agit nous-mêmes, mais on a aussi pas mal de partenaires, dont l'éducation nationale, mais aussi des acteurs publics comme France Travail, Laurias, l'AFPA. Cette action-là, elle est portée par le comité stratégique d'éducation financière qui a réaffirmé un certain nombre de choses importantes en mai, notamment l'instauration d'un passeport d'éducation financière obligatoire en classe de quatrième, et puis le fait d'avoir l'ambition de faire monter en compétences nos concitoyens sur la question de l'éducation financière.
9: En quoi c'est important, justement, que les enfants, les ados aient des notions sur l'éducation financière?
18: Alors c'est important parce que finalement c'est au plus jeune âge qu'on ancre des habitudes, des bonnes habitudes, des bons réflexes. Alors on va pas commencer à 5 ans évidemment, mais très rapidement on peut parler d'argent avec ses enfants, leur confier de l'argent de poche ou pas, on pourra y revenir, et puis leur expliquer tout au long de leur premières actions en tant qu'adolescent, ce que c'est que le crédit, ce que c'est que l'épargne, les petites choses à savoir, un taux d'intérêt, une assurance, à quoi ça sert en fait.
9: Être bien éduqué financièrement, ça peut éviter certaines erreurs à l'âge adulte?
18: Oui, ça permet d'être bien armé pour affronter un certain nombre de situations, hein, prendre un appartement étudiant, voilà, des étapes de la vie qui font qu'on va avoir besoin de ces compétences. Et puis, au-delà de cet intérêt que l'État porte à ça, il y a aussi l'intérêt des Français et de nos concitoyens pour l'éducation financière et pour les questions économiques d'une façon plus large.
9: On s'y intéresse de plus en plus?
18: Oui, 44% des Français déclarent être intéressés par les questions d'économie en général et sont demandeurs de support fiable et compréhensible.
9: On vous écoute, c'est le but de cette émission Ici, c'est vous. Quelle éducation financière avez-vous transmis à vos enfants ou même avez-vous reçu vous-même? 02 47 38 10 20. Le téléphone pour témoigner et le WhatsApp, c'est le même numéro. Des messages vocaux aussi d'ailleurs que vous pouvez envoyer. On est là pour vous écouter avec Céline Burgère aujourd'hui.
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9: Et puis, en vue de son rôle, je pense que vous pouvez aussi lui poser des questions. À mon avis, elle aura quand même une réponse à vous apporter, la directrice départementale de la Banque de France en Indre-et-Loire. Vos appels, vos témoignages, et on écoute de la musique aussi. Marc Lavoine, rue Fontaine, pour bien démarrer la journée.

0: Côté Marc Lavoine et Rue Fontaine, vous écoutez votre radio locale. On parle d'éducation financière ce matin.
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0: Est-ce que vous avez donné de l'argent de poche à vos enfants? Est-ce que vous les avez éduqués sur cette question de la finance? Venez nous le dire au 02 47 38 10 20. Téléphone et WhatsApp aussi. Hein. D'ailleurs, sur WhatsApp, c'est la même chose. Vous envoyez vos messages écrits, vos cours. On peut tout découvrir ensemble. Céline Burgère est directrice de la Banque de France dans le département, en Indre-et-Loire. Céline Burgère, je vous propose que l'on écoute tous ceux qui ont envie de parler avec nous ce matin. C'est l'objectif de cette émission. Ici, c'est vous. Et notre premier témoignage du jour, c'est Diane Atour. Bonjour Diane.
2: Bonjour, bonjour Clément, bonjour madame.
0: Vous aviez une question à nous poser, Diane.
3: Bonjour Diane.
2: Bonjour. Oui, en fait, je suis maman de 4 enfants qui ont entre 14 et 9 ans. Et on a commencé à donner un peu d'argent de poche à notre aîné il y a quelques mois. Moi, j'ai été éduquée au carnet de compte, donc je tenais un carnet dans lequel je mettais mes dépenses et puis ce que je recevais en babysitting ou quoi. Et j'ai l'impression que ça m'a donné un peu la valeur des choses. Je me rendais compte de ce qui me restait, de ce que j'avais. J'ai commencé ça avec mon ado là de 14 ans. Mais on voit de plus en plus d'offres commerciales de cartes bancaires pour les adolescents. Mon fils a d'ailleurs quelques potes qui ont des cartes bancaires. Je me questionne sur l'intérêt d'une carte bancaire pour un adolescent. Je me dis, est-ce qu'il n'y a pas un risque qu'ils se rendent pas compte en fait de ce qu'ils ont et de ce qu'ils en font? Et puis du coup, selon vous, à quel âge commencer une carte?

0: Aujourd'hui, effectivement, on est dans un monde un peu plus dématérialisé et très rapidement, nos ados sont poussés vers ça. On peut le déplorer ou pas, mais en tout cas, c'est vers ça qu'ils vont aller. Donc, il faut aussi l'accompagner finalement et pas forcément le subir et être contre. Et donc, du coup, une carte bancaire, alors avant 14 ans, ça me paraît un peu tôt, mais voilà, quand ils commencent effectivement à évoquer le fait de pouvoir se payer des petites choses, ça peut être aussi avec une carte bancaire. Ça peut être avec des billets et des pièces, mais avec une carte aussi. Et comment on suit quand on fait avec une carte bancaire? Il faut que l'adolescent, il ait évidemment un compte derrière. Donc, une ouverture de compte, c'est pareil, pas trop tôt, sur lequel il peut aller vérifier régulièrement. Moi, je conseille tous les 2-3 jours d'aller jeter un œil sur ce qui passe sur le compte pour voir si par rapport à la somme que les parents ont versée, on est bien dans le budget ou pas. Et accessoirement aussi, ça habitue à aller aussi regarder s'il n'y a pas des arnaques aussi qui tombent, parce que malheureusement on vit dans un monde compliqué et il y a beaucoup, on va pas non plus affoler les auditeurs, mais il peut y avoir des fraudes à la carte bancaire, donc c'est important d'aller aussi pointer ses comptes pour ça. Donc le pointer sur un carnet, le faire en matériel avec les billets, oui c'est un très bon début, mais après il faut pas non plus tirer à bout portant sur la carte bancaire, c'est ceux qui le vivront après, donc c'est déjà aussi leur donner des bons réflexes. Donc, et puis c'est la gestion du budget qui démarre avec ça.
1: Donc la carte bancaire, pourquoi pas, mais le parent doit être quand même pas mal dans le contrôle.
0: Il faut expliquer. Il faut expliquer à son ado comment il va regarder son compte. Et puis, bien évidemment, on lui donne un budget. Ça, c'est encore plus éducatif, le fait d'avoir un budget. Parce qu'il y a aussi la méthode « Maman, j'ai besoin de ça ». Et on le donne tout de suite sans expliquer que derrière, ça va impacter notre propre budget s'il n'a pas son propre compte. Donc, soit il n'a pas son propre compte et on explique que ça impacte notre propre budget. Alors, voilà, faut pas non plus les stresser tout le temps. Mais voilà, expliquer de temps en temps, c'est pas mal. Soit ils ont leur propre compte et on explique que on va pas dépenser si on n'a pas. Si on a besoin de quelque chose, il faut se poser la question de savoir si c'est vraiment indispensable, si c'est indispensable tout de suite ou si ça peut attendre le mois prochain quand on aura touché entre guillemets l'argent de poche du mois prochain. Et puis éviter de devenir addict à des choses en ligne, des jeux par exemple. Et éviter aussi de, même si voilà, faut pas que ce soit un sujet tabou et un sujet de crispation, éviter peut-être tous les gadgets qu'on peut trouver parfois sur internet, des cartes avec des petites peluches pour que ce soit plus rigolo, ça nous, on n'est pas trop favorable.
1: Merci Diane pour votre appel à Tours au 02 47 38 10. On va faire la rencontre de Marie dans un petit instant qui va nous parler des paiements fractionnés. Donc elle est étudiante Marie, donc rien à voir au niveau de la thématique abordée par Marie à Tours. Le second témoignage juste après ce titre de Charles Doré. Et hypersensible.

0: Beaucoup de douceur dans cette chanson de Charles Doré. Et hyper sensible avec Ici Touraine.
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0: Vous avez donné de l'argent de poche, vous, à vos enfants, quand ils étaient encore jeunes, ados, enfants. Quelle éducation financière avez-vous transmis à vos enfants ? Tous les jours, c'est une émission de témoignage. On vous écoute en bienveillance. On peut même vous faire parler anonymement, si vous voulez. On change votre prénom à l'antenne, si vous n'avez pas envie qu'on vous reconnaisse. C'est tout à fait possible. Et vous-même, alors, quelle éducation financière avez-vous reçue quand vous étiez vous-même petit ? Bah, racontez-nous tout ça. Céline Burgère est directrice départementale de la Banque de France en Indre-et-Loire. On est là pour vous écouter et donner plein de réponses sur l'éducation financière. Marie à Tours est avec nous. Bonjour Marie.
13: Bonjour Monsieur Cousin et bonjour Madame Burgère.
0: Monsieur bonjour Cousin, Marie. Vous pouvez m'appeler Clément, hein, Marie, si vous le voulez. Marie, donc vous êtes étudiante et c'est la question du paiement fractionné que vous voulez aborder avec nous. Dites-nous c'est en ça. Plus, Marie.
13: Donc, je fais une constatation. On voit beaucoup de témoignages sur les réseaux sociaux de personnes qui ont été fichées à la Banque de France après des impayés, notamment sur des applications de paiement fractionné, telles que Klarna ou encore Alma. Personnellement, je fais partie en fait des personnes qui utilisent ce type de plateforme pour des achats importants. Et donc, ma question est la suivante. Dans quelle situation un impayé de paiement fractionné peut-il réellement conduire à une inscription au fichier des incidents de remboursement des crédits aux particuliers ?
0: Ok, donc là, il y a pas mal d'infos déjà pour ceux qui nous écouteraient, qui n'auraient pas tout compris. Avant de répondre à la question, j'aimerais qu'on vienne sur les termes. Fichier Banque de France, j'aimerais qu'on vienne sur ce terme-là. J'aimerais qu'on vienne sur les plateformes aussi. Marie a parlé de plateformes, je pense qu'il y en a plein qui nous écoutent ce matin et qui disent « bon, je sais pas ce que c'est que ces plateformes dont parle Marie ». Donc déjà, répondre à ça et après, on répondra vraiment à la question de Marie, s'il vous plaît, Céline Burgère.
14: Oui, alors peut-être effectivement, bah déjà Marie, j'ai l'impression qu'elle connaît bien le sujet, donc bravo. C'est vrai, connu beaucoup pour nos fichiers ou dans lesquels on centralise les chèques impayés, ou alors dans celui qu'évoque Marie, les incidents de remboursement de crédit aux particuliers. Donc à quel moment on est fiché dans ces fichiers-là ? Dans ces fichiers-là, dans celui-ci en particulier, quand on n'a pas payé 3 échéances de suite d'un crédit, ou quand on est débiteur de façon non consentie au départ par son banquier pendant plus de 90 jours. Ça, c'est la règle de base. Et depuis le printemps, effectivement, quand on ne paye pas un 3 fois sans frais, par exemple, qu'on a pu souscrire sur Internet pour faire un achat de montant important, ben on va aussi être fiché. En fait, c'est un peu une mesure de protection pour que les personnes ne s'endettent pas outre mesure et continuent à être dans l'endettement trop important. Si on est trop endetté ?
0: Oui, non, si on est fiché.
14: Alors, si on est fiché, ben après, normalement, les banquiers et les établissements de crédit qui consultent le FICP avant de vous accorder un crédit ne vont pas vous l'accorder forcément, hein, puisqu'elles vont se dire, cette personne ne va pas me rembourser. Alors, les paiements fractionnés, c'est un peu un sujet de préoccupation pour nous d'ailleurs. Hein. Donc du coup, Marie, merci pour la question. Parce que,
0: on peut rappeler ce que c'est peut-être, comment ça fonctionne.
14: Effectivement, c'est des paiements qui sont proposés alors, directement par le commerçant qui est en lien avec des opérateurs type de ceux que Marie a cités et qui proposent effectivement directement un paiement sans frais, hein, 3 fois sans frais, voire même plus. Parfois, c'est même avec des frais. Et ces opérateurs-là, ils ne sont pas soumis aux mêmes obligations que les établissements de crédit classiques. Ils n'ont pas l'obligation de consulter les fichiers, donc c'est préoccupant parce que du coup c'est une façon de s'endetter de façon un peu importante rapidement pour les personnes qui utilisent ce dispositif-là. On le voit beaucoup chez les jeunes. Alors c'est très bien hein, qu'il y ait des paiements possibles en plusieurs fois sans frais. Quand on a un petit budget, ça permet de s'acheter un peu en amont quelque chose dont on a besoin tout de suite. Après, il ne faut pas que ça devienne une habitude trop régulière parce que si on accumule plusieurs paiements fractionnés sur un mois donné après à rembourser, évidemment ça ne passe plus dans le budget.
0: Ouais.
14: La question c'est ça qui est important, c'est de respecter son budget parce qu'après sinon on est embêté pour les dépenses courantes et pour les choses vraiment essentielles.
0: Comment on éduque nos jeunes sur cette question du surendettement parce que c'est vrai que le crédit, on peut dire que assez rapidement on peut se faire surprendre par cette question du surendettement.
14: Alors, moins qu'avant la loi Lagarde, hein, puisque c'est ce que je vous disais, maintenant les établissements doivent consulter les fichiers pour éviter de prêter à des personnes qui ne peuvent pas rembourser, mais un petit peu plus maintenant avec ces paiements fractionnés. Donc vraiment, le conseil, c'est ça, c'est si vous payez en plusieurs fois certains biens, évitez le mois suivant de refaire la même chose, parce que ben, le mois M+2, vous allez avoir 2 échéances de remboursement pour des biens différents. Alors, si ça passe dans votre budget, tant mieux, sinon, non. Donc, comment éduquer? C'est ben, faire chaque mois dépenses à déduire des ressources, donc ressources moins dépenses. Donc Marie,
0: c'est-à-dire ça veut dire quoi ça?
14: Ça veut dire que soit on fait comme Diane tout à l'heure, hein, on prend son petit carnet et puis on note, ben, je touche 1 200 € de salaire.
0: Donc on note bêtement sur un papier ce qu'on gagne, ce qu'on dépense.
14: Ouais, mais c'est pas bête, hein, c'est très important en fait. Hein, je touche tant de loyer, je le déduis. Mes factures d'énergie, ça va être tant. Mes cours, pour y aller, j'y vais en voiture, c'est tant d'essence.
0: Ça peut paraître bête pour certains, mais pourtant c'est essentiel.
14: C'est essentiel. Alors soit on le fait de façon très formelle, soit on s'est calculé rapidement. Et puis on est plus à l'aise et on arrive à le faire comme ça en fait.
0: Merci à Marie pour votre question. Marie Atour, donc étudiante en alternance sur la question des paiements fractionnés. On a essayé de répondre au mieux avec Céline Burgère à votre question ce matin. Vos appels 02 47 38 10 20, vos témoignages, la question de l'éducation financière, la question de l'argent de poche forcément vient avec. Comment vous avez éduqué à la finance vos enfants, vos ados? Venez parler avec nous comme tous les jours 9h à 10h.

0: Ah, c'était Thorne et vous écoutez Ici Touraine.
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0: Et tous les jours, on fait un point sur la circulation avec vous. On a eu un message de Louis. Travaux sur la rocade, direction Jouer-les-Tours-Fondettes, bouchon assez important de ce que je peux voir. C'est juste au-dessus de la Gloriette, quasiment jusqu'à l'échangeur Porte de la Riche où ça coince pas mal. Donc, à cause des travaux, effectivement, si vous pouvez éviter la rocade, en tout cas sur cette partie-là de la rocade, bah évitez. C'est vrai que ça peut vous éviter du temps supplémentaire sur la route.
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0: C'est votre émission chaque jour, c'est vous qui prenez la parole chaque matin. On essaie de vous répondre, de vous écouter. C'est le but surtout, hein, d'ailleurs, de l'écoute tous les jours de 9h à 10h sur le thème de l'éducation financière aujourd'hui. Quelle éducation avez-vous transmis à vos enfants? Céline Burgère est directrice départementale de la Banque de France en Indre-et-Loire. Céline, on a eu un message de Landy qui justement a une fille et qui a laissé un message sur le WhatsApp d'Ici Touraine sur la question de l'éducation financière et je crois de l'argent de poche.
3: Nous, il n'y a pas d'argent de poche. En fait, elle a une carte pour la plus jeune de 16 ans, elle a une carte de crédit qu'on alimente en fonction des besoins et on met effectivement 20 euros, 30 euros, elle consomme, elle nous explique et on lui dit c'est cher, c'est pas cher et elle peut consommer, on alimente au fur et à mesure.
0: On revient finalement à la thématique de la carte de crédit ce matin, Céline Burgère. Mais moi, j'aimerais quand même que l'on parle de l'argent de poche. C'est quelque chose que l'on a tous vécu. On a tous eu de l'argent de poche, ou presque tous, quand on était enfant. Quel est le rôle de l'argent de poche pour un enfant? Qu'est-ce que ça peut lui apporter à l'âge adulte?
4: C'est ce que je vous disais tout à l'heure, hein. C'est éducatif en fait. Hein. Effectivement, ce que dit votre auditeur est intéressant. Oui, c'est Landy, c'est ça. Il en parle avec sa fille. Donc ça, c'est presque ce qu'il y a de plus important dans ce qu'ils font. Hein. Après 7 ans, c'est vrai que voilà, c'est pas une obligation d'avoir une carte à 7 ans. Après, chaque parent voit un petit peu comment son enfant réagit et est réceptif aux thématiques qu'on a évoquées tout à l'heure. Hein, le fait de pas dépenser plus que ce qu'on a. Et là, ce que je comprends, c'est que c'est un sujet qui est évoqué. Donc c'est éducatif, encore une fois. Hein. Et après, l'argent de poche est plus tard, après, quand on commence à gagner ses premiers salaires, c'est pas seulement faire la différence entre ses ressources et ses dépenses pour voir ce qui reste à la fin du mois et être sûr qu'on dépense pas trop, mais c'est aussi, s'il reste un peu et si on a fait attention sur ses dépenses, pouvoir commencer à épargner. Et ça, l'épargne, c'est quelque chose de très valorisant en fait pour un jeune, que ce soit voilà, à l'âge adolescent ou un petit peu plus tard avec les premiers salaires, parce qu'en fait, épargner, ça veut dire la possibilité de mener à bien des projets. Par exemple, un jeune qui est jamais parti en vacances parce que voilà, sa situation familiale ne lui permettait pas, il en rêve. Là, il met tous les mois 50 euros, il va pouvoir s'offrir un week-end à la fin de l'année. C'est extraordinaire. Voilà.
0: Et la question du dialogue aussi, on va discuter de ça dans un instant avec vous, Céline Burgère. Comment parler de cette question financière? Pour certaines familles, c'est tabou encore de parler d'argent. On va parler de ce côté-là, le côté tabou encore, qui pourrait y avoir, même si c'est peut-être un peu plus faible qu'à une autre époque, de l'argent. Ne dites rien, on en parle dans un instant. 02 47 38 10 20.
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0: Quelle éducation financière avez-vous donné à vos enfants et qu'est-ce que vous avez reçu de ce niveau-là? Message de Delphine dans un instant également, juste qui va nous parler de comment on en parle, comment elle en parle dans sa famille. Restez avec nous pour découvrir son témoignage d'entre

0: partenaire particulier, vous écoutez votre radio locale. On parle d'éducation financière ce matin dans votre émission de témoignage.
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0: Quelle éducation financière avez-vous transmis à vos enfants? Venez parler avec nous, même anonymement si vous voulez, si vous n'avez pas envie qu'on vous reconnaisse, hop, on change votre nom. Céline Burger est directrice de la Banque de France en Indre-et-Loire, elle est là pour vous écouter. Message par exemple sur le WhatsApp d'Ici Touraine ce matin, Céline Burger de Delphine, qui parle de sa relation à l'argent avec ses deux enfants.
3: Ça me fait penser au fait, est-ce qu'on doit anticiper ou est-ce qu'on doit les laisser apprendre par eux-mêmes? Et je pense que c'est un mix des deux. Enfin, moi, ma fille a 18 ans, elle apprend par elle-même. J'ai un fils de 20 ans, il apprend par lui-même. Mais par contre, il me questionne aussi. Il me demande mon avis. Donc, je pense que voilà, c'est de la communication dans la famille qu'il faut.
0: Merci pour votre message au 02 47 38 10 20 sur le WhatsApp. Donc, Céline Burger, ici, il y a un mix, elle le dit, hein, entre à la fois de l'éducation, on parle. Eux, ils se débrouillent aussi parce que, bah oui, il y a le collège, il y a l'école, il y a l'internet aussi où on apprend beaucoup de choses. Qu'est-ce que vous avez envie de répondre à ce message? À Delphine qui nous envoie ce message.
4: Alors je pense que Delphine, elle a une belle approche aussi, hein, parce qu'il y a du dialogue, encore une fois. Donc effectivement, on ne peut pas tout anticiper. Puis, par exemple, parler d'un contrat de location étudiant à un enfant de 17 ans, quand c'est dans 2 ans qu'il va prendre une location, c'est certainement un peu trop tôt, parce qu'il ne va pas être réceptif. Donc l'expérience et le bon moment, c'est important. Elle a raison, je pense. Alors sur Internet, j'ai envie de dire, il faut faire attention, parce qu'il y a beaucoup d'acteurs qui diffusent des messages d'éducation financière, qui sont pour certains très bien, et puis pour d'autres, un petit peu plus orienté commercialement. Je rappelle que nous, la Banque de France, donc on a cette mission d'éducation financière et on est neutre commercialement et on est indépendant. Et on a développé un site qui s'appelle mesquestionsd'argent.fr, tout collé au pluriel. Donc les enfants qui parlent pas, qui ont plus de mal à parler avec leurs parents, ils peuvent s'y référer pour toutes les situations de la vie quand ils sont adolescents, mais après quand ils démarrent dans la vie en tant qu'étudiants, on aborde des questions de compte bancaire, mais aussi des questions d'assurance, des questions de coût de l'énergie, de contrats, voilà, c'est extrêmement vaste et on a des partenaires parce qu'on n'est pas compétent sur tous les sujets, donc ça renvoie aussi à des sites qu'on labellise, puisqu'en fait on est chargé maintenant de labelliser les partenaires et les acteurs sur ce sujet de l'éducation financière.
0: C'est plus tabou aujourd'hui, l'argent?
4: Alors on est dans une société où ça a été longtemps tabou, effectivement. Il ne faut pas que ça le soit, il faut vraiment qu'on puisse en parler et on en parle. Ça, je l'ai noté aussi dans le témoignage de Delphine. Pareil à son fils et à sa fille, ou plutôt à sa fille et à son fils. Je rappelle qu'on est quand même dans une société où, avant 1966, les femmes ne pouvaient pas ouvrir de compte en banque sans l'autorisation de leur mari. Ça laisse encore des traces aujourd'hui, puisqu'il y a certaines femmes d'un certain âge qui n'ont jamais géré leur compte en banque, parce que même si elles avaient la possibilité de le faire à partir de 1966, elles étaient dans un état de fait qui faisait que c'était monsieur qui gérait les comptes. Et du coup, même si elles ont tout à fait les capacités de faire, elles n'ont pas eu l'habitude de faire dans leur plus jeune âge et dans leurs jeunes années. Donc, quand elles sont veuves, par exemple, elles peuvent être en difficulté. Et il n'y a pas de raison, en fait. Hein. Les filles et les garçons, on doit leur parler d'argent de la même façon. Et les filles, les femmes, elles peuvent investir comme un homme. Elles peuvent emprunter pour créer leur entreprise. Elles doivent oser demander beaucoup, comme le font les hommes. Elles ont les mêmes droits. Et si elles sont en situation peut-être d'emprise, parfois aussi, j'aurais envie de parler de ce sujet-là, qui nous préoccupe, nous, à la Banque de France, et dont on se saisit, elles peuvent aussi bénéficier d'un certain nombre d'aides de la CAF, mais aussi bénéficier d'un droit au compte individuel. Depuis 2021, le droit au compte bancaire en France, ça existe depuis 1984 pour tous, mais un compte individuel, quand on est en situation où on a envie de pouvoir partir de chez soi, c'est aussi un droit. Donc, les filles, vous avez votre voix aussi au chapitre en matière d'argent.
0: On parle d'éducation financière ce matin dans Ici, c'est vous, juste après la musique de Philippe Laville. Il taffe sur des bambous.

0: La ville est top sur des bambous. 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
0: L'éducation financière et vous, avec Céline Burgère, directrice départementale de la Banque de France en Indre-et-Loire. Question plus personnelle pour terminer, Céline Burgère. Qu'est-ce que vous auriez aimé savoir, vous-même, enfant ou adolescente, qui vous aurait peut-être évité certaines erreurs à l'âge adulte ?
17: Je pense qu'on a de la chance aujourd'hui d'avoir les sites Mes questions d'argent, Mes questions d'entrepreneur à disposition du grand public. Ça existe depuis seulement 10 ans et ça s'est beaucoup enrichi depuis. Donc évidemment que j'aurais aimé avoir ça. Je pense que c'est vraiment une chance, il faut que tout le monde s'en saisisse. Et puis après, je vais élargir un peu votre question. Je vais pas penser qu'à moi. Je vais penser à tous les publics fragiles, parce qu'aujourd'hui, c'est vrai que voilà, il y a plus de gens qui vivent sous le seuil de pauvreté qu'il y a quelques années. Hein, et donc, le pouvoir d'achat, c'est une question compliquée. Et il y a des choses qui sont faites pour ces personnes-là. Elles peuvent bien évidemment nous appeler au 3414, la Banque de France. Elles peuvent aussi se déplacer à nos guichets, hein, rue Chanoineau, en Indre-et-Loire. Mais elles peuvent aussi bénéficier d'un certain nombre de dispositifs, par exemple d'épargne. On peut avoir un plan épargne logement je confonds toujours les deux, parce que c'est les mêmes initiales, mais c'est dans l'autre sens. Quand on est modeste, on peut bénéficier d'un livret épargne populaire à 2,5%. C'est un peu plus que le livret A. Ça paraît rien, mais quand on regarde sur une année, ça peut payer quelques pleins d'essence, en fait, ces intérêts-là. Donc c'est intéressant de le savoir. Et puis il y a aussi des offres spécifiques pour les clients fragiles depuis une dizaine d'années dans les banques. Donc parlez-en à vos banquiers. Vos banquiers, c'est pareil, il ne faut pas que ce soit tabou. Il faut leur parler de tout. Ils sont là pour vous et ils ont d'autres clients qui sont parfois en difficulté. Vous pouvez même leur demander de rééchelonner vos crédits directement. Mmh. Ça passe parfois très bien. Voilà.
0: Vous avez donné l'adresse il y a un instant, Céline Burgère, de la Banque de France. C'est vrai qu'on n'est pas nombreux à le savoir. N'importe quel citoyen peut taper à la porte de la Banque de France de son département et qu'est-ce que ça peut lui apporter concrètement ?
17: Mais évidemment. On est ouvert en fait. On a cette image peut-être de vieille dame un peu fermée, mais on est une institution très très ouverte. D'ailleurs, on était ouvert pour les journées du patrimoine la semaine dernière. On a accueilli plus de 1100 personnes et on a parlé de nos missions à tous. Donc on peut bénéficier d'une action de formation d'éducation financière au travers de public relais, hein, en tapant à notre porte, et on peut avoir des explications sur comment être défiché et aussi sur des questions bancaires. On peut venir nous voir, appeler le 3414 et aller sur notre site internet.
0: Pour terminer, on peut peut-être parler rapidement de la question EducFi, donc qui est dédiée aux adolescents. Céline Burger.
17: Alors c'est pas dédié aux adolescents, c'est notre public cible principal, la jeunesse, parce qu'effectivement, comme on l'a déjà dit plusieurs fois au cours de l'émission, c'est là que les bonnes habitudes s'ancrent. Mais c'est pour tous, en fait, hein. Et nous, on s'adresse à des publics relais, on a des partenaires, l'éducation financière, France Travail, et tout un tas d'autres que je ne vais pas pouvoir citer, on n'a pas le temps, mais voilà, on a des actions sur les arnaques, sur comment gérer son budget, sur le crédit, sur les différents types d'épargne aussi, hein. Il y a des choses à savoir. Sur aussi les crypto-actifs, voilà. C'est pas des monnaies, c'est des produits d'épargne risqués. C'est pas forcément d'ailleurs des produits d'épargne, c'est presque des jeux, hein. Donc voilà, on a beaucoup beaucoup d'actions qui sont à disposition de nos publics relais et dont peuvent bénéficier tout un chacun, soit au travers de ces publics relais, soit sur nos sites internet que j'ai cités tout à l'heure.
0: Banque de France, donc banque-france.fr pour le site internet de rue Chanoineau, donc l'adresse si vous voulez justement y faire un tour. Et donc Céline Burger, merci d'être venu ce matin et d'avoir écouté nos auditeurs, nos auditrices qui ont bien voulu témoigner aujourd'hui sur le sujet de l'éducation financière, de l'argent de poche et tous ces sujets. Donc ce matin, hyper intéressant. Oui, Céline.
17: Merci Clément Cousin de m'avoir invité. Merci à vos auditeurs pour l'intérêt pour ces questions.
0: Merci, à très bientôt. La musique ici Touraine, c'est One Republic et c'est maintenant.

0: Mylène Farmer, Je t'aime Mélancolie, vous écoutez votre radio locale. Belle journée.
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0: Dans la prochaine heure, ce qui fonctionne en Indre-et-Loire, ici ça marche, c'est Nicolas Bedin. Bonjour Nicolas.
2: Bonjour Clément, bonjour à tous.
0: Qu'est-ce qui fonctionne bien en cette journée?
2: Eh bien le château de Chenonceau, c'est un peu le roi des châteaux de Touraine. C'est celui qui est le plus visité. On va tenter de percer ce matin ses secrets. Pourquoi Chenonceau a-t-il autant de succès? On va tenter d'avoir la réponse avec notre invité dans un instant. Merci Thomas.
0: Merci à vous Clément. Nicolas. Thomas, c'est tout de suite.
2: Voilà, c'est ça. Belle journée à vous Clément.
0: Merci.
2: Et à demain, il est 10h, vous écoutez ici Touraine. Il est là pour l'info. Thomas Coignac, bonjour Thomas.
3: Bonjour Nicolas. La police de nouveau mobilisée ce matin devant le lycée Grandmont au sud de Tours. Elle demande aux élèves de rentrer à l'intérieur. Un cordon de sécurité aussi est installé autour de l'établissement au milieu des gaz lacrymogènes. Au troisième jour de mobilisation des lycéens en Indre-et-Loire. Hier, cette mobilisation s'est faite dans un cadre de violence urbaine. Selon le sous-préfet de l'Indre-et-Loire, Pierre-Ange Savelli, qui était notre invité ce matin, 11 personnes ont été interpellées, dont 7 autour du lycée Balzac dans le centre-ville, où un jeune de 16 ans a été blessé à la tête. Ses camarades dénoncent un tir de LBD de la part de la police. Ces blessures sont en tout cas compatibles selon la procureure de la République de Tours, l'IGPN. La police des polices a ouvert une enquête. Emmanuel Denis, le maire écologiste de Tours, appelle au calme et demande qu'un débat soit ouvert sur le maintien de l'ordre. Toutes les informations sur ce qu'il s'est passé hier autour de ce lycée Balzac sont à retrouver sur notre site ici.fr. Le gouvernement propose un effort de 43 milliards d'euros de mesures nouvelles. Jour de présentation du budget 2027 aujourd'hui en Conseil des ministres avant son passage par le Parlement. L'Assemblée nationale et le Sénat doivent en débattre. Nous nous battrons pour qu'elle soit votée et nous nous battrons ensuite pour qu'il y ait un budget intégral pour cette loi intégrale contre les violences sexistes et sexuelles, alors que c'est ce texte que l'Assemblée nationale commence à examiner aujourd'hui. Nous nous battrons pour qu'elle soit votée, c'est ce que disait ce matin la porte-parole de l'association Oser le féminisme sur France Inter. Et puis on est passé en octobre, depuis ce matin, la couleur c'est donc le rose, octobre rose, pour lutter contre les cancers du sein. 61 000 nouveaux cas diagnostiqués cette année. Il y aura plein d'événements jusqu'à la fin du mois. Ça a commencé même il y a une heure, place du Beffroi à Tours, une collecte de fonds pour la Ligue contre le cancer qui dure jusqu'à midi.
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3: Et à Tours, Nicolas Bedin, un soleil au milieu de quelques nuages.
2: Oui, et on nous signale, en tout cas, on nous prévoit un ensoleillement plutôt excellent, avec un soleil qui devrait régner quasiment sans partage, et donc sans nuages, cet après-midi, selon Météo France, avec un léger vent de secteur ouest et des températures en légère baisse par rapport à hier, comptez 21 à 23 degrés. Attention, si vous êtes sur la rocade de Tours, dans le sens sud vers nord, à la hauteur de Jouer-les-Tours, et jusqu'à la Riche, il y a des ralentissements actuellement. Pas plus d'infos sur la cause, mais soyez extrêmement vigilants. La route, c'est toujours avec vous au 02 47 38 10 20.
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2: Le rendez-vous des bonnes idées et des initiatives, bref, de notre fierté d'être Tourangeau chaque jour, c'est Ici Ça Marche, l'atout majeur de notre région. Ah, ça ne vous étonnera pas, l'atout qui l'a fait rayonner à l'international, c'est indéniablement les châteaux, à tel point, vous le savez, qu'on la surnomme souvent la Vallée des Rois. Et s'il y a bien un château dont l'image est peut-être la plus diffusée dans le monde entier, c'est Chenonceau. C'est d'ailleurs celui qui enregistre le plus de visites. Mais pourquoi Chenonceau en est arrivé là? Qu'est-ce qui fait le succès de Chenonceau? Quels sont les événements organisés à Chenonceau qui font le succès du domaine? Eh bien, on va poser ces questions à Eva Syndic, notre invitée, et tenter ce matin de percer les secrets du Château des Dames.
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2: Et la musique que vous aimez, elle vous accompagne sur Ici Touraine toute la journée. Voici Julien Clerc,

0: Ce n'est rien, Julien Clerc, à l'instant. Alors, ce n'est peut-être pas grand-chose, mais ça fonctionne quand même très bien pour Chenonceau. Et ça tombe très bien parce que ce matin, eh bien, on y est ensemble jusqu'à 11h.
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0: Alors, on va tenter de percer les secrets du château le plus visité de notre département. Bonjour Eva Syndic.
3: Bonjour,
0: vous êtes
3: bonjour à
0: l'une
3: tous.
0: Des responsables de la communication du château de Chenonceau. Combien de visiteurs annuels à Chenonceau? Parce que je dis depuis tout à l'heure que c'est le plus visité, mais c'est vrai.
3: À peu près 850 000 visiteurs.
0: Quasiment le million.
3: Quasiment, oui. On a frôlé le million il y a quelques temps, mais...
0: Est-ce qu'il pourrait atteindre le million de visiteurs? Est-ce qu'il est en capacité d'absorber? Oui.
3: Alors, oui, et après, il faut quand même un peu réguler dans le château, puisque, bon, comme vous le savez, on met en place des créneaux pour que le confort de visite soit quand même optimal pour tout le monde.
0: Et selon vous, pourquoi Chenonceau est aussi connu, alors bien sûr dans la région, mais bien au-delà. Une fois, je regardais une émission de télé américaine, ils ont construit Chenonceau en petites briques, de l'autre côté de l'Atlantique.
3: C'est vrai qu'on est quasiment presque aussi connu à l'international. Oui, en tout cas, c'est dû à son architecture unique, puisque dans le monde entier, il est reconnaissable par ses arches qui surplombent le Cher, et du coup, ça, que ce soit les Américains, les Chinois ou d'autres nationalités qui viennent en nombre à Chenonceau. Il est reconnu par son architecture qui est aussi inscrite au patrimoine mondial de l'UNESCO aussi. Mmh. Et ça a été un des premiers à être ouvert à la visite. Il est connu.
0: Il est ouvert depuis quand d'ailleurs? Ça fait quelques années quand
3: quelques
0: même.
3: Quelques années. Ouais, nous n'étions pas nés,
0: je pense. Non, c'est clair.
3: Non, je pense dans les années 40-50.
0: Oui, on est sur l'après-guerre.
3: C'est
0: hein.
3: ça, voilà.
0: Oui, d'ailleurs, il a même servi de dispensaire durant la Première Guerre mondiale, d'ailleurs.
3: Ouais.
0: Donc,
3: c'est un château qui est riche en histoire, et c'est ce qui plaît aussi à tout le monde, aux Français, à l'histoire de France, mais aussi les étrangers qui sont intéressés par cela.
0: Justement, tiens, les visiteurs, et notamment les étrangers, parce qu'on est très fiers quand même de Tourangeau, on va pas se mentir,
3: Eva. On est fiers.
0: Quand même. qu'est-ce qu'ils disent, ces visiteurs, quand ils sortent, quand ils quittent Chenonceau, qui viennent de passer une à deux heures, peut-être, je ne sais pas, plus parfois, dans Chenonceau, qu'est-ce qu'ils disent?
3: Alors c'est vrai qu'ils sont éblouis par l'architecture, tout de même cette prouesse technologique.
0: C'est l'architecture, voilà. Vraiment.
3: L'architecture et l'ensemble, puisque cette architecture s'intègre parfaitement dans ce milieu naturel de jardins, de forêts, avec le fleuve, etc. Donc c'est un ensemble. Le château est aussi richement meublé, décoré comme si on y habitait encore. Donc ça
0: richement fleuri.
3: Et ça plaît énormément. Comme si le château était encore habité, et ça, les gens recherchent cela.
0: Le succès, c'est peut-être aussi justement le travail de Jean-François, meilleur ouvrier de France, qui le fleurit, j'allais dire quotidiennement, qui est à domicile.
3: Qui est à domicile. Toutes les semaines, l'ensemble des fleurs sont changées de fleurs fraîches compositions incroyables à chaque fois, avec aussi bien sûr des temps forts dans l'année. Mais c'est vrai que l'équipe de fleuristes met un petit peps à chaque salle pour rendre cette visite encore plus vivante et animée.
0: Et est-ce que son succès ne viendrait pas aussi peut-être de ces illustreux, et je dis bien illustres avec un E, propriétaires aussi.
3: Alors oui,
0: le
3: château des dames, donc 5 siècles d'histoire et des grandes dames, dont bien sûr Catherine de Médicis et Diane de Poitiers pour les plus connues. Mais au fil des siècles, ces grandes dames ont toujours embelli, protégé le château à leur façon et toujours rajouté leur touche au fil des siècles. Ce qui fait que maintenant on a un château encore très féminin, mais en tout cas reconnaissable.
0: Et son parc, là aussi, j'imagine qu'il fait partie du succès, parce qu'il est vaste, très vaste.
3: Il est vaste, et puis donc des jardins historiques qui sont classés également, toute une partie aussi, un domaine qui peut se visiter en famille, avec la ferme, le potager, le labyrinthe, donc il y a tout un ensemble aussi, c'est pour ça qu'on disait que le château s'inscrit vraiment dans cette nature, et donc oui, le parc est très intéressant à découvrir.
0: Autre moment temps fort, j'allais dire, de l'année qui, j'imagine, participe peut-être au succès, c'est Noël au Pays des Châteaux, on le sait, là il y a un véritable engouement. Comment vous l'expliquez, cet engouement vers Chenonceau, et surtout sur cette opération qui est presque... Est-ce que c'est d'ailleurs peut-être une deuxième saison dans la saison ?
3: Exactement, ça devient, enfin ça l'est même, c'est presque comme un mois d'août, je dirais, le fin décembre. En fait, c'est vrai que l'art floral est vraiment dans l'ADN de Chenonceau depuis quelques années maintenant, puisque l'atelier floral existe depuis près de 30 ans. Mmh. Et des fleuristes se sont succédés et cela fait près de 10 ans que Jean-François Boucher, qui est meilleur ouvrier de France, est à la tête de l'atelier floral. Et donc avec son équipe, il propose toujours des scénographies surprenantes chaque année sur des thèmes différents. Et bien sûr à Noël, pendant un mois, le château est magnifiquement décoré de façon monumentale. Là, c'est vraiment le cas de le dire. Une vraie scénographie immersive.
0: Et d'ailleurs, cette année à Chenonceau, la thématique on a le droit de le dire
3: oui,
0: ou pas ?
3: Oui, on a le droit de le dire.
0: On va avoir un scoop, mesdames, messieurs.
3: Donc, ce sera Noël et tradition, au pluriel, tradition du monde.
0: Noël et tradition du monde. Donc vous allez nous faire voyager encore une fois.
3: Voilà, c'est ça.
0: Sans même quitter Chenonceau.
3: Exactement.
0: Bon, on a hâte de découvrir
3: ça. Ils sont déjà en train d'y travailler jusqu'à fin novembre pour vous présenter tout cela.
0: Tame Impala pour la musique, c'est Dracula. Et ça continue, on est à Chenonceau ce matin. On tente dans Ici ça marche de percer les secrets du succès immense de Chenonceau avec notre invité Eva Syndic. Belle matinée, 10h13.

0: Un titre qui ne manque pas de mordant. Dracula, c'était Tame Impala à l'instant. 10h16, restez donc avec nous dans un instant. On est toujours beaucoup plus calmement à Chenonceau.
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0: Ici ça marche, nous sommes à Chenonceau ce matin avec notre invitée Eva Syndic. Eva, vous vous souvenez quelle a été votre première fois, votre première réaction quand vous êtes rentrée à Chenonceau, peut-être le jour où vous avez commencé à y travailler, je ne sais pas.
13: Oui, alors c'est vrai que je connaissais Chenonceau voilà, pour l'avoir visité, mais quand on y travaille, c'est encore un peu différent. Mais en fait, j'ai toujours été surprise par l'aura qu'avait ce château.
0: Vous en aviez déjà entendu parler.
13: Bien sûr, bien sûr.
0: Quand on le voit en vrai, ça fait quoi? C'est ça vous...
13: Eh bien justement, il a l'aura d'un château tel que Versailles, ouais. Mais il est à taille humaine.
0: Oui.
13: Et donc du coup, on se sentirait presque habité dans ce château. Donc je me suis dit, il a toujours eu cette notoriété et cette singularité, mais quand on est dedans, il est pas si grand que ça, mais on a toujours cette impression qu'il est habité et que justement avec les fleurs, avec même nos collègues à l'accueil, toujours un mot un peu personnalisé, etc. Donc il y a toujours ce côté aussi de bien accueillir les visiteurs.
0: Et il y a beaucoup de monde qui y travaille, parce qu'on a parlé de Jean-François évidemment, mmh. Forcément, puisque c'est lui qui à domicile travaille pour fleurir et faire vivre ce château. Il y a vous évidemment, des équipes de communication, de direction. On ne le sait peut-être pas, mais il y a aussi Chenonceau à sa propre équipe de sécurité aussi pour le domaine
13: bien sûr,
0: également.
13: Bien sûr.
0: Ça fait combien de personnes tout ça à peu près?
13: On est à peu près 70 à peu
0: près. Ah quand même. C'est
13: bon,
0: pas
13: bien sûr, il y a l'équipe de jardiniers aussi qui est très importante puisque les jardins historiques et puis tout le domaine demande un entretien quotidien et sur toutes les saisons, surtout avec les températures et les variations de climat qu'on a maintenant, faut s'adapter. Idem pour les fleurs, hein. C'est vrai que le climat est assez...
0: Ça va faire partie des futurs défis, tiens, puisqu'on
13: c'est
0: parle
13: ça,
0: de
13: défis. C'est ça, des futurs défis, exactement.
0: Et vous, Eva, quels ont été les défis que vous avez relevés à Chenonceau depuis que vous y êtes arrivée, parce que vous y travaillez depuis pas mal d'années quand même?
13: Alors moi, le défi, on va dire, premier, puisque je m'occupe aussi des événements, en tout cas des animations, et

0: C'est toujours justement de surprendre, puisqu'on a un château qui est historique, qui a 500 ans d'histoire, riche, etc. Mais il faut toujours quand même proposer des choses innovantes et intéressantes pour nos visiteurs qui viennent et reviennent. Donc c'est pour ça qu'il ne faut pas qu'on propose toujours les mêmes choses. Donc c'est plutôt ça mon défi, on va dire, au quotidien, d'essayer de trouver des choses toujours liées à l'histoire du château et des dames, mais voilà, pour être un peu innovant dans le sujet.
1: Et c'est vrai qu'on a parlé de le Pays des Châteaux, mais un petit peu plus proche de nous, il y a les vacances de la Toussaint, là, oui, qui arrivent dans quelques jours.
0: C'est
1: maintenant.
0: C'est ça, avec l'automne.
1: Et oui, et on y est d'ailleurs aujourd'hui, ça y est, enfin. Qu'est-ce que le château prévoit pour les vacances de la Toussaint? Parce que c'est traditionnellement plutôt des vacances où les enfants sont à la maison, on les a
0: c'est
1: et on
0: ça.
1: Aime les emmener quelque part.
0: C'est ça, et puis vu qu'en général, on ne sait pas trop la météo, mais ouais. En tout cas, à Chenonceau, il y aura toujours...
1: Il fait toujours beau à Chenonceau.
0: Il fait toujours beau à Chenonceau, mais en tout cas, il y aura des visites... Ce qu'on appelle les visites inédites, qui sont les visites guidées, mais à la tombée de la nuit, avec un guide conférencier. Donc ça, c'est assez... C'est une belle expérience, puisque le château est vide, et on découvre les jardins illuminés à la sortie de la visite.
1: C'est pas tous les soirs.
0: Non, c'est le samedi.
1: Samedi soir.
0: Et pendant les vacances scolaires, pour les enfants, il y a des animations liées à l'automne, proposées par notre équipe animalier et jardin. Donc des animations gratuites et payantes autour des citrouilles et des feuilles d'automne.
1: Ah bah voilà, les citrouilles sont de retour.
0: Donc ça, ce sont des petites animations avec des visites ludiques également qui sont proposées pour les enfants. Et puis on a un dîner à l'orangerie le 24 octobre.
1: Oh, voilà. Vous n'avez pas le menu avec vous par hasard, Eva, c'est dommage.
0: Alors avec moi, comme ça, non, mais
1: on va se régaler quand même.
0: Voilà, on se régale et c'est des produits d'automne, donc c'est un menu vraiment autour de l'automne à Chenonceau.
1: Là, il est nécessaire de réserver.
0: Oui, c'est ça, toutes les infos sont sur le site, réservables en ligne, et puis...
1: Et vous, Eva, je pose cette question, mais est-ce que Chenonceau, quelque part, a changé votre vie ?
0: Oui, de toute façon, donc ça fait près de 15 ans que je travaille à Chenonceau, donc forcément, ça m'a changé la vie, et puis aussi d'évoluer, de vieillir quelque part aussi avec Chenonceau.
1: Mais on ne vieillit pas dans un château éternel, Eva, enfin.
0: De grandir, même, voilà.
1: On reste soi-même.
0: Mais en tout cas, oui, au fil des années, et toujours, comme je vous disais, on ne s'ennuie pas, donc on a toujours des idées à mettre en place, des choses à faire, et donc forcément, au fil des années, ça a changé ma vie et ça fait partie de ma vie, quoi.
1: Donc, les deux temps forts, c'est évidemment les vacances de la Toussaint avec toutes ces animations, notamment ce dîner à l'orangerie, les animations pour les enfants aussi. Et puis, Noël au Pays des Châteaux qui arrive. Vous avez la date de l'ouverture, déjà, vous le savez.
0: Oui, c'est le 28 novembre.
1: On est sûr que le 28 novembre, ça y est, Chenonceau ouvre ses portes avec ce Noël autour du monde.
0: C'est ça, jusqu'au 3 janvier. Donc, ça fait un gros mois pour découvrir toute la scénographie de Noël.
1: Donc là, on vient de l'apprendre ce matin. Noël est tradition au pluriel. Autour du monde, c'est ça que vous nous proposerez cette année à Chenonceau. On a hâte de découvrir, en tout cas.
0: On a hâte aussi de proposer cette nouvelle scénographie qui va être magnifique dans l'ensemble des pièces du château.
1: On en est certain. Merci beaucoup Eva Syndic.
0: Merci à vous.
1: Belle journée à vous, au revoir. Voici Stéphane Echer, Pas d'amis comme toi, 10h25.

0: C'est dommage parce que franchement, avoir des amis, c'est quand même drôlement bien dans la vie. Pas d'amis comme toi. C'était Stéphane Echer à l'instant, il est 10h28.
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0: Des bonnes idées, des bonnes initiatives dans Ici, ça marche tous les jours avec un nouveau lieu, Émilie Mendoza, qui vient d'ouvrir à Tours. Ça s'appelle, et c'est génial, Fantastique. Et ce lieu, eh bien, il va ravir les amateurs de jeux de rôle qui avaient déjà, d'ailleurs, Émilie, de quoi s'amuser chez nous en Touraine, parce que oui, les jeux de rôle, ça cartonne plutôt pas mal chez nous.
3: Ils sont en effet nombreux, ces Tourangeaux et ces Tourangelles, qui sont amateurs et amatrices de jeux de rôle. Le jeu de rôle, c'est un type de jeu de société où l'on va plonger dans un univers, souvent teinté de magie, grâce à un maître du jeu. Ce maître du jeu a tout un scénario avec lui, avec plusieurs options proposées à certaines étapes de l'aventure. Les joueurs incarnent des personnages variés autour de la table et ils vont devoir lancer les dés et faire des choix pour progresser, combattre des monstres, s'entraider pour réussir leur quête. Dans la série télé Stranger Things, les héros par exemple jouent à Donjons et Dragons, sans doute le plus célèbre des jeux de rôle. Et cette activité jeu de rôle a désormais pignon sur rue en Touraine. Des associations comme de Cap et de D, par exemple, organisent régulièrement des soirées jeux de rôle. Quartier des Deux Lions, à Tours, vous avez aussi Donjons et Aventures, un lieu où vous pouvez venir jouer entre collègues ou entre amis avec des scénarios originaux, animés par un maître du jeu professionnel, dans une salle qui a toutes les apparences d'une taverne issue d'un livre de fantaisie. Et maintenant, depuis le mois de septembre 2026, il y a aussi le lieu Fantastique, installé rue Laubin, quartier Blanqui, à Tours. Avec une offre encore plus large d'activités. Dans cet espace aux allures de vaisseau spatial, on peut venir boire un verre le jeudi soir, par exemple, s'inscrire à des parties de jeux de rôle ou à des initiations aux jeux de rôle. Mais ce n'est pas tout. Les fondateurs de l'association Les gens qui jouent, qui ont ouvert ce lieu en septembre, sont des passionnés de jeux de rôle grandeur nature. Vous vous costumez et vous incarnez votre rôle durant toute une journée ou tout un week-end dans une aventure en décor réel. C'est fou, non? Alors après avoir organisé des événements de ce genre pour des centaines de participants un peu partout en France, cette association a posé ses valises à Tours et a créé ce lieu fantastique, avec à l'intérieur de quoi monter des ateliers. Autrement dit, on pourra venir fabriquer son propre costume pour le porter lors des soirées spéciales et lors de futurs jeux de rôle grandeur nature qui reprendront en 2027. En attendant, sur place, le programme s'adresse aux petits comme aux grands, avec des conférences, des ateliers donc, et aussi des spectacles qui s'inscrivent tous de près ou de loin dans l'univers du jeu de rôle. Vous voyez, l'univers, lui, est très large, avec des mondes infinis à explorer grâce aux bénévoles passionnés et à la salariée qui vont faire vivre ce nouveau lieu pour les Tourangeaux curieux et ceux qui connaissent déjà ce type de jeu. C'est fantastique, rue Laubin à Tours.
0: Et ça tombe très bien parce que le site, si vous souhaitez en savoir plus, c'est tout simplement fantastique.tour. Merci beaucoup, Émilie Mendoza. On vous retrouve tous les jours à 7h15 le matin. Donc pour Ici, ça marche, 10h31, restez avec nous dans un instant. Il sera encore question de rôle, mais cette fois-ci à la Comédie de Tours. Voici Lio.

0: Les brunes comptent pas pour des prunes à l'instant, c'est Ilio, 10h34, belle matinée.
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0: Et je vous emmène aujourd'hui à la Comédie de Tours. La Comédie de Tours, cette scène désormais incontournable dans la métropole, qui fête d'ailleurs cette année ses 5 ans. 5 ans d'humour et de spectacle, ça c'est l'ADN de la Comédie de Tours, qui va recevoir d'ailleurs les 5, 6 et 7 octobre prochains Julien Cigalas pour une pièce intitulée « Vous pouvez embrasser la mariée ». C'est mieux quand même le jour du mariage. Une pièce qui en tout cas pourrait se résumer avec juste quelques mots. C'est l'histoire d'une cérémonie de mariage orchestrée par un prêtre complètement fou qui va tourner au règlement de compte entre les époux. Et justement, pour nous en parler, Julien Cigalas ce matin.
2: On est trois sur scène. De toutes mes pièces, c'est celle qui est la plus originale, qui parle de mariage et de tellement d'autres choses avec beaucoup, beaucoup de décalage dans l'humour. C'est une pièce que je joue depuis plus de 10 ans et que j'aime encore jouer, ce qui est assez rare, avec un personnage de curé déjanté qui fait toujours son petit effet.
0: On imagine, effectivement, ça s'appelle « Vous pouvez embrasser la mariée » avec donc Julien Cigalas dans le rôle du père Augustin. Il y a d'autres comédiens évidemment sur scène. Les 5, 6 et 7 octobre, c'est à la Comédie de Tours. Toutes les infos sont à retrouver sur le site comediedetours.fr.
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0: Il y a autre chose qui marche bien dans notre département, c'est le cinéma. On en a parlé d'ailleurs il y a quelques temps dans Ici ça marche, et le cinéma justement c'est aussi du cinéma itinérant. On va y revenir dans les prochaines minutes avec notre invité pour les événements de Cinéoff.
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0: Et ça d'ailleurs, c'est une bande originale de film, celle de James Bond, évidemment, Vivre et laisser mourir. Paul McCartney, voici Live and Let Die.

musique de Paul McCartney à l'instant et la bande originale de James Bond, évidemment, Vivre et laisser mourir. Il est quasiment 11h20, ça ne vous a pas échappé aujourd'hui. Nous sommes le 1er octobre et qui dit 1er octobre dit forcément une entrée dans ce mois octobre rose. On va beaucoup en parler et notamment ce soir sur l'antenne d'ici Touraine avec l'opération Tous en Rose à Chinon. Un grand week-end solidaire, fédérateur et très inspirant pour soutenir évidemment la lutte contre le cancer. On y reviendra tout à l'heure avec Alain Joly, dont je ne serais pas étonné qu'on ferme aux alentours de 18h40. La musique, c'est celle de Renaud et ce titre, voici Miss Maggie. Sans oublier notre invité dans un instant, le Cinéoff, pour parler cinéma avec un joli programme justement qui commence en ce mois d'octobre.

0: Jusqu'au bout du carillon, Miss Maggie à l'instant, c'était Renaud, évidemment, vous l'aviez reconnu, il est 11h15.
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0: Avec notre invité, direction les salles obscures, ou plutôt des lieux qui font office de salles obscures. Solène Berger, bonjour.
3: Bonjour.
0: Le Cinéoff, tiens, qui reprend évidemment avec pas mal d'événements. En quelques mots, le Cinéoff, cinéma itinérant, tout simplement, comment on pourrait le qualifier ?
3: C'est ça, c'est un réseau de salles fixes, et puis on a un circuit de cinéma itinérant, donc on se déplace aussi bien dans des salles équipées que dans des salles qui ne sont pas équipées.
0: Et ça fonctionne très très bien, puisqu'évidemment, d'année en année, forcément, le cinéma s'appelait toujours, et vous l'emmenez partout chez nous, en Touraine. Ça commence avec des gros événements, notamment une grosse avant-première hein, pour les 4 et 6 octobre.
3: Ouais, on est très content. On a organisé une avant-première régionale en lien avec l'Association des cinémas du Centre d'un film qui sort le 14 octobre, qui s'appelle Le Corset de Louis Clichy, ouais. Et qui est un film d'animation pour toute la famille à partir de 7 ans et qui se passe dans la Beauce, donc un territoire qu'on connaît bien aussi en région centre. Et c'est magnifique, c'est drôle, émouvant et ça va plaire et magnifiquement mis en scène. Donc je vous encourage vraiment à venir le voir. Il y aura une exposition aussi qui accompagne le film et puis des présentations de séances.
0: Alors par exemple pour nous il y a une présentation du côté de Château Renaud samedi me semble-t-il.
3: Alors Château Renaud c'est pas nous mais oui effectivement il y a Château Renaud effectivement c'est nos amis du Balzac qui organisent l'avant-première. Alors mais effectivement, et nous, du coup, à Cineoff, on organise 3 avant-premières à Buzancé dans l'Indre, et puis en Touraine, à Sainte-Maure-de-Touraine, et à Langeais à 15h dimanche après-midi.
0: Buzancé, effectivement, ça c'est dans l'Indre. Langeais, c'est bien chez nous, et Sainte-Maure-de-Touraine, ouais. C'est bien chez nous aussi. Comment ça se passe ? On a rendez-vous où alors pour ces 2 avant-premières-là qui sont importantes ?
3: Alors à Sainte-Maure-de-Touraine, c'est à la salle Patrice Lecomte, c'est à la salle de cinéma de la commune. Vous pouvez venir, l'horaire c'est à partir de 14h30, la caisse sera ouverte au tarif habituel de la salle. Et puis à Langeais, c'est à l'espace Jean-Hugues Anglade, pareil, salle de cinéma, très belle salle de cinéma, un mono-écran. Et vous pouvez arriver à partir de 14h30 pour la séance de 15h sans problème.
0: Et pourquoi ce film Le Corset de Louis Clichy?
3: Alors c'est un film, moi j'ai découvert à Cannes en mai dernier, ça a été un coup de cœur immédiat, ça parle à la fois de c'est un jeune garçon qui a 10 ans qui va devoir porter un corset, donc ça parle du regard des autres, de comment il va accepter aussi cette différence par rapport aux autres. Ça raconte aussi une histoire familiale puisque lui il grandit dans un environnement agricole et du coup avec une famille qui risque de perdre sa ferme, donc il va grandir aussi dans cet univers-là, Christophe. Ça parle de la désertification effectivement du monde rural et puis de la découverte de la musique classique parce qu'il va devoir se créer des nouvelles passions, Christophe, qui peut pas faire comme tous les enfants de son âge. Donc ça raconte plein de thématiques qui peuvent plaire à différents publics. Donc ça a été un véritable coup de cœur quand j'ai découvert.
0: C'est une histoire pleine de tendresse en tout cas. Ouais, sachez-le, faut vraiment voir en tout cas tout ça. Merci beaucoup. On le rappelle, hein, ce réseau Cinéoff que vous représentez, qui organise des projections un petit peu partout. Et là, c'est une belle avant-première en tout cas. Merci beaucoup Solène Berger.
3: Merci à vous.
0: Bon courage à vous, au revoir.
3: Merci,
0: voici
3: au revoir.
0: Manon Lisa avec ce titre, Le Petit Pêcheur. Oui.

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1: Le petit pêcheur, c'était Manon Lisa. Certainement un des plus grands succès de cet été. Bon, en même temps, succès toujours parce qu'on est en automne et ça marche toujours aussi bien. Dans 10 minutes maintenant, vous allez jouer avec Isabelle Dorso dans le Blind Test. Et puis on retrouve l'info, évidemment, c'est juste après ça.
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On voyage hein, en écoutant ici Touraine et vous allez peut-être voyager un petit peu plus loin dans quelques minutes grâce à Isabelle Dorceau dans le Blind Test qui va vous aider à mettre de l'essence dans la voiture. Oui, il y a 50 euros à gagner dans quelques minutes en jouant avec Isabelle Dorceau dans le Blind Test. Et pour la musique, là, c'est Dalida.

0: sais pas vous, Isabelle Dorso, mais alors moi, cette musique me fait irrémédiablement penser à une scène culte du film Pédale 12. Je sais pas pourquoi, avec Jacques Gamblin.
1: Ah oui.
0: Je sais pas, c'est, voilà, c'était Dalida à l'instant. Salma ya Salama. Bonjour Isabelle Dorso.
1: Bonjour Nicolas Bedin.
0: On va jouer avec vous dans un instant.
1: Absolument. J'ai une carte carburant de 50 euros, comme vous l'avez dit.
0: Bah oui, j'ai un peu spoilé, évidemment.
1: Ah bah oui, oui. Bah vous pouvez déjà vous sélectionner au standard,
0: dès maintenant.
1: En fait. Vous appelez dès maintenant 02 47 38 10 20. Ça peut faire du bien à l'approche du week-end en plus.
0: Oui, surtout au portefeuille, au porte-monnaie. Voilà.
1: Évidemment. Donc, une seule chose à faire, vous nous appelez. Vous tentez de reconnaître ensuite les titres que je vous ai sélectionnés. On fait une spéciale Alain Chamfort aujourd'hui.
0: Très bien, parce qu'il est de passage chez nous à Avoine.
1: Exactement, le 6 octobre à Avoine.
0: Excellent.
1: Donc, l'occasion de revisiter un petit peu son répertoire. Bon, il n'y aura pas que du Alain Chamfort, évidemment.
0: Ah, bah ça va alors.
1: Non, il ne faut quand même pas exagérer. Mais en attendant, voilà, venez jouer avec nous. 02 47 38 10 20. Et puis, tout va bien se passer. Vous allez voir, de toute façon, on passera un bon moment ensemble.
0: Eh bien, top départ et on en est certain. Merci beaucoup Isabelle Dorso et à demain.
1: À demain, enfin oui.
0: Oui, ici, pas non.
1: Enfin non, mais oui.
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1: Vous écoutez Ici Touraine, soyez les bienvenus, il est 11h. À 11h, un point sur l'actualité avec vous, Boris Compin, bonjour.
3: Bonjour Isabelle, bonjour à tous. Des incidents ce matin devant plusieurs lycées de Tours, au lendemain de la grave blessure au visage d'un lycéen, probablement touché par un tir de LBD tiré par les forces de l'ordre en marge d'un blocus du lycée Balzac. Les pompiers sont intervenus ce matin au lycée Becquerel, près du stade de la Vallée du Cher, pour éteindre des feux de poubelle. Il y a eu des affrontements entre les forces de l'ordre et une cinquantaine de jeunes. Tout le monde est maintenant dispersé, mais le lycée Becquerel est fermé pour la journée. Les alentours du plus grand lycée d'Indre-et-Loire, Grandmont, eux, sont envahis de gaz lacrymogène depuis 8h30 environ. Des casseurs affrontent les policiers et les visent avec des mortiers. Les élèves qui étaient entrés dans l'établissement pour étudier y sont confinés pour le moment. Des blocus et quelques incidents aussi devant les lycées Choiseul, Paul-Louis Courrier et Vaucanson. La situation est la même, voire plus grave dans plusieurs autres villes de France. À Nantes, par exemple, le hall d'un lycée a été détruit par un incendie il y a quelques minutes. Le directeur de cabinet du préfet d'Indre-et-Loire, Pierre-Ange Chavelli, était l'invité d'Ici Touraine ce matin à 8h moins le quart. Il a souligné que les forces de l'ordre n'interviennent que contre les violences urbaines et pas contre des lycéens qui manifestent. Le dernier budget du gouvernement Le Cornu va être présenté en Conseil des ministres dans quelques minutes. L'objectif est d'économiser 43 milliards d'euros. Quelques mesures ont déjà fuité. La prolongation de la contribution différentielle sur les très hauts revenus qui devrait rapporter 600 millions d'euros. Et puis le gouvernement veut aussi geler les allocations familiales à leur niveau de 2026, ce qui permettrait d'économiser 500 millions d'euros. 1 million de personnes âgées ne sortent quasiment jamais de chez elles. C'est ce que révèle ce matin l'association Les Petits Frères des Pauvres. Ces seniors marchent moins d'un quart d'heure par jour, ne prennent pas les transports en commun ni la voiture. Certains domiciles deviennent des prisons, explique le délégué général de l'association. Il souligne que ce nombre d'1 million va forcément augmenter ces prochaines années en raison du vieillissement de la population française. Enfin, ce jeudi 1er octobre marque le lancement officiel d'Octobre Rose, ce mois de sensibilisation au dépistage du cancer du sein. De très nombreuses manifestations vont avoir lieu un peu partout en Indre-et-Loire pendant tout le mois. Une femme sur 8 risque de développer un cancer du sein au cours de sa vie. Plus de 61 000 nouveaux cas sont diagnostiqués chaque année. Mais si le cancer est détecté à un stade précoce, il peut être soigné 9 fois sur 10.
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3: Ça y est, c'est le retour du soleil, Isabelle ?
1: Eh ben voilà, vous l'avez dit, c'est le retour du soleil. La pluie aura été finalement de courte durée, vraiment beaucoup trop courte. Pour l'instant, en tout cas, c'est le soleil qui reprend effectivement l'avantage, avec une présence omniprésente. Voilà, tout au long de la journée, ce sera également le cas demain, avec des températures en baisse quand même, 21 à 23 degrés aujourd'hui pour les maxis, 21 degrés du côté d'Amboise, Nazelle-Négron, et puis également 22 degrés à Neuville-le-Roi, on aura 23 degrés à Richelieu aujourd'hui. Pour demain vendredi, eh bien, c'est un petit voile nuageux quand même qui va filtrer le soleil un petit peu tout au long de la journée. Le ciel va rester voilé avec des températures de 9 à 11 degrés le matin. Il fera 22 à 23 au meilleur de la journée.
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1: Allez, jusqu'à midi, nous allons jouer ensemble au blind test avec en jeu une carte carburant de 50 euros à gagner encore aujourd'hui. On a vraiment de la chance, hein. Il faut tenter sa chance peut-être plusieurs fois justement pour réussir à enfin remporter cette carte cadeau. En attendant, on vous attend 02 47 38 10 20 pour venir jouer avec nous là toute cette heure. Quatre candidats vont s'affronter. Il y a quatre extraits à reconnaître de 4, 3, 2 et 1 seconde. On vous demande le titre et l'interprète ou le titre ou l'interprète pour marquer 10 points. Venez nous retrouver. On joue ensemble au blind test jusqu'à midi.
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1: Et pour commencer cette heure, un petit duo, Maître Gims avec Vianney pour la même.

0: La même Vianney en duo avec Maître Gims, qui aurait cru. En attendant, nous jouons au blind test aujourd'hui, encore pour tenter de gagner une carte carburant de 50 euros. Bonjour Julien.
1: Oui, bonjour.
0: Bonjour Julien, vous êtes à Montpré-Chambord.
1: Oui, tout à fait.
0: Ça fait de la route jusqu'à Tours.
1: Ah, il y a 45 minutes par l'autoroute.
0: Ah bah voilà, bah il faut mettre de l'essence du coup dans la voiture effectivement pour y arriver. Ah, en attendant, oui, ça aide un petit peu quand même une carte carburant de 50 euros. Effectivement, ah, ce serait pas mal. Ouais. Vous partez beaucoup en week-end?
1: Oui, ça m'arrive.
0: Ouais, bah oui. Vous avez des destinations donc, favorites que vous souhaiteriez partager avec nous?
1: Éventuellement, de temps en temps, je vais sur Tours, alors pourquoi pas...
0: On n'est pas dépaysés, nous, voilà, ici, vous voyez. De temps en temps, vous venez à Tours, bah, comme ça, oui, pour... voilà. En attendant, Julien, vous êtes comment au blind test?
1: On va voir, hein.
0: D'accord. Vous vous êtes testé déjà?
1: Je suis pas très chanceux en jeu, en général.
0: Ah, d'accord. Bon, bah, vous...
1: Donc... On peut pas avoir de la chance en tout, hein.
0: Ah bah voilà, donc vous avez de la chance en amour, donc.
1: Oui, on peut dire ça.
0: J'en déduis cela. Très bien. Bah écoutez, c'est pas mal non plus, hein. C'est pas si courant,
1: oui,
0: en
1: bien,
0: plus.
1: C'est bien,
0: si courant. Julien, moi je vous propose de passer tout de suite aux choses sérieuses. Je vous demande de reconnaître le titre et l'interprète du premier extrait pour marquer vos 10 premiers points. C'est OK pour vous?
1: OK.
0: Allez, c'est parti.
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1: Alors c'est « J'ai demandé à la Lune, hein? Indochine ».
0: J'ai demandé à la Lune, Indochine.
1: Ouais.
0: Ça me paraît pas mal, ça.
1: Ouais, c'est ça. Hein.
0: J'ai demandé à la Lune. La confirmation est totale. Évidemment.
1: On a toujours un petit doute. Hein.
0: Oui, on ne sait jamais. Mais bon, en attendant, là, le doute n'est plus permis. 10 points pour vous, Julien. Bravo.
1: Merci.
0: Bon, faites attention à votre compagne, quand même. Du coup.
1: Non, elle n'est pas là, là. Peut-être qu'elle écoute,
0: on ne sait jamais. Je vous le disais en introduction tout à l'heure, on se fait une petite spéciale Alain Chamfort. Donc il y a un titre d'Alain Chamfort sur les 3 secondes. Donc le voici qui arrive. Donc je vais pas vous demander l'interprète, je vous demande juste le titre de cette chanson d'Alain Chamfort qui sera donc en concert à Avoine le 6 octobre prochain.
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1: Bambou.
0: Est-ce que ça serait Bambou? Ah, écoutez. La réponse était rapide. Est-ce qu'elle est juste? Bah oui. Julien, vous êtes bien parti là, dites donc, 20 points.
1: Eh oui.
0: Pour quelqu'un qui n'a pas de chance.
1: C'est pour moi.
0: Pour quelqu'un qui n'a pas de chance, c'est pas mal. Est-ce qu'on continue dans cette lancée? C'est ce qu'on va voir tout de suite avec notre troisième extrait. Pareil, je vous demande le titre ou l'interprète.
2: Le blind test de 2 secondes.
1: Alors là, c'est le fric, c'est chic.
0: Oui, ça suffit en fait.
1: D'accord.
0: Ça suffit largement. Voilà, le freak, c'était le groupe Chic.
1: Voilà.
0: Voilà, ils le chantent eux-mêmes en même temps. Oui, on sentait que vous connaissiez la chanson, donc vous étiez capable de vous souvenir des paroles, mais que vous n'aviez pas identifié qu'ils étaient en train de s'auto-promouvoir, en fait. Eh ben, écoutez, en attendant, on est à 30 points. Jusqu'ici, c'est un sans faute. Julien, vous avez la possibilité de marquer 50 points si vous me donnez le titre et l'interprète du titre suivant. Le titre et l'interprète de l'extrait suivant.
1: Oui,
0: parce que c'est pareil. D'accord?
1: Oui.
0: Bon, l'heure est grave là. Hein. Attention, on se concentre.
1: Ouais, attention, je me concentre.
0: Concentration maximale, c'est parti.
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1: Une autre histoire. J'ai jamais su qui chantait ça. C'est pas Alain Chamfort, mais.
0: Ah non, c'est pas Alain Chamfort, ça c'est sûr. Une autre histoire.
1: Ah, voilà. Je sais plus.
0: Vous savez pas, ça vous revient pas?
1: Non.
0: Gérard Blanc,
1: ouais, j'ai jamais accroché trop, enfin bref.
0: Non, bah écoutez, en même temps, ça vous permet quand même de gagner 10 points supplémentaires. Julien, vous êtes à 40 points là.
1: D'accord.
0: C'est un excellent score, hein.
1: Ouais, c'est pas mal.
0: Ouais, c'est pas mal du tout. Ouais, pour quelqu'un qui a pas de chance, si tout le monde, tous les malchanceux font 40 points, je peux vous dire que c'est plus des malchanceux. Julien, en attendant, bravo. Et je vous dis, peut-être à tout à l'heure pour cette carte carburant. Qui sait?
1: Très bien, je raccroche.
0: Eh ben, vous pouvez raccrocher. On vous rappellera tout à l'heure si jamais vous remportez ce blind test aujourd'hui.
1: Très bien, je vous remercie.
0: Excellente journée. Bon week-end à venir, Julien.
1: Je vais passer un petit bonjour à Betty, Dédé et Dédé.
0: Bah Betty, Dédé et Dédé, on vous embrasse.
1: Voilà,
0: à bientôt, Julien.
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0: Il est 11h14, 13 exactement. Dans quelques instants, notre deuxième candidat va nous rejoindre. Mais pour l'instant, on écoute Céline Dion avec un petit retour dans notre passé d'amour ou d'amitié. Éternelle question.

0: d'amitié, l'inénarrable Céline Dion.
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0: Dans un petit instant, on retrouve notre deuxième candidat, c'est Jérôme qui va nous rejoindre dans un instant. Ce sera juste après ce nouvel extrait de l'album The Romantic de Bruno Mars. Voici All My Soul.

0: 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C'était Bruno Mars. Il est 11h23. Et à 11h23, qu'est-ce qu'on fait? Eh bien, on joue ensemble au blind test à cette heure-ci avec ici Touraine. Bonjour Jérôme.
1: Bonjour Isabelle.
0: Jérôme, en pleine forme aujourd'hui?
1: En pleine forme.
0: Bah, il y a intérêt depuis Ambiou parce que vous avez vu, hein, Julien a marqué 40 points. Donc
1: ouais,
0: là,
1: très, très fort.
0: Il va falloir s'accrocher très très fort. Évidemment, on n'a pas trop le droit à l'erreur, mais en même temps, si vous faites un sans faute, vous pouvez le dépasser.
1: Ouais, ça va être compliqué quand même.
0: Ouais. Vous vous situez comment, vous, au blind test, Jérôme?
1: Pas forcément bon.
0: Remarquez, tout à l'heure, Julien, il nous a dit « Oh, moi, j'ai pas du tout de chance. » Donc,
1: Ouais, mais Alain Chamfort, c'est pas mon fort.
0: Ah, Alain Chamfort, c'est pas votre fort. D'accord, très bien. Bah, il faudra avoir un petit faible quand même pour lui aujourd'hui, en particulier. D'accord?
1: C'est ça.
0: Vous avez pas révisé en attendant un petit peu?
1: Non, pas du tout.
0: Ah, même pas? Oh, dommage. En attendant, Jérôme, bon, en même temps, il y a un seul titre, a priori, d'Alain Chamfort dans le blind test. Hein. En attendant, bah, je vais vous demander de me donner le titre et l'interprète du premier extrait, si vous êtes prêt, Jérôme.
1: Je suis prêt.
0: Eh ben, on y va alors. C'est parti.
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1: Ça me parle, mais non.
0: C'est pas Alain Chamfort.
1: C'est pas Alain Chamfort. Mais je l'aurais pas quand même.
0: Ah, ah.
3: Il a tout pour la musique. Ah ouais.
0: La petite voix flûtée de France Gall dans Tout pour la musique. Ne vous a pas porté chance.
1: Non.
0: Bon, Alain Chamfort, il arrive par contre. Alain Chamfort, il arrive. Je rappelle qu'il sera en concert le 6 octobre à Avoine. Alain Chamfort, qui a écrit notamment ce titre que je vais vous passer juste quelques toutes petites secondes, Jérôme, et il va falloir reconnaître le titre. Ok?
1: Ok.
0: Allez, on se concentre, Jérôme. Bonne chance.
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1: Non, pareil, ça va être compliqué.
0: Ah,
1: bah oui, ah.
0: La mouche dans le lait, le grain de sable dans l'engrenage. Alain Chamfort, là, n'a pas mis d'huile du tout dans les rouages.
1: Pas du tout.
0: Clara veut la lune. Ah, vous demandiez pas. Juste 10 points hein, en même temps, donc... Bon, toujours pas de points, Jérôme. Mais on va se rattraper, vous allez voir. On va se rattraper, on le fait pour la sportivité, puisque là, au mieux, vous allez pouvoir faire 30 points. Mais on va jouer quand même, hein ? C'est le but.
1: Allez, c'est parti.
0: Ça vous servira d'entraînement pour la prochaine fois, en plus.
1: Exactement.
0: Jérôme, on se concentre. Là, je vous demande juste le titre ou l'interprète pour gagner 10 points.
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0: Quand ça veut pas. Hein.
1: Comme toi. 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
0: Ah, il a changé, Laurent, vous le dites aussi, là.
2: Et puis, il y a le stress aussi, c'est pour ça.
0: Ah, bah, évidemment. Évidemment. Comme toi, c'était Jean-Jacques, le grand Jean-Jacques Goldman.
2: Ouais.
0: Bon. On en reste là pour l'instant.
2: Allez, là, c'est parti.
0: Là, il y a un peu de chanfort derrière, mais on ne le sait pas, en fait.
2: On ne sait pas, c'est ça. Non,
0: on ne sait pas. Donc, on va continuer avec ce dernier extrait. Est-ce que ça va vous dire quelque chose, Jérôme? On tente? Et puis, on verra
2: tente.
0: Bien. Allez.
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2: Oula.
0: Bon, ça va très vite, hein, oui.
2: Bon, ben là, ça va être encore plus compliqué, je pense.
0: Aïe.
2: Allez, c'est parti pour la famille.
0: Oui. Ah bah c'est un zéro totalement pointé. À cause des garçons.
2: Ah bah celle-là je l'avais pas.
0: Vous l'aviez pas? Bah ça remonte non. Un petit peu quand même. Bah très très très très typique des années 80. Et c'est un titre qui a été écrit effectivement par Alain Chamfort, on le sait assez peu.
2: Ok.
0: Mais voilà, c'est à cause des garçons le titre et c'est à cause des garçons l'interprète. Donc là, il y avait quand même un petit truc, une petite subtilité qui vous permettait de remporter 20 points assez facilement si on y réfléchissait.
2: Mais, bon, en tout cas, bravo à Julien.
0: Bah pour l'instant, il n'a pas encore gagné, Julien. On va voir ça d'ici midi. Mais Jérôme, bah écoutez, bon pour l'instant ça n'a pas marché, mais ça remarchera une autre fois.
2: Oui, je retenterai.
0: Voilà, exactement. Revenez jouer avec nous, Jérôme. Je vous souhaite une excellente après-midi. À bientôt.
2: Ça marche. Bonne journée. Merci.
0: Au revoir.
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0: Bon, il avait un petit peu d'avance, Jérôme, avec Laurent Voulzy. Le voici. On l'a appelé. Bah, il arrive. Belle île en mer, Marie Galante.

0: Toulzy à 11h32. 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
0: Allez, on y va pour les bonnes nouvelles, ce n'est pas si souvent. Alors à partir d'aujourd'hui, sachez-le, les transports Rémi vont coûter beaucoup moins cher aux plus modestes d'entre nous. La région met en place une tarification solidaire pour les bénéficiaires de la complémentaire santé solidaire, notamment les allocataires du RSA, de l'ASPA ou de l'allocation adulte handicapé. Ces personnes peuvent désormais bénéficier de 75% de réduction sur les billets de train Rémi, quel que soit le jour ou l'horaire, y compris vers l'Île-de-France. Pour les cas Rémi, le trajet coûte maintenant 1 euro et par exemple un Orléans-Paris en train passe de 24 à 6 euros. Enfin, l'abonnement Rémi Zen Solidaire est aussi fortement réduit avec un plafond fixé à 75 euros. Alors pour en profiter, eh bien, il suffit de demander votre carte sur le site rémi-centrevaldeloire.fr. À Chinon, tout le monde se met au rose ce week-end, les 3 et 4 octobre, samedi et dimanche. Rendez-vous sur les promenades des docteurs Matré pour la 6e édition de Tous en Rose. Au programme, marche de 2,5 à 15 km, course de 5 et 10 km, parcours pour les familles, mais aussi concerts, animations, stands de prévention et de bien-être. C'est un week-end festif et solidaire pour soutenir les personnes touchées par le cancer et financer des actions de prévention et d'accompagnement. Tous en rose, c'est ce samedi 3 et dimanche 4 octobre à Chinon. Tout le programme est à retrouver sur sport-santé-nutrition.fr.
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0: Et on retrouve maintenant Étienne Dao avec le premier jour du reste de ta vie.

0: Premier jour du reste de ta vie. Un film à voir aussi d'ailleurs, hein, parce que là, la chanson du film, elle est bien, mais alors le film, quel bonheur. C'était Étienne Daho. Il est 11h37. Et nous jouons au blind test pour tenter de remporter cette carte carburant de 50 euros. Bonjour Brigitte.
1: Bonjour.
0: Vous êtes à Verrettes. Vous venez nous retrouver pour tenter de remporter cette carte carburant. Ça ferait du bien dans les finances.
1: Oui, c'est sûr.
0: Et vous retentez votre chance, Brigitte. Vous avez déjà joué au blind test.
1: J'ai déjà joué, oui. C'est oui, soit j'y arrive, soit je passe à la marche à pied. Hein.
0: Bah, ça dépend de la distance qu'il y a à faire, parce que des fois, il faut partir tôt quand même. À pied, hein. Il est là le souci quand même. Brigitte, oui. Bon, vous avez vu, en plus, on a Julien qui, dès le départ, comme ça, a mis la barre très très haut.
1: Oui.
0: Avec 40 points, c'est pas facile à battre, hein, 40
1: non,
0: points.
1: Hein. C'est pas très sympa. Hein.
0: Bah, oui, mais bon, en même temps, il a commencé en disant « Oui, moi, j'ai pas de chance. » Et puis voilà, oui, paf, voilà. Il fait 40 points. Allez, hop.
1: C'est ça.
0: Donc, bah, moi, je vais vous souhaiter bonne chance en attendant Brigitte.
1: Merci.
0: Et je vais vous demander de me trouver le titre et l'interprète au moins du premier extrait. C'est parti.
1: D'accord, merci.
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0: Oui.
1: C'est pas Jean-Jacques Goldman pour le plaisir.
0: Jean-Jacques Goldman pour le plaisir. On a comme une sorte de gloubi-boulga qui est très à la mode en ce moment. Un gloubi-boulga. Alors, Jean-Jacques Goldman, non. Pour le plaisir, c'est plutôt Herbert Léonard en général. Et là, c'est ni l'un ni l'autre en fait. En plus, là, quand même, l'introduction sur 4 secondes, on a le refrain.
1: Oui, bah oui.
0: Mais bon, voilà.
1: Vous voyez, je vois déjà la marche à pied arriver.
0: Est-ce que vous aimez Alain Chamfort?
1: J'ai entendu que vous disiez ça ce matin, donc j'ai regardé un petit peu rapidement ces titres. Mais Manu Reva, tout ça, je connaissais. J'en connaissais certains, oui.
0: Oui, certains. Bon, bah écoutez, il arrive là, Alain Chamfort, il est dans les starting blocks.
1: D'accord.
0: Et bah, je vais vous demander le titre qui arrive maintenant, d'accord. Brigitte.
1: Merci.
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1: Alors, je dirais, bon baiser d'ici au hasard.
0: Bon baiser d'ici.
1: Oui, je sors un de ces titres au hasard.
0: Oui, oui, mais non, parce qu'il a très très chaud, Alain Chamfort, là. Il a très très chaud.
1: La fièvre dans. Ah oui, je l'ai écouté un peu tout à l'heure, mais ça ne m'a pas suffi.
0: Ah, bah voilà. Oui. Ah bah après, sur le blind test, il faut que ça soit engrammé, en quelque sorte, dans le corps,
1: oui,
0: vous voyez.
1: Oui.
0: Faut vraiment que ça soit complètement dedans. Hein.
1: Oui.
0: Bon, on ne marque pas sur ce deuxième extrait, ce qui compromet véritablement, oui, effectivement, la carte carburant de 50
1: tout
0: euros. Il va falloir
1: faire
0: un petit peu de sport pour se muscler d'abord, avant de reprendre la marche à pied, Brigitte. Bon, on continue pour le sport, justement.
1: Allez.
0: Avec cet extrait de 2 secondes, je vous demande le titre ou l'interprète.
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1: Ah, c'est Benabar. Non.
0: Non, il a changé la Benabar là. C'est.
1: En apesanteur. Ah, c'est Calogero. Non, oui, c'était ça.
0: Ah, il est arrivé juste un peu tard.
1: C'était en apesanteur, Calogero.
0: En apesanteur. Oui. Non, mais c'est vrai que c'est drôle quand on se trompe d'artiste en même temps, c'est normal. Hein. Mais c'est vrai que c'est drôle quand on se trompe d'artiste parce qu'on se dit Benabar qui chanterait en apesanteur. Il aurait un peu de mal, je pense.
1: Oui. Du coup, oui, j'ai tilté après. Oui. Quand je vous ai entendu rigoler, je me suis dit, il y a quelque chose qui ne va pas.
0: Il y a un truc qui cloche, oui.
1: Le visuel de la personne et Calogero m'est revenu.
0: Oui, oui. Bah oui, mais malheureusement, il est revenu un petit peu tard. Donc, on n'a pas de points toujours, Brigitte.
1: Oui, de toute façon, ça ne changeait pas grand-chose. Hein.
0: Certes, mais on va quand même essayer de changer la donne avec le dernier extrait. Mmh. D'accord ? Bon, là, vous allez trouver, là.
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1: Ah, c'est Claude François.
0: Oui, et le
1: lundi
0: titre.
1: Lundi au soleil. Non.
0: Non, c'est pas le lundi au soleil du tout. Attendez, parce que ça, c'est quand même un titre mondialement connu. Je crois que c'est le titre le plus repris au monde.
1: Ah oui,
0: ils s'y sont tous mis. Et une chanson écrite par Claude François, mais qui a été reprise effectivement par les grands crooners aux États-Unis, qui a été reprise enfin, par de multiples interprètes. Mmh. Et donc, comme d'habitude, ou encore My Way, Frank Sinatra l'a chanté aussi notamment. Donc voilà, c'était comme d'habitude de Claude François, mais vous ne repartez pas quand même avec un zéro pointé, Brigitte, puisque vous avez marqué 10 points en reconnaissant Claude François.
1: Voilà, c'est d'accord parfait.
0: C'est prenez-le comme un encouragement.
1: Oui, voilà, c'est ça. Je vais attendre encore un peu pour la marche à pied. Et puis,
0: Patientez un peu, retentez votre chance un peu plus tard, Brigitte.
1: Rigoler, c'est
0: exactement. Ah bah oui, ça, pour le coup, c'est vrai. Merci beaucoup d'avoir joué avec nous. En tout cas, je vous souhaite une excellente journée. Au revoir.
1: Avec plaisir, bonsoir.
0: Allez, c'est parti, on continue en musique.
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0: Avec Taylor Swift et Hoplite, et puis on retrouve juste après notre quatrième candidat.

0: Hoplite, Taylor Swift. Nous continuons de jouer au Blind Test avec notre dernière candidate aujourd'hui, c'est Laetitia. Bonjour Laetitia.
1: Bonjour.
0: À Fondette.
1: À Fondette.
0: Vous êtes en pleine forme et vous allez tenter de faire mieux que 40 points ce matin.
1: Il a mis la barre super haut.
0: Exactement. Et il y a de l'enjeu, hein. Et c'est clair. Laetitia, vous êtes concentrée ?
1: Je suis ultra concentrée.
0: Ultra concentrée, vous savez comment ça marche le blind test ?
1: Oui.
0: Donc je vous demande pour le premier extrait de me donner le titre et l'interprète. Et puis ensuite on verra.
1: C'est ça.
0: Laetitia, je vais vous souhaiter bonne chance. On croise les doigts pour vous. Et on y va.
1: Ça marche.
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1: C'est Ève, lève-toi.
0: C'est qui ?
1: J'ai plus l'interprète.
0: Mais qui est-elle ? Mais qui est-elle ?
1: J'ai plus l'interprète.
0: Julie Pietri.
1: Ah ouais, je l'aurais pas
0: retrouvé. Ah bah voilà, bon bah sans regret alors. C'est dommage parce que le titre vous l'aviez. Bon bah là je vous demande juste le titre de cette spéciale Champfort. D'accord ?
1: Allez. Très bien.
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1: Manureva.
0: Bah oui, on ne l'avait pas eu encore celle-là. On pouvait pas tellement y échapper, hein, parce que là, ça aurait quand même fait désordre. Excellente réponse. Le Manureva d'Alain Champfort. En concert, je vous le rappelle, hein, à Avoine, mardi 6 octobre prochain.
1: Okay.
0: Vous êtes un peu fan d'Alain Champfort ?
1: Alors, c'est pas tout à fait ma génération, mais je connais les grands classiques.
0: Ouais, quand même. Bah oui, celui-là, là, quand même, passer à côté, ça aurait été dommage.
1: C'est ça.
0: Ça vous fait, en attendant, 10 points. On essaye d'en marquer 10 autres.
1: On va essayer.
0: Allez.
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0: Formidable.
1: J'ai plus la... formidable, on l'accorde, hein. Oui, on accorde. D'accord. On accorde. You are the one for me, for me, for me, formidable. Charles Aznavour. Aznavour. Bien sûr. Ce qui nous mène à 20 points, Laetitia. C'est pas si mal parti que ça, loin de là. Attention,
0: allez,
1: là, c'est vraiment le jeu de la vérité, si je puis dire. Si vous me donnez le titre et l'interprète, vous égalisez avec Julien. Qui doit être tendu, là. Tendu, Julien, là.
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0: Alors, pas du tout.
1: Ah.
0: Non, pas du tout, pas du tout.
1: Aïe. Aïe, aïe, aïe.
3: Mais je dois m'en aller.
1: Ouais, voilà.
0: Ouais.
1: Niagara.
0: Il a été bon, il a été bon, hein.
1: Ah, bah voilà. Ouais. Niagara,
0: ben,
1: là.
0: Félicitations à lui.
1: Niagara, là, c'est carrément les chutes, la chute finale pour vous, Laetitia.
0: Ouais,
1: ah, bah écoutez, je suis désolée pour vous, parce que vous avez bien joué,
0: grave,
1: vous étiez. Vous étiez bien parti, il faut retenter sa chance, exactement. Et puis, je vous souhaite une excellente fin de semaine en notre compagnie.
0: Merci,
1: à bientôt, Laetitia.
0: Bonne fin de journée, au revoir.
1: Et bravo à Julien. Julien, on n'a pas réussi à le rejoindre là, mais bon, voilà. Bravo, Julien. 40 points, ça a été suffisant pour repartir avec cette carte carburant de 50 euros. Bravo à vous et profitez-en bien surtout. Allez, qu'est-ce qu'on retrouve maintenant? C'est La vie ne m'apprend rien de Daniel Balavoine. Écoutez bien l'intro, ça pourrait servir éventuellement au blind test. Il est 11h51, vous écoutez ici Touraine.

0: n'apprend rien. Daniel Balavoine dans 6 minutes très exactement, les infos de midi.
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0: Blame It on the Boogie. C'était les Jacksons.
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0: Vous écoutez Ici Touraine, soyez les bienvenus. Il est précisément midi. À midi, les infos avec vous, Boris Compin, bonjour.
2: Bonjour Isabelle, bonjour à tous. Comme on pouvait le redouter, il y a eu des incidents devant plusieurs lycées de Tours ce matin, au lendemain de la grave blessure au visage d'un lycéen en marge d'un blocus du lycée Balzac. Une blessure compatible avec l'impact d'une balle de LBD, selon la procureure de Tours. Ce matin, donc, il y a eu des affrontements entre les forces de l'ordre et une cinquantaine de jeunes devant le lycée Becquerel, près du stade de la Vallée du Cher. Tout est rentré dans l'ordre, mais l'établissement est fermé pour la journée. Des incidents graves aussi dès 9h autour du plus grand lycée d'Indre-et-Loire, le lycée Grandmont. Marie Boéda est sur place.
3: Des dizaines et des dizaines de policiers, casques et visières sur la tête, du gaz lacrymogène. Ayman, 17 ans, gare sa trottinette et tente de rentrer dans l'établissement.
4: Comme on peut le constater, on voit vraiment beaucoup de policiers, beaucoup de gardes. On voit que les rues sont bloquées et à peine on rentre dans le secteur, on commence à avoir mal au nez.
3: En effet, un nuage de fumée pique les yeux. Ilona, étudiante infirmière de 18 ans, hésite à participer au blocage.
5: On comprend pourquoi ils sont en colère. On a entendu beaucoup d'explosions. Ça fait un peu peur, honnêtement. Mais franchement, moi, je comprends parce que c'est pas qu'avec des pancartes et 2-3 discours qu'on va se faire entendre.
3: Et puis cet élève de première qui ne veut pas donner son prénom, il souhaitait aller en cours. Il est reparti chez lui.
6: Le fait de faire un blocus, ça, je suis pas contre. Mais le fait de tout détruire, de mettre le feu, de ramener les forces de l'ordre et tout ça, je trouve ça complètement ridicule. Tout ce que vous voyez là-bas, le feu et tout, c'est pas des gens du lycée. Comme mercredi aussi, l'arbre est en feu.
3: On voit en effet une épaisse fumée grise derrière des arbres. Impossible de contourner le lycée. Certains élèves venus voir les dégâts rentrent chez eux aussi, tandis que les lycéens restés à l'intérieur n'ont pas le droit de sortir.
2: Et il y a eu des blocus aussi ce matin devant les lycées Balzac, Choiseul, Paul-Louis Courrier et Vaucanson à Tours, ainsi que devant les lycées de Chinon et Loche. Le directeur de cabinet du préfet d'Indre-et-Loire, Pierre-Ange Chavelli, était l'invité d'Ici Touraine ce matin à 8h moins le quart. Il affirme qu'hier, devant Balzac, comme aujourd'hui devant les autres établissements, les forces de l'ordre n'interviennent qu'en cas de violences urbaines et pas contre des lycéens qui manifestent.
7: Une demi-heure avant, trois quarts d'heure avant, un autre lycée de Tours, Paul-Louis Courrier, avait dû être évacué parce qu'il y avait des feux de conteneurs qui avaient mis le feu à un compteur à gaz, un système d'alimentation en gaz, et qui avait nécessité l'évacuation de tout le lycée. C'est dans ce contexte-là d'incendie, d'utilisation d'engins incendiaires contre les policiers, sur la voie publique, de dégradation du mobilier urbain, qu'on a eu ce qui s'est passé. Je pense qu'il faut bien séparer deux choses. D'une part, l'expression démocratique des lycéens, qui est légitime, et puis ce qui a pu exister à certains points du territoire, notamment à Tours, et qu'on doit qualifier d'émeute. Un contexte de violence urbaine qui a conduit, pour la seule matinée d'hier à Tours, à plusieurs interpellations, 7 interpellations entre 9h40 et midi et demi autour du lycée Balzac.
0: L'interview du directeur du cabinet du préfet est à retrouver en intégralité sur ici.fr.
2: Et la police annonce qu'il y avait déjà eu plus de 200 interpellations à 10h dans toute la France, hors région parisienne. À Nantes, le hall d'un lycée a été détruit par un incendie volontaire. À Toulouse, un bus a été incendié. À Grenoble et Marseille, le trafic est suspendu sur la totalité des réseaux de transport public. Nantes aussi, un lycée du centre-ville donc a été gravement endommagé, je vous le disais. Le Premier ministre annonce à l'instant qu'il convoque une cellule de crise pour 13h, place Beauvau.
0: L'association Les Petits Frères des Pauvres alerte ce matin sur le manque de mobilité d'un million de personnes âgées.
2: Oui, ces seniors ne sortent pratiquement jamais de chez eux, ni en transport en commun, ni en voiture, ni même à pied, ce qui fait qu'ils marchent en moyenne moins d'un quart d'heure par jour. Le délégué général des Petits Frères des Pauvres affirme que certains domiciles deviennent des prisons et que ce phénomène risque de s'accentuer compte tenu du vieillissement de la population française. Enfin, c'est une mobilisation qui prend de plus en plus d'ampleur d'année en année. Octobre est officiellement lancé aujourd'hui, 1er octobre. Pendant un mois, il va y avoir de très nombreuses manifestations dans toute l'Indre-et-Loire pour collecter des fonds et faire la promotion du dépistage du cancer du sein, un type de cancer dont 61 000 nouveaux cas se déclarent chaque année en France. Or, quand il est diagnostiqué à un stade précoce, le cancer du sein se guérit 9 fois sur 10.
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2: La journée s'annonce agréable, Isabelle.
0: Absolument, avec du soleil, puis un petit vent qui va souffler modérément du secteur ouest. Des températures de 21 à 23 degrés, ça c'est pour les maxi aujourd'hui. Et puis pour cette nuit, ça va redescendre. On aura entre 9 et 11 degrés demain matin sur le thermomètre. Et un petit voile nuageux qui va filtrer le soleil tout au long de la journée de demain, 22 à 23 degrés pour les maxi. Je vous souhaite une excellente journée. Il est midi 5, on retrouve, on vous doit bien ça, avec Enora Malagré.
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9: Et bonjour à tous, bienvenue dans votre nouveau rendez-vous quotidien. Ça s'appelle On vous doit bien ça sur Ici et on est ensemble jusqu'à 13h. On sait, hein, la rentrée, elle est difficile. Nous, on est là pour tenter de vous rendre service parce qu'on vous doit bien ça. Je vous présente la bande qui est à mes côtés. Moi, je m'appelle Enora Malagré. Aude Razo, qui est madame anti-arnaque. Coucou Aude.
10: Bonjour, bonjour tout le monde.
9: Gérald Kierzek, notre médecin. Bonjour Gérald.
11: Bonjour, bonjour à tous
9: et à toutes. La grande journaliste Elsa Wolinski. Bonjour Elsa.
12: Merci, j'adore quand vous dites la grande alors que j'ai
9: bah, tout. Et notre monsieur bon plan si utile, monsieur Valère Coréard. Bonjour Valère.
13: Salut Enora, bonjour à toutes et tous.
9: Je vous l'ai dit, on est ensemble jusqu'à 13h. Aujourd'hui, c'est la journée internationale des personnes âgées. Nous allons donc y consacrer une bonne partie de l'émission. Tout à l'heure, Gérald, vous allez nous parler de quoi, Gérald, aujourd'hui?
11: On va parler d'Octobre Rose, c'est le premier octobre. J'ai mis un petit ruban, alors oui. On est à la radio, ça se voit pas, quoique sur les réseaux, on peut peut-être voir le petit ruban rose.
9: Ouais, exactement.
11: L'idée, c'est de se faire dépister.
9: Et Elsa Wolinski nous parlera de la solitude, quand on est justement une personne âgée. Et puis, faites comme nos auditrices et nos auditeurs, tous les jours, appelez-nous au 0810 055 056, c'est votre antenne. Et puis aussi, vous pouvez laisser un message vocal, comme l'a fait Jean de Cherbourg.
14: J'ai vu les images des inondations dans le sud, et c'est une question que je me pose à chaque fois. Qu'est-ce qu'on fait dans ces cas-là? Qu'est-ce qu'on dit à l'assurance?
9: Exactement, très très bonne question Jean, merci de nous l'avoir posée, et c'est Valère qui y répondra.
13: C'est une bonne question et c'est important de savoir ce qu'il faut faire, parce que sinon vous risquez d'être moins bien remboursé, indemnisé.
9: Et on pense à toutes les auditrices et les auditeurs qui sont sinistrés. Si vous avez envie d'appeler, ça se passe au 0810 055 056. Bienvenue sur Ici. Je l'ai dit en préambule, c'est la journée internationale des personnes âgées. On va faire un petit état des lieux. Comment vieillir chez soi? On va vous donner évidemment des solutions. On va aussi parler de la prime adapte. On va essayer de vous rendre service parce qu'on vous doit bien ça, Aude Razo.
10: On a des chiffres de l'INSEE. Plus de 2 millions de personnes de 60 ans et plus sont en perte d'autonomie, dont un tiers sont en perte d'autonomie sévère. Et toujours selon l'INSEE, en 2050, et 2050, c'est pas si loin, c'est dans moins de 25 ans,
9: absolument,
10: on frôlera les 3 millions de personnes en perte d'autonomie, en raison, évidemment, vous l'avez compris, du vieillissement de la population. Donc en fait, on a un énorme défi à l'horizon 2050, et même bien avant, il commence dès aujourd'hui, c'est évident. Développer les services d'aide à la personne, je pense aux aides à domicile, mais il n'y a pas que ça, on va en parler. Trouver des solutions pour bien vieillir chez soi, c'est important. Tout le monde n'a pas l'envie, ni peut-être les moyens, d'aller dans une maison de retraite. On peut aménager son logement, c'est aussi de ça dont on va parler. Et puis, peut-être premier point, savoir bien identifier à quel moment déjà on commence à avoir besoin d'aide, à devoir faire des aménagements chez soi.
9: Gérald Kierzek, quels sont les premiers signes avant-coureurs, si je puis dire?
11: Ce qui est important de dire, c'est qu'il n'y a pas un âge à partir duquel on va commencer à être plus vieux, moins autonome. Ça dépend de plein de choses, de sa génétique, ça dépend de la manière dont on a vécu, ça dépend des pathologies qu'on a. Mais il y a des petits signes qui doivent alerter. Des chutes, je crois que c'est vraiment la première chose. Quand il y a des chutes, alors, ça peut arriver de chuter une fois. Deux fois. On a enlevé le tapis du salon, on a aménagé, on a changé les lumières, etc. Trois fois, des fractures, etc. Ça, c'est un premier signe. Deuxième signe, c'est les troubles cognitifs, les troubles type désorientation, ou des problèmes de mémoire, ou des problèmes d'utilisation du gaz, oublier le gaz. Là, ça peut être très embêtant, par exemple.
12: Ah, j'y suis, là, moi, ces personnellement. Voilà. C'est un peu jeune, quand même.
11: Ces troubles, un peu. Non, j'espère que vous n'oubliez pas le gaz allumé, mais c'est des troubles cognitifs qui disent que la personne, ça va être difficile, peut-être, de rester à la maison, ou en tout cas, il va falloir l'entourer dans un premier temps ou aménager son logement. Et puis, il y a une troisième chose, c'est l'alimentation, parce qu'on sait que plus on vieillit, plus on se nourrit mal, j'allais dire.
9: Et puis, on a moins faim.
11: Et bien justement, s'il y a des repas qui sont sautés, si le frigo est vide, s'il y a des incohérences alimentaires, un amaigrissement, peser une personne âgée, votre maman, vos grands-parents, c'est important parce que ça permet, s'il y a une perte de poids, il faut essayer de l'expliquer. Est-ce qu'il y a une maladie sous-jacente ou est-ce que c'est un problème d'alimentation et la personne n'est plus en capacité de soit de faire les courses, soit de s'alimenter, soit n'a plus envie, ça peut être un problème de santé mentale. Et donc ça se traite, là aussi on peut mettre des antidépresseurs, on peut faire une psychothérapie pour des personnes âgées, mais en tout cas la santé mental chez les personnes âgées, c'est quelque chose d'extrêmement important. Mais globalement, c'est ça, quoi. C'est d'accord. Les chutes, ouais, les problèmes d'alimentation et les troubles cognitifs.
9: Merci, docteur. Valère Coréard.
13: Il y a pas mal d'aide hein, quand on veut rester à la maison plus longtemps pour, comme on dit, rester autonome. En fait, alors renseignez-vous auprès des caisses de retraite.
9: Les EHPAD sont tellement chers. On y reviendra évidemment dans un instant. On va y consacrer évidemment un large moment dans l'émission. Valère.
13: Renseignez-vous auprès des caisses de retraite. Vous avez aussi l'allocation personnalisée d'autonomie. Mais j'avais envie de faire mettre un coup de projecteur sur MaPrimeAdapt. C'est pas hyper connu. Et d'ailleurs, il paraît qu'il y a beaucoup de gens qui en profitent pas, alors que ça existe. C'est quand même jusqu'à 15 400 euros d'aide pour adapter son logement. Alors, il faut dépenser 22 000 euros pour avoir 15 400 euros, mais je vais vous expliquer pour, par exemple, remplacer une baignoire par une douche accessible, parce que parfois, la baignoire, c'est dur d'en sortir.
9: Valère, on dépense 22 000 euros, j'ai pas compris, c'est-à-dire?
13: En fait, c'est ce qu'on appelle, il faut dépenser 22 400 euros pour avoir 15 000 euros d'aide, en gros.
9: Et les 22 000 euros, on les dépense dans quoi? C'est ce que vous allez nous expliquer.
13: Exactement. D'accord. Une baignoire, par exemple, vous la transformez en douche accessible, vous voulez installer un monte-escalier, des barres d'appui, adapter les toilettes, poser une rampe, enfin voilà, c'est tous ces petits aménagements du quotidien qui font que vous allez pouvoir rester à la maison sans vous faire mal, en étant plus à l'aise, en utilisant mieux tout ce que vous avez utilisé dans une maison. Ça s'appelle MaPrimeAdapt. Tout le monde peut en bénéficier.
9: D'accord.
13: À partir de 70 ans ou plus. Donc dès qu'on a 70 ans, même si le docteur Kirzak disait il n'y a pas d'âge, c'est vrai que 70 ans, c'est peut-être un moment où on va pouvoir être un peu plus exposé à ce type de problème.
9: D'accord. Ben,
13: vous avez le droit d'en bénéficier. Alors attention, c'est sous condition de ressources. Vérifiez bien, il y a un site dédié. Moi, je vous conseille d'aller sur le site pourlespersonnesagees.gouv.fr. Je vois Aude qui me regarde avec les gros yeux, mais
15: c'est
13: elle a
15: bon
13: raison.
15: Site, c'est bon site,
9: c'est bon. Ça va, c'est bon, il n'y a pas d'arnaque.
13: Non, mais là, vous avez tout sur ce site, c'est hyper bien fait.
9: Vous pouvez le répéter?
13: Bien sûr. Pour les personnes âgées, .gouv.fr. .gouv.fr à la fin, vous êtes sécurisé. D'accord? Donc, en quelques mots, si vous avez moins de 70 ans, mais que vous avez déjà une perte d'autonomie qui est constatée à partir de 60 ans, vous avez aussi droit à cette aide. En fait, c'est un dossier que vous allez monter, qui est spécifique. Vous allez avoir ensuite une acceptation ou un refus, par l'Agence nationale de l'habitat, en fait, très concrètement. Et là, c'est une subvention qu'on vous donne pour mieux vous équiper chez vous. Ça s'appelle, je le répète, MaPrimeAdapt. Et c'est vraiment un bon moyen pour transformer son logement et l'adapter à une perte d'autonomie.
9: Valère Coréard a encore des bons plans à vous distiller, rassurez-vous. Et puis, je voulais vous dire que si vous êtes toute seule ou tout seul chez vous, eh ben, on espère qu'on vous accompagne, qu'on vous tient un peu compagnie et qu'on pense très fort à vous. On va continuer aussi de parler des EHPAD. Bref, c'est la journée internationale des personnes âgées. On va écouter France Gall, Des Branches sur ICI. Et on est ensemble jusqu'à 13h dans On vous doit bien ça, votre nouveau rendez-vous quotidien.

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0: 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On est là pour vous rendre service, pour vous donner des bons plans, pour éviter les arnaques. Et là, nous parlons, vu que c'est la journée internationale des personnes âgées, on a parlé logement adapté, on a parlé d'une super solution donnée par Valère Coréard, qui est la Prime Adapt, hein, je le rappelle. Et puis, vous êtes déjà très nombreuses et très nombreux à réagir au 0810 055 056 pour parler de tout ça avec nous. C'est le cas de Cécile. Bonjour Cécile, vous appelez de Bouillancourt. Et vous, vous occupez de votre belle-mère qui a 93 ans et vous faites un moite-moite, moitié la maison, moitié EHPAD, c'est ça, hein, Cécile?
2: Alors, l'EHPAD, c'est uniquement quand on part en vacances l'été.
0: D'accord.
2: Sinon, c'est un maintien à domicile, avec des auxiliaires de vie qui viennent deux fois par jour pour s'occuper d'elle.
0: D'accord.
2: Plus nous, évidemment.
0: Ok. Ça vous coûte beaucoup de sous,

0: Différentes résidences, des résidences seniors, des résidences autonomie, les EHPAD, ça fait parfois un petit peu peur. Mais je me posais aussi la question de savoir à quel moment vraiment on bascule, du moins on doit décider de partir de chez soi. Mais je suis sûr que Dr Kirzek va nous éclairer.
1: Quand c'est plus possible pour des raisons architecturales de la maison, quand c'est plus possible parce qu'il n'y a pas des aides à domicile H24, parce que ça devient dangereux, parce que les aidants sont épuisés aussi. Je crois que c'est un facteur qui est important à soulever. Alors, le maintien à domicile, il y a des familles et il y a des sociétés, j'allais dire. Alors, c'est plus le cas de la nôtre, où il y a cette solidarité intergénérationnelle, et c'est important de maintenir à domicile la personne et de vivre avec, ou qu'elle vienne vivre chez nous. C'est pas toujours possible, et c'est là où ça se décide. Et ça se décide en conseil de famille, ça se décide pas toujours avec la personne, parce que la personne n'a plus ses capacités de décision, hein, quand la raison c'est des troubles cognitifs, type une maladie d'Alzheimer, ben elle est plus en capacité de dire je veux aller en EHPAD ou pas, et là c'est un conseil de famille qui va se réunir, mais en fait c'est multifactoriel, c'est pas qu'une histoire de pathologie, c'est pas qu'une histoire de la maison est pas adaptée, ou c'est aussi une histoire de moyens, on l'a vu, parce que c'est très compliqué, et la question se pose dans l'intervalle aussi, qu'est-ce qu'on fait en attendant la place, parce que les places elles sont pas
2: comme ça.
1: Oui,
2: c'est ce que vous vouliez demander, Cécile, c'est qu'est-ce qu'on fait entre les deux, c'est ça.
3: Voilà, oui.
2: Alors on fait quoi?
1: Ben oui, c'est un peu le problème. Ben on essaye d'encadrer autant que faire se peut. On sollicite les membres de la famille sans s'épuiser. Les aides à domicile, comme vous l'avez dit, il y a des petites choses quand on est vraiment au stade de l'EHPAD. Donc c'est EHPAD, on le rappelle, hein, c'est établissement pour personnes âgées d'hébergement pour personnes âgées dépendantes. Ça veut dire qu'on est dans la dépendance. Donc on est déjà à un stade évoluer, j'allais dire, de la perte d'autonomie. Mais avant ça, il y a des petites choses à faire. Aménager son logement, par exemple. La chambre qui était en haut, ben on va la mettre au rez-de-chaussée, par exemple. Mettre un système d'éclairage différent, des lumières automatiques, par exemple,
2: mais
1: ou des petites veilleuses.
2: Coûte des sous, ça.
1: Pas forcément, vous savez, un petit système d'éclairage.
2: Mais vous parlez de chambre en bas, encore faut-il avoir une maison aussi, c'est pareil.
1: Oui, mais si c'est un appartement à ce moment-là, le problème se pose pas parce qu'il n'y a pas d'escalier.
2: Oui, bien sûr.
1: Des choses, vous savez, le pire ennemi, c'est pas l'âge. C'est le tapis du salon. Ouais, pourquoi? Parce que le tapis du salon, oui, bah, il va faire qu'on se prend les pieds dedans, etc.
2: Faire attention aussi. Simplifier au maximum
1: il y a des petites choses
2: la géographie de la maison. Quoi.
1: Alors, quand on est au stade, comme la belle-mère de notre auditrice, de Cécile, de stade de perte vraiment d'autonomie, là, la question, ça va être, bon, il faut une place rapidement, ça veut dire qu'il faut s'inscrire peut-être dans plusieurs établissements.
2: Donc, d'ores et déjà,
1: aller visiter plusieurs établissements, s'inscrire sur plusieurs listes, et puis il y a des moments un peu de répit, il y a des lieux comme ça qui sont des lieux de répit pour les aidants et puis pour la personne, c'est de l'accueil de jour par exemple, c'est-à-dire que la journée, elle est prise en charge, cette personne âgée est dépendante dans un hôpital ou dans une structure de soins,
2: okay.
1: Ça s'appelle l'accueil de jour gériatrique, et donc ça permet là de la mettre en sécurité, et donc si vous n'avez qu'une aide, je sais pas, 12 heures sur 24, bah, les 12 heures c'est l'accueil de jour, et les 12 heures de nuit, il y a une veilleuse de nuit.
4: Et ça, c'est gratuit, l'accueil de jour, comme ça?
1: Non, alors c'est un hôpital public, c'est pris en charge, c'est jamais gratuit, on a l'impression que c'est gratuit en France, les soins. C'est pris en charge par la Sécurité sociale, et puis les aides à domicile, il y a des prises en charge par le conseil départemental, il y a parfois, parce que ça demande beaucoup d'argent, c'est parfois le patrimoine de la personne et l'avance sur héritage, puisque après ça sera déduit justement de l'héritage. Donc globalement, il y a plein de moyens, et les personnes qui coordonnent, c'est le service social, c'est l'assistante sociale, et c'est la mairie très souvent.
2: Avant
1: qui est le
2: bon interlocuteur. Avant de repasser la parole à Valère, c'est Cécile, vous avez des aides? Vous bénéficiez d'aides, vous?
3: Alors oui, il y a les aides, je sais plus comment ça s'appelle, c'est par rapport à son GIR.
2: D'accord.
3: Il y a quelques aides. Après, ça dépend. C'est aussi souvent sous condition de revenu, et comme elle est malheureusement juste au-dessus du plafond, il y a plein d'aides auxquelles elle n'a pas droit. Mais par contre, moi, j'avais juste une question, parce que souvent, donc là, le placement en EHPAD, quand on peut l'anticiper, tout va bien. Souvent, ce qui fait qu'une personne est placée en EHPAD, c'est souvent lié à une chute. Et là, d'un seul coup, l'autonomie, elle la perd totalement. Là, donc par exemple, là, elle chute aujourd'hui. Là, aujourd'hui, elle est, il n'y a aucune place disponible dans les EHPAD. Mmh. La liste d'attente, personne nous a appelé. Qu'est-ce qui se passe? Parce qu'elle ne peut pas revenir à domicile. Nous, on ne peut pas s'en occuper. Est-ce qu'il y a un hôpital qui peut la prendre en charge le temps de...
2: C'est une très bonne question, Cécile. On va mettre un petit disque. On va y répondre juste après. C'est Christophe Maé, il n'y a que de l'amour chez toi. Réagissez, hein. Faites comme Cécile, 0810 055 056. On est là pour vous. C'est On vous doit bien ça.

0: Il n'y a que de l'amour chez toi, sur ici, on est ensemble jusqu'à 13h. Jusqu'à 13h.
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0: Et il est midi 24, on est en plein cœur d'un gros dossier puisque c'est la journée internationale des personnes âgées. On vous a parlé des aides, on était en train de parler aussi des EHPAD et surtout notre chère Cécile avait posé une question juste avant. Est-ce que vous pouvez nous reposer la question au cas où il y a des auditrices et des auditeurs qui débarquent chez nous ?
2: Donc en fait, ma question c'était qu'est-ce qui se passe quand, voilà, par exemple, la personne chute
0: et, oui,
2: et qu'elle a... Elle a une perte d'autonomie du coup fulgurante, qu'on n'est pas sur liste d'attente ou qu'on n'a pas de place de disponible, qu'est-ce qui se passe en attendant de pouvoir la placer dans un EHPAD en sachant qu'on ne peut pas forcément s'en occuper puisqu'elle n'a plus d'autonomie.
0: Gérald.
3: C'est un peu mon quotidien parce que comme vous le savez, je suis médecin urgentiste, et bien c'est les urgences. C'est-à-dire qu'on a tous les jours des gens qui viennent aux urgences, c'est bien le problème des services d'urgence. Ouais. C'est pas le problème de les accueillir parce que la population vieillit, on va devoir les accueillir. Il y a une situation d'urgence, il y a besoin, et c'est parfois les pompiers, des ambulanciers parce qu'il y a un problème de relevage à la maison. S'il y a une chute, il y a peut-être une fracture du fémur. Il y a un traitement d'urgence à faire. On peut opérer la fracture du fémur. Et après, la question se pose de quid du retour à domicile. Ouais. Parfois, c'est possible une fois que la fracture est fixée. Mm-hmm. Et parfois, c'est pas possible. Et bien, c'est là où les services de gériatrie aiguë ou même les services de moyen ou de long séjour dans les hôpitaux peuvent être une solution. Donc, quand il s'agit d'une urgence, bah, c'est le 15 et c'est le 18 et ça passera par les urgences et il y aura une hospitalisation. Mm-hmm. Et puis, le mieux, c'est quand il y a une perte d'autonomie sans fracture, c'est que le médecin traitant peut avoir des filières d'admission direct dans des services de gériatrie. Et ça, c'est la meilleure des solutions. Et puis après, les collègues assistantes sociales feront leur maximum pour accélérer les admissions en EHPAD.
0: Merci, docteur Kirzek. Merci à Cécile pour cette question. On vous embrasse très fort. On essaye d'accueillir le plus d'auditeurs possible parce que vous êtes très nombreux à réagir au 0810 055 056. On va prendre Jocelyne qui vous appelle de Gourin dans le Morbihan. Coucou les Bretons. Alors vous, vous êtes avec votre mari qui est sous oxygène et votre propriétaire ne veut pas aménager la maison, c'est ça? Cécile?
4: Non. Non, non, il ne veut pas. On a une douche en haut et donc mon mari ne peut pas monter.
0: Bah oui, bien sûr, j'imagine bien le pauvre. Et c'est... vous lui avez réclamé donc plusieurs fois et c'est un refus définitif.
4: C'est pas pour ça que j'ai fait, c'est pour autre chose de la maison. Mais là, Et il veut rien faire dans la maison. Donc, mon mari est obligé de mettre une chaise dans la baignoire pour se laver.
0: D'accord. Oui, alors, Valère va vous répondre, chère Jocelyne.
5: Bon, juridiquement, vous ne pouvez pas imposer au propriétaire d'adapter le logement à la situation dans laquelle vous êtes parce qu'il n'en a pas l'obligation de le faire. Ça, c'est sûr, le propriétaire. En revanche, vous pouvez soit bénéficier, si vous rentrez dans les cases, notamment conditions de ressources, de MaPrimeAdapt pour vous faire financer aux trois quarts un aménagement sans transformer le logement puisque c'est pas le vôtre, donc ça va être des petits aménagements, soit malheureusement rentrer dans un peu plus en rapport de force en disant à votre propriétaire, écoutez, nous on va devoir quitter le logement si vous procédez pas à quelques transformations parce qu'on ne peut plus y rester. Mais effectivement, du point de vue de la loi, le propriétaire n'a pas adapté le logement. Oui, je comprends, Enora, je vois,
0: oui, pardon,
5: que ça vous touche.
0: Je suis un peu consterné.
3: Oui, mais MaPrimeAdapt, elle est valable aussi pour les locataires.
5: Oui, c'est ce que je disais.
0: C'est ce qu'il a dit, oui.
3: C'est important.
5: Simplement, s'il y a des transformations assez importantes, il faut l'autorisation du propriétaire.
3: Oui, mais le proprio, qu'est-ce qu'il veut? Il ne veut pas payer. C'est
5: oui,
3: tout.
5: Mais...
3: Donc l'autorisation, il la donnera si lui, il ne paye pas.
5: Sauf que si on veut transformer une baignoire en douche, c'est une transformation qui est quand même assez majeure, il faut son accord. Et surtout, vous investissez sur un bien qui n'est pas le vôtre.
0: Voilà, Jocelyne, n'hésitez pas pour la MaPrimeAdapt, renseignez-vous. Et puis parfois, il faut aller, comme l'a dit Valère Coréard, un peu au bras de fer.
5: Oui, le dialogue,
0: au bras de fer.
5: Cas, ouais.
0: Vous avez des enfants, Jocelyne, qui pourraient vous aider dans cette démarche ou pas?
4: Oh mon Dieu, non.
0: Non.
4: Si, j'en ai, mais.
0: D'accord.
4: Ils s'occupent plus de nous.
0: D'accord. Bon, bah écoutez, nous, on est là pour vous aider en tout cas. Vous n'êtes pas seul. On peut vous reprendre hors antenne si vous avez besoin de vraiment de plus de détails. On est là pour vous, Jocelyne, et on vous embrasse très fort. Restez avec nous, on va vous prendre en antenne. On va aussi accueillir, il y a beaucoup de réactions, 0810, 055, 056. On va prendre Christophe. Christophe qui nous appelle d'Evry. Bonjour Christophe, vous travaillez dans un EHPAD.
6: Bonjour Enora, oui, c'est ça. Bonjour.
0: Ah, voilà.
6: Oui, en fait, moi, ça me tient à cœur parce que même si c'est pas un boulot facile, que je fais, mais et le fait de leur donner un peu de sourire, un peu de, baume au cœur, moi, ça me fait toute ma journée,
0: D'accord. Alors déjà, bravo.
3: Non mais bravo. Voudrais quand même soutenir aux collègues Christophe,
0: tous les soignants, tous les auxiliaires de vie, toutes les femmes de ménage ou les hommes de ménage qui travaillent dans les EHPAD. Je connais bien. Vous êtes voilà nos héros, nos héroïnes. Bravo et merci pour ce que vous faites, Gérald.
3: Et on va se prendre en France, mais comme partout en Europe, le mur du vieillissement. C'est-à-dire qu'on n'a pas du tout anticipé la dépendance, la prise en charge par la sécurité sociale de la dépendance, et on manque de place. Et on manque de bras.
0: Exactement.
3: Donc, bravo aux bras qui le font, il faut les fidéliser, mais vraiment, c'est un enjeu politique majeur.
0: Exactement. Merci infiniment, Christophe, pour ce que vous faites. Continuez de réagir, c'est votre émission, 0810 055 056. Mais pour l'heure, c'est l'actualité dans toutes vos régions, grâce aux 44 merveilleuses locales de votre radio ici. Allez, à tout de suite.
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3: Un exercice inondation grandeur nature va se dérouler chez nous en Touraine les 17 et 18 novembre. Pendant deux jours, les secours, les forces de sécurité et les collectivités vont stimuler une crue majeure pour tester leur coordination et les dispositifs d'alerte. Des véhicules de secours seront déployés et pour la première fois, des habitants pourront participer à une évacuation fictive. Un appel à volontaires est lancé dans les quartiers à Faible-Marat, Rive du Cher à Tours, ainsi que dans le centre de la Riche. Les participants seront transportés vers un centre d'accueil ou un spectacle sur les risques majeurs leur sera proposé avant d'être conduit à leur point de départ. Inscription jusqu'au 2 novembre sur le site de Tours Métropole Val-de-Loire. La Trimobile revient sur le marché de Fondettes. La Trimobile, c'est une déchetterie itinérante qui vient à votre rencontre pour faciliter le recyclage de vos petits déchets au quotidien. Vous pouvez y déposer vos anciens appareils électroniques, piles, ampoules, textiles, cartouches d'imprimantes et lunettes. Et désormais, les jeux de société, crayons et petits ustensiles métalliques sont également acceptés. Belle journée avec nous.
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0: Et il est 12h33, chers amis, en plein cœur de votre nouveau rendez-vous quotidien. On vous doit bien ça sur ICI. On a parlé beaucoup des personnes âgées, de leur isolement. On va continuer de le faire. Hein. Appelez-nous si ça vous concerne, 0810 055 056. Dans un instant, Gérald va nous parler d'Octobre Rose, cette magnifique campagne de sensibilisation au cancer du sein. Et Elsa nous parlera justement de l'isolement aussi des personnes âgées. Attention, prenez des mouchoirs. Je pense que ça sera très émouvant. Mais pour l'heure, vous pouvez, vous le savez aussi, nous laisser des messages vocaux au même numéro, gratuit, 0810 055 056, comme l'a fait Jean aujourd'hui.
17: J'ai vu les images des inondations dans le sud, et c'est une question que je me pose à chaque fois. Qu'est-ce qu'on fait dans ces cas-là? Qu'est-ce qu'on dit à l'assurance?
0: Et on embrasse très fort, on leur souhaite tout le courage possible à celles et ceux qui ont subi justement les inondations en France. Valère Coréard, c'est pour vous.
5: Oui, alors, dans ces cas-là, il y a vraiment une chose à faire, si c'est possible, c'est vous prenez des photos, vous prenez des vidéos et vous les conservez bien de tout ce qui a été abîmé, détruit dans votre maison à cause des inondations, parce que l'assurance va mandater un expert et cet expert va venir voir les dégâts et puis estimer votre potentiel remboursement. Il faut savoir que si vous êtes en état de catastrophe naturelle, on en parlait hier sur les maisons fissurées, vous avez 30 jours ouvrés pour faire votre déclaration. Par contre, c'est 5 jours si vous utilisez votre assurance classique. Le problème, c'est que parfois, les délais sont ce qu'ils sont. Dans tous les, moi, je vous conseille de ne pas tarder. Déclarer à votre assurance le dégât des eaux, le sinistre. Prenez donc des photos et surtout, vous mettez bien de côté tout ce qui a été abîmé, tout ce qui a été endommagé. Mais vous le gardez chez vous, si c'est possible, vous le stockez.
0: D'accord.
5: Parce que après, ça va poser quand même un problème à la fois d'estimation et de reconnaissance du préjudice. Autre conseil très important, commencez à chercher vos factures. Parce que là aussi, vous allez avoir un enjeu d'indemnisation.
8: Bien sûr. Et ça, moi, je ne sais même pas où elles sont, mes factures.
5: Oui, ben justement, je vous donne un conseil. C'est quand vous achetez des biens qui ont un petit peu de valeur, c'est-à-dire à partir de 200-300 euros, gardez les factures. Maintenant, on peut prendre des photos, puis vous les laissez dans votre téléphone, mais au moins, vous les avez quelque part, quoi. Mais il faut garder ces factures. Bon. Donc, vous cherchez vos factures, vous mettez de côté, et puis vous commencez pas à repeindre, etc. De toute façon, c'est trempé, c'est la cata. Moi, j'ai déjà été inondé, j'avais 50 centimètres dans ma maison. Donc, c'est très traumatisant, c'est très compliqué. Ouais. Mais il faut attendre le passage de l'expert, parce qu'à un moment donné, vous allez mandater des artisans dans les règles de l'art, etc. Mais il faut pas se précipiter, malheureusement, et rester un peu dans cette situation.
0: Audrazo,
8: un point de vigilance très important à chaque fois qu'il y a une catastrophe naturelle. Il y a des gens malhonnêtes qui essayent d'en profiter. C'est vraiment cruel. Mais oui, ça existe et pas qu'un peu. Donc, si vous êtes inondé, qu'il faut pomper, qu'il faut refaire l'installation électrique, qu'il y a un arbre qui a abîmé votre maison, méfiez-vous toujours de quelqu'un qui se présente comme un artisan, qui arrive tout seul, qui sonne chez vous, qui vous dit « je travaille déjà chez votre voisin, je peux commencer tout de suite si vous voulez ». Faites vous-même toujours la démarche de contacter l'artisan et demander un devis détaillé, c'est important.
0: Merci Audrazo, et je le redis, vous avez tout notre soutien et tout notre tendresse, chers amis, si vous êtes touchés par les inondations. On va accueillir la gagnante en l'occurrence du jeu. 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Et c'est Fabienne, bonjour Fabienne, qui nous appelle de Cherbourg en Cotentin, bonjour.
11: Bonjour Anna, bonjour l'équipe.
0: Bonjour Fabienne. Alors, comment ça va aujourd'hui Fabienne d'ailleurs?
11: Oh bah super, il y a du beau temps. En plus c'est le mois de mon anniversaire.
0: Oh, oh bah et on, ça pouvait pas mieux tomber, c'est gagné.
11: Bravo. Merci.
0: Bah voilà, un petit bon anniversaire en avance, disons. Merci. C'est pas mal. C'est toujours ça de prix. On vous embrasse très très fort, chère Fabienne. Prenez grand soin de vous. Voilà, c'est très simple. Vous inspirez, s'inscrivez sur ici.fr et c'est gagné. On va écouter LP sur la radio ici. Ça s'appelle Lost on You. On est ensemble jusqu'à 13h et il est 12h37.

0: NLP Lost on You sur Ici. On est ensemble jusqu'à 13h.
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0: C'est votre nouveau rendez-vous quotidien, tous les midis entre 12 et 13h. On est là pour tenter de vous rendre service. Vous avez des questions, on a des réponses, ça tombe bien. Et si vous en avez, c'est au 0810 055 056 que ça se passe. C'est un numéro de WhatsApp gratuit. Vous pouvez envoyer des textos, nous appeler, nous laisser aussi des messages vocaux. On va continuer à parler dans un court instant des EHPAD. On va accueillir une auditrice. Vous êtes très nombreux et très nombreuses à réagir. Mais pour l'heure, nous allons parler de cette merveilleuse campagne de sensibilisation dans toute la France qui va durer tout le mois d'octobre et qui s'appelle Octobre Rose, cher docteur Kierzek.
3: Exactement, Octobre Rose. Alors, il n'y a pas que le mois d'octobre où on se fait dépister.
0: Hein. Ouais.
3: C'est toute l'année, mais là, c'est l'occasion d'être un petit coup de projecteur. Et on a tous le petit ruban rose, on y pense tous. Et on pense à quoi? On pense à la mammographie entre 50 et 74 ans. Pour toutes les femmes qui ont plus de 50 ans, eh bien, vous allez recevoir à la maison une invitation à aller faire cette mammographie. Invitation, ça veut dire, on ne paye pas, c'est gratuit, c'est une prise en charge à 100%. Et malheureusement, il y a une femme sur deux qui ne répond pas à cette invitation.
0: Petite
3: et c'est
0: question,
3: ça, le drame.
0: La mammo, c'est à partir de quel âge?
3: 50 ans. De 50
0: on
3: à 74 ans.
0: Alors, si, c'est bien
3: ça,
0: faire
3: c'est
0: avant.
3: Le dépistage généralisé.
0: D'accord.
3: Quand vous n'avez pas d'antécédents familiaux en particulier. Pour les femmes qui ont des antécédents de cancer du sein dans la famille, la mère, la sœur, bref, il y a un risque particulier, ou qui ont des symptômes, ça peut être une petite boule, ça peut être un petit mamelon qui est pas comme d'habitude, une rougeur. Là, on n'est plus dans la mammographie de dépistage, mais on serait dans une mammographie de diagnostic. Et là, on va vous proposer, peut-être avant 40 ans, avant 45 ans, avant 50 ans, mais en tout cas, on sort du dépistage généralisé. Mais Octobre Rose, c'est vraiment pour mettre l'accent sur le cancer du sein. Plus on le prend tôt, plus on peut le guérir. Et si on le prend tôt, on guérit plus de 90% des cancers du sein. C'est vraiment un message à marteler. J'ai encore, moi, deux copines qui, il y en a une, c'est marrant, elle m'écoutait en disant, l'année dernière, allez faire votre dépistage, etc. Elle a dit, ben, je vais t'écouter, je vais y aller. Et on a trouvé une tumeur. Et j'allais dire, heureusement, malheureusement, c'était une tumeur, mais heureusement, on l'a trouvée à temps. Et donc, elle a été opérée. Et l'opération, c'est une opération qui est beaucoup moins mutilante, il y a beaucoup moins de séquelles, le traitement est beaucoup moins lourd. Donc, je sais que ça fait peur de faire des examens en disant, bah, je préfère faire l'autruche, mettre ça sous
4: c'est
3: le tapis.
4: C'est ce que j'allais vous demander, justement. Quand vous dites une femme sur deux, justement, n'y va pas, c'est pourquoi?
3: Oui. Bah, pour différentes raisons, parce que, bah, la maman, alors, généralement, la lettre arrive à la maison, mais parfois, c'est compliqué de prendre rendez-vous, parfois, on a peur, parfois, on dit, ah non, c'est pour les autres. Il y a plein de mécanismes psychologiques qui se mettent en place, de déni aussi, de dire non, je veux pas savoir, etc. En tout cas, c'est extrêmement important d'enlever cette peur-là. La peur n'évite pas le danger. Et puis surtout avec un message très positif qui est de dire, si on dépiste tôt, justement, on peut traiter, on peut en guérir. C'est pas le cancer, c'est plus un mot où c'est plus le coup près, une tumeur, c'est pas quelque chose qui va être mortel. C'est quelque chose qu'on dépiste, qu'on traite tôt, qu'on reconstruit tôt aussi, parce qu'une petite tumeur qu'on enlève d'un centimètre, par exemple, et la deuxième amie, c'est ça, c'est une petite tumeur de 9 mm qu'on vient de lui trouver, et je lui souhaite plein de courage parce qu'elle va se faire opérer la semaine prochaine, mais 9 mm, vous voyez bien qu'on enlève juste un peu la tumeur, le ganglion à côté, c'est pas du tout la même chose que si elle avait attendu, qu'elle avait pas fait sa mammographie de dépistage, et là, la tumeur aurait été beaucoup plus embêtante à enlever.
0: Je voudrais faire une mini parenthèse, il y a aussi quelque chose qui a changé, c'est le nombre d'associations aussi, on les voit beaucoup dans Octobre Rose, qui aident les patients, je pense à Rose Up, par exemple, donc qui va fêter ses 15 ans, je pense à Jeune et Rose. Ce sont des associations de patientes qui vous aident aussi, qui mettent en place plein de systèmes. Par exemple, vous êtes sous chimiothérapie, qui crée un espèce de maillage, de solidarité. Si vous avez besoin, parce que vous êtes trop fatigué à cause de la chimio, qu'on aille chercher vos gosses, en fait, après l'école.
4: Qu'on fasse des courses.
0: Qu'on fasse des courses, etc. Il y a aussi des cellules d'écoute. Si vous avez envie de parler, par exemple, de la sexualité, qui n'est pas simple quand on est sous traitement, etc. Il y a des merveilleuses associations de patientes en France qu'on salue, qu'on soutient, et ça, c'est une chance qu'on a.
3: Et donc le message, c'est aller en amont de tout ça et toutes ces associations formidables. En amont de tout ça, si vous avez entre 50 et 74 ans, allez vous faire dépister par une simple mammographie. Alors c'est pas très très agréable, hein, vous savez, c'est comme une radio,
0: non,
3: c'est
0: pas douloureux. Non, ça fait un peu mal, mais c'est voilà. Pas non plus insurmontable.
3: Donc,
0: nous les femmes, on
3: allez,
0: en a vu d'autres.
3: Allez convaincre vos mères, vos grands-mères, vos sœurs d'aller faire ce dépistage.
0: Très rapidement, Audrey.
5: Très rapidement, Colette pose une question sur le WhatsApp de l'émission. Elle dit pourquoi 74 ans, la limite après pourquoi
3: c'est des histoires meilleure statistique parce qu'on est dans un dépistage généralisé. Donc c'est le meilleur rapport coût, parce que ça coûte à la sécurité sociale, et bénéfice en termes de nombre de tumeurs trouvées, de taille de tumeurs et de traitement. Donc voilà pourquoi cette notion a été donnée. La borne inférieure, c'est à partir de 50 ans, et 74 ans la borne supérieure, parce qu'après on estime que ça doit être du ressort du médecin, de la palpation et d'aller faire un dépistage personnalisé.
0: Merci docteur Kirzek. On va continuer à dérouler cette émission. On va encore parler un petit peu d'EHPAD. On va parler de l'isolement des personnes âgées avec la journaliste Elsa Wolinski. On écoute Michel Jonas, Les Wagonnets sur ICI. On est ensemble jusqu'à 13h. Ça passe tellement vite.

0: Wagonnais.
1: Les Wagonnais, oui, on a bien compris. Michel Jonas sur ici, on est ensemble jusqu'à 13h.
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1: Michel Jonas, on vous doit bien ça, c'est votre nouveau rendez-vous quotidien. On est ensemble jusqu'à 13h, c'est la journée internationale des personnes âgées. On a parlé dans la première demi-heure de l'émission. Je voudrais vous dire qu'on consacrera une émission entière aux EHPAD. C'est très important parce qu'on a énormément de bons plans à vous donner. Mais pour l'heure, on accueille Sylvie qui nous appelle de Weimar. Et vous, vous pouvez nous apporter un témoignage. Vous avez travaillé avec les personnes âgées, chère Sylvie.
4: Oui, bonjour.
1: Bonjour.
4: Oui, j'ai en effet travaillé avec des personnes âgées. J'ai été, je suis à la retraite maintenant, mais j'ai été directrice d'hôpital pendant bon nombre d'années. J'avais en charge toute la filière gériatrique. Et donc, je voudrais apporter quand même comme information aux familles, aux aidants, qu'il y a des solutions. À savoir que quand une personne âgée, suite à une chute ou autre, ou une maladie, ne peut pas rentrer à domicile, il y a quand même des solutions. À savoir, la personne âgée peut passer dans un premier temps par un court séjour gériatrique.
1: D'accord.
4: Et ensuite, alors là, la durée de séjour est quand même limitée, mais ensuite, il y a ce qu'on appelle un soin de suite gériatrique.
1: Mmh.
4: Qui est un service où il y a vraiment des professionnels très qualifiés, médecins, kinés, infirmières et autres, bien sûr, et dont la durée de séjour peut aller jusqu'à 3 mois.
1: Ah, génial, d'accord, voilà. Très très
4: donc,
1: bon plan ça.
4: Ça peut laisser le temps aux personnes, aux familles,
1: oui, de trouver un EHPAD.
4: De trouver un EHPAD.
1: Et c'est pris en charge par la sécurité sociale, ça, il faut le dire, hein.
4: Ce sont des structures qui existent dans les hôpitaux publics,
1: ouais.
4: Mais aussi dans certaines cliniques privées. J'en connais certaines. Il y a aussi certaines cliniques privées qui ont ce service.
1: Merci beaucoup, Sylvie. Merci. Vous voyez, c'est ça. C'est votre émission entre auditrices, entre auditeurs. On se donne des bons plans. C'est ça. On vous doit bien ça. On va se retrouver dans un court instant avec Elsa Wolinski qui va nous faire un très joli billet, comme on dit, sur l'isolement des personnes âgées. Prenez des mouchoirs. À tout de suite sur ICI. 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
1: Merci beaucoup pour tous les messages que vous nous envoyez au 0810 055 056. On vous remercie, mais vous savez quoi, on vous doit vraiment bien ça. Je crois que le titre est bien trouvé de cette émission. On est ensemble jusqu'à 13h. Et Elsa Wolinski, c'est à vous, chère amie.
7: Oui, et on va commencer en musique.
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7: Eh oui, les vieux ne parlent plus, ou alors seulement parfois, du bout des yeux. Aujourd'hui, je vais vous parler de solitude. Cette solitude qui, avec l'âge, peut parfois prendre de plus en plus de place. Parce qu'en France, aujourd'hui, 2,5 millions de personnes âgées disent se sentir seules, tous les jours ou presque. 2 millions sont isolées de leur famille et de leurs amis. Et 700 000 n'ont quasiment plus aucun lien autour d'elles. Plus de famille, plus d'amis, plus de voisins. On appelle ça la mort sociale. Parce qu'être seul, c'est aussi être beaucoup plus vulnérable quand quelque chose vous arrive. Et justement, cette semaine à Madrid, une femme de 87 ans est devenue, malgré elle, le visage de cette vulnérabilité. Elle s'appelle Marie-Carmen, elle vivait depuis 70 ans dans le même appartement. 70 ans, toute une vie, dans les mêmes murs, sauf que son immeuble a été racheté et que son loyer était d'environ 500 euros. Devait en fait tripler. Et évidemment, elle n'avait pas cette somme. Elle ne pouvait plus payer. 3 fois, on a essayé de l'expulser. Elle n'a pas voulu, elle a refusé. Mais le 23 septembre, lors de la 4e tentative, Marie-Carmen a été carrément virée de son appartement. On l'a virée sur un brancard avant de l'emmener dans une ambulance à l'hôpital. Cette image a fait le tour de l'Espagne, mais dehors, Marie-Carmen n'était pas seule. Des centaines de personnes étaient venues la soutenir. Son histoire a provoqué une mobilisation immense et ça a marché. Quelques jours plus tard, un accord a été trouvé. Marie-Carmen va pouvoir rentrer chez elle avec un loyer adapté à ses revenus. Et finalement, c'est peut-être ça que nous raconte son histoire, qu'on peut refuser de détourner les yeux. Qu'une injustice qui arrive à quelqu'un d'autre peut aussi nous concerner. Alors peut-être que le premier geste commence par là. Regardez simplement autour de nous. Ça peut paraître naïf ce que je vous raconte, mais parfois prendre soin des autres commence simplement par les voir. Et il existe justement des initiatives pour créer ce lien. Il y a par exemple les cartes du cœur. Une idée tout simple, on écrit quelques mots à une personne âgée qu'on ne connaît pas et la carte lui est envoyée. Paris, en compagnie, des bénévoles accompagnent des personnes âgées pour une promenade, un rendez-vous, une sortie ou simplement pour passer un peu de temps ensemble. Il y a aussi la cohabitation intergénérationnelle, on en a parlé dans cette émission. Mais peut-être que toutes ces initiatives nous disent aussi autre chose. Que la solitude des personnes âgées ne se combat pas seulement quand elle est déjà là. Il faut peut-être commencer beaucoup plus tôt, vous en avez parlé Gérald, en se demandant quelle place on veut leur donner dans nos quartiers, dans nos villes, dans nos vies. Et repenser aussi nos EHPAD. La Caisse nationale de solidarité pour l'autonomie réfléchit justement à l'EHPAD de demain. L'idée, c'est de ne plus seulement imaginer l'EHPAD comme un endroit où l'on soigne, mais comme un endroit où l'on veut continuer à vivre. Des lieux ouverts sur le quartier, avec des cafés, des jardins partagés, des associations, des artistes, des voisins, des enfants. Des endroits où les générations continuent à se croiser. Et peut-être aussi inventer un entre-deux, entre rester seul chez soi et entrer en EHPAD. Des lieux où l'on garde son indépendance, son intimité, là, sa porte que l'on peut fermer, mais où l'on peut aussi ouvrir cette porte et trouver quelqu'un derrière. Parce que moi, à 52 ans, je me demande déjà comment j'ai envie de vieillir. Je voudrais rester indépendante le plus longtemps possible, ne pas devenir un poids pour mes enfants. Avec mes amis, on se dit souvent qu'on finira tous ensemble dans une grande maison vieille, au bord de la mer, comme ça. Je ne sais pas si on le fera vraiment, mais finalement, l'idée n'est peut-être pas si folle, parce que la manière dont nous vieillerons demain, c'est peut-être maintenant qu'il faut commencer justement à l'inventer.
0: Merci beaucoup Elsa Wolinski. Et pour ma part, je vais dire un mot moi sur la jeunesse, du coup, les futurs vieux, comme on dit. La jeunesse qui est dans la rue, vous l'avez vu, la jeunesse qui donne de la voix, c'est aussi la démocratie qui parle des citoyens qui s'expriment, des difficultés vécues, une demande finalement de main tendue qui ne se résoudra sûrement pas par la violence, bien sûr, mais écoutons leurs angoisses. C'est un sujet de société et nos jeunes sont l'avenir. Voilà, on parle de tout ici et de toutes les générations. Merci encore à vous, chère Elsa Wolinski. Ces propos, bien sûr, n'engagent que moi. Cela va de soi. Et nous allons... nous allons accueillir l'auditrice qui a gagné le jeu, dis donc. Parce que vous le savez, encore pourquoi, encore demain, je vais faire gagner deux fois dans l'émission 200 euros de pouvoir d'achat. Mais ça durera tout au long de l'année. Je booste votre pouvoir d'achat. Mais la semaine prochaine, ce ne sera qu'une fois. Donc profitons-en. Elle s'appelle Linda. Bonjour Linda.
9: Bonjour Enora, bonjour toute l'équipe.
0: Vous nous appelez de Gennevilliers dans le 92. Comment ça va Linda aujourd'hui?
9: Ah voilà, super bien.
0: Elle est trop mignonne. Qu'est-ce que vous faites dans la vie Linda?
9: Moi je travaille en ressources humaines chez les carrières et les paix.
0: D'accord.
9: Dans la fonction publique.
0: Ok.
9: Et j'ai plein de passions et je voulais vous remercier pour vos émissions, notamment sur nos aînés, mais aussi Octobre Rose, enfin, tout ce qui est santé, enfin, c'est des thèmes très très forts et merci.
0: De rien.
9: Merci de les porter.
0: Merci à vous surtout et je crois qu'on vous doit bien ça. Et pour l'heure, c'est gagné, Linda!
7: Bravo!
0: Bah oui, on est comme ça, nous, sur ici. 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Je voudrais vous dire que demain, on va parler or, figurez-vous. Comment vendre or et vos bijoux sans se faire arnaquer? Le cours de l'or, patati patata, est-ce que c'est une bonne idée? Valère enfilera son costume.
10: Vraiment,
0: en or. En or, vraiment à minima. Merci beaucoup à ma merveilleuse équipe. Je le rappelle, c'est Octobre Rose. Vraiment, soyez sensibles à cette cause. Le docteur Kierzek l'a dit, la mammographie, c'est automatique, c'est une fois par an.
10: La mammographie, voilà. Ça sauve des vies.
0: Ça sauve des vies, exactement. Pour préparer cette émission, je remercie Céline à la réalisation. Qui est à la technique? J'ai oublié aujourd'hui. C'est Kinane, évidemment, à la technique. Marian au standard et Gwen à la... Ouh là là, Allez, il est temps que j'aille me coucher à la préparation. Merci beaucoup. Quant à moi, je vous dis à demain. Et dans un instant, c'est le trésor de nos régions, avec ma chère et tendre, Marine Le Génie.
11: Bonjour Enora, bonjour à toute la bande, comment ça va?
0: Très bien.
11: Bon, je vous entendais parler de la jeunesse.
0: Ouais.
11: On va effectivement revenir sur les blocages de lycées partout en France et les étudiants qui vont également entrer dans la danse, si j'ose dire. Et puis, Octobre Rose, évidemment, avec une oncologue du centre Gustave Roussy qui sera mon invitée à partir de 13h15 pour revenir sur ce mois primordial de dépistage, on ne le répétera jamais assez. Et puis on ira à Lourdes, figurez-vous, où des petits malins revendent les goodies du pape à prix d'or sur internet. Si, si, je vous jure, ça existe.
0: Les petits malins, ça, Audrazo, elle connaît, on vous doit bien ça.
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0: Et merci d'écouter la radio ici, il est 13h. Informations, Marine Le Génie.
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3: Marine Le Génie.
11: Bonjour à toutes et à tous, bienvenue dans le trésor de nos régions. Avec des tensions devant les lycées un peu partout en France, à Nantes, un incendie s'est déclaré dans le hall d'un établissement. Nous serons sur place avec ICI Loire-Océan. Conséquence aussi de ces tensions, les transports sont totalement interrompus à Marseille et dans sa métropole. Sébastien Lecornu tient une cellule de crise à Beauvau. Le Premier ministre qui vient de présenter son budget 2027 en Conseil des ministres, on vous dévoile les premières mesures envisagées pour une économie chiffrée à 43 milliards. On prendra des nouvelles des habitants de l'Hérault également après les pluies diluviennes. L'heure est au nettoyage. Nous consacrerons une large partie de ce trésor à Octobre Rose, mois consacré à la lutte contre le cancer du sein.
12: Il n'y a rien de mal ou de pas correct à toucher ses seins, à regarder si tout va bien. Mais jeunes, ne vous dites pas, ouais, c'est les vieux quoi.
11: Et c'est le mois pour parler dépistage, mais aussi recherche et collecte de fonds. Nous irons auprès des pêcheurs normands qui hésitent à sortir à pêcher la coquille à cause des prix du carburant. Et puis ce n'est pas très catholique, mais ici Béarn Bigorre nous expliquera que certains revendent à prix d'or sur internet les livrets de messe distribués gratuitement aux fidèles pendant la visite du pape à Lourdes. C'est le trésor de nos régions, on est ensemble jusqu'à 13h30. Un lycée en feu à Nantes, c'est l'image de cette matinée avec un panache de fumée noire visible depuis le centre-ville. Le lycée Nelson Mandela est fermé aujourd'hui après un blocage de plusieurs heures. D'après les premiers éléments, il y a d'abord eu un feu de poubelle qui s'est ensuite propagé au lycée pendant une manifestation. Anne Bertrand, bonjour.
13: Bonjour.
11: Alors vous êtes sur place pour ICI Loire-Océan. Où en est-on, Anne, et quelle est l'ampleur des dégâts?
13: Eh bien, devant le lycée Nelson Mandela, c'est la désolation. Hein. L'entrée de l'établissement avec la photo de Mandela au-dessus des portes est en ruine. Et la verrière dans le hall cathédral est brisée. Le lycée est par endroits à ciel ouvert. Vous l'avez dit, le feu est parti d'une poubelle. Il s'est très vite propagé selon les lycéens rencontrés sur place. Les lycéens qui sont en colère, eux étaient venus ce matin pour un blocus pacifique. Ils accusent des jeunes venus d'autres quartiers. Il y avait de la colère dans leur voix, il y avait de la tristesse aussi. Il est trop tôt encore pour dire quand ils pourront revenir au lycée. Les cours seront nécessairement assurés en distanciel puisque certaines classes ont brûlé. Mais ces mêmes jeunes accusent aussi les forces de l'ordre d'être intervenues trop tard. Selon eux, des messages circulaient dès hier soir sur les réseaux sociaux et désignaient le lycée Nelson Mandela comme cible.
11: Merci beaucoup Anne Bertrand. En direct depuis Nantes, ici Loire-Océan, mobilisation lycéenne, on l'entend émaillée de violence, de dégradation. Les chiffres parlent d'eux-mêmes. Hein. Près de 120 élèves et personnels ont été blessés depuis le début du mouvement, 83 côté force de l'ordre. Sébastien Lecornu préside en ce moment une cellule interministérielle de crise à Beauvau, au ministère de l'Intérieur. Bonjour Coralie Moreau.
12: Il n'y a rien de mal.
11: Est-ce qu'on a Coralie Moreau en ligne avec nous?
14: Bonjour.
11: Journaliste, police, justice. Les blocages prennent de l'ampleur, Coralie, se tendent aussi et ça inquiète donc au plus haut niveau.
0: Oui, le gouvernement craint désormais une situation qui risque de devenir incontrôlable. Le ministre de l'Éducation nationale condamne ce midi sur X des violences d'une extrême gravité. Le mouvement a encore pris de l'ampleur aujourd'hui. Il s'étend désormais à l'ensemble du territoire. Hors Paris et sa grande couronne, on compte plus de 400 actions et déjà plus de 600 interpellations. Les tensions, vous l'avez dit, sont de plus en plus fortes avec des heurts entre lycéens et forces de l'ordre, des dégradations d'établissements, des incendies comme à Nantes, vous venez de l'entendre, ou encore à Bordeaux où un lycée a dû être évacué, au Havre, à Marseille. Dans le Nord, des bâtiments municipaux ont été dégradés à Haubourdin, près de Lille. Et dans le Calvados, la préfecture a engagé des drones pour surveiller les débordements.
11: Mais certaines métropoles, Coralie, ont dû prendre des mesures de sécurité en interrompant les transports en commun.
0: Et oui, c'est le cas à Marseille où des bus ont été pris pour cible, service totalement interrompu donc sur l'ensemble du réseau. Plus de transport en commun non plus dans la métropole de Grenoble ni dans celle de Clermont-Ferrand. À Strasbourg, la circulation des tramways est interrompue. Toujours par mesure de sécurité, des établissements scolaires ont été fermés. Les cours seront assurés à distance. La peur qui gagne également les personnels dans les lycées. 3 proviseurs ont été blessés ce matin dans le Pas-de-Calais et en Normandie près de Rouen.
11: Merci Coralie Moreau, journaliste police-justice pour ici. J'ajoute que l'annulation des déplacements des ministres jusqu'à lundi à la demande de Sébastien Lecornu. Comment faire face à ces situations qui dégénèrent? Coralie Moreau l'évoquait à l'instant, c'est la question qu'a posée ici Occitanie au chef d'établissement sur le qui-vive pour cette nouvelle journée de mobilisation. Marion Chantreau, on n'imagine pas tout ce qu'ils font pour éviter des débordements.
14: À l'image d'Yvon Manac, le proviseur du lycée de Fonsorbe dans l'ouest toulousain, il passe une partie de son temps sur les réseaux sociaux pour éviter des débordements dans son lycée comme c'est arrivé encore hier.
15: Sur Snapchat, il y a eu des propos qui n'étaient pas acceptables. Donc là, on a réussi à identifier, en fait, là ce sont des élèves par contre, qui ont tenu des propos que je n'accepte pas. Et donc j'ai reçu ces élèves hier, je leur ai annoncé que j'engagerai une procédure disciplinaire les concernant. Quand on les reçoit, ils sont tout penauds.
14: Et ce qu'on n'imagine pas non plus, c'est que ce proviseur, qui est aussi secrétaire académique du syndicat national des personnels de direction, appelle les voisins de son lycée pour leur demander de rentrer leur mobilier qui pourrait être utilisé par les manifestants.
15: Par exemple, j'ai un McDo qui est à côté. J'aurais laissé un message en disant, écoutez, les poubelles, essayez de les rentrer. Il y a un Intermarché, j'ai eu le directeur de l'Intermarché. Je le sais 24 heures à l'avance, donc j'ai le temps si vous voulez d'anticiper.
14: Pendant les manifestations, Yvon Manac reste toujours devant son lycée.
15: Il faut s'assurer que les élèves qui souhaitent rentrer puissent rentrer, qu'ils soient en sécurité. Notre problème, souvent, c'est pas nos élèves. Des éléments extérieurs qui viennent, qui se croient tout permis et c'est à partir de ce moment-là qu'on peut avoir des débordements.
14: À Pamiers, en Ariège, où des débordements ont eu lieu hier, les lycées seront sécurisés par les policiers municipaux et nationaux.
11: Marion Chantreau, ici Occitanie, et les étudiants ont décidé de rejoindre la contestation lycéenne avec en ligne de mire la grande journée de manifestation nationale du 6 octobre. Noémie Bonin.
16: L'objectif de ces organisations de jeunesse, c'est un grand mouvement de convergence pour faire entendre ces revendications communes, détaille Héloïse Lefebvre-Milon, secrétaire générale de l'Union étudiante.
17: On subit les mêmes conditions d'études dégradées, on subit les mêmes sous-investissements dans nos bâtiments, on subit la même dégradation de nos conditions de vie matérielles et nos revendications elles se rejoignent sur l'investissement massif, mais aussi sur la mise en place d'un revenu étudiant notamment, la suppression de Parcoursup de mon master, l'abrogation de cette sélection sociale et raciste. L'objectif, c'est de faire en sorte qu'il y ait le maximum des étudiants qui nous rejoignent, qui se mobilisent avec nous.
16: Le syndicat a mis en ligne sur son site un kit de mobilisation avec un tutoriel pour bloquer son lycée ou son université en 5 étapes. De son côté, la FAGE, première organisation étudiante, appelle également à rejoindre le mouvement sous toutes ses formes. Sa présidente, Suzanne Nijdam, observe une colère qui monte.
18: Une colère qui est basée sur un vrai contexte de sous-financement chronique, que ce soit dans l'éducation nationale ou dans l'enseignement supérieur. C'est une situation où le gouvernement a besoin de prendre ses responsabilités parce que c'est entre ses mains et pas entre les mains de qui que ce soit d'autre que de pouvoir apaiser cette situation en écoutant tout simplement ces colères qui sont légitimes.
16: Mardi déjà, quelques sites universitaires ont été bloqués à Lyon, Clermont-Ferrand, Poitiers ou Toulouse.
11: Noémie Bonin sur ces campus qui se mobilisent désormais aux côtés des lycéens. 26 universités sont bloquées. Tout ce qu'il faut savoir sur ces blocages et la situation qui évolue au fil des heures est sur ici.fr.
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11: Autre dossier, gros dossier du jour, le budget 2027. Le gouvernement dévoile sa copie, propose un effort de 43 milliards d'euros. Le Premier ministre Sébastien Lecornu, avant de rejoindre la cellule de crise à Beauvau, a présenté ses projets de loi de finances et de financement de la sécurité sociale en Conseil des ministres ce matin. Bonjour Nicolas Joly.
19: Bonjour Marine, bonjour à tous.
11: Alors quelles sont les premières mesures envisagées ? Que sait-on de cet effort massif ? Et qui va payer ?
19: D'abord, l'État lui-même, ou plutôt ses fonctionnaires. 1076 postes en moins sont prévus dans le budget. Gel du point d'indice, c'est-à-dire de la rémunération des agents. Le gouvernement veut aussi contenir la hausse des dépenses de santé à 2%. Ça veut dire régulation des volumes, des prix des médicaments, diminution des dépenses liées aux arrêts de travail, on ne sait pas encore comment, et transfert de charges de l'assurance maladie vers les complémentaires santé. Côté entreprise, une taxe sur les fournisseurs de kérosène est prévue, mais ce sont surtout les Français qui vont devoir faire un effort. Le gouvernement veut geler les allocations familiales qui doivent normalement augmenter avec l'inflation. Pour les jeunes, gel des APL. L'inscription en BTS deviendrait payante pour les étudiants non boursiers, 178 euros, tout comme en classe prépa, 270 euros. Et pour les retraités, gel des pensions de retraite au-dessus de 2034 euros par mois. Pour ceux compris entre 1260 et 2034 euros, en revanche, il y aurait une revalorisation partielle. Toutes ces mesures vont bien sûr être discutées à l'Assemblée, c'est ce qu'a rappelé le ministre de l'Économie, Roland Lescure.
20: Le débat parlementaire s'ouvre, donc ce budget évidemment c'est le début d'un processus qui va se traduire par des conversations, des négociations, des amendements déposés. Nous sommes évidemment ouverts sur toutes les composantes de ce budget qui est un budget négociable.
19: Négociable à condition de ramener le déficit à 5% du PIB en 2027, précise le ministre.
11: Merci Nicolas Joly. Vous parliez des retraités, c'est un nouveau coup dur pour eux dans une période déjà compliquée comme pour celles et ceux que vous avez croisés en Ille-et-Vilaine, Corentin Dévet.
21: Son caddie devant elle, sa liste de courses dans les mains, Marie-Thérèse se questionne déjà sur un potentiel gel des retraites.
22: Ça fait peur parce que le pouvoir d'achat, il baisse beaucoup. Les grandes surfaces, c'est beaucoup plus cher quand même. Il faut faire attention. Moi, je fais ma petite liste, j'essaye de ne pas la dépasser. Je fais mes comptes régulièrement.
21: Un nouveau coup porté donc au pouvoir d'achat après déjà la hausse de la contribution sociale généralisée en début d'année. Marie-Hélène estime ne pas être à plaindre, mais n'est pas spécialement pour que l'effort budgétaire se répercute sur les retraités.
23: Ça dépend, parce que je trouve qu'on a travaillé toute une vie, on a bien cotisé, et puis quelque part, on en subit les conséquences maintenant. Moi, j'essaie de gérer mon budget, et je fais avec ce que j'ai. Moi, je sais que ma retraite, je ne fais pas d'économie du tout de l'année sur ma retraite.
21: Certains, comme Michel, acceptent de devoir faire des efforts, mais pour elle qui travaillait justement dans le système des retraites, c'est ce palier de 2034 euros qui pose problème.
24: Moi, je pense que ça aurait pu être plus haut compte tenu des circonstances actuelle aussi, de personnes aussi qui aident beaucoup leurs enfants aussi.
21: Car selon l'Institut des politiques publiques, les différentes mesures vont avant tout toucher les catégories les plus modestes.
11: Un reportage à Châteaubourg signé Corentin Dévet, ici Armorique. Le gouvernement qui ouvre la porte également à une taxe sur les produits sucrés dans son budget 2027 au nom de la lutte contre l'obésité, piste qui provoque la colère des industriels, des confiseurs, mais au contraire, le professeur Boris Ancel, chef de l'unité nutrition prévention à l'hôpital Bichat à Paris, trouve que c'est une très bonne idée.
25: Une taxe sur les produits sucrés, c'est une très bonne idée. Aujourd'hui, on sait que la consommation de sucre est importante. On sait qu'elle est associée au développement de certaines maladies chroniques. Et surtout, on a pas mal de preuves aujourd'hui qu'une taxe peut aider les Français à manger moins de sucre. Ça marche sur trois points. Premièrement, ça augmente les prix, puisqu'il y a une répercussion sur les prix des boissons. Deuxièmement, la conséquence immédiate, une réduction des achats. On estime que ça réduit d'à peu près 10 à 15% les achats. Et troisièmement, un impact sur la consommation. Et encore une fois, je dis, c'est vrai que si on taxe, il faut aussi détaxer autre chose. Et c'est très simple, si vous voulez, de détaxer les fruits, les légumes, les produits bruts, moins ultra transformés. Et je peux vous dire qu'avec ça, vous ne lésez personne et vous avez de bonnes chances d'améliorer la santé des Français d'ici quelques années.
11: Professeur Boris Ancel, invité de nos confrères de France Info ce matin. Le long retour à la normale aujourd'hui dans le Gard et dans l'Hérault. Il n'y a plus de vigilance rouge. Le plus gros de l'épisode méditerranéen est passé. Maintenant, il faut nettoyer. Bonjour Sébastien Berriot.
26: Oui, bonjour.
11: Vous êtes à Lunel pour ici où vous avez suivi, Sébastien, une opération de nettoyage donc.
1: Oui, comme par exemple ici dans cette petite résidence située à quelques dizaines de mètres de la mairie de Lunel. Le rez-de-chaussée a été envahi par les eaux. Moustapha nous accueille avec son balai brosse et ses serpillères. C'est son père qui habite ici.
4: On commence à nettoyer un peu, comme ça il puisse s'installer un peu. Il y avait une montée d'eau d'un coup. Il a pris de l'eau à la maison, c'était presque 30 cm. Là, vous voyez là, la marque là. Du coup, l'eau, elle est rentrée. Comme elle a dépassé la marche, donc elle est rentrée là et dans toute la maison. C'était sale et tout, donc, parce qu'il y avait, je crois, l'eau des égouts qui est montée et tout. Les tapis et tout, donc on les jette. Et tout ce qui était mouillé, on les a jetés. Ce matin, il y a eu beaucoup de travail.
1: Nettoyage aussi de la voirie. Hier, plusieurs rues ont dû être coupées. Et il faut désormais enlever tous les détritus, morceaux de bois, containers emmenés par les eaux. Éric Gibault, responsable du service cadre de vie à la mairie.
5: Ce matin, nos équipes ont été sollicitées à partir de 5h du matin. Voyant que l'eau avait pu s'évacuer correctement, nous avons réouvert cette voie de circulation. Nous avons constaté qu'elle n'était pas très très propre. Nous avons fait appel à notre prestataire qui sont venus avec la balayeuse et aujourd'hui, à partir de 8h du matin, cette voie de circulation avait retrouvé sa propreté et son utilisation initiale.
1: La ville de Lunel qui organise aussi le ramassage et l'évacuation de tous les déchets chez les particuliers, matelas, meubles, rendus inutilisables par la montée des eaux.
14: Merci Sébastien Berriot, en direct de Lunel, envoyé spécial d'ici, dans le département de l'Hérault. La loi intégrale contre les violences sexuelles et sexistes arrive à l'Assemblée. Le texte de 69 articles est examiné à partir d'aujourd'hui. Son ambition, on le rappelle, c'est de couvrir toute la chaîne des violences, depuis le repérage jusqu'à la réparation, mais certaines dispositions ont été modifiées en commission spéciale. C'est le cas notamment de l'entretien annuel prévu pour chaque élève dans les établissements scolaires et qui n'est plus obligatoire. Et cela, Faustine Calmel, provoque la colère des associations.
6: Cet entretien en tête-à-tête doit interroger le bien-être de l'enfant, sa santé mentale et détecter d'éventuelles violences.
8: C'est vraiment la ligne rouge qu'il ne faut pas franchir.
6: Car pour Joël Sicamois de la Fondation pour l'enfance, le dispositif préconisé par la commission indépendante sur l'inceste et les violences sexuelles est essentiel.
8: La chose efficace et qui peut permettre effectivement une détection qui va changer la donne pour les enfants, c'est cet entretien. Il faut que ce soit obligatoire parce qu'il faut que ça puisse concerner tous les enfants de façon universelle.
6: 12 millions d'enfants de l'école maternelle au lycée, mais cela se télescope avec le questionnaire distribué aux élèves qui inclura cette année les violences sexuelles. Sauf que celui-ci peut être anonyme et risque donc, défend Joël Sicamois, de ne pas répondre aux besoins des enfants victimes.
8: C'est très bien de libérer la parole à travers le questionnaire. L'intention est tout à fait bonne. Encore faut-il être au rendez-vous de l'écoute. Si on n'est pas au rendez-vous de l'écoute des enfants, il va se passer ce qui s'est déjà passé, c'est-à-dire que des enfants auront parlé, on ne les aura pas entendus, on ne les aura pas écoutés, et ils vont se taire.
6: Le problème reste celui des moyens, 7500 postes supplémentaires nécessaires pour cet entretien annuel. Mais certains députés ne veulent rien lâcher, ils ont déposé un amendement pour réintroduire son caractère obligatoire, laissant au gouvernement jusqu'en 2032 pour le rendre effectif et annuel.
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3: Marine Le Génie.
14: À suivre, le lancement d'Octobre Rose, campagne annuelle consacrée à la lutte contre le cancer du sein. Les cups et culottes menstruelles remboursées à partir d'aujourd'hui sous certaines conditions. Les pêcheurs de Saint-Jacques qui hésitent à partir en mer à cause du carburant beaucoup trop cher et des petits malins qui, eux, n'hésitent pas à revendre les goodies du pape à prix fort. C'est une dépense à laquelle les femmes ne peuvent pas échapper. Les protections hygiéniques, pour celles qui nous écoutent, sachez que les cups et les culottes menstruelles sont désormais en partie ou totalement remboursées pour les Françaises de moins de 26 ans et les plus précaires. C'est une bonne chose pour ces étudiantes rencontrées à l'université de Franche-Comté à Montbéliard, même si cette mesure vient un peu rééquilibrer la situation, Pauline Boudier.
0: Voir arriver ces règles en se demandant si on va pouvoir s'acheter des serviettes ou des tampons, ça arrive très souvent à Racha, étudiante infirmière de 19 ans.
9: Des fois, c'est compliqué. Quand on est étudiant, on n'a pas assez les moyens. On regarde, on veut dépenser

0: écologique, hein, d'avoir des trucs réutilisables. Je pense qu'il y a beaucoup moins de produits chimiques aussi dans une culotte menstruelle en coton que dans une serviette qui est faite en espèce de papier un peu chelou.
1: En revanche, deux culottes ou deux coupes menstruelles par an, ce n'est clairement pas assez si la promesse est tenue.
0: J'espère qu'ils auront du stock, parce que si au final, en fait, c'est en rupture de stock toute l'année, que déjà que c'est pas beaucoup, mais en plus que personne n'y a accès finalement, j'espère sincèrement qu'il y aura les moyens de mettre derrière.
1: Seuls les produits vendus en pharmacie sont concernés par ce remboursement.
2: Reportage ici Belfort-Montbéliard, signé Pauline Boudier. C'est le début d'Octobre Rose aujourd'hui, 1er octobre, mois d'information, de prévention sur le cancer du sein, mois pour récolter aussi des fonds pour la recherche. Le cancer du sein, c'est le plus fréquent et le plus meurtrier aussi chez les femmes aujourd'hui. Il faut donc continuer encore à le répéter. L'anticipation, la vigilance, le dépistage, c'est primordial. Catherine Berdic s'est atteinte du cancer du sein depuis 2023, c'est elle qui le dit.
3: Autopalpation. Il n'y a rien de mal ou de pas correct à toucher ses seins, à regarder si tout va bien. Même aujourd'hui où je sais que je suis suivie, je continue ces autopalpations. Ça, c'est la première chose. Mais jeune, ne vous dites pas, ouais, 50, 60 ans, ouais, c'est les vieux, quoi. Donc apprendre les gestes, il suffit d'aller dans la Ligue contre le cancer ou dans certains hôpitaux, même votre médecin vous le dira comment faire. Et ensuite, il faut faire vos examens, quoi. C'est rarement le médecin qui sonne l'alerte, hein. C'est souvent nous qui allons le voir en disant « Ouais, j'ai un truc là ». T'as fait l'alerte. Donc pour faire l'alerte, il faut s'observer.
2: Catherine Berdix au micro d'ici Bourgogne. Et pour poursuivre la discussion, j'accueille dans le trésor de nos régions Barbara Pistilli. Bonjour.
4: Bonjour.
2: Vous êtes oncologue à Gustave Roussy à Paris. C'est le premier centre de lutte contre le cancer. Merci d'être avec nous. Première réaction déjà à ce témoignage d'une malade du cancer qui insiste sur le dépistage.
4: Oui, je suis totalement d'accord. Je pense que c'est le premier message qu'on doit délivrer pour Octobre Rose et pour le reste des mois de l'année. Mm-hmm. C'est très important de participer au dépistage parce que c'est un dépistage qui concerne toutes les femmes à partir des 50 ans en France et c'est fondamental pour avoir un diagnostic précoce. Mm-hmm. Et secondairement, c'est très important aussi l'autopalpation, connaître les sangs, propres sangs et surtout connaître s'il y a l'apparition des masses, comprendre s'il y a quelque chose de différent par rapport à les mois précédents.
2: Et je veux rappeler avec vous, Barbara Pistilli également, pour celles qui nous écoutent, en France, 61 000 nouveaux cas sont détectés chaque année, mais le taux de guérison est important, 88%, c'est ça?
4: Oui, je dirais 90% des femmes atteintes d'un cancer du sein aujourd'hui peuvent arriver à avoir une guérison de leur cancer grâce encore une fois au diagnostic précoce et surtout et aussi, je dirais, à l'innovation thérapeutique.
2: Vous avez évoqué l'âge de 50 ans. On entend parfois 40 ans. C'est vrai que les femmes, souvent, en matière de dépistage, sont un peu perdues. Quand on doit faire notre première mammographie, par exemple?
4: Alors, l'idéal serait déjà de faire une première mammographie à partir de l'âge de 40 ans, mm-hmm. une échomammographie. Ça permet aussi de comprendre quelle est la caractéristique du sang. Après, il y a un risque individuel qui pourrait être très différent d'une femme à l'autre. Et mm-hmm. c'est pour ça qu'il y a aussi une personnalisation du dépistage. On est en train d'aller vers une personnalisation du dépistage avec des programmes qui existent même en France, qui sont en train de proposer un dépistage avec une fréquence qui est différente pour chaque femme et en fonction de son risque personnel et familial.
2: Oui, c'est important de rappeler ça, Barbara Pistilli. Tous les cancers sont différents. Il faut aussi adapter le traitement au mieux. C'est ce que vous appelez à Gustave Roussy le juste soin.
4: Oui, tout à fait. Le juste soin, ça veut dire traiter chaque cancer en prenant en considération les caractéristiques de chaque femme, mais aussi les caractéristiques biologiques, c'est-à-dire les caractéristiques des cellules tumorales qui permettent après de mieux comprendre quels sont les risques de récidive d'un patient. Et donc adapter la durée, la fréquence, l'intensité des traitements. Ça, c'est vraiment primordial et c'est vraiment fondamental pour réduire aussi les séquelles à court terme et à long terme de ces traitements.
2: Toute dernière question, Barbara Pistilli, ça passe très vite. Sur les dons, en ce début d'Octobre Rose, pour la recherche, ils sont nécessaires, les dons?
4: Oui, ils sont absolument nécessaire pour toutes les raisons que je viens de dire. On a besoin encore de connaître d'abord, de mieux soigner les patientes et surtout d'adapter la durée et l'intensité des traitements encore une fois. Et pour les faire, on a besoin de faire la recherche, de faire des essais cliniques et surtout d'inclure les patientes dans les essais cliniques. Et donc, on a besoin des dons pour ça. Et finalement, on a aussi besoin de nouvelles thérapies pour des cancers qui sont plus difficiles à soigner.

0: pour lesquels l'innovation thérapeutique est vraiment nécessaire.
1: Merci beaucoup Barbara Pistilli. Si vous voulez faire un don pour la recherche, rendez-vous sur le site de Gustave Roussy. Je rappelle que c'est le premier centre de lutte contre le cancer en France. Merci beaucoup, bonne journée.
0: Merci à vous, bonne journée.
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1: Le cancer, la maladie, l'accès aux soins, autant de thématiques qui vous préoccupent. Vous nous le dites dans les isoloirs d'ici. La santé, c'est un sujet important pour vous à l'approche de l'élection présidentielle. On écoute aujourd'hui Mado à Périgueux et Cyril à Autun qui, lui, veut croire au progrès de la médecine.
4: Quels sont les sujets les plus importants pour vous en ce moment, que ce soit en positif ou en négatif?
5: Mes sujets de préoccupation sont l'environnement, l'accès aux soins, qui est très problématique, et la recrudescence très importante des cancers et du manque d'accès aux soins avec les gens qui ne sont pas soignés.
4: Quand vous pensez à l'avenir, qu'est-ce qui vous rend optimiste?
6: Ce qui me rend optimiste pour l'avenir, c'est les nouvelles technologies, en fait. Pas forcément l'intelligence artificielle. L'intelligence artificielle aide pas mal. Pour moi, c'est une aide. Mais l'avenir, c'est les progrès de la médecine pour lutter contre les maladies type cancer, etc.
1: Ces témoignages recueillis dans les isoloirs, ici Mado à Périgueux, Cyril à Autun, si vous aussi vous voulez faire part de vos espoirs, envies, inquiétudes pour l'avenir, venez le dire dans les isoloirs aux couleurs de votre radio. C'est l'opération, dites-le ici. 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
1: Part en Normandie au large de Barfleur avec l'ouverture de la pêche à la coquille Saint-Jacques ce matin. La ressource est abondante, elle est estimée à 100 000 tonnes, mais avec les prix du carburant, tout le monde n'est pas prêt à partir pêcher la coquille, comme ici à Port-en-Bessin dans l'Ouen-le-Jeune.
7: Maxime Cardon n'a pas la mine des bons jours. Son bateau, l'Adriana, chalutier de 15 m 90, n'ira pas à la coquille.
8: Non, on n'y va pas, on est plus axé sur le chalut. Le prix du matériel, le gasoil, là, c'est pas dit que ça soit rentable. Le dernier plein qu'on a fait, c'est 1,29€. Donc ça fait un gros manque à gagner. Donc pour l'instant, les trésoreries sont pas au beau fixe. Donc on va laisser les collègues partir avant.
7: Trop d'incertitudes pour l'heure sur les prix. Pourtant, Guillaume Louis, marin à bord du Serena, attend la pêche à la coquille avec impatience.
9: La saison de la coquille, c'est une saison à pas louper. C'est là où on fait, en général, on parle pour tous les bateaux, 60% de l'année. 60-70% de l'année, c'est très court, très intensif, mais c'est... Il n'y a pas le choix pour la vie des bateaux.
7: En train d'aider son équipage à mettre en ordre les dragues, ces filets métalliques qui emprisonnent les coquilles, Christophe Anctil, patron de l'Océano Nox, bateau de 15 mètres, sera lui sur zone dès l'ouverture.
10: Les coups de drague, ça va être à peu près une petite heure pour voir ce qu'il y a, quoi. C'est là qu'on va jauger si ça vaut le coup ou pas. Ça va être la surprise en arrivant, comme tous les ans. Si c'est pêché assez vite, c'est rentable. On croise les doigts. Je dirais pas l'autre mot.
7: Première réponse sur les prix demain matin lors des ventes sucriers.
1: À Port-en-Bessin, le reportage ici Normandie de Nolwenn Lejeune. Les voies du Seigneur sont impénétrables, certes, mais servent parfois à arrondir les fins de mois. Après la visite du pape à Lourdes, on voit fleurir sur Internet des objets souvenirs parfois bien plus chers que leur prix originel. C'est ce que vous avez constaté, Clara Vincent, sur Vinted, plateforme de revente en ligne. Entre mugs, médailles à l'effigie du pape et surtout ces livrets Magnificat distribués aux fidèles, notamment pour suivre les textes pendant la grand-messe du pape dimanche dernier à la prairie du sanctuaire.
11: Des livrets, présentons-les, qui font la taille d'un petit carnet d'environ 400 pages, en couverture une reproduction d'une des œuvres qu'on trouve à Lourdes et qui représente l'apparition de la Vierge à la grotte de Massabielle. On a trouvé une petite dizaine d'annonces concernant ces Magnificat, vendues généralement 30 euros, jusqu'à 65 même, c'est l'offre la plus chère qu'on a trouvée, de quoi générer pas mal de profit quand on sait que ces livrets ont été distribués gratuitement à Lourdes. Alors pour les quelques vendeurs qu'on a pu contacter, il s'agissait surtout surtout de rembourser leur voyage à Lourdes, notamment au vu du prix de l'essence en ce moment, nous dit l'un d'eux qui a fait le déplacement depuis le Tarn. Et quant à cette mère célibataire qui se présente avec de faibles ressources, elle réfute toute intention de spéculer, estimant pour sa part avoir été suffisamment généreuse envers l'Église à travers ses dons destinés à sa propre paroisse et au vu de l'argent qu'elle a dépensé à Lourdes.
1: Clara Vincent, ici Béarn Bigorre. Si vous voulez voir le livre en question, il est aussi disponible en version numérique et surtout gratuite sur le site du magazine Magnificat. Du foot, deuxième journée de la Ligue des Champions féminine. Ce soir à 21h, le PSG reçoit le club belge de Louvain. Hier soir, le Paris FC et Lyon ont été tenus en échec à domicile par des clubs anglais. De partout entre les Parisiennes et Arsenal et zéro partout entre les Lyonnaises et Chelsea. Le marathon de Paris avec 166 000 inscriptions au tirage au sort enregistré pour la 50e édition. Une édition qui se déroulera le 4 avril 2027, annoncent les organisateurs dans un communiqué de presse. C'est la première fois que le principe du tirage au sort est mis en place pour la course parisienne. Par ailleurs, près de 110 000 personnes se sont inscrites, les courageux, pour le semi-marathon qui aura lieu le 7 mars 2027. C'est la fin du Trésor de nos régions. Merci de nous avoir suivis. Rendez-vous demain, même heure, même endroit, avec Benjamin Mathieu cette fois.
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15: Le pont Wilson va être inspecté à Tours cette semaine. Des études sont prévues le jeudi 1er et le vendredi 2 octobre, donc à partir d'aujourd'hui, pour vérifier l'état de la solidité de cet ouvrage historique qui appartient à la ville depuis le 18e siècle. Ces inspections sont menées par Tours Métropole via son service d'ouvrages d'art. L'objectif est de contrôler précisément la structure du pont et de s'assurer de la sécurité des personnes qui l'empruntent quotidiennement. Et ça va avoir forcément une conséquence pour les déplacements pendant ces deux journées, donc aujourd'hui et demain, de 9h à 16h30, la circulation des piétons et des cyclistes sera interdite sur la partie aval du pont, c'est-à-dire le côté ouest. Pas besoin en revanche de changer vos habitudes si vous prenez le tramway, il continuera de circuler. Pour les piétons et les vélos, il faudra simplement emprunter l'autre côté du pont, côté amont, celui où se trouvent les bancs. Ces vérifications sont d'autant plus importantes que le pont Wilson avait déjà connu un épisode spectaculaire en 1978 lorsqu'une partie de l'ouvrage s'était effondrée entre la place Anatole France et la place Choiseul.
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15: La musique à bas et Take a Chance on Me pour bien démarrer l'après-midi avec nous.
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Abba et Take a Chance on Me avec Issy Touraine. J'espère que vous allez bien. En ce jeudi un peu ensoleillé, un peu grisou, mais on va essayer de, dans tous les cas, de mettre de la joie dans votre vie. Jusqu'à 17h, je suis là pour vous accompagner. Je m'appelle Clément et il y a vraiment de la bonne musique toute l'après-midi. Ça, c'est bien. Il y a de tout. C'est varié chez nous. Comme par exemple, Alain Souchon et Full Sentimental. Vous la connaissez, même par cœur, peut-être celle-là. Ou encore Florent Pagny, Le Braquage des Sentiments avec Issy Touraine. Belle journée avec nous.

0: Alain Souchon et Full Sentimental, vous écoutez votre radio locale qui vous accompagne et qui vous donne les bons plans, ceux qui fonctionnent en Indre-et-Loire. Avec vous, Émilie Mendonça, c'est ici, ça marche. Les jeux de rôle prennent de l'ampleur en Touraine.
1: Ils sont en effet nombreux, ces Tourangeaux et ces Tourangelles, qui sont amateurs et amatrices de jeux de rôle. Le jeu de rôle, c'est un type de jeu de société où l'on va plonger dans un univers, souvent teinté de magie, grâce à un maître du jeu. Ce maître du jeu a tout un scénario avec lui, avec plusieurs options proposées à certaines étapes de l'aventure. Les joueurs incarnent des personnages variés autour de la table et ils vont devoir lancer les dés et faire des choix pour progresser, combattre des monstres, s'entraider pour réussir leur quête. Dans la série télé Stranger Things, les héros, par exemple, jouent à Donjons et Dragons, sans doute le plus célèbre des jeux de rôle. Et cette activité jeu de rôle a désormais pignon sur rue en Touraine. Des associations, comme De Cap et 2D, par exemple, organisent régulièrement des soirées jeux de rôle. Quartier des Deux Lions, à Tours, vous avez aussi Donjons et Aventures, un lieu où vous pouvez venir jouer entre collègues ou entre amis avec des scénarios originaux, animés par un maître du jeu professionnel, dans une salle qui a toutes les apparences d'une taverne issue d'un livre de fantasy. Et maintenant, depuis le mois de septembre 2026, il y a aussi le lieu Fantastique, installé rue Lobin, quartier Blanqui, à Tours, avec une offre encore plus large d'activités. Dans cet espace aux allures de vaisseau spatial, on peut venir boire un verre le jeudi soir, par exemple, s'inscrire à des parties de jeux de rôle ou à des initiations aux jeux de rôle. Mais ce n'est pas tout. Les fondateurs de l'association Les Gens qui Jouent, qui ont ouvert ce lieu en septembre, sont des passionnés de jeux de rôle grandeur nature. Vous vous costumez et vous incarnez votre rôle durant toute une journée ou tout un week-end dans une aventure en décor réel. C'est fou, non? Alors après avoir organisé des événements de ce genre pour des centaines de participants un peu partout en France, cette association a posé ses valises à Tours et a créé ce lieu fantastique, avec à l'intérieur de quoi monter des ateliers. Autrement dit, on pourra venir fabriquer son propre costume pour le porter lors des soirées spéciales et lors de futurs jeux de rôle grandeur nature qui reprendront en 2027. En attendant, sur place, le programme s'adresse aux petits comme aux grands, avec des conférences, des ateliers donc, et aussi des spectacles qui s'inscrivent tous de près ou de loin dans l'univers du jeu de rôle. Vous voyez, l'univers, lui, est très large, avec des mondes infinis à explorer grâce aux bénévoles passionnés et à la salariée qui vont faire vivre ce nouveau lieu pour les Tourangeaux curieux et ceux qui connaissent déjà ce type de jeu. C'est fantastique, rue Lobin à Tours. 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

0: Buffalo Soldier et Bob Marley, classique ici Touraine pour vous accompagner au cœur de l'après-midi de ce jeudi. Charlotte Cardin, The Way We Touch. Il y a plein d'énergie dans cette chanson, j'aime beaucoup. Elle va nous faire danser un peu. Un peu de douceur par contre pour terminer avant les infos de 14h. Francis Cabrel et Sarbacane pour vous qui écoutez ici Touraine. Restez avec nous.
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0: Francis Cabrel et Sarbacane pour la musique.
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0: La musique de Michel Delpech quand j'étais chanteur. Dans un petit instant, restez avec nous, il est 14h. L'heure de l'actualité.
2: Les blocages de lycées continuent et inquiètent. Une cellule de crise est en cours à Beauvau autour de Sébastien Lecornu, le Premier ministre. Le gouvernement craint donc que la situation ne devienne incontrôlable. Les tensions sont de plus en plus fortes avec des heurts entre lycéens et forces de l'ordre, des incendies comme à Nantes ou encore à Bordeaux. 640 lycées sont concernés par ces blocages aujourd'hui. 30 universités le sont également. Le ministre de l'Éducation nationale, Édouard Geffray, demande que les cours soient assurés à distance si nécessaire. Un budget de redressement pour la France, présenté en Conseil des ministres avec 54 milliards d'euros d'économies à trouver pour 2027, dont 43 via des mesures nouvelles, gel des allocations familiales et du point d'indice des fonctionnaires, prolongement de la taxe sur les très hauts revenus ou encore création d'une taxe sur les fournisseurs de kérosène. Vous avez tout en détail sur ici.fr. À partir d'aujourd'hui, 1er octobre, les cups et culottes menstruelles sont en partie ou totalement remboursées pour les Françaises de moins de 26 ans et les plus précaires si elles sont achetées en pharmacie. L'été 2026 a été le plus chaud jamais enregistré en France. Il a aussi été marqué par une pollution hors norme en Île-de-France, nous apprend Air Paris. C'est l'observatoire de la qualité de l'air dans cette région de 12 millions d'habitants. Il s'agit d'une pollution à l'ozone jamais vue depuis 2023. Et puis le début du mois d'octobre rose, une campagne annuelle mondiale pour le dépistage du cancer du sein. En France, 61 000 nouveaux cas sont détectés chaque année. Mais la recherche avance à grands pas. Détecté tôt, le cancer du sein se guérit dans 9 cas sur 10.
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0: Le soleil domine largement du matin au soir pour cette journée du 1er octobre et les températures sont comprises entre 21 et 23 degrés au meilleur de la journée.
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0: Michel Delpech et quand j'étais chanteur pour la musique.

0: sais pas si vous êtes d'accord avec moi, je la trouve super planante cette chanson d'Alan Parsons Project. Ça fait du bien. Ce qui va faire du bien aussi, c'est de chanter à la française dans un instant. Et oui, ça y est, c'est le moment des trois chansons françaises. Et la suite, Gauvin Serre, c'est Les Oubliés. Et la tournée de Gauvin Serre en ce moment, qui passe dans toute la France. Un an de tournée avec votre radio locale ici. Et toutes les infos sur ici.fr. Indochine et Véronique Sanson aussi pour vos chansons françaises. Vous qui êtes à l'écoute d'Ici Touraine.
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0: Véronique Sanson, comme je l'imagine.
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0: Si vous avez l'habitude de prendre le train entre Orléans et Tours, attention à plusieurs week-ends à venir. La circulation sera interrompue sur cette ligne en raison de travaux menés en gare de Mer dans le Loir-et-Cher. Au total, 4 week-ends seront concernés en novembre et en décembre. L'objectif de la SNCF, c'est de profiter de ces samedis et de ces dimanches pour concentrer les chantiers et ainsi limiter les perturbations en semaine. Concrètement, les trains ne circuleront pas du 7 novembre à 14h au dimanche 8 novembre à 16h, le samedi 21 novembre à 14h au dimanche 22 novembre à 16h, du samedi 28 novembre à 15h30 au dimanche 29 novembre à 6h50 et enfin le samedi 5 décembre à 15h30 au dimanche 6 décembre à 6h50. Donc si vous aviez prévu de voyager sur cette ligne à ces dates, il faudra anticiper vos déplacements et vérifier les solutions de remplacement proposées par la SNCF.
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0: Simple Minds en classique ici Touraine, c'est Don't You.
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0: Alors voilà, le genre mélodie qui reste dans la tête, hein, ça c'est sûr. La musique de Human League avec votre radio locale ici Touraine. On chante dans un instant avec Téléphone et Le Jour s'est levé. On danse aussi sur Teddy Swims et Jean-Jacques Goldman. Restez avec nous, c'est la playlist ici Touraine, juste pour vous.
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0: C'était Jean-Jacques Goldman et pas toi sur Ici Touraine.
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0: La musique de Supertramp dans 3 minutes. Ici Touraine, il est 15h. L'heure de l'actualité.
2: Des transports en commun interrompus à Marseille, plus de trams à Strasbourg, des lycées incendiés à Nantes et Bordeaux. Les blocages se poursuivent aujourd'hui et inquiètent en haut lieu. Une réunion de crise se tient en ce moment à Beauvau. Sébastien Lecornu demande à ses ministres de renoncer à leurs déplacements dans les prochains jours pour laisser les préfets gérer la situation. Et les étudiants rejoignent aujourd'hui le mouvement lycéen. 26 campus sont bloqués. Une grande journée de mobilisation est prévue mardi prochain, le 6 octobre. Les premières réaction aux mesures d'économie envisagées pour le budget 2027. Les députés socialistes ne voient aucune main tendue et dénoncent une provocation. Le gouvernement va-t-il devoir revoir sa copie? Parmi les pistes annoncées ce matin pour économiser 43 milliards d'euros, il y a une baisse du nombre de fonctionnaires d'État, le gel des allocations familiales et des APL et la fin des rémunérations excessives des dispositifs de soutien aux énergies renouvelables les plus anciens. Vous avez tous les détails sur ici.fr. Une amende de 7 500 euros contre le maire de Béziers, Robert Ménard. Voilà les réquisitions à la sortie de l'audience. Il fait part de son soulagement. L'élu avait refusé en 2023 de marier un couple franco-algérien dont l'homme faisait l'objet d'une obligation de quitter le territoire français. Des réquisitions en deçà de ce que prévoit la loi pour ce délit, à savoir 5 ans de prison. En foot, deuxième journée de la Ligue des champions féminines. Ce soir à 21h, le PSG reçoit le club belge de Louvain.
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0: Gérald Darmanin convoque en urgence les procureurs généraux. Le garde des Sceaux veut aborder avec eux la situation dans les lycées et souhaite, je cite, une réponse pénale ferme. Les blocages de lycées qui continuent et inquiètent donc les autorités. Les tensions sont de plus en plus fortes avec des heurts entre lycéens et forces de l'ordre, des incendies comme à Nantes ou encore à Bordeaux. 640 lycées sont concernés par ces blocages aujourd'hui. 30 universités le sont également. Le ministre de l'Éducation nationale, Édouard Geffray, va rencontrer les organisations représentatives des lycéens. Il sera l'invité du 20h de France 2 ce soir. C'est dans ce contexte de colère lycéenne et étudiante que le gouvernement a présenté son projet de budget 2027 avec 54 milliards d'euros d'économies à trouver, dont 43 milliards via des mesures nouvelles. Mise à contribution des retraités, gel d'allocation, baisse de la surtaxe des grandes entreprises. Voici les principales mesures que vous retrouvez en détail sur ici.fr. À partir d'aujourd'hui, 1er octobre, les cups et les culottes menstruelles sont en partie ou totalement remboursées pour les Françaises de moins de 26 ans et les plus précaires si elles sont achetées en pharmacie. Les candidats à la primaire socialiste se retrouvent ce soir pour un deuxième débat sur France Inter et France 2. Le vote aura lieu les 9 et 10 octobre pour le premier tour. Et puis le début du mois d'octobre rose, une campagne annuelle mondiale pour le dépistage du cancer du sein. En France, 61 000 nouveaux cas sont détectés chaque année, mais la recherche avance aussi à grands pas. Détecter tôt le cancer du sein se guérit dans 9 cas sur 10.
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2: Et il fait beau aujourd'hui, hein. Ça s'est bien dégagé quand même depuis ce matin et les températures sont comprises entre 21 et 23 degrés au meilleur de la journée, donc de la douceur en Indre-et-Loire. Voilà ce que nous dit Météo France.
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2: Les Innocents et l'autre Finistère pour la musique.

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2: 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Et ben moi j'aimerais bien la rencontrer, Émilie Mazoyer. C'est vrai que je la vois pas trop, je la croise pas trop dans les couloirs d'ici Touraine. Hein. En tout cas, ce que je sais, c'est qu'elle travaille beaucoup. Parce qu'il y en a de l'actu musicale quand même, hein, chaque jour, sur notre radio locale. Qu'est-ce que ça donne aujourd'hui? Charles Aznavour, U2, Prince, dans votre micro ici Touraine, Émilie Mazoyer. Bonjour.
3: Salut tout le monde. Émilie, au rapport pour votre dose quotidienne d'actualité musicale. Ça fait 8 ans aujourd'hui que le grand Charles est parti tout au bout de la terre.

Charles Aznavour, 70 ans d'une carrière vraiment internationale. 1400 titres chantés dans une dizaine de langues. Dites-vous que sur ses 91 albums studio, 51 seulement sont en français. Et si Charles Aznavour est évidemment encore très écouté dans les pays francophones, les plateformes de streaming nous révèlent qu'il cartonne aussi aux États-Unis, en Angleterre, aux Pays-Bas, en Tunisie et à Madagascar. Le groupe irlandais U2 fête ses 50 ans avec un 16e album. Carnaval de Luz sortira le 13 novembre et on a déjà un extrait à vous faire écouter. Of Dreams, un titre rock et prometteur. Le nouvel album de U2 contient aussi un duo avec la légende de la country, Dolly Parton, son tout dernier enregistrement avant sa mort. Vlyn Bugy, son nom ne vous dit peut-être pas grand-chose, mais vous connaissez forcément une des chansons qu'elle a signées. Céline pour Hugo Frey, Les Bals Populaires de Sardou, Pour le Plaisir, Herbert Léonard, Biche, Oh ma biche, Franck Alamo, Le Pénitencier de Johnny, et puis il y a celle-là aussi. Elle

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1: Vline Buggy était l'une des plus grandes parolières françaises des années 60, 70 et 80. Elle vient de nous quitter. Elle avait 97 ans. Les héritiers de Prince font n'importe quoi. Des journalistes américains se sont rendus compte que le dernier album d'inédit, Timeless, sorti pour les 10 ans de la mort de Prince, avait été traficoté en studio par des producteurs qui ont rajouté des pistes et des musiciens, alors qu'on vend ça aux fans comme des enregistrements 100% authentiquement Prince. Avec aussi des erreurs dans le livret, des co-auteurs non déclarés, on se dit qu'on va oublier ces fameuses chutes de studio pas validées par le génie et s'en tenir au classique.

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0: Michel Berger, et il n'y a pas de honte.
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0: Vous avez des vêtements, des accessoires, des bijoux qui dorment dans le placard, ou au contraire, vous avez envie de faire que quelques bonnes affaires. Votre radio locale Ici Touraine est là pour vous aider au quotidien. Avec le CCAS de Mont qui organise sa grande vente de vêtements de seconde main du 2 au 4 octobre. Cette fois, place aux vêtements femmes et enfants, automne-hiver, mais aussi aux accessoires et aux bijoux. Si vous voulez vendre, le principe est simple. 3 euros pour déposer jusqu'à 12 articles, à condition qu'ils soient en très bon état et correctement étiquetés. Et pendant les 3 jours, les bénévoles du CCAS s'occupent de tout, réception des articles, accompagnement des acheteurs, restitution des invendus, une bonne occasion de vider les placards, de faire des économies et de donner une deuxième vie à ce qu'on ne porte plus. Toutes les infos sur le site de la ville de Mont.
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0: Seal et Kiss from a Rose pour le retour de la musique ici Touraine.

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1: Stilto et Faut que tu m'aimes, merci de nous écouter et de rire aussi. Elle essaye en tout cas de nous faire rire tous les jours. Fred Ballard, l'humour en tube avec nous. Fred, avoir des seins, bah, c'est pas marrant tous les jours.
2: Respirez plus.
3: C'est un refrain que les femmes ne retrouvent pas avec un bonheur infini. C'est le refrain de la mammo de dépistage. Un incontournable qui sauve des vies et qui régale les radiologues spécialisés.
4: 100 nichons par jour, il se fait le mammologue. Des petits, des gros, des vrais, des faux. Dès qu'ils sont contents de prendre l'air. Dès qu'ils sont heureux de voir enfin un mec. Me voilà donc dans une des 5 cabines, genre vestiaire de piscine. Debout dans un demi-mètre carré, les seins à l'air, grelottante, à attendre que les nichons qui me précèdent soient libérés.
3: Alors c'est vrai que c'est pas le moment le plus glorieux de la vie des femmes, hein. Michel Bernier n'échappe pas à la règle. On ne bombe pas le torse en général dans la cabine, alors qu'on devrait être fier de nos poitrines, qu'elles soient généreuses ou pas. Quoique trop généreuse, Sophia Bellabès a quand même quelques réserves.
5: Je crois que le sport, en fait, je crois que c'est dur pour moi parce que j'ai une forte poitrine. Je sais pas s'il y a des femmes ici qui connaissent ce concept. Dès que tu cours, t'es à deux doigts de te faire gifler par ton ince. Et c'est fou parce que tout le monde pense que c'est un avantage dans la vie. Mais tu sais ce que c'est, toi, que toute ta vie, tu devras creuser 2-3 à la plage, pouvoir t'allonger sur le ventre.
3: Voilà, bah maintenant, tout le monde sait que les trous sur la plage l'été ne sont pas toujours creusés par des enfants pour faire des pâtés. Ils ont une vraie utilité pour les nénés. C'est comme Octobre Rose. Respirez, ne respirez plus. Mais riez, hein, malgré tout, et le plus souvent possible.
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0: Ah, les Bee Gees, ça, c'est inoubliable. On ne peut pas s'en passer de ce genre de titre des Bee Gees. Vous écoutez ici Touraine, on ne peut pas se passer non plus de la diva dont on parle beaucoup en ce moment. Céline Dion, bonjour, pardon, merci. Et juste après la diva, place à Michel Polnareff. Juste avant Alain Joly et son émission de bande entre 17h et 19h, je ne serais pas étonné qu'on forme qui arrive.
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0: Michel Polnareff et Tam Tam, merci de nous écouter.
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0: Vous écoutez Ici Touraine, bienvenue à vous, il est 17h. Place à l'info.
2: Provocation. Voici la réaction des députés socialistes cet après-midi aux mesures d'économie envisagées par le gouvernement pour le budget 2027, pour cet effort global de 54 milliards d'euros. Et les retraités, Louise Buyen, sont particulièrement mis à contribution.
3: Oui, avec deux leviers différents, soit un gel total des pensions au-dessus de 1260 euros par mois, ce qui rapporterait 4 milliards d'euros, soit par une sous-indexation, c'est-à-dire qu'elles augmenteront moins vite que l'inflation. Deuxième possibilité, complémentaire à la première, baisser à 3 000 euros le plafond de l'abattement dont bénéficient les retraités. Ce n'est pas un acharnement contre les retraités, dit le ministre du Travail Jean-Pierre Farandou, qui rappelle que l'effort est, je cite, proportionnel, puisqu'un quart de la population va ainsi participer à 10% des efforts. Le gouvernement veut imposer son chiffrage de 5,5 milliards d'économies, nécessaire selon lui à la réduction du déficit, mais il laisse les parlementaires décider des paramètres pour y parvenir. Et puis c'est important de le souligner, la mesure pourra être annulée dès la mise en place du prochain gouvernement suite à la présidentielle, s'il le souhaite, puisque c'est inédit, le gel des pensions pourra être annulé par simple décret. Pas besoin de passer par un projet de loi rectificatif, ce qui permet d'aller beaucoup plus vite.
2: Et parmi les autres mesures envisagées, une baisse du nombre de fonctionnaires d'État ou encore le gel des allocations familiales et des APL. Les détails sur ici.fr. Des transports en commun interrompus à Marseille, plus de trams non plus à Strasbourg, des lycées incendiés à Nantes et Bordeaux. Les blocages se poursuivent aujourd'hui et inquiètent les autorités. Une réunion de crise s'est tenue à Beauvau cet après-midi. Sébastien Lecornu demande notamment à ses ministres de renoncer à leur déplacement dans les prochains jours pour laisser les préfets gérer la situation. Et les étudiants rejoignent aujourd'hui le mouvement. 26 campus sont bloqués. Une grande journée de manifestation est prévue mardi prochain, ce sera le 6 octobre. Une amende de 7 500 euros requise contre le maire de Béziers, Robert Ménard. À la sortie de l'audience, l'élu fait part de son soulagement. En 2023, il avait refusé de marier un couple franco-algérien dont l'homme faisait l'objet d'une obligation de quitter le territoire français. Des réquisitions en deçà de ce que prévoit la loi pour ce délit, à savoir 5 ans de prison. Les premiers trains neufs oxygène vont remplacer les vieux corails intercités sur les lignes Paris-Clermont et Paris-Orléans-Limoges-Toulouse à l'été 2027. Des rames qui ont souffert des canicules successives cette année. Dans ces rames des années 70-80, les climatiseurs cessent de fonctionner dès lors que les températures extérieures dépassent 38 degrés. C'est une première. Le Louvre lance un appel aux dons pour restaurer un bâtiment, rénover la cour du Sphinx dans l'aile la plus fréquentée du musée. Le Louvre espère réunir 800 000 euros d'ici la mi-janvier. Puis en foot, deuxième journée de la Ligue des Champions féminine. Ce soir, 21h, le PSG reçoit le club belge de Louvain.
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5: Allez, un petit mot du temps pour cette fin de journée. Un beau ciel bleu, quelques nuages qui se baladent dans le ciel de Touraine. Le temps va rester sec, les températures à l'heure où on se parle entre 20 et 24 degrés. Et puis demain vendredi, mais écoutez, le ciel sera partagé demain, nous dit Météo France, entre nuages et éclaircies. Les températures demain matin pour la saison assez fraîche, 9 à 11 degrés. Pour demain après-midi, pas de grand changement par rapport à aujourd'hui, avec des maximales qui seront comprises entre 22 et 24 degrés.
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5: Vos chansons préférées, elles sont ici, c'est avec votre radio ici Touraine, juste avant de retrouver la bande du jour. Non, je serais pas étonné qu'on ferme. Philippe Bellet, Phil Collins, c'est Easy Lover. Belle fin de journée.

0: Les Belles et Phil Collins, Easy Lover, restez avec votre radio, ici Touraine.
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0: Et avec mes invités pour animer cette émission, rien que du bonheur, tous les jours, 17h, 19h, ils sont là pour mettre le feu au studio. Rangez-moi ces allumettes des briquets tout de suite. Autour de cette table, Camille Lamiel, oui. Thierry Imbert, Tito Nabat qui est avec nous.
3: Bonjour.
0: Et puis je fais gaffe à la prononciation en anglais parce qu'on a un anglais là aussi autour de la table. On va parler de café d'ailleurs avec lui d'ici quelques petites minutes, Camille.
3: Mais oui, c'est aujourd'hui la journée internationale du café. En plus, ça tombe super bien.
0: Mais c'est génial. Ouais. Donc comment je vous présente d'ailleurs, vous dénicheuse de talent, j'ai envie de dire.
3: Ouais, je farfouille, hein, là, je farfouille.
0: Mais oui, c'est vrai qu'à chaque fois que vous venez ici, vous nous invitez des pépites. Et moi, j'adore les découvrir aussi, vous les partagez avec nous, c'est une super idée. On vous accueille jusqu'à 19h. Thierry Imbert, qu'est-ce que vous faites là?
4: Qu'est-ce que je fais là?
0: Ouais,
4: je suis dans une émission.
0: Non, mais qu'est-ce qui vous arrive? Vous êtes
4: fait mal, parce que j'ai voulu mettre le feu et je me suis brûlé tout seul.
0: D'accord, bah c'est malin.
3: Je te le passe, je te le passe.
0: Il y a un moustique tigre qui est passé par ici qui vous a piqué, faites gaffe quand même.
4: Il est en train de se vider de son sang dans le studio.
0: Ça
4: va être sympathique.
0: Thierry Imbert, un événement dans un mois quasiment, un petit peu plus d'un mois, le 21 novembre, c'est ça ?
4: Les requérants du cœur, vous venez avec votre jouet neuf, qu'on remettra au Secours Populaire. Mais avant, vous allez profiter le 21 novembre d'un super concert avec un groupe de Tours qui s'appelle Stix Heaven et un groupe de Dijon qui s'appelle Cutting Corners, qui a fait les Inouïs au printemps de Bourges,
0: qu'on
4: a rencontré là-bas. Voilà, donc... sympathique, un concert caritatif avant Noël, ça fait du bien à tout le monde.
0: Les Rockeurs ont du cœur sur le site de l'association Chapeau Prog.
4: Tout à fait.
0: Sur le site de la parenthèse, sur le site
4: aussi.
0: De la ville de la Ballan-Miret.
4: Sur tous les sites.
0: Sur tous les sites. Vous avez envahi le web. Lui aussi a envahi les réseaux, le web et cette planète entière.
4: C'est la vision, en tout cas.
0: Ça donne envie tout de suite. C'est Tito Nabat.
4: Bonjour.
0: Notre chanteur de charme. Comment ça se passe? Plutôt pas mal les concerts en ce moment.
4: Eh ben oui, on a fait encore une belle saison avec des chouettes spectacles pendant l'été. Ça continue sur le mois d'octobre. Alors, dans le coin, c'est un petit peu compliqué parce que la prochaine en octobre, ça va être dans le Calvados, malheureusement.
0: D'accord.
4: Nos auditeurs
0: personne
4: seront peut-être
0: parfait,
4: pas.
0: Voilà. Vous savez.
4: Oui, ben je sais bien. Mais il y en a une dans le 87, c'est un peu
0: d'accord.
4: plus près. Ça sera le 18 octobre, la quinzaine d'octobre, ça s'appelle.
0: D'accord.
4: On sera en duo avec un guitariste du coin qui s'appelle Sylvain.
0: Dans quelle commune du Calvados? C'est dans le 87, ça s'appelle comment?
4: Alors, la commune dans le Calvados, c'est la ville de Rau, c'est au Cabaret Chanson.
0: D'accord.
4: Ça sera le 16 octobre et le 18, la quinzaine d'octobre, c'est à Saint-Mathieu dans le 87.
0: D'accord, je situe pas bien tout ça sur une carte, mais en tout cas, on va sur le site Tito Nabat et on va retrouver
4: toutes les infos,
0: bien sûr. Je vous emmène sur les routes en Touraine où ça se passe plutôt bien, sur le réseau routier, autoroutier, pas de difficultés à vous signaler. On a juste 4 à 5 minutes de ralentissement un petit peu partout. Un petit peu plus au niveau de l'avenue de la République à Chambray-les-Tours avec 11 minutes de ralentissement. Et puis dans le centre-ville, les quais de Loire, l'Élevée du Cher, le boulevard Béranger, Heurteloup, la rue Giraudot, comme je vous le disais, on a une moyenne de 4 à 5 minutes de ralentissement. Et comme chaque jour, vous partagez l'info, vous nous passez un petit coup de fil au 02 47 38 10 20. C'est Céline qui vous accueille jusqu'à 19h.

0: C'est ça qui me fascine.
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1: Et avec mes invités pour animer cette émission avec Camille Lamiel, avec Tito Nabat, avec Thierry Imbert.
24: Mais oui.
1: Et aujourd'hui, capitale du café, c'est la ville de Tours qui va devenir capitale du café, justement, dimanche prochain. On va en parler avec votre invité.
25: Oui, c'est la fête à Tours cette semaine, aujourd'hui aussi, et dimanche. Et pour ça, on a le plaisir d'avoir avec nous Thomas Fort ce soir, qui fait partie de l'association Good Coffee Only, qui est une asso qui est née à Tours pour réunir toute la communauté café de la région, et qui est aussi à l'origine du Tours Coffee Show qui a lieu dimanche. Un rendez-vous incontournable, effectivement. C'est la première édition à Tours. Alors, Thomas, déjà, bienvenue sur Ici Touraine.
26: Merci,
25: bienvenue
26: merci.
25: Pour ce baptême de radio.
1: Ça fait une demi-heure qu'il est là, déjà.
25: Ouais, hein,
26: mais bon, ça fait un petit moment, en effet.
25: Oui, mais regarde, là, mais
24: il
25: faut être sympa. Il a ramené des super cookies qui sont, soi-disant, passant énormes. C'est génial. Thomas, tu es, attention les gars, champion régional en titre du Latte Art Contest.
26: Exactement.
25: Petit titre que tu vas remettre dimanche en jeu.
26: Ça fait, ouais.
25: Dis-nous, en quoi ça consiste? Comment t'en es arrivé là?
26: Alors, ça fait 3 ans que je suis barista sur Tours, chez Paula. Et ça fait donc 3 ans que le petit atelier organise un événement autour du café, voilà, avec qui s'appelle le Good Coffee Only. Et cette année, on s'associe avec le collectif café pour faire un plus grand événement. Voilà. Et il y a eu un concours de latte art à tous ces événements. Donc, qu'est-ce que c'est de latte art? C'est le dessin qui se retrouve au-dessus des cafés, des chocolats chauds.

0: subtil et beaucoup de mémoire musculaire. Enfin, ça ne vient pas. Comme ça.
1: Enfin, ça s'apprend, c'est de la pratique en fait. Tu me disais, plus tu le fais, meilleur tu es.
0: Je veux pas dire pourquoi.
1: C'est toi qui as gagné, Thomas. Mais oui, effectivement. En fait, au début, tu fais des trucs qui ressemblent à des espèces de pâtés au milieu d'un nuage.
0: Exactement.
1: Et après,
2: ce que je fais moi tous les matins.
0: Voilà, c'est ça.
1: T'as peut-être un tips. Alors, moi, j'ai fait un peu de ça, je sais, mais pour ceux qui nous écoutent, il y a déjà une astuce de base. Qu'est-ce qui fait que potentiellement tu peux réussir, t'as le bon matériel ou les bons ingrédients?
0: Le bon matériel, oui, ça va aider forcément parce qu'il faut mousser son lait. C'est tout d'abord pour faire du latte art, il faut avoir un lait moussé. Donc, qu'est-ce que c'est le lait moussé? Donc, on va le chauffer, on va l'agiter pour qu'on puisse avoir une mousse de protéines par-dessus. Donc, dans le lait de vache, c'est la caséine. Voilà, donc c'est une mousse de lait qui va être vraiment élastique. Donc, c'est pas des bulles d'air qu'on peut comme si on moussait de l'eau ou du savon. Ça va vraiment être plus élastique et ça peut se glisser au-dessus de la boisson, du café ou du chocolat chaud pour faire ce petit pattern à l'aide d'un pichet. Voilà.
2: Alors, justement, avec mon café soluble que je bois tous les matins, je vais pas réussir à faire tout ça en revanche.
0: Alors, si. On peut le faire. Donc on part d'une base donc qui va être le café qui peu importe qu'il soit l'espresso tiré de la machine, le café soluble ou une base de chocolat chaud, enfin tout est possible pour faire le dessin tant que on a une base qui est d'une couleur pas blanche et du lait qu'on vient mélanger dedans. Voilà, c'est ça.
2: Sur ce tour coffee show, qu'est-ce qui va se passer cette journée de dimanche parce que c'est ouvert au grand public? On va apprendre à déguster ou à redéguster le café, à redécouvrir en fait le goût et le vrai goût du café.
0: Exactement. C'est une journée dédiée vraiment à la découverte, comme pour tous les niveaux, donc amateurs ou même de la découverte pour quelqu'un qui ne s'y connaît pas au café. Donc il y aurait plein de dégustations, des ateliers, de travail avec nos partenaires, comme de Longhi, Oatly, des choses comme ça.
2: Et tous les autres.
0: Et tous les autres, et tous les torréfacteurs qui viennent représenter aussi la région.
1: Et vous serez super nombreux parce qu'il y a une cinquantaine de bénévoles qui sera là pour accueillir le public, pour répondre à tout plein de questions, même si vous voulez, Tito par exemple, vous reconvertir en barista. Ou
3: pourquoi
1: en tout
3: vous trouvez
1: autre
3: que c'est
1: métier.
3: Pas bien la musique que je fais? Il y a quelque chose à dire, Camille, peut-être.
1: Ah, si, non, pas du tout. Pas
3: j'ai
1: du
3: pris
1: tout,
3: une balle perdue. Tiens, super. Voilà. Eh ben, elle aurait été très conforme à cette émission. Bonsoir.
1: Non, mais il y a vraiment pour tout niveau. Par curiosité, ou si tu veux apprendre à un métier, il y a plein de métiers, même en Touraine. Maintenant, on a des torréfacteurs en Touraine. Enfin, il y a plein de choses. Exactement. Qu'on ne sait pas forcément.
2: Oui, vous pouvez vous reconvertir.
3: Mais non, rajoutez pas non plus, ça va.
2: Le Tour Coffee Show, c'est dimanche, c'est toute la journée. C'est à MAM, boulevard Preuilly, à tout. C'est de 9h à 18h. Ça coûte 5€ en pré-vente. 7€ sur place, c'est gratuit pour les moins de 12 ans. Et on vient vous voir avec beaucoup de plaisir.
0: Merci.
2: Merci d'être passé par chez nous et à très bientôt. Et on écoutera même le groupe Opus. J'en suis sûr. Et encore un titre en anglais. Tu en as marre, c'est Life is Life. C'est pas mal.
1: Hein.
0: J'adore Life is Life.

0: Life is Life, c'est le gros faux pouce, c'est avec votre radio ici Touraine.
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0: Mais quelle équipe de dingue ici autour de cette table avec Camille Lamiel.
3: Oui.
0: Ils sont bien beaucoup clips, j'adore l'idée. J'en ai pas vu la couleur encore avec Thierry Imbert qui est avec nous. Avec Tito Nabat, on va parler de musique.
4: Tout
0: ça tombe
4: fait.
0: Bien, j'adore l'idée.
4: Ben, ça me ravit que ça vous plaise parce qu'on va parler de Calibre 12. Donc
0: d'accord.
4: C'est un groupe de rock tourangeau, vous avez peut-être connu parce que c'est un groupe pur jus qui sévit depuis les années 88.
3: Oh,
4: si je dis pas de conneries. Alors, comme son nom l'indique, Calibre 12, c'est un groupe composé de combien de personnes?
0: Ben, deux.
3: Quatre.
4: Il y avait un piège, effectivement. On reçoit pour en parler seulement deux des quatre membres. On est donc sur Calibre 6. Bonsoir Chris et Jean-Marie.
5: Bonsoir.
6: Bonsoir.
4: Alors Calibre 12, je le dis, c'est du rock à l'ancienne façon Lynyrd Skynyrd. J'écorche sûrement ce nom. Ouais, ou encore ZZ Top. On voit d'ailleurs Chris que vous tentez de rivaliser avec leur légendaire beubard. Ils ont sorti Simple Life le 4 septembre dernier.

0: Donc Simple Life, donc c'est le titre de votre single sorti le 4 septembre dernier. Alors j'ai essayé d'écouter les paroles, je parle assez mal anglais, hein. Quand je parle anglais, ça fait le même bruit qu'Alain qui vomit. Donc du coup j'ai regardé ce qui se passait dans le clip. Dans le clip, on y voit 9 guitares différentes, des prises de vue en studio, des barbecues entre potes, un clébard dans une baignoire. Pourquoi pas? De quoi est-ce qu'il parle ce titre exactement?
1: Bah, il parle de la vie qu'on aime avoir, quoi, la vie avec des potes, de la famille, de la musique, comme le dit le refrain, famille, musique et amis.
2: Pas je sais plus.
1: C'est pas dans le même ordre. Voilà, c'est ça.
0: Ce titre, il vient pas tout seul. Vous avez un album qui arrive prochainement, qui sort le 10 octobre. Alors, qu'est-ce qu'on peut s'attendre à trouver dans cet album?
3: 9 titres déjà.
0: 9 titres.
3: Il est là.
4: Ok, il est beau.
0: Oh.
3: Il existe aussi en vinyle, bien sûr.
0: Splendide.
3: Puisque il y a de moins en moins de monde qui écoute des CD, hein.
0: Oui, c'est pas faux.
3: Voilà. Donc,
2: on a de plus en plus qui écoutent des vinyles, c'est ce que vous voulez dire?
3: C'est un peu ça, mais ouais, c'est de plus en plus, mais pas beaucoup quand même.
2: Non, il n'y en a pas beaucoup non plus, on est bien d'accord.
1: Bon, on l'a fait surtout pour moi, le vinyle, en fait. Hein.
0: Oui, ils l'ont imprimé en un seul exemplaire, d'ailleurs.
2: Ça va. Il est important de se faire plaisir, vous avez raison.
1: On y met tellement d'énergie.
0: Qu'est-ce qu'on retrouve dans cet album, du coup, de 9 titres? Il y a quoi? Quel type d'influence? Quel type de morceaux?
3: Toutes vos influences. Enfin, moi, je suis un vieil influencé par rapport à mon jeune guitariste et chanteur.
0: Oui, parce que, oui, je l'ai dit, le groupe date de 88. Mais voilà. Alors, Chris, vous
1: êtes... Je suis né en 93.
0: Voilà.
3: Voilà, c'est ça. Donc, voilà. Donc, moi, c'est la musique des 70s, hein, bien sûr. Hein, le rock anglais. J'ai vu arriver Led Zeppelin, j'ai vu arriver Deep Purple et tous ces groupes-là. Et puis ensuite, les groupes américains qui nous ont influencés, dont tu en parlais il y a 2 minutes, Lynyrd Skynyrd. Mais d'autres, Allman Brothers, tout ce rock, on va dire, du sud-est. Et ensuite, le ZZ Top, et puis le rock californien, enfin, tout ce qui s'ensuit, les Doobie Brothers. Tout ça, c'est nos influences.
2: L'extrait qu'on a entendu, c'est un petit peu country aussi, je trouve.
3: Oui,
2: cette ambiance-là aussi.
3: Un peu new country, oui, il y a un peu de ça. Oui, on est aussi influencé par ces groupes-là. Voilà, donc là-dedans, on va retrouver un petit peu de tout, mais des titres un peu plus noirs, hein, quand même. Il y a un titre qui est presque... comment on appelle ce courant actuel
1: je ne sais pas, peut-être un refrain plus du rock des années 90, Nickelback, ce genre de choses.
0: Technologique, K-pop,
3: mais on est aussi en plein des choses beaucoup plus festives, du style avec un petit côté irlandais, à la Wishbone Ash Status Quo, voilà. Donc c'est toutes nos influences, en fait, on recycle ce qu'on a écouté.
1: Forcément.
3: Et moi je recycle les choses de l'époque, mais aussi les choses nouvelles, parce que j'écoute aussi ce qui se passe. Christophe, lui, il a 33 ans, donc il mélange toutes ses vieilles influences, parce qu'il les a connues aussi grâce à son père.
1: Je suis le vieux des jeunes.
3: Voilà, mais en même temps, il va remélanger les groupes actuels, et on arrive à cet album-là.
0: Cet album, on peut peut-être donner le nom aussi.
3: Voilà, qui s'appelle Let It Slide.
0: Let It Slide.
3: Voilà.
0: Est-ce qu'on peut déjà le précommander, ou comment ça se passe?
1: Oui, sur le Bandcamp, il est précommandable.
0: Sur Bandcamp de Calibre 12. Alors, vous avez aussi un petit événement dont vous avez envie de nous parler aujourd'hui, c'est la release party.
3: C'est ça.
0: C'est la date de la sortie de l'album, voilà. Aussi. Donc vous faites un concert pour honorer, fêter cette sortie. Ça sera le 10 octobre, oui, à Beaumont-en-Veyron. Alors, qu'est-ce qu'il faut faire? On réserve, on réserve pas? On vous appelle? On fait comment?
1: Et on a un lien Eloasso. Vous pouvez réserver. Vous avez une petite réduction si vous réservez votre place. Au temps des crises, du coup. Voilà, c'est la salle à Beaumont-en-Veyron.
2: Bien connue à Beaumont-en-Veyron.
3: C'est ça.
2: Tout à fait. Calibre 12, on tape tout ça sur un moteur de recherche, ce que j'ai fait tout à l'heure. Je suis directement tombé sur vous en sapant ça.
1: Ouais, super.
2: Ouais. Vous êtes très très bien référencé.
1: Ça fait plaisir.
2: Merci d'être passé par chez nous.
1: Merci à vous.
2: Et à bientôt.
1: À bientôt.
2: C'est Zaz, c'est mon sourire. C'est le plus beau des sourires. Regardez, allumez la radio. Mais
0: non,
2: plus
0: ne
2: fort.
0: Regardez pas. Plus fort. Ne regardez pas.

0: Le plus beau des sourires de cette chanteuse tourangelle, c'est Zaz, et c'est avec votre radio Ici Touraine.
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0: Vous savez quoi, on va faire quelques bonnes affaires avec la bourse de puériculture de l'association des parents d'élèves des Maisons Neuves qui revient à jouer les tours à la salle Jacques Brel. On vous invite à venir chiner, vous allez y trouver des vêtements, des jouets, des livres pour des enfants, du matériel de puériculture, de quoi faire plaisir aux tout-petits sans se ruiner. C'est une journée conviviale pour acheter, pour vendre, pour échanger. C'est cette bourse de puériculture à jouer les tours qui est une belle occasion de faire de bonnes affaires, comme je vous le disais. Et c'est ce dimanche 11 octobre.
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0: Vous avez toujours rêvé d'épouser un milliardaire? Eh bien, on va vous donner toutes les bonnes ficelles pour le faire avec Audrey Vernon. Elle débarque au bateau ivre dans quelques jours à Tours et elle sera avec nous juste après Billy Paul. C'est Me and Mrs. Jones, c'est rien que du bonheur.

0: remet. Allez, on le remet. C'est Me and Mrs. Jones, c'est Billy Paul. Et c'est avec votre radio ici, Touraine. Ça se passe comment sur les routes? Ça se passe plutôt pas mal. Une moyenne de 4 à 5 minutes de ralentissement. Un petit peu de monde aussi dans le secteur de Saint-Avertin, avec 5 minutes justement de ralentissement rue de Cormerie. Un petit peu de monde aussi à hauteur de Chambray, avenue du Grand Sud. Là aussi, on a 5 minutes de ralentissement. Et puis un point noir tout à l'heure au niveau de la rue Giraudeau, où on avait 10 minutes de ralentissement. C'est toujours le cas. Soyez patients si vous êtes dans ce bouchon, et puis n'hésitez pas à partager l'info, vous savez le faire, en nous passant un petit coup de fil au 02 47 38 10 20.
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0: Avec des invités incroyables ici autour de cette table. Ça me fait plaisir de les avoir aujourd'hui avec Camille Lamiel, Thierry Imbert, avec Tito Nabat. Et vous le savez, les plus beaux spectacles, les plus belles idées de sortie, c'est tous les jours ici. C'est avec votre radio ici, Touraine. Je vous emmène au Bateau Ivre pour aller voir Audrey Vernon pour son spectacle « Comment épouser un milliardaire 2 » avec un spectacle que vous pourrez voir le 20 octobre. Bonjour Audrey.
6: Bonjour.
0: 15 ans après avoir imaginé une comédienne sur le point d'épouser l'un des hommes les plus riches du monde, vous revenez donc avec la suite du premier spectacle, mais sur scène le 20 octobre. Comment vous allez fêter avec nous ces noces de cristal? Racontez-nous.
6: Alors, c'est un anniversaire de mariage avec une des 3428 personnes les plus riches du monde. Donc, il va y avoir un grand cocktail, de la musique, on va chanter. On va danser, enfin ça va être sympa quoi.
0: Ben écoutez, ça va être une grosse fête, on a hâte d'y être. Au bout de 15 ans, est-ce que vous savez tout sur son patrimoine à ce milliardaire justement?
6: Je sais tout sur leur patrimoine, effectivement. Pour écrire cette suite, j'ai repris en fait les milliardaires dont je parlais dans le premier, Bill Gates, Mark Zuckerberg, Elon Musk, etc. Et en fait j'ai actualisé les chiffres et j'ai actualisé la situation.
0: Quelle est la part de fiction et de réalité, j'ai envie de vous demander, dans ce spectacle?
6: Je dirais qu'il y a 80% de choses vraies. Tous les chiffres sont vrais, les faits sont vrais, malheureusement. Par exemple, quand je parle de Google, j'explique que désormais, ils fabriquent des armes. Et ça, c'est quelque chose que les gens ne sont pas forcément informés, et qu'ils fabriquent des armes, et que donc... ils ont été obligés d'enlever la devise de Google, c'était « Ne faites pas de mal, do no evil ». Et suite aux protestations en fait des ingénieurs qui étaient pas contents qu'on utilise leur technologie pour fabriquer des armes, ils ont enlevé « do no evil » de leur charte. Voilà, donc c'est essentiellement des choses vraies. Et après, la part de fiction, c'est moi qui m'amuse avec ce personnage d'épouse de milliardaire et qui conseille aux gens, aux spectateurs, dans un monde à plus 4 degrés, en gros, si on veut s'en sortir, là, il faut épouser un milliardaire ou être victime d'inondation, de la canicule, finir cramé, quoi.
0: Est-ce que c'est une façon de dénoncer un petit peu ou de mettre un coup de pied dans la mare, justement, ce spectacle?
6: Ben oui, parce que les inégalités extrêmes, c'est ce qui rend les gens les plus malheureux. Enfin, on sait que dans les pays qui sont moins inégalitaires que le nôtre, les gens sont plus heureux. En France, on a un très haut niveau de corruption, on a un très haut niveau d'inégalité, et ça a explosé en 15 ans. Donc c'est ça aussi que j'ai constaté, c'est-à-dire que quand j'ai commencé, il y avait 793 milliardaires, là ils sont 3428. Et en fait, on constate, nous, dans notre vie de tous les jours, que tous les gestes de notre vie quotidienne sont désormais via, grâce au smartphone, grâce à plein d'autres choses. En fait, ils sont partout et on est tout le temps obligé de leur donner une sorte de redevance. En fait, il y a énormément d'actes de notre vie quotidienne qui passent par ces milliardaires qui sont à la fois des escrocs puisqu'ils monopolisent aussi énormément d'argent public. Enfin, je ne sais pas si vous savez, mais il y a un quart du budget de l'État qui va aux aides aux multinationales. À titre de comparaison, l'éducation nationale, c'est 60 milliards. Et donc, en fait, on a vu ces 15 dernières années, les richesses publiques, les communs, les services publics, dépossédés au profit de ces milliardaires.
0: Thierry.
4: Oui, bonsoir Audrey. Je me demande, du coup, d'après tout ce que vous venez de dire, et avec une part de vérité, si ça vaut vraiment le coup d'épouser un milliardaire.
6: Alors,
0: vous avez deux heures.
7: Non, puis pour vous, Thierry, c'est un peu tard. Hein.
4: Oui, mais oui, c'est trop tard.
6: Non, il n'est jamais trop tard. Il n'est jamais trop tard, Thierry. Vous avez toutes vos chances. venez voir, vous allez voir, je vais vous en trouver un ou une. Parfait. Je pense qu'il faut qu'on se batte contre cette nouvelle oligarchie qui est Jean Ziegler, qui est un sociologue suisse que j'aime beaucoup. Il disait jamais aucun pape, aucun empereur n'a eu une telle puissance. Ils sont plus riches que certains États. La fondation de Bill Gates, elle est plus riche que des États. Et surtout, ce qui est terrible, c'est qu'ils nous pillent. Et c'est ça que j'ai vraiment envie de montrer dans le spectacle, c'est à quel point on est pillé, dépossédé, et on perd notre autonomie. Et le jour où ils vont décider de faire sécession, de s'acheter un bunker en Nouvelle-Zélande et tout ça, bah en fait, s'ils ont tout détruit, on n'aura que nos yeux pour pleurer. Donc c'est vraiment, je pense, il est vraiment temps de récupérer le pouvoir sur nos vies et d'essayer de les chasser le plus possible.
0: Comment épouser un milliardaire c'est le 20 octobre prochain, c'est au bateau Ivre à Tours, vous restez avec nous. On va continuer à en parler juste après Jeanne Masse, c'est Sauvez-moi.

0: Sauvez-moi, sauvez-moi, c'est Jeanne Mast avec votre radio ici Touraine.
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0: Et avec mes invités pour animer cette émission, Camille Lamiel, oui. Avec Tito Nabat, avec Thierry Imbert qui est avec nous. Et puis toujours avec Audrey Vernon qui sera au bateau ivre à Tours pour Comment épouser un milliardaire 2. Ce sera le 20 octobre. Vous aviez une question à poser d'ailleurs, Camille.
2: Oui, Audrey.
0: Je vous donner la parole.
2: Oui, bonsoir Audrey. Moi, je m'interroge. Bonsoir. Je suis curieuse de savoir si votre personnage, donc la femme, quel côté elle choisit en fait ? Comment ça évolue ? Puisque 15 ans après, certes, vous allez parler du mari et de tous ces ultra riches, mais elle, mm-hmm. qu'est-ce qu'elle devient dans le spectacle ?
3: C'est un personnage vraiment très amusant à jouer parce que, en fait, les faits sont extrêmement déprimants et difficiles à dire parce que la réalité, elle est quand même terrible. Ils sont responsables de la pollution essentiellement. Enfin, je veux dire, ils sont en train de faire des choses vraiment catastrophiques pour tous les êtres vivants. Et ce qui est difficile, et c'est de trouver comment cette fille-là, en fait, elle trouve ça génial. Et c'est vraiment ça qui est marrant, en fait, c'est de dire aux spectateurs, non mais oh, un yacht, c'est quand même trop pratique pour s'éloigner des côtes en cas de problème s'il y a une guerre, et puis c'est un mini paradis fiscal parce qu'Emmanuel Macron a exclu les yachts du calcul des impôts. Donc en fait j'explique aux gens à quel point mais un yacht, mais les gars c'est tellement pratique. Par exemple une autre chose c'est aussi je sais pas si vous savez mais le kérosène des avions n'est toujours pas taxé alors que l'essence des pauvres l'est. Donc je dis aux gens, j'ai qu'un conseil à vous donner, les pauvres, roulez en jet. Voilà, Christiane donc Ronaldo. C'est vraiment essayer de voir le bon côté des choses.
0: Alors c'est un spectacle d'humour, on a bien entendu, mais c'est un spectacle quand même qui va nous faire réfléchir, qui va nous ouvrir les yeux, et puis ben, on le sent d'ailleurs dans vos réponses, vous avez aussi envie un petit peu de nous bousculer aussi.
3: Je pense que la situation, enfin, je vous voyez les jeunes qui bloquent les lycées aujourd'hui parce que les moyens sont dérisoires. Enfin, si vous comparez, il y a 270 milliards qui vont aux multinationales, donc à Elon Musk, à Bill Gates. Il y a vraiment des choses très intéressantes à regarder. Par exemple, il y a France 2030, c'est un programme d'investissement qu'Emmanuel Macron a sorti. Et quand vous voyez à qui il a donné cet argent, c'est essentiellement à des milliardaires. Et donc, en fait, il y a cette fuite d'argent public qui va vers eux, qui n'en ont absolument pas besoin, et il n'y a pas d'argent pour les lycées. Et vraiment, c'est révoltant. Mais c'est difficile à comprendre, parce que, comme vous le savez, ben, les médias appartiennent essentiellement aux milliardaires, donc ils vont jamais dire ça. Ils vont pas dire à quel point ils ont été subventionnés, que ce soit Bolloré ou les autres, à quel point ils reçoivent de l'argent public. Et c'est la même chose, par exemple, avec l'agriculture, c'est-à-dire que l'agriculture conventionnelle, enfin l'agriculture chimique, en gros, est extrêmement subventionnée. On subventionne le gasoil, on subventionne les pesticides à base de gaz, etc. Et par contre, l'agriculture biologique qui n'utilise pas tous ces produits à base de pétrole, eux, ben, ils ne reçoivent pas d'aide. Donc on a vraiment une subvention aux milliardaires, quoi.
4: Tito. Alors, bonjour. Pour écrire ce spectacle, donc il faut du talent pour faire rire et être divertissant pendant une heure et demie.
0: Mais et elle en a.
4: Ça, vous n'en manquez pas, ça c'est clair. Mais vous parlez aussi de beaucoup de chiffres, vous parlez de beaucoup d'informations que vous transmettez. Donc j'imagine qu'il faut aussi tout un travail qui s'apparente à un travail de journaliste derrière, un travail de documentation. Comment ça s'est passé pour vous, cette phase-là ?
3: Alors j'ai la chance de travailler avec des journalistes, c'est-à-dire que je me suis rapprochée de médias indépendants, notamment Disclose. J'ai aussi accès au rapport d'Oxfam. Donc je commence maintenant à avoir des bons contacts avec beaucoup de journalistes d'investigation et je leur demande non seulement de vérifier le travail, mais aussi j'utilise leurs sources. Enfin, j'utilise vraiment leurs enquêtes. Et oui, je pense qu'on a vraiment perdu une dimension très importante. C'est la dimension de l'éducation populaire. Et j'ai vraiment, c'est ça que j'ai envie de faire. En fait, c'est de l'éducation populaire, puisque les médias ne font plus ce travail de divertissement et en même temps d'éducation aussi et de transmettre des choses vraies. Moi, j'aime faire ça quand même. J'aime faire ça. Évidemment, je préférerais ne pas le faire. Je préférerais que ce soit les grands médias, que ce soit sur TF1, France 2 et tout ça. Mais en ce moment, malheureusement, c'est pas comme ça. C'est pas comme ça, et c'est même pas la radio publique. Et donc, je pense qu'on a vraiment besoin de se réapproprier aussi l'information. C'est-à-dire que c'est pas seulement aux journalistes d'aller chercher, de lire des livres sur ces sujets-là qui sont... Enfin, l'économie, c'est quand même un sujet qui est très important et un sujet dont les gens ont peur. Alors en fait, c'est assez simple.
0: Et on va continuer la discussion avec vous, j'en suis sûr. Ce sera le 20 octobre, c'est au Bateau Ivre. Comment épouser un milliardaire 2, c'est avec Audrey Vernon. Merci d'avoir été avec nous et à bientôt en Touraine.
3: Merci beaucoup. Je suis très contente de venir. C'est une région que j'aime particulièrement. J'ai beaucoup de famille et de proches là-bas, donc je suis vraiment contente d'être là.
0: Vous allez vous éclater, nous aussi. Merci d'être passé par chez nous, Audrey.
2: Merci,
0: à bientôt.
2: Merci,
3: à bientôt. Merci. Au revoir.

0: L'ours Lobo, c'est la Bamba, c'est avec votre radio ici Touraine.
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0: Vraiment, début de soirée, vous écoutez ici Touraine, votre radio, il est 18h. À 18h, l'heure des infos avec vous, Boris Campin. Bonsoir.
2: Bonsoir Alain, bonsoir à tous. La colère lycéenne s'est encore amplifiée aujourd'hui en Indre-et-Loire et dans la plupart des autres départements. Des blocus ont été organisés devant plusieurs établissements. Ça s'est parfois passé sans incident majeur, comme à Loches, à Chinon, à Amboise et devant plusieurs établissements de Tours, comme Choiseul, Paul-Louis Courrier et Vaucanson. Mais il y a aussi eu quelquefois des incidents graves, Eva Kling.
3: Une fois de plus, c'est près du plus grand lycée d'Indre-et-Loire, Grandmont, que la situation est la plus tendue. Pendant plus de 5 heures ce matin, les forces de l'ordre et les jeunes se font face avec des jets de pierre et plus rarement des tirs de mortier contre des gaz lacrymogènes. Vers midi, le député et le maire de Tours, venus discuter avec les élèves pour essayer d'apaiser la situation, sont pris en sandwich entre les manifestants et la police en plein milieu d'une charge. Près du stade de la Vallée du Cher, plus tôt dans la matinée, forte tension au lycée Henri Becquerel. Une cinquantaine de jeunes allument un feu de poubelle avant de prendre à partie des membres du personnel, puis les pompiers et les policiers. Tout le monde se disperse en moins d'une heure, mais les cours sont suspendus cet après-midi. Cours suspendus jusqu'à lundi cette fois pour 3 lycées de Tours, Grandmont, Paul-Louis Courrier et Balzac. Balzac, théâtre de feux de conteneurs vers 14h, provoquant l'évacuation des élèves.
2: Et vous en parliez à l'instant, Eva, deux élus écologistes de Tours, le maire Emmanuel Denis et le député Charles Fournier, ont été pris dans une charge de CRS. Ça s'est passé à côté du lycée Grandmont, alors qu'ils tentaient de discuter avec les lycéens. Jeanne Serrin était sur place.
4: Retranché avec les CRS, Charles Fournier vient tout juste de s'extirper du blocus et il est encore sous le choc.
5: On était en train de discuter avec eux, les jeunes. Malheureusement, il y a eu un ordre de donner dans le même temps de charger. Ils ont chargé les jeunes, ils nous ont chargés aussi, comme si on ne comptait pas, quoi. Et ils sont arrivés comme des fous. Et donc, nous-mêmes, on a eu peur. Voilà, on a été bousculés. Ça, c'est quand même assez choquant.
4: À ses côtés, regard dans le vide, le maire de Tours, Emmanuel Denis, trouve difficilement ses mots.
6: S'est retrouvé à être pris en sandwich entre les jeunes et la police qui chargeait, alors qu'on était là justement pour essayer d'apaiser la situation et de faire en sorte que la situation ne dégénère pas à nouveau.
4: Ils réussissent à s'éloigner et retentent quelques minutes plus tard de discuter avec les lycéens, mais impossible, regrette Charles Fournier.
5: Leurs revendications sont légitimes, on a été les retourner les voir, ils ne nous font pas confiance maintenant, ils ont l'impression qu'on sert de mauvais intermédiaires.
4: Les deux élus ont immédiatement alerté le préfet et appellent à revoir la stratégie du maintien de l'ordre.
5: Il faut reposer cette doctrine. Ils peuvent nous dire ils ont été caillassés, mais pardon, ils ne peuvent pas réagir avec leur tripes. Ils doivent réagir avec calme, avec capacité à discernement. On n'est pas dans des jeux de surenchère.
4: Charles Fournier et Emmanuel Denis qui ont aussi appelé les lycéens au calme et à ne pas avoir recours à la violence.
2: Et le préfet d'Indre-et-Loire affirme ce soir à nos confrères de la Nouvelle République que 3 policiers ont été blessés depuis ce matin en Touraine. Pas de bilan côté manifestants ou casseurs. La situation a dégénéré dans de nombreuses villes françaises aujourd'hui. À Marseille, un camion des marins-pompiers a été pillé puis incendié. À Toulouse, c'est un bus qui a été brûlé, tandis qu'à Nantes, Lyon et Montpellier, des lycées ont été très endommagés par les flammes. Le gouvernement a tenu ce midi une cellule de crise à l'issue de laquelle Matignon a estimé que ce mouvement avait maintenant basculé vers les violences urbaines. Selon le renseignement français, il s'agit d'une manœuvre organisée par LFI et ses proxys de l'ultra-gauche. En réaction, Manuel Bompard, coordinateur de la France Insoumise, accuse le gouvernement de sombrer dans le complotisme.
0: Et le mouvement lycéen et les débordements qu'il occasionne ont éclipsé la présentation du projet de budget.
2: Oui, un projet de budget pourtant important, voire crucial, puisqu'il faut trouver 54 milliards d'euros d'économies. Selon le gouvernement, il va falloir qu'un peu tout le monde fasse des efforts, Louise Buyen.
7: 5,5 milliards d'euros vont peser sur les retraités avec un gel ou une sous-indexation des pensions au-dessus de 1260 euros et un plafond baissé à 3 000 euros sur leur abattement fiscal. Le gouvernement laissera le Parlement décider des paramètres. Ensuite, le pouvoir d'achat va baisser pour beaucoup de monde. Les allocations familiales vont être gelées, tout comme les aides au logement, la prime d'activité et le point d'indice des fonctionnaires. L'allocation de rentrée scolaire doit aussi être réduite. 2 milliards d'euros d'euros d'économies sont également attendus sur les arrêts maladie. Côté entreprise, la surtaxe des grandes entreprises est renouvelée l'an prochain pour un rendement de 5 milliards d'euros. Bercy veut aussi réduire de presque 4 milliards les allègements de cotisations sociales dont bénéficient les entreprises. 800 millions d'euros sont attendus chez les grands exploitants d'autoroutes et d'aéroports. Et 300 millions vont venir d'une nouvelle taxe sur les produits industriels sucrés.
2: Et ce n'est pour l'instant qu'un projet de budget. Trouver une majorité va être un vrai défi pour le Premier ministre. Les agriculteurs d'Indre-et-Loire vont se partager un peu plus de 2 240 000 euros pour les aider à faire face aux conséquences de la sécheresse et des canicules de cet été. Les critères d'attribution ont été définis par l'État en concertation avec la Chambre d'agriculture et les syndicats agricoles. Le fonds de réarmement agricole représente environ 3 000 euros par exploitation, avec une bonification pour les agriculteurs installés depuis le 1er janvier 2023. Cette somme pourra quand même varier en fonction du nombre de demandes d'aide déposées.
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2: Ça s'annonce plutôt bien pour la soirée, alors.
0: Mais écoutez, plutôt pas mal. Un ciel partagé avec quelques nuages, un beau ciel bleu, encore un petit peu de soleil, des températures entre 20 et 24 degrés. Et demain, vendredi, le ciel sera partagé entre nuages et éclaircies une nouvelle fois. Le temps sera sec, les températures 9 à 11 degrés pour demain matin, 22 à 24 degrés, un petit peu comme aujourd'hui pour demain après-midi. Bonne soirée.
2: Bonsoir.
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0: Mais ça vous dirait une soirée avec Pierre Arditi, ça tombe bien. On a deux invitations à vous offrir d'ici quelques petites minutes dans le qui dit vrai, qui va dire la vérité. Aujourd'hui, autour de cette table, on va se retrouver juste après téléphone et la voix de Louis Bertignac, c'est Cendrillon.

0: c'est beau, hein, c'est Louis Bertignac, c'est Cendrillon, et c'est quand même le groupe Téléphone.
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0: Avec ce qu'on va vous raconter, je serais pas étonné, effectivement, avec Tito Nabat, avec Camille Lamiel, ouais, avec Thierry Imbert.
3: C'est ça.
0: Qui va dire la vérité dans le qui dit vrai aujourd'hui? Il y a quatre infos, comme tous les jours, une seule est vraie. Et vous savez quoi? On va offrir vraiment un super cadeau. Vous allez passer vraiment une super soirée avec un grand, grand, grand monsieur du théâtre. C'est monsieur Pierre Arditi.
3: Ah oui,
0: soirée avec Arditi. C'est le 19 octobre. Il va partager des anecdotes, ses grands souvenirs sur sa carrière, sa vision du monde également. Et il a des choses à raconter, le gars Pierre. Croyez-moi, il raconte avec toujours autant de verve et l'élégance qu'on lui connaît, sans oublier l'évocation de ceux qui ont jalonné aussi, hein, sa vie d'artiste. C'est le 19 octobre à l'Espace Malraux, un soir avec Arditi. Qui va dire la vérité? C'est peut-être moi ce soir.
3: Non, ça m'étonnerait ça. Non, ça m'étonnerait.
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0: Et tout ça avec la troupe du jour, avec Camille Lamiel, oui. Tito Nabat, avec Thierry Imbert. Il y a quatre infos, une seule est vraie, pour gagner vos invitations, pour assister vraiment à un grand, grand, grand spectacle. Seul en scène, Pierre Arditi, le 19 octobre à l'Espace Malraux. Il va vous raconter plein de belles histoires. Il va surtout vous embarquer parce que quand il raconte des histoires, il vous embarque vraiment. La fois dernière, lorsque vous êtes venu à cette émission, ça paraissait tellement improbable, votre truc, et pourtant c'est vrai.
3: Oui.
0: Tito, et peut-être qu'aujourd'hui encore, vous allez nous dire la vérité. Alors on vous écoute, qu'est-ce que vous avez comme info à partager avec nous aujourd'hui? On reste à Tours une
7: nouvelle
0: fois.
7: On reste à Tours, oui. On pourra bientôt emprunter un inconnu à la bibliothèque. Voilà, la ville prépare une expérience originale, hein, plutôt que d'emprunter un livre. Et bien, vous pourrez réserver une conversation de 30 minutes avec un habitant volontaire, on le précise, hein, sinon c'est de la séquestration. Chacun racontera son métier, son parcours, une expérience de vie, hein, une bibliothèque vivante en quelque sorte.
0: Ça peut être très sympa, ça, cette idée. Moi,
7: pourquoi pas,
0: j'aurais tendance à y croire.
3: Je crois pas du tout.
0: Pourtant, moi, j'aurais
3: été séquestré, mais j'y crois pas du tout.
0: J'aurais tendance à y croire. 30 minutes, quelquefois, il y en a qui n'auront peut-être pas assez, justement, pour tout raconter en 30 minutes.
8: C'est suffisant.
0: Il y en a qui ont une vie incroyable. Camille, je vous vois pas mentir. Vous, aujourd'hui,
8: moi,
0: on part à Paris.
8: Ouais, mais moi, je suis la voix de la sagesse.
0: Mais complètement.
8: Voilà, tout le temps. On part effectivement à Paris à l'occasion de son anniversaire. Un célèbre musée parisien organise des visites divinatoires. Une comédienne cartomancienne proposera aux visiteurs de tirer les cartes du tarot de Marseille pour résoudre une énigme en lien avec les œuvres exposées.
0: Eh ben, pourquoi pas?
7: Oui.
8: Génial.
0: Ben, pourquoi pas? Bah. Je vous ai promis que j'allais vous dire la vérité, alors je vous donne cette info en troisième place parce que je pars à Chinon où un restaurant prépare une carte gastronomique et je crois qu'il n'y en a pas beaucoup qui font ça et je trouve que c'est une super idée justement de le faire ici chez nous en Touraine. Il prépare une carte gastronomique pour les chiens. Absolument, un restaurant qui va proposer un menu entrée, plat et dessert spécialement élaboré pour les compagnons à quatre pattes, avec des produits locaux bien évidemment, et les maîtres pourront même réserver une table pour l'anniversaire de leur animal. Et je trouve que c'est une super bonne idée, et ça se passe à Chinon. Je sais pas, je vous laisse sans voix là autour de la table.
7: Bah, je sais qu'ils ont déjà un bar à cocktail pour poules, donc pourquoi pas.
3: Ils font de ces trucs à Chinon.
0: Thierry, est-ce que vous avez une info vous aussi?
3: Oui, c'est la vérité. Moi, je dis toujours la vérité. Forcément. Ça se passe à Loches.
0: Oui.
3: Vous savez qu'on va pouvoir visiter la ville à l'envers.
0: Bien évidemment.
3: Pas comme Michael Jackson, hein, mais voilà.
0: Presque.
3: C'est l'Office de tourisme qui prépare un parcours insolite. Les visiteurs commenceront par la fin de l'histoire et remonteront progressivement les siècles. Les guides raconteront même certaines anecdotes à rebours.
0: Pas à l'envers, quoi. C'était en verlan.
3: Ah oui. Non, bon, en verlan. Oui,
7: ni suspendu plus. Par les pieds, la tête en bas.
3: Peut-être,
7: c'était passage,
3: peut-être, ouais, peut-être ouais. Qu'il y aura des passages comme ça. Une façon de découvrir le patrimoine en commençant par la conclusion.
0: Ben voilà, c'est une bonne idée, moi, je trouve aussi.
8: Oui, c'est
0: qui
8: original.
0: A dit la vérité? Est-ce que ça se passe à Paris ou en Touraine, justement, aujourd'hui? Est-ce que ces infos vraies se passent chez nous ou à la capitale? Il y a deux invitations pour Pierre Arditi, 02 47 38 10 20. C'est le 19 octobre. C'est à l'espace Malraux de jouer les tours.

0: braquage des sentiments, c'est le nouveau titre de Florent Pagny qui a été écrit par Jérôme Attal.
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0: Et avec une équipe de choc autour de cette table, Camille Lamiel, oui. Tito Nabat, Thierry Imbert et puis Fabienne. Fabienne qui nous appelle de Bléré, qui va venir nous rejoindre d'ici quelques petites secondes, qui a trouvé, nous disait la vérité aujourd'hui.
3: Bonjour, je suis bien là.
0: Bah, vous êtes bien là, Fabienne. Mmh. Nous aussi, ça tombe bien.
3: Bonjour, bon.
0: On va vous rappeler ces petites infos parce que nous quatre, on vous a tous dit la vérité aujourd'hui. Ou presque. Moi, je vous ai emmené à Chinon avec un restaurant qui prépare une carte gastronomique pour les chiens. J'ai pas l'impression que vous ayez cru à mon info. Pourtant, moi, je trouve que l'idée, elle était pas mal, non ?
3: Bien sûr, ouais. C'est sympathique, mais bon.
0: Bah, mais non, mais bon, d'accord. Thierry, vous nous avez parlé
4: du budget de bruitage, attention, ouais. Hein, ça s'éclate à la technique, là.
5: Il y a de la grosse prod. Hein. Ben moi, je vous ai emmené à Loche pour aller visiter la ville de Loche à l'envers.
6: Avec Michael Jackson.
3: Non, avec Michael Jackson.
0: Non plus, vous n'êtes pas d'accord. Menteur. Elle n'aime pas le voyage à l'envers, Fabienne.
4: C'est sympa, pourtant. Moi, c'était la possibilité de réserver un type qui vous met un tunnel de 30 minutes en vous racontant sa life à la bibliothèque. Alors, est-ce que c'est ça ?
3: Non.
4: Non plus ?
0: Non. Ah, ce qui veut dire que Camille tenait la vérité aujourd'hui.
6: Comme d'habitude, je vous dis, je suis la voix de la sagesse.
5: Bien sûr.
6: N'est-ce pas, Fabienne ?
3: Oui, tout à fait.
6: Ah, voilà.
0: Il y a un musée où vous allez vous faire tirer.

0: 4 octobre, une animation ou de véritables visites divinatoires vont être proposées. Et le musée qui fête ses 160 ans.
1: Quand même,
2: c'est sympa.
1: Et moi, j'ai vu une autre petite truc sympa sur leur programmation, parce que du coup, j'ai regardé, ça m'a vraiment rendu curieuse de me dire, mais c'est fou de proposer ça. Tu vois, tu dis à quel moment je vais tirer les cartes. Et ils font aussi des visites, il y en a une que j'ai vue sur les objets insolites du musée. Et en fait, ils te font découvrir tous les objets historiques qui sortent de l'ordinaire. Je vous donne juste 2-3 noms pour que ça vous donne envie d'y aller.
0: Faut y aller, ouais.
1: La boîte à marmottes.
0: J'aime bien ça.
1: Le canard dans une nacelle. Mm-hmm. Ou encore les boules de Moulins. Je ne vous en dis pas plus.
3: Ils prennent des trucs.
0: Il y a une histoire de canard, il y en a qui ne le mettent pas dans la nacelle maintenant.
1: Il y a plein de trucs, mais
0: ou alors ça a changé de nom, je ne suis pas au courant.
1: En tout cas, ils sortent un peu de l'ordinaire sur ces 160 ans. Il y a une programmation qui envoie un peu du lourd quand même.
0: Moi je trouve que c'est une super idée. Fabienne, en attendant, vous allez passer une soirée géniale avec un homme génial. D'ailleurs,
2: on n'en doute pas, je l'adore ce monsieur.
0: Moi j'adore ce monsieur, Pierre Arditi. Il est 19 octobre à l'espace Malraux de Jouer les Tours. Il va vous raconter des histoires comme jamais. Vous allez passer une soirée incroyable et je peux vous dire que le 13 octobre, il sera en direct avec nous, Pierre Arditi. On lui passera un petit coup de fil. Il nous parlera de ce spectacle. Ce sera à 17h40. Passez une belle soirée, Fabienne.
2: Merci infiniment et bonne soirée à toute l'équipe.
0: Et puis on va continuer à mentir tous les jours. À 7h30 en tout cas.
2: D'accord. Merci beaucoup.
0: Au revoir. Je vous emmène sur les routes. Boulevard Winston Churchill à Tours. On a 18 minutes de ralentissement. Je le découvre à l'instant même depuis une petite minute seulement. On vous invite à partager l'info et à nous en dire plus. Si vous êtes dans ce secteur, vous composez le 02 47 38 10 20. C'est le gros point noir de cette fin de journée. Et puis, comme chaque jour, vous le savez, vous partagez l'info. Je vous rappelle le téléphone 02 47 38 10 20.
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0: groupe Chic, c'est le fric. Et c'est avec votre radio Ici Touraine.
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0: Eh bien, vous savez quoi, on va vous faire chanter. Si vous aimez chanter, si vous aimez Johnny Hallyday, voilà une aventure qui pourrait vraiment vous plaire. On recherche en ce moment 500 choristes tourangeaux pour monter sur la scène du Parc des Expos de Tours le 10 janvier 2027, 10 janvier prochain, et reprendre ensemble les plus grands titres de Johnny. L'idée, eh bien, c'est de réunir des chanteurs amateurs, des choristes, des membres de chorale, bref, tous ceux qui ont envie de vivre une expérience collective. Cette date tourangelle, elle s'inscrit dans la grande tournée nationale 500 voix pour Johnny. Au total, 15 000 choristes vont participer à l'aventure partout en France, avec notamment un grand rendez-vous à l'Accor Arena de Paris. Ce sera le 27 juin. Les inscriptions pour rejoindre ces 500 voix sont ouvertes à Tours, et vous pouvez consulter le site 500voix.com.
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0: Et avec mes invités pour animer cette émission, Tito Nabat avec Camille Lamiel, oui. Avec Thierry Imbert. On va pas vous faire chanter, mais on va parler d'une bonne cause. Et je vous emmène à Chinon pour l'événement Tous en Rose. C'est samedi et dimanche. On va en parler avec vous, Aurélie Chuin. Bonsoir. Vous êtes la directrice de l'association Action Sport Santé Nutrition qui a imaginé, il y a 6 ans, cette opération. Vous êtes aussi très impliquée dans la maison Sport Santé Nutrition en Touraine. Quel était le point de départ de cette action et comment elle a évolué aujourd'hui depuis sa création, justement, cette action-là?
3: Eh bien, en fait, au départ, on avait beaucoup de personnes atteintes d'un cancer dans nos cours, et on s'est dit qu'à Chinon, il n'y avait pas d'action pour Octobre Rose, et qu'on était probablement l'association la mieux placée pour organiser quelque chose. Donc, un petit peu au dernier moment, ça s'est passé au mois de septembre, je crois, on a mis en place une marche pour récolter des fonds pour envoyer à la Ligue pour la recherche contre le cancer. Et en fait, il y a eu beaucoup de monde, malgré le fait que ça a été organisé tardivement. Et du coup, on a eu cette envie de développer ça au fur et à mesure des années et d'impliquer tout le territoire. On voulait surtout pas d'une action isolée où on organisait ça dans notre coin. L'idée, c'était d'aller chercher les entreprises, les associations, de former une belle équipe de bénévoles. Et puis, aujourd'hui, on a un week-end qui est plutôt structuré et qui fédère sur l'ensemble du territoire.
0: Alors, il y a du sport, mais pas que, parce que c'est un événement qui se veut convivial et un événement qui se veut aussi un événement autour de la prévention, je crois. Hein.
3: Voilà, exactement. Même si on n'est pas sportif, on peut tout à fait venir passer un bon moment le week-end du 3 et 4 octobre. Il y a des concerts, il y a restauration, buvette, plein d'animations qui seront là ce week-end.
0: Camille.
4: Oui, j'ai vu qu'il y avait une course, des marches. Comment est-ce qu'on fait pour s'inscrire, est-ce qu'on peut encore y participer ?
3: Oui, tout à fait. On peut s'inscrire en ligne sur notre site sportsanténutrition.fr ou alors venir s'inscrire directement sur place. Donc, il y a 2 journées. Il y a le samedi après-midi qui est consacré aux enfants parce que quand quelqu'un est touché par un cancer, ça implique toute la famille. Donc, c'est important pour nous aussi de sensibiliser les enfants. Donc, il y a la course des familles le samedi après-midi de 750 mètres à 3 km selon l'âge des enfants, avec plein d'animations qui sont gratuites.
0: Et même pour les grands, 750 mètres, ça me va bien.
5: C'est peut-être même un peu trop, non, non.
0: Beaucoup, oui.
3: Voilà, avec de nombreuses animations gratuites autour. Et puis le dimanche matin, là, on a des marches de 2,5 à 15 km. On veut absolument maintenir cette petite marche pour que tout le monde puisse participer. Et puis des courses de 5 et 10 km qui sont organisées par l'équipe du Marathon de Chinon.
0: Alors, il y a 2 enfants, ce sont les vôtres dans ce studio. J'imagine que ce sont les fidèles représentants des équipes jeunes pour cette action, non?
3: Exactement. Clotilde et Soren seront présents samedi après-midi pour participer avec nous. Courses.
0: Thierry.
5: Oui, alors j'avais pas forcément de questions, mais je trouve ça.
0: Ah bah taisez-vous, elle.
5: Allez-y. Je trouve qu'effectivement, cette opération sur le mois d'octobre, elle est maintenant répandue en Indre-et-Loire. Il y a effectivement plein d'actions. Mm-hmm. Qu'est-ce que vous faites le reste de l'année par rapport à. Parce qu'en fait, Octobre Rose, c'est effectivement sur la prévention. Et est-ce que tout au long de l'année, vous continuez à avoir des actions autour du. Contre le cancer du sein.
3: Oui, exactement. En fait, alors les fonds que l'on collecte, au départ, on les reverse à la Ligue pour la recherche contre le cancer, ce qui est très important. Mais localement, on voyait pas très concrètement ce que ça pouvait apporter aux gens qui étaient dans notre association. Donc, on a décidé de garder les fonds pour financer intégralement l'activité physique adaptée pour ces personnes atteintes d'un cancer, quel que soit le cancer, et peu importe l'association, toutes les associations du territoire qui sont en mesure de les recevoir. Et tout au long de l'année, donc on reçoit ces personnes, on les accueille, on a un entretien individuel avec elles pour les orienter après, et on met en place, cette année on a mis en place des séances d'escrime spécialisées pour ces personnes-là, des séances de boxe, des cafés roses, des séances photos au château de Brou avec Galina Livernette. Donc voilà, il y a plein d'actions qui sont mises en place tout au long de l'année, et puis bah, toute la préparation en amont qui prend du temps pour faire le travail de partenariat, etc., pour récolter des fonds.
0: Alors Thibaut, vous êtes depuis tout à l'heure en train d'écouter de façon très attentive.
6: Tout à fait.
0: Et vous avez votre mot à dire, j'en suis sûr.
6: Eh ben c'est possible, parce que donc vous avez parlé d'activités sportives. Alors vous avez dit aussi que quand on n'est pas sportif, on peut venir. Mais quand on est sportif, alors je vous rassure, je ne parle pas pour moi.
0: Hein. Ni pour moi.
6: Je vous mets réponse, mais quand on est sportif, du coup, qu'est-ce qu'on peut faire, à quoi on peut s'attendre exactement?
3: Alors, les courses et les marches ne sont pas chronométrées. Voilà, on n'est pas affilié avec la fédération.
0: Il n'y a pas d'esprit de compétition.
3: Voilà, il
0: n'y
3: a pas d'esprit de compétition. L'idée, alors, on a créé cette année un petit challenge pour les entreprises. Donc, voilà, vraiment pour aller chercher les entreprises, pour être partenaires, pour qu'elles puissent passer un moment fédérateur aussi tout ensemble. Donc, voilà, mais il n'y a pas de compétition. C'est vraiment. Mais cela dit, il y a des gens qui viennent et qui sont des habitués des courses et qui viennent aussi pour faire un temps personnel. Et voilà, donc chacun peut y prendre du plaisir, quel que soit son niveau.
0: Rendez-vous samedi et dimanche, sinon c'est sur la promenade des docteurs Matray, hein, je crois que ça
3: voilà,
0: va se passer.
3: Un grand soleil est annoncé, donc on est enchanté de ça.
0: Ça va super bien se passer. Sportsantrénutrition.fr, il y a un site internet, voilà. Sportsantrénutrition.fr, sur lequel on va retrouver toutes les infos. Merci Aurélie.
3: Merci.
0: Et à bientôt.
3: Merci bien.
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0: c'est le groupe Texas, I Don't Want a Lover, c'est sur votre radio ici Touraine. Vous aimez les belles histoires, on a plein de belles histoires à vous raconter. Et je sais pas pourquoi aujourd'hui j'ai peur.
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0: Et avec mes invités Camille Lamiel, oui. Tito Nabat, avec Thierry Imbert, ils sont en super forme, j'adore l'idée. C'est bientôt la fin de semaine, c'est jeudi, et jeudi c'est youpi. Et youpi aujourd'hui,
3: c'est...
0: Oui, non mais j'avais rien d'autre.
3: Parce que
0: j'avais rien d'autre.
3: Parce que le lundi c'est youpi, le mardi c'est youpi,
0: et le vendredi c'est youpi aussi.
3: C'est permis,
0: c'est génial, tout est permis. Mais c'est déjà pris ça.
3: C'est vrai, il y a quelqu'un qui
0: a pris ses bagues après, je vais avoir des problèmes avec un certain Arthur.
3: C'est ça.
0: Bon, on va parler des expressions françaises et de la musique avec vous.
3: Tout
0: et je sais pas pourquoi, mais j'ai peur.
4: Mais non, rassurez-vous, tu chantes comme une casserole, arrête de nous jouer de la flûte. On va parler de l'origine de ces expressions liées à la musique entrées dans le langage courant. Alors tenez la partition pour lui, je vais vous dégonfler l'accordéon. Non, ça veut rien dire. Ça, j'ai pas inventé, j'avoue. Jouer du pipeau et jouer de la flûte, ça, je l'ai pas inventé, par contre. Alors, ces expressions, elles veulent toutes les deux dire mentir, raconter des bobards, mais elles n'ont pas la même origine. Par exemple, jouer du pipeau, ou aujourd'hui pipoter, ça vient du 13e siècle. Là, on chassait les oiseaux avec ce qui ressemble à un pipeau, pour en imiter le cri et ainsi les attirer. L'expression est restée, hein, même si aujourd'hui, bon, bah, les oiseaux, on les élève en batterie. Donc, plus besoin de s'emmerder, hein. Le dimanche, entre deux binous, on ouvre la cage et bam! Dans ta face, le pipeau! Bon, comme quoi, les cervelles de moineau.
3: Ça, il est énervé.
4: Ça vous met du plomb.
5: Tout va bien.
4: Donc ça, c'est pour jouer du pipeau. Mais alors, jouer de la flûte, alors soit c'est la même hypothèse et pipeau et flûte sont des synonymes et ça a la même origine, soit il y a une autre origine qui est dérivée en fait du conte du joueur de flûte de Hamelin. Vous connaissez un petit peu ce
0: non,
4: truc
0: je connais pas.
4: Ça se passe aussi au XIIIe siècle. C'est le gars qui joue de la flûte avec ses rats pourris, non? Vous voyez pas un peu là?
3: Non plus, non.
4: Bon, je vous raconte grossièrement.
3: J'étais en vacances, je pense.
4: Alors, l'histoire du grossièrement, ça nous fait une ville de merde est envahie par des saloperies de rats dégueulasses. Grossièrement, j'ai vu la vanne.
0: Oui, c'est pas ça, mal, oui, c'est pas mal, ouais.
4: On enchaîne. Allez, le type dégaine sa flûte à la con et tous les rats pourris le suivent jusqu'à la rivière où il les noie. Le village refuse de le payer, alors le gars revient avec sa flûte et il charme tous les enfants. Il les amène dans une grotte où il les enfermera. Les enfants mourront dans d'atroces souffrances.
0: C'est sympa, superbe. Votre histoire.
4: Il aura bien joué de la flûte.
0: C'est
4: vous avez
0: ça,
4: vu,
0: oui, oui.
4: Hein, moralité, payez vos artisans. Bref, expression suivante. D'où vient l'expression chanter comme une casserole? Eh ben alors ça, je vais pas vous le dire, je vais vous le montrer.
3: Oh, c'est pour ça, les casseroles.
0: Voilà, c'est ça.
4: C'est bon, vous avez l'image?
0: Je sais pas où vous les avez achetées, vos casseroles, mais...
4: C'est tout pour l'explication. Expression suivante, malgré les apparences, l'expression se faire un bœuf, eh bien ça n'a rien à voir avec la zoophilie.
0: Ouais.
4: Voilà, rassurez-vous, hein, se faire un bœuf, ça veut dire faire un concert de musique improvisée sans répétition. Ça vient d'un bar cabaret à Paris dans les années 20, le bœuf sur le toit, dans lequel se retrouvaient certains des musiciens les plus réputés de l'époque pour jouer de la musique improvisée. C'était un rendez-vous informel où les musiciens jouaient jusqu'au petit matin et ça devient la marque de fabrique du cabaret. Alors maintenant, les bœufs sont très répandus dans les bars, mais c'est le bistrot originel qui donnera son nom à l'expression. Je vous fais une petite mise en contexte. Ouais, il y a bœuf au strap, il y a plein de super zikos.
0: Ouais, bah, faut y aller.
4: Les musiciens, ils parlent comme ça. Alors si le mot bœuf, vous l'avez compris, ça a du sens. L'utilisation du mot zikos, quant à lui, devrait être définitivement puni de la peine de mort. Alors je terminerai là-dessus. Du bœuf à la casserole, la musique au fourneau cuisine la parole en portant son écho.
0: Oh, c'est très, très joli. Merci pour ce travail, mon cher Tito. L'ami des animaux est avec nous aussi aujourd'hui.
5: Oui.
0: C'est Camille, parce que vous teniez à nous partager cette petite info.
5: Oui, je viens toujours avec plusieurs infos, mais là, ce soir, je ne pouvais pas passer à côté. Je vais vous parler des animaux les plus improbables, des papes. Saviez-vous que notre Léon XIV, eh bien, il a un pur sang arabe qui s'appelle Proton et qui lui a été offert l'année dernière par un éleveur polonais qui l'avait simplement vu sur une photo à cheval au Pérou lorsqu'il était évêque. Il s'est dit, tiens, je vais offrir un cheval au pape.
0: C'est pratique.
5: Continuons sur les Léons. Léon XIII, lui, il avait carrément son petit zoo. Le pape avait lui-même fait venir au Vatican des gazelles, des daims, des chevreuils et même des autruches. Tranquille. Suite logique, Léon XII. Léon XII, lui, il avait adopté un chat roux qui était né au Vatican, Michetto, il s'appelait. Il l'accompagnait même lors de certaines audiences officielles, s'il vous plaît. Que dalle pour Léon XIII, voilà. Et on va terminer en grandeur avec Léon X, qui lui avait reçu un petit compagnon en jardin du Vatican, un éléphant albinos offert en 1514 par le roi du Portugal.
0: D'accord, mais qui leur offre des cadeaux aussi improbables?
5: C'est simple. Tu dis tu es pape, tu gères.
0: Ben voilà, après tu gères, effectivement. C'est vrai que ça a cet avantage. Bon, Thierry, de quoi vous vouliez nous parler, vous, d'une fédération totalement inconnue?
3: Oui, je cherche à refaire du sport. Je me suis dit, pourquoi pas? Il existe le tir à l'arc, il existe le tir à la carabine. Connaissez-vous le tir au lance-pierre?
0: Ah oh ben non, c'est dangereux. Ça peut l'être,
3: mais c'est effectivement souvent associé à l'enfance. On a tous essayé de faire ça. Ou à l'imaginaire collectif du tir de précision qu'on a improvisé avec une branche d'arbre et un élastique.
0: Tout le monde l'a fait, oui.
3: L'idée de projeter des objets à l'aide d'une tension ou d'un ressort mécanique, ça remonte à l'Antiquité. Catapulte, fronde, on aurait pu penser à Thierry la fronde.
0: Voilà. Mais c'est de la grosse
3: production. Ouais,
0: vous l'avez dit.
3: Ça plaisante pas.
6: Vous avez envoyé un audio à la technique exprès pour ça. Ça valait le coup.
5: Il fallait amener les vraies casseroles.
3: Ah oui, mais quand c'est de la grosse prod, c'est de la grosse prod. Hein. Alors, comment ça se passe? Les tirs s'effectuent généralement à une distance de 10 mètres. Les compétiteurs tirent sur des cibles en papier et sur des cibles basculantes. On utilise des billes en acier de 8 mm, propulsées par des élastiques façonnés et ajustés par les tireurs. On peut en acheter dans toutes les boutiques de sport. En fait, ça existe vraiment. Ce sport demande une grande maîtrise de soi, comme moi, une respiration contrôlée,
0: comme moi,
3: pas comme moi, une parfaite stabilité,
5: vous
3: surtout pas comme
5: mais
3: moi.
5: C'est génial.
3: La plus petite cible pouvant atteindre la taille d'une pièce de 2 euros. Il existe 4-5 clubs en France, comme Barjol, Vidauban, Mouriès, le TALP 44 à Machecoul, donc ça c'est en région nantaise, ou encore les Frondeurs du Minervois. Et la France a accueilli championnat d'Europe à Brignoles en 2024. Si vous voulez créer un club en Touraine, c'est maintenant.
5: Mais bah oui.
0: Voilà, j'ai vu, voilà, le club de tir.
3: De tir au lance-pierre.
5: Comment on fait? On te contacte?
3: Oui, contactez-moi. Ouais. Je vais créer un club.
0: Il a tous les contacts. 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Eh bien, je pense à vous. C'est Pierre Demar et c'est son nouveau titre.

0: Je pense à vous, c'est le nouveau titre de Pierre Demar.
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0: Mais quelle équipe de dingue ici autour de cette table. Camille Lamiel,
4: oui.
0: qui est avec nous, qui va nous parler d'un éléphant, d'une girafe ou d'un troupeau de singes, je ne sais pas. Avec Thierry Imbert, Tito Nabat. On regarde la télé ou pas ce soir? Vous étiez en train de nous parler de France 2 il y a quelques petites secondes.
4: Et oui, et j'ai le plaisir de vous annoncer que je ne regarderai pas France 2. C'est le débat de la primaire socialiste, le second. Voilà, je ne sais pas combien ils en ont prévu. J'imagine une petite dizaine d'ici la tenue de la primaire.
0: C'est ça.
4: Mais je me suis déjà beaucoup ennuyé pendant le premier. Il ne se passait pas grand-chose, à part savoir s'il fallait être copain ou pas avec Mélenchon. Bon, je pense qu'on a fait le tour. Tout ça pour un parti qui fera moins de 5% en 2027. Je ferai autre chose, sûrement un très bon film.
0: Voilà. D'accord, oui, un très bon film, peut-être ce soir à la télé. Camille, oui. Regardez quoi, vous?
5: Moi, facile, super facile. Sur Gulli, il y a la Tour Montparnasse infernale.
0: Non.
5: Comédie de mon enfance avec des répliques absurdes devenues cultes. Je cite... Pizza 4 chaussures. aussi vous faire, t'as une tâche en piscine. Ou alors, t'es mignon, mais t'es un tout petit peu con quand même.
4: Un tout petit breton, enfin.
5: Alors à la base, c'était con, tu fais ta sauce de breton, de ce que tu veux. Donc voilà, clairement, moi, c'est ça. Je reste aussi sur ma petite fin de. Il n'y a pas juste Eric et Ramzy dedans, il y a un paquet de gens. Il y a Marina Foïs qui est dedans, il y a Omar Sy, Fred Testo, il y a Joe Star et. Il y a Edgar Givry. Edgar Givry, je vous ai entendu parler hier soir.
0: Je me souviens pas de lui.
5: Alors, effectivement, moi j'ai regardé parce que mettre un nom et une voix et tout un tas d'artistes et d'œuvres autour, ce monsieur, c'est notre voix française de MacGyver.
0: Ah oui, MacGyver, bien évidemment. Oula, oui.
5: Alors là, bon voilà, il faut regarder ce méchant,
0: C'était
5: ce film.
0: Hier soir sur Gulli, je me suis endormi au bout de 10 minutes.
6: Non. C'est bien.
0: Il n'avait même pas fait la Tour Eiffel avec son trombone.
5: Non. MacGyver.
0: Mais MacGyver.
5: Génial.
0: C'est vrai que c'était dingue. Thierry, qu'est-ce que vous regardez? C'était dingue, oui.
6: Moi, je vais aller sur T18 parce qu'il y a Au revoir là-haut, le film d'Albert Dupontel qui est sorti en 2017 et j'adore ce que ce type fait. Et effectivement, il y a une pléiade d'acteurs comme Laurent Lafitte, Émilie Dequesne, qui on pense fortement. Michel Villemoz, Mélanie Thierry, Kian Kojandi. Donc voilà, même si c'est pas super gay, c'est une superbe histoire entre deux personnes, effectivement, deux militaires. À la fin de la Première Guerre mondiale, donc c'est à ne pas rater Au revoir là-haut. Et du coup, ça m'a fait penser aussi que le nouveau film de Dupontel sort, ça s'appelle Il faut brûler maman, il sort le 11 novembre, donc voilà.
0: J'aimerais bien l'avoir une nouvelle fois au téléphone ou dans ce studio d'ailleurs, et promis, j'irai voir le film, sinon il se lève, il s'en va. Moi j'ai fait une petite analyse du programme de télé ce soir, parce que TF1 c'est le grand concours. Bon, on a des célébrités, on a des questions de culture générale, des buzzers, c'est un peu comme le bac, mais c'est vrai qu'à ce stade-là ça sert plus à rien ce soir sur
6: TF1. L'ont pas.
0: Non, ils l'ont pas tous, primaire le débat. J'ai adoré, parce qu'une soirée entière à écouter des gens dire, bon il faut remettre les Français au cœur du projet. Bon, en fait, ça dure 2 heures, mais tu comprends plus la question que t'as posée au départ, une fois qu'ils t'ont répondu. Sur France 3, on nous emmène à Amiens pour meurtre à Amiens. Alors, à force, les offices de tourisme, croyez-moi, j'en suis sûr, vont devoir ajouter sur leur brochure patrimoine, gastronomie et cadavres du mardi. Moi, j'avais prévu les ortillonnages ce week-end. Je regarde pas ou change d'avis. M6 recherche appartement ou maison, on voudrait 140 mètres carrés, du cachet, pas de voisin, proche du centre, avec jardin, budget 185 000 euros.
6: Ah bah c'est chez moi, ça.
0: Versailles, sans les charges comprises. Vous voyez, à 180.
5: Avec de belles photos sur l'annonce. Hein.
0: Avec de belles photos, voilà. Bien évidemment. Arte propose camarade LCP juste en France, et là, vous tenez encore éveillé, vous gagnez automatiquement 3 points sur votre retraite après ces deux programmes. Hein. Yes. Taxi 5 encore, sur TMC à mon avis, même les comédiens ne savaient pas qu'il y avait autant d'épisodes de Taxi. Moi non plus d'ailleurs, Taxi 5. Gulli balance la Tour Montparnasse infernale. Alors pour une fois, la chaîne annonce honnêtement ce qu'elle nous propose ce soir. Mais vous allez peut-être regarder Gulli, parce que vous avez eu raison de le dire tout à l'heure, Camille, il y a quand même du beau monde à l'écran.
5: C'est banger.
0: Hein. Bah oui. Oh, c'est Jeannette. Oh. J'adore cette chanson. Ouais, je suis venu avec mes disques ce soir. C'est pas ce qui était face.
6: Un peu d'espagnol.

0: C'est Jeannette, c'est pas qui était fast avec votre radio ici Touraine. Depuis 17h, ils ont mis une ambiance de fou autour de cette table. Camille Lamiel, Thierry Imbert avec oui. Tito Nabat.
1: Ouais.
0: Va falloir. Oh, bah, ouais.
2: Fatigué, Tito.
1: Ambiance de fou.
0: Rentrer à la maison. Merci à tous les trois.
2: C'est
0: déjà fini. J'espère vous retrouver très bientôt autour de cette table. C'est Zombie. C'est les Cranberries. C'est pour aller jusqu'à 19h et les infos.
2: Yeah.

0: Cranberry, c'est Zambuyeste avec votre radio. 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
0: Très bon début de soirée, merci d'avoir choisi Ici Touraine. Il est tout juste 19h. Juste après les infos, c'est Décibels, c'est avec Émilie Mazoyer. Elle reçoit aujourd'hui un groupe à découvrir, c'est les Dynamite Shakers. C'est l'heure du journal.
2: Des transports en commun interrompus à Marseille, à Strasbourg également, des lycées en partie incendiés à Nantes et à Bordeaux et 900 manifestations recensées. Les blocages de lycées se sont poursuivis aujourd'hui et les étudiants ont rejoint le mouvement, comme ici sur le campus de Mont-Saint-Aignan à Rouen. Face à l'ampleur de la contestation, la présidence a fait le choix de fermer administrativement tout le campus. Et les étudiants que vous avez rencontrés, Emmanuel Grabé, se sont pleinement reconnus donc, dans les revendications portées par les lycéens, notamment sur le manque de moyens.
3: L'état des bâtiments, ça fait des mois que les étudiants du campus, comme Anaïs, le dénoncent dans son amphi, c'est même dangereux.
4: Les bancs se cassent, donc les élèves se sont cassés plusieurs fois le coccyx. Moi, j'en ai fait les frais avec ma cheville. Et on a également découvert que dans notre amphithéâtre, il y avait de l'amiante.
3: Groupe surchargé, manque de profs, là aussi, ce que les lycéens dénoncent, les étudiants le constatent.
5: Les conditions d'études, elles ne sont pas dignes, elles ne sont pas acceptables.
3: Lucie Burgan est membre du syndicat Union étudiante.
5: En voyant ça, on a beaucoup d'étudiants qui se sont dit, mais nous aussi, en fait, on veut des meilleurs moyens pour notre faculté. On veut bloquer la fac, on veut faire quelque chose. Nous aussi, on veut agir.
3: Une colère encore attisée par les pistes budgétaires avancées ces derniers jours, explique la Rouennaise Lucie Clamins, porte-parole nationale du syndicat solidaire étudiant.
6: On a le gouvernement qui menace de mettre fin au repas à 1 euro si le budget n'est pas adopté. On a les APL qui sont menacés également. Donc en fait, ça, je pense que ça fait beaucoup là pour les étudiants. Et les lycéens ont un peu montré l'exemple en disant bah, la seule manière de se faire entendre, c'est de bloquer, essayer de se mobiliser massivement. On a quand même tout ce discours aujourd'hui de les étudiants, ça coûte cher, l'éducation, ça coûte cher, on va faire des économies dessus. L'important, c'est de discipliner cette jeunesse. Et donc, c'est contre ça qu'on se bat.
3: La reconduction du blocus de la fac de Mont-Saint-Aignan a été votée en Assemblée Générale par les étudiants.
2: Emmanuel Grabé, ici Normandie. Une réunion de crise s'est tenue à Beauvau cet après-midi. Une grande journée de manifestation nationale est prévue mardi prochain, le 6 octobre. Et le gouvernement tente donc de désamorcer la situation. Édouard Geffray, ministre de l'Éducation, on reçoit demain les organisations lycéennes et étudiantes. La sortie de crise, elle se fera par l'écoute. Ça, c'est l'avis de Sophie Vénétité, secrétaire générale du SNES-FSU.
7: Aujourd'hui, le sujet, c'est de répondre aux lycéens afin de pouvoir très vite revenir à une situation qui soit une situation normale. Le risque au moment où vous arrêtez les cours en présentiel, c'est de se dire, mais quand est-ce qu'on va reprendre? Est-ce que si le mouvement dure, on va être finalement dans les cours à distance très longtemps? Moi, je continue de penser que la place des élèves, elle est dans les établissements scolaires. Et donc, il faut vraiment tout faire pour assurer la sécurité des élèves, la reprise des cours, en écoutant les lycéens, la sortie de crise, elle se fera par l'écoute et par des réponses précises de la part du gouvernement.
2: Sophie Vénétité, également professeure dans un lycée de l'Essonne. Édouard Geffray, ministre de l'Éducation, est invité du 20h de France 2 ce soir. Laurent Nunez, ministre de l'Intérieur, sera sur TF1 à la même heure. Mediapart, Jordan Bardella, acte 2. Le site d'investigation apporte des preuves supplémentaires et révèle ce soir avoir pu authentifier via Facebook et un huissier les messages antisémites datant de 2013, attribués au président du Rassemblement National qui continue, lui, de nier en bloc et parle de faux grossiers. Le journal en ligne publie donc de nouvelles captures d'écran ce soir. Une provocation, voici la réaction des députés socialistes aux mesures d'économie envisagées par le gouvernement pour le budget 2027. Pour cet effort global de 54 milliards d'euros, parmi les annonces faites ce matin, une baisse du nombre de fonctionnaires d'État ou encore le gel des allocations familiales et des APL, détails sur ici.fr. Les premiers trains neufs oxygène vont remplacer les vieux corail intercités sur les lignes Paris-Clermont et Paris-Orléans-Limoges-Toulouse à l'été 2027. Dans ces rames des années 70, les climatiseurs cessent de fonctionner dès lors que les températures extérieures dépassent 38 degrés. On est à la veille d'un nouveau match des Bleus du foot, le troisième de l'ère Zidane en Ligue des Nations. Ce sera France-Italie au Stade de France. La sélection s'entraîne depuis une heure maintenant dans cette enceinte mythique qu'a bien connue Zizou. Il est au bord du terrain, Julien Frémont, debout debout, comme à son habitude, pour ne rien rater du jeu de ses hommes.
8: Survêtement bas bleu, haut blanc, crampons au pied. Il a testé le terrain avant de rejoindre son staff. Hein, cela faisait 20 ans que Zinedine Zidane n'avait pas refoulé cette pelouse du Stade de France. À l'époque, c'était un match de préparation pour la Coupe du Monde en 2006 contre le Mexique. Il y avait d'ailleurs célébré sa centième sélection. Une grosse émotion pour le Marseillais. Il nous l'a confié en conférence de presse. Lui, donc, qui retrouve cette enceinte où il a tout connu, notamment bien sûr le titre en 1998 avec ses deux buts. Zinedine Zidane, cette fois-ci, qui revient donc avec le costume de sélectionneur. Mais demain, ce n'est pas lui qui jouera face à l'Italie. Ce sera bien les joueurs de l'équipe de France, Zinedine Zidane, qui espère poursuivre sur sa lancée, puisque les Bleus ont remporté leurs deux premiers matchs sous les ordres de Zizou.
2: Julien Froment.
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0: Une vraie belle journée les amis, une vraie belle fin de journée avec du soleil, quelques nuages encore qui bourgeonnent, des températures agréables, tout juste de saison, 20-24 degrés. Demain, vendredi, le ciel sera partagé entre nuages et éclaircies, ce sera un petit peu frais demain matin, 9 à 11 degrés, 22 à 24 degrés pour les températures maximales demain après-midi. C'est Décibels, c'est à suivre, c'est avec Émilie Mazoyer, restez avec nous, il y a un groupe à découvrir, il est ici avec votre radio, ce sont les Dynamite Shakers, ils viennent de sortir un album, on le découvre ensemble.
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2: Salut à toutes, salut à tous et bienvenue dans Décibels, votre rencard musical tous les soirs sur votre radio ici. On est ensemble jusqu'à

20h pour celles et ceux qui se noieraient un petit peu dans cette semaine qui n'en finit pas. Faut bien se dire la vérité. Nous sommes jeudi. Voilà, vous avez fait le plus dur. Et niveau musique, vous allez voir, ce soir, ça va être la régalade entre l'anniversaire de Youssou N'Dour, un blind test consacré au duo, des nouvelles de Camille, de U2, et puis nos invités, les excellents Dynamite Shakers.

groupe de rock garage français originaire de Vendée qui vient de sortir son deuxième album sur lequel on a eu un immense coup de cœur. Éloine et Lila Rose des Dynamite Shakers sont les invités de Décibel. 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Je vous donne le numéro du standard où vous attend Oumaïma, 0810 055 056. 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Voilà. Alors, pour démarrer l'émission, eh bien, je vous annonce que U2 a 50 ans. Mais oui, c'est possible. Vendredi dernier, il y a eu une série de concerts surprises à Dublin. Et puis, comme souvent, hein, en même temps, c'est un groupe qui a vendu 175 millions d'albums. Ils savent célébrer. Ils font les choses bien. Et ils ont annoncé, pour leurs 50 ans, la sortie d'un 16e album, Carnaval de Loos, qui sortira le 13 novembre. Deux extraits sont déjà disponibles, Silencio et Street of Dreams. Vous allez voir que pour un groupe de 50 ans, c'est encore la forme. Voici U2.

0: l'album de U2, Carnaval de Luz, qui sortira le 13 novembre. La chanson s'appelle Street of Dreams, elle vient de sortir.
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0: Camille est notre coup de cœur du jour. Camille, du label Big Cause Music, évidemment, qu'on avait découverte en 2002 avec son premier album, Le Sac des Filles, et puis en 2005, Le Fil, où vraiment son travail avait été acclamé autant par le public que par la critique. En 2024, Madame a quand même eu un Oscar pour la musique du film Emilia Pérez. Et puis les enfants aiment bien aussi la voix de Camille dans la bande originale du film Ratatouille. Ça, c'était en 2007. Bref, le sixième album de Camille vient de sortir. Il s'appelle The Sound of Milk, le son du lait. C'est une somme de travail autour de la maternité au moment de la naissance, puis de l'enfance, puis de l'adolescence des gamins. C'est la partie adolescence de ce disque qui est la plus pop, on va dire. Et on va y trouver notamment cette chanson qui s'appelle Si tu souris aux anges. On vous recommande chaudement l'album de Camille qui est un véritable coup de cœur.

0: Quel beau message adressé à ses enfants, à tout le monde d'ailleurs. Écoutez l'album de Camille, The Sound of Milk. La tournée commence le 5 novembre à Rouen et va durer jusqu'au printemps.
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3: Du rock français dans l'actualité musicale. Oui, j'ai l'impression d'être de retour dans les années 90, ça me fait des émotions. Mais pourtant, c'est la vérité, un pur album rock est sorti à la fin du mois d'août. Il est made in France. Le groupe s'appelle Dynamite Shakers. Éloine et Lila Rose du groupe sont avec nous ce soir. L'album, c'est Marilyn et il démarre comme ça.

0: basse, batterie et un micro dans lequel on n'a pas peur de brailler. Mais oui, bonsoir à vous tous les deux.
1: Bonsoir.
0: Bienvenue. Vous sentez la joie dans ma voix parce que c'est vrai que mettre côte à côte le mot rock français à la radio, sans parler de quelqu'un qui est mort il y a 15 ans et qui nous manque beaucoup, genre Bachung, et ben c'est pas si souvent. Dynamite Shaker, c'est un groupe qui existe depuis 2019. C'est bien ça.
1: C'est ça, ouais, tout à fait.
0: Le projet, c'était donc dès le départ de faire du rock. Est-ce que on a essayé au début de vous dissuader en disant ah oui alors ça n'est pas du tout à la mode. Auriez-vous plutôt envie de faire un petit peu de rap, par exemple, ou autre chose?
2: Ah non, on n'a pas tant essayé de nous en dissuader, mais on sentait parmi les gens de notre âge,
0: ouais,
2: que c'était plus trop à la mode, en effet.
0: Et même ouais, dans vos cercles d'amis, il n'y avait pas forcément de gens qui écoutaient alors soit du rock actuel, soit même du rock un peu vintage.
1: Non, franchement, quand on a commencé au lycée, il n'y avait pas trop d'enthousiasme autour de nous parmi nos potes, non.
0: Alors, aujourd'hui, un deuxième album qui fonctionne super bien, qui est à la fois très bien accueilli par le public, vous l'avez entendu dans ma voix, ça faisait longtemps qu'on attendait un album de la sorte, par la presse aussi, donc ça fait très plaisir, et puis surtout par les maisons de disques, parce que vous êtes sur une grosse maison de disques, vous êtes chez Barclay, qui n'avait pas signé de groupe de rock depuis Mathusalem, donc est-ce que vous pensez que là vous êtes en train de réenfoncer une porte alors qu'avait été ouverte à un moment, puis qui s'était refermée? Est-ce que vous avez cette sensation-là de lancer peut-être un nouveau mouvement?
2: Je pense qu'on s'en rend pas trop compte.
0: Ouais.
2: En vrai, on fait notre petit bonhomme de chemin depuis le début. Et juste, on kiffe et puis on pense pas trop à ça. Ouais.
1: Si ça peut relancer quelque chose, tant mieux. Quoi,
2: ouais,
1: parce que nous, on adore écouter du rock. Et on sent, on le voit, il y a plein de petits groupes, enfin d'autres groupes autour, et puis qui étaient là déjà avant nous aussi,
0: ouais.
1: qui sont là. Donc il y a vraiment une scène qui est présente, mais ça serait cool qu'elle ait un petit. Qu'elle soit écoutée,
0: voilà,
1: quoi.
0: Voilà, c'est ça. Encourageons le rock français, les amis. Ça passe par, évidemment, écouter les albums, en parler, les streamer, ou alors soyons fous, les acheter en physique. Il faut les avoir chez vous. Et puis aussi, aller voir les groupes en concert, évidemment. Cet album, donc, Marilyn, qui est sorti il y a un mois, on entend dessus vos deux voix. Ça, c'est une nouveauté chez les Dynamite Shakers, puisque au départ, c'était toi, Éloane, qui chantait tout. Et on a mis un micro devant la bouche de Lila Rose qui s'est mise à chanter comme un ange. Alors, c'est nouveau ça, même dans ton parcours de musicienne, de chanter, ou bien tu chantais déjà, mais juste en secret et pas dans le groupe?
2: Oui, c'est plutôt ça, ouais. Je chantais plutôt en secret. Mais sur le premier album, je chante un morceau,
0: ouais.
2: Une petite balade. Et sur le premier album, j'ai aussi composé d'autres morceaux où j'ai fait chanter Éloane. Et pour le deuxième, en fait, vu que ça avait bien marché sur le premier, sur un morceau, bon, on a suivi ça sur le deuxième album, et j'ai chanté les morceaux que j'ai composés.
0: Alors, voix de fille, voix de garçon, français, anglais, il y a tout chez Dynamite Shakers.

0: ce nightclub qu'on a l'impression de vivre, de ressentir dans le vieux Bus Palladium, par exemple. C'est marrant que ça sonne comme ça. À quel moment dans vos parcours respectifs le rock arrive et par quel moyen, par quel médium?
1: Moi, il arrive un peu tard.

0: voilà, et après j'ai découvert plein de choses ensuite, mais ça a été Kurt Cobain le premier truc. Ouais.
1: Et Lila Rose, moi c'était pareil, j'avais 15 ans. Et sur YouTube, je tombe sur un live des Beatles.
2: Oh!
1: Voilà, de 64 chez Ed Sullivan. Et puis, je suis tombée amoureuse, quoi, des Beatles. Complètement fanatique. Toute ma période lycée, j'écoutais que ça.
2: Que les Beatles?
1: Ah, que les Beatles. Peut-être un peu les Stones.
2: Isolée.
1: Ouais. J'écoutais un peu les Stones aussi. Mais vraiment que les Beatles, quoi, pendant plusieurs années.
2: C'est beau. L'album s'appelle Marilyn de Suilia par le vide.

0: question de chanter en français, évidemment, elle arrive, j'imagine, vite quand on est un groupe en France. Au départ, c'était pas le projet, ça l'est devenu. Comment s'est passée cette transition ?
1: En fait, il y a 2 ans, donc on commençait à composer le deuxième album, et c'est vrai que on commençait à tourner en rond sur les rimes dans notre écriture. En fait, on n'est pas bilingue et on sentait que ça coinçait. Plus ça allait, plus on avait du mal à entendre notre accent français aussi.
0: Ah.
1: Et ça nous saoulait. Donc on s'est dit, pourquoi pas essayer d'écrire en français, même si au début ça nous rebutait parce que nous, ce qu'on voulait, c'est sonner garage, sonner à l'anglaise, sonner américain.
0: C'est ça. En fait, toutes vos références, elles sont anglo-saxonnes.
1: Voilà, tout. Ouais. Et donc, on avait peur de s'éloigner du truc, mais on s'est dit, ah non, notre musique, elle peut rester la même, et juste, on chante avec notre langue. Et c'est ce qu'on a fait. On a adoré parce qu'on était beaucoup plus réfléchis sur nos textes. Enfin, c'était vraiment plus intéressant de travailler.
0: Ah oui, vous pouvez aller plus loin.
1: Exactement. Ouais. Ouais.
0: Mmh. Mmh. C'est ce qui se passe, par exemple, dans cette chanson qui s'appelle Cinéma. C'est un des grands moments de Marilyn, l'album des Dynamite Shakers, qui est disponible et que nous célébrons ce soir dans Décibels.

0: Les meilleures fins de chansons depuis le premier album des Strokes. Et dans ma bouche, c'est un compliment. Des vraies fins de chansons. Merci, bravo, Dynamite Shakers. Ils sont les invités de Décibel ce soir. Éloane et Lila Rose sont avec nous. Et on cite François et Calvin.
1: Voilà. Tout à fait.
0: Ça, on a les quatre fantastiques ensemble. Évidemment, vous entendez ça, vous vous dites...

0: ça doit être bien en concert. Alors oui, c'est très bien en concert. Vous êtes en train de préparer votre tournée 2027. Avant, il y a un retour en Vendée, hein, là d'où vous venez, retour aux sources. 11, 12, 18, 19 décembre, vous serez en résidence dans un endroit qui s'appelle le Roxy, à Saint-Gilles-Croix-de-Vie. Vous allez tester plein de trucs pour la tournée 2027, devant un public qui vous connaît très bien.
1: C'est même carrément des concerts, même pas des résidences,
0: Mais être comme ça quatre fois au même endroit, exactement. Ça permet.
1: Effectivement, on va tester plein de trucs pour aussi varier les concerts qui soient pas tous les quatre les mêmes.
0: Oui.
1: Mais c'est vrai qu'on connaît bien le lieu, donc on peut tester plein de choses.
0: Voilà. Alors ça se remplit très très vite, évidemment, puisque c'est les enfants du pays. Mais voilà, si vous nous écoutez, vous dites ah mais moi je suis pas loin, et ben vous pouvez encore acheter des tickets pour le Roxy donc en décembre. Et puis ensuite la tournée 2027, alors qui commence à peine à se dévoiler, mais vous serez à Saint-Nazaire le 28 janvier, à Strasbourg à la Laiterie le 26 février, et puis Paris le Trianon pour le 27 février. Ah je vois des petits sourires. Bah oui, vous avez déjà joué à Paris. Je me souviens d'une boule noire.
2: Ouais.
0: Voilà,
1: on a fait le Bus Palladium récemment, on l'avait fait aussi avant qu'il soit rénové.
0: Ouais.
1: Le petit bain aussi, l'Arena.
2: La maroquinerie aussi.
0: Ouais.
2: On a fait aussi l'Olympia en première partie. On a fait des premières parties un peu par-ci par-là. Voilà.
0: Joli, c'est joli quand même, c'est un bon parcours avec deux albums, mais aussi, j'en ai pas parlé, des EP où vous vous êtes souvent amusé à reprendre des chansons, etc. Donc on peut s'attendre à un mélange de tout ça pour les concerts ou...
1: On évite trop de faire trop de reprises, mais il y en aura deux.
0: Ah bah c'est pas mal. Non, quand on est fan de rock et qu'en plus on a envie de transmettre, parce que j'ai l'impression qu'il y a de ça aussi chez vous. Oui, c'est toujours chouette de caler une petite reprise.
1: Ouais, montrer un peu nos influences.
0: C'est ça. Alors, l'accent français, puisqu'on en parlait tout à l'heure, moi je ne l'entends pas.

0: Smile Won't Change a Thing, parce qu'il y a aussi des chansons en anglais sur cet album de Dynamic Shakers. Vous les fabriquez comment, vos chansons? C'est à quatre, c'est une démocratie, ou comment ça marche?
1: C'est nous deux qui composons et écrivons.
0: Okay.
1: Et souvent, on bosse chacun de notre côté chez nous, on ramène les accords et les paroles. Et puis on met en commun tous les quatre, on répète, on fait les arrangements tous les quatre. Mais ça nous arrive aussi d'écrire tous les deux.
0: Ouais. Et l'équilibre est facile à trouver si l'une ou l'un ou l'autre trouve que c'est un peu moins bien, qu'on pourrait changer des choses. C'est facile de se le dire ou pas?
2: Ouais, franchement, on est souvent assez d'accord sur nos défauts. Au départ, pas forcément, puis on teste.
0: Ouais.
2: Et puis on est toujours d'accord en mode, ah ça c'est mieux de faire comme ça. Non, franchement, ça se passe bien. Ouais.
0: C'est un groupe qui va bien, les amis, qui donc ira loin. Dynamic Shakers, invité de Décibel, et leur album a gagné au Blind Test. À tout de suite.
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4: Je voulais partager avec vous une info pour les passionnés de couture et de loisirs créatifs. Ce dimanche, c'est l'Armoire Sans Fin à Tours qui vous invite, qui organise sa 4e édition des puces couturières de Tours. Des tissus, des boutons, des dentelles, de la laine, des patrons, des machines à coudre. Et cette année, place aussi au scrapbooking, à la peinture, à la création de bijoux. De quoi dénicher de véritables trésors pour vos prochaines créations. Rendez-vous de 9h30 à 17h30. C'est l'Armoire Sans Fin, c'est à Tours. Il y aura une petite buvette, une restauration sur place et toutes les infos sur le site de l'Armoire Sans Fin. Et puis samedi à Crouzille, on fête l'automne aussi, samedi toute la journée, rendez-vous à la salle des fêtes pour une journée placée sous le signe de l'automne et de la convivialité. Dès midi, pique-nique géant en plein air à partager, chacun porte son repas, l'apéritif, le café sont offerts, et puis à l'après-midi place aux jeux, aux courses d'antan avec une soirée festive dès 18h30 avec karaoké, spectacle de cabaret et soirée dansante.
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0: Éloane et Lila Rose, les Dynamic Shakers, sont avec nous ce soir dans Décibel. Et puisqu'on vous découvre dans l'émission, écoutons déjà quelques notes de Spleen de toi. Très jolie chanson de votre nouvel album, Marilyn.

0: dedans. Oui, mais aussi de la power ballade, comme on aime, histoire de mieux vous cerner, vous comprendre, vous découvrir. Lila Rose et Loane, voici pour vous le questionnaire des choix cornéliens. Déjà, une question que je me pose vraiment depuis longtemps, dynamite ou dynamite, pour de vrai?
1: En vrai, n'importe, mais nous on dit dynamite.
0: Ah, vous dites dynamite?
2: Ouais, on dit dynamite.
0: Dynamite shakers, dynamite shakers. Oui, allez, tout fonctionne. Ça c'est bien, j'aime bien. Punk anglais à la Sex Pistols ou punk américain à la Ramones?
1: Américain.
2: Ah ouais, moi je dirais plus anglais.
0: Ah, ça y est, ça y est, ça y est. Une scission dans le groupe. Lila Rose, si tu devais jouer un destin de rockeuse au cinéma, ce serait plutôt Janis Joplin, qui est morte à 27 ans, ou Patti Smith, qui aura 80 ans en décembre.
2: Ah, Patti Smith.
0: Et Loane, la banane de Brad Setzer, des Stray Cats, ou le jeu de jambes d'Elvis Presley?
1: Ah, Brian Setzer.
0: Ok, j'aime bien. Vous préférez jouer devant 50 personnes qui pogotent ou 5000 personnes qui scrollent?
2: 50 personnes qui pogotent.
1: 50 direct.
0: C'est quoi votre plus grande scène? Vous m'avez parlé de première partie que vous avez faite. Donc c'est U Arena.
1: Ouais, c'est ça. C'est
0: ça s'appelle plus la U Arena.
1: Je sais plus comment c'est.
2: C'est la Plénitude Arena.
0: C'est la Céline Dion Arena en ce moment.
2: Voilà, c'est ça.
0: Ça, c'est terrible. C'était en première partie de qui?
1: On a fait deux fois. On a fait Sum 41 et The Offspring.
0: Et alors là, comment on peut même gérer une salle de cette taille inhumaine, en fait?
1: Ouais, c'est... je sais pas. Non,
2: tu gères pas.
0: Non, t'y vas, au talent, quoi. Parce que là, vraiment... Mais vous vous souvenez quand même de ce qui s'est passé ou c'est même un peu flou?
1: Ah, si, en vrai, moi, j'ai des trous de mémoire un peu dans ces moments-là parce que t'es un peu ailleurs. En vrai, t'es dans ta bulle.
0: Ouais.
1: Mais je me rappelle vraiment... comme si j'avais plus de force dans les poings, un peu voilà, le stress quoi.
2: Et petit conseil, il ne faut pas regarder les gens qui sont au premier rang, parce qu'eux ils attendent juste The Offspring ou Sum 41. Du coup ils ne sont pas très contents.
0: Ils font aucun effort pour zéro. Bah ouais, c'est dur. Allez, je vous emmène au karaoké. Il faut faire un duo masculin-féminin. Vous faites Sous le vent, Céline Dion et Garou, ou vous faites Don't Go Breaking My Heart de Elton John et Kiki D.
2: Plus Elton John,
1: ouais,
2: je dirais.
0: Vous en faites ou pas?
2: Des duos?
0: Des karaokés.
2: Ah, d'accord.
0: Des duos, il y en a sur l'album. Il y a des chansons, on entend vos deux voix mêlées.
2: Karaoké, non?
1: Jamais, ouais.
0: Ah là là. C'est peut-être une piste à explorer.
1: C'est vrai, c'est vrai.
0: Et l'inspiration pour le troisième album. La question Van Gogh, vous préférez perdre un doigt ou une oreille?
1: Une oreille.
0: Une oreille?
1: Ouais.
0: Ah ouais? Alors, c'est compliqué, Lila Rose, elle est bassiste.
2: Bah, ouais. Bah, si tu perds un doigt, tu peux plus trop jouer de guitare.
1: Ouais, c'est ça.
2: Je préfère perdre une oreille, comme ça, il m'en reste une autre.
1: Après, si tu peux choisir le doigt, ça...
0: Tu peux choisir le doigt. Oui, moi, je vais pas faire la difficile, franchement.
1: Allez, bon, en vrai, le doigt, du coup. Si c'est celui-là, là, ça va.
0: Intelligence artificielle ou cahier de brouillon, papier, crayon?
1: Ouais, cahier de brouillon.
2: Cahier de brouillon.
1: Mmh.
0: Ouais.
1: Direct.
0: Vous avez été tenté, ne serait-ce que par curiosité, de voir ces IA génératives?
1: Moi, j'ai essayé.
0: Alors,
1: carrément.
0: Qu'est-ce que t'en as pensé?
1: C'est hyper générique ce qu'ils peuvent écrire, enfin ce que tu peux.
0: Ouais.
1: Ouais, c'est bon.
0: La seule que j'ai vue, c'est par exemple si je leur dis écris-moi une chanson dans le style d'Elvis. Et effectivement, ça va vaguement ressembler, mais c'est même pas hyper bien copié, quoi.
1: Non. Et puis, franchement, ça serait pas honnête de passer par l'IA.
0: Oui.
1: Tu t'appropries pas ta chanson, quoi.
0: Oui, en tout cas, c'est pas encore un outil qui est au point, quoi.
1: Non, même pas trop envie qu'il soit au point de fou, quoi.
2: Et puis nous, on prend plaisir à écrire et à composer, trouver des accords, la recherche et tout, c'est ce qu'on aime, quoi.
0: Ah oui. Et nous, on aime vous écouter Dynamite Shakers ou Dynamite pour les bilingues, mais ils valident Dynamite et ça nous arrange beaucoup. Sur l'album sur l'album Marilyn, il y avait la chanson Cinéma qu'on a entendue tout à l'heure. Mais il y a celle-ci, Démarche Cisaillée, sur laquelle j'ai vraiment craqué. Elle est née comment, cette chanson?
1: Je me rappelle la composer quand j'étais, parce que des fois je suis sur Paris, des fois je suis en Vendée, et là je suis resté une grosse période à Paris et on répétait moins à ce moment-là, et fallait qu'on ait des nouvelles compos, etc. J'ai écrit sur ce que je pouvais vivre à ce moment-là, dans les soirées, tout ça. Et après on l'a mis en commun, et je sais plus quand c'était, par contre.
2: C'était pas longtemps avant qu'on enregistre l'album, je crois.
1: Et elle est cool, peut-être un peu plus libertine dans le style,
0: Mais c'est bien, ça vous va bien aussi. Démarche cisaillée, un petit coup de cœur sur cet album. Les Dynamites Shakers, ils sont nos invités ce soir dans Décibels.

0: Encore une très bonne fin de chanson. Vraiment, je ne peux que vous remercier. Vous faites gaffe à ça.
1: Ouais, enfin, on peut pas faire de fade out surtout.
0: Ah, mais merci. C'est tellement énervant les chansons où en fait les mecs baissent le son en disant ça va, les gens vont comprendre. La chanson est finie, ils vont partir. C'est très agaçant.
2: C'est vrai qu'en live, c'est un peu dur à reproduire les fade out.
0: C'est vrai. Bah oui, ça n'en finit plus. Non, bravo, vraiment. Ce disque, Marilyn, il faut que vous l'écoutiez parce que voilà, il fait du bien, il donne de l'élan. Les Dynamite Shakers. En concert, je vous redonne les dates. Le retour en Vendée Tour, c'est comme ça que je l'appelle.
1: Ouais, pas de problème.
0: Le Back Home Tour 2026, c'est les 11, 12, 18 et 19 décembre à Saint-Gilles-Croix-de-Vie au Roxy. Et puis tournée 2027 qui se dévoile à peine, mais on a déjà les premières dates. 28 janvier à Saint-Nazaire, 26 février à la laiterie de Strasbourg, 27 février à Paris, au Trianon. Tu disais tout à l'heure, Éloane, que tu faisais des allers-retours entre la Vendée et Paris. J'imagine que c'est la même chose pour toi aussi.
2: Moi, j'habite à Nantes.
0: Toi, t'habites à Nantes, voilà. Le fait justement de ne pas venir de Paris, est-ce que ça change quelque chose? Est-ce que, par exemple, c'est un truc tout bête, mais le fait d'être dans des villes plus petites où on a peut-être plus facilement accès à des espaces pour répéter qui sont moins chers, les groupes parisiens galèrent pour trouver des salles de répète et tout. Est-ce que vous pensez que ça vous a facilité la vie d'être un peu loin de la capitale au début?
2: Je pense oui, carrément.
1: Je pense parce que t'as peut-être, non, j'allais dire plus de lieux pour jouer, pas forcément, parce qu'à Paris, il y a quand même beaucoup, beaucoup d'endroits.
0: Mais oui, mais il y a beaucoup de concurrence.
1: Voilà, et ouais. Je croise beaucoup de groupes qui jouent, mais qui sont jamais sortis de Paris, et qui sont un peu coincés, et qui arrivent pas, en fait, à trouver d'autres dates autour que nous. Bah, en Vendée, tout de suite, j'ai l'impression que tu commences à bouger à Nantes, puis à Angers, et on a vite fait le tour un peu des régions de France, que quand t'es à Paris, t'es bloqué, quoi.
0: Ouais.
1: Tu peux être bloqué, ouais.
0: Moi, je souhaite une grande tournée 2027 pour découvrir encore plein de régions. Alors, dans la vie, quand on a besoin d'un bon conseil, on va voir sa maman. Quand on a besoin de potions magiques, on va voir Panoramix. Quand on a envie d'un producteur, on va voir Lionel Liminianas. C'est ce que vous avez fait. Liminianas, ça fait des années, évidemment, qu'on en entend parler. Rock, oui, mais aussi psyché. Et un peu druide, hein, quelque part aussi, du rock. À quel moment vous êtes allé voir Lionel Liminianas? À quel moment il intervient dans la fabrication de cet album?
2: Bah, c'est notre directeur artistique, Lionel, qui travaille chez Barclay, ouais, qui nous en a parlé, parce que on avait prévu d'enregistrer l'album, mais on savait pas encore avec qui. Il nous a parlé de Lionel Liminiana, et puis du coup on n'écoutait pas en vrai, mais on avait déjà entendu parler,
0: ouais.
2: Et on a écouté, et ça nous a carrément plu. Et puis du coup, vas-y, let's go, on travaille avec lui, quoi. Et puis c'était vraiment super bien, c'était top, vraiment humainement, ça a grave matché et tout. Il a les mêmes références que nous, très garage, très 60s, même 50, enfin des trucs, on est vraiment sur la même longueur d'onde, donc c'était vraiment top.
0: Et en pratique, donc, vous lui avez remis vos chansons et lui ensuite avait des idées en disant on pourrait faire ça, on pourrait faire ça. C'est comme ça que ça marche?
1: Ouais, c'est ça. En fait, il avait pu les entendre avant d'aller en studio.
0: Okay.
1: Donc déjà, il avait des trucs en tête.
0: Ah, mais il était en studio avec
1: bien
0: vous.
1: Bien sûr,
0: au moment d'enregistrer, même les voix et tout.
1: Ah, il était là de A à Z, ouais. Et donc, il avait des petites idées. Et nous aussi, hein, évidemment.
0: Oui, oui, je me doute.
1: Mais après, ce qu'il a pu ramener, c'est plein de techniques qu'il utilise, ou des pédales, d'effets. Par exemple, lui, il met beaucoup de grosses fuzz en guitare. C'est un effet de saturation énorme. Et ça, c'est un truc qu'on n'utilisait jamais. Et il avait ramené sa pédale là, russe, qu'on a utilisée dans beaucoup de morceaux, qui a donné de l'épaisseur. Il a aussi sa technique de mettre des drones, ce qu'il appelle des drones, c'est-à-dire des notes qui tiennent tout du long d'un morceau. Donc pareil, ça crée de l'épaisseur. Donc c'est vraiment top. Et ce qu'on adore chez lui, c'est qu'il a ce côté quand même très garage à l'ancienne, avec des références qu'on a communes avec lui, mais il a aussi ce truc de modernité dans ses sons. Ça reste quand même assez actuel, et c'est ce qu'on voulait. Nous, on voulait pas faire un album typique garage puriste, ouais. On voulait vraiment que ça soit aussi moderne, donc c'était cool. Non, franchement, trop bien.
0: Il est moderne, et votre petit duo fort sympathique s'appelle Blackout. Il vous rend du coup un peu psyché garage, ouais.

0: Les Dynamite Shakers, vous l'avez compris, c'est un grand coup de cœur pour l'équipe de Décibel. Éloane Lila-Rose, merci beaucoup d'être venue nous
1: voir. Merci à toi.
0: Bonne route, longue vie, bonne tournée. L'album est disponible, il s'appelle Marilyn.
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0: Et c'est déjà l'heure du blind test à gagner ce soir. C'est le fameux album des Dynamite Shakers dont on parlait avec eux, le fameux Marilyn, deuxième album du groupe et vraiment réservoir de pépites rock'n'roll. Ça va plaire à nos candidats. Pour jouer avec nous, il y a Laurent. Bonsoir Laurent.
8: Bonsoir Émilie.
0: Bienvenue dans Décibel, Laurent. Fan de rock?
8: Oui, oui, toujours.
0: Bon, alors c'est une bonne nouvelle pour le cadeau du jour. Il y a Gilles aussi avec nous. Est-ce que Gilles est un fan du rock? Nous allons le découvrir. Bonsoir, oui. Gilles.
9: Oui, bonsoir Émilie. Je suis un fan de rock, oui, j'aime bien, ouais.
0: Bon, alors c'est un cadeau parfaitement adapté à vous deux. Je vous offre
9: impeccable.
0: À chacun
9: impeccable.
0: Un exemplaire de l'album. Ça, c'est réglé. Dynamite Shakers, ça arrive chez vous dans quelques jours. Cet album Marilyn, que je pense,
8: c'est super.
0: Vous allez adorer. Maintenant, est-ce que le blind test sera uniquement rock'n'roll? Rien n'est moins sûr, car parfois, voilà, il peut y avoir des petites surprises. Je rappelle les règles pour celles et ceux qui auraient dormi près du radiateur.
9: Son prénom.
0: Voilà, pendant le mois de septembre, hein, on était au fond de la classe, on n'a pas suivi, mais non, c'est vrai, il faut donner son prénom avant de donner la réponse. Et la réponse qu'on cherche, c'est donc le nom de l'interprète de la chanson. C'est génial si vous avez le nom de la chanson, le studio où elle a été enregistrée, l'année où elle est sortie, le nom de l'album, du producteur, etc. Mais ce que nous cherchons, c'est le nom de l'interprète. Alors, Gilles et Laurent, ce soir, petite difficulté supplémentaire, nous cherchons des duos. Donc il y a deux noms à donner à chaque fois.
8: D'accord. Ok.
0: Mais bon, après je peux mettre un demi-point par nom, hein. Vous savez, ici, on n'est pas fâché avec la tricherie. Donc voilà, à tout moment, de toute façon, vous avez gagné tous les deux. C'est parti pour une première chanson, un premier duo. Dites-moi qui sont les interprètes de cette chanson.
9: Etienne Dao et Nicole et...
0: Gilles.
9: Etienne Dao et
0: Laurent, alors?
9: Et Dany.
0: Ben voilà.

0: Une chanson que Dany aurait dû emmener à l'Eurovision dans les années 70 pour représenter la France, mais le comité a trouvé que c'était un peu dark. Sans doute. Enfin, on adore, nous, on est comme ça, hein. Petit jeune un peu gothique. Dao, Dany, bravo, comme un boomerang. Bonne réponse collégiale, comme disait Philippe Bouvard, un partout, Gilles et Laurent. On continue, voilà un autre duo.
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0: Oui, bravo.

0: Oh, hey, on est beau, le cœur des vierges, on est magnifique. Stone et Chardin, évidemment. On fait un blind test de duo, on est obligé de mettre Stone et Chardin. J'aurais pu mettre Sheila et Ringo, c'était l'un ou l'autre. Mais voilà. Ou David et Jonathan. Ah, je regrette maintenant.
1: Bon, non. Pour c'est Papito Island, ça va bien.
0: Ah, c'est vrai, j'aurais. Oh, ça c'est trash quand même.
2: Ou Johnny et Sylvie.
0: Johnny et Sylvie, j'ai un problème. Je crois bien que je t'aime. Non. Mais bon.
2: C'est vrai, moi aussi.
0: Oh, c'est beau l'amour. Bon, Stone et Chardin, c'est fait. Dao Dani, c'est fait. Un petit dernier, je vous propose, messieurs, de partir en Amérique. Je peux vous dire qu'ils sont ensemble dans la vie et qu'ils sont le couple le plus influent et le plus riche de la musique américaine. Oui, alors Beyoncé et son mari.
1: Jay-Z.
0: Oui. Un peu les Stone et Chardin américains, si vous voulez.
2: Oui, voilà.
0: Crazy in love. Ça veut dire que c'est Stone et Chardin. Non, c'est Beyoncé et Jay-Z. Et c'est une égalité parfaite, même sans tricher. Vous avez été parfait, Gilles Laurent.
2: Oui, on n'a pas triché. Là.
0: Mais non. Oh, je vous jure. On est bouleversant dans notre honnêteté. C'est magnifique. Pas de bracelet électronique pour nous, Gilles et Laurent. Je vous embrasse.
2: Oui, moi aussi, gros bisous, Emilie.
0: À très bientôt, merci.
2: À très bientôt, bisous.
0: À la prochaine. Et je vous envoie donc l'album de Dynamite Shakers. Alors, c'est parti. On termine toujours le Blind Test par une chanson dans le thème du Blind Test. Voici un duo avec Jean Felsine, qui a été notre invité il n'y a pas longtemps. Vous savez, excellent auteur-compositeur qui vient de sortir son album Cinéma Permanent. En 2021, il sortait ce duo avec sa compagne de l'époque, Jo Weddin, elle aussi très talentueuse. Un thème pas souvent abordé dans la musique, le manque de désir masculin.

0: je la trouve magistrale cette chanson, le thème, les paroles, leur voix, tous les deux, Joe Wedin, Jean Felsine, tout l'album hein, est super, ils en ont fait deux ensemble des albums et c'est vraiment magnifique, les synthés et tout, enfin... Et il y a aussi un clip absolument incroyable, où ils sont en studio et où vous allez voir, ils ont des rapports très charnels avec tous les instruments de musique du studio. C'est un clip incroyable. Vraiment, tout autour de cette chanson est formidable. Donc voilà, si vous ne la connaissiez pas, je suis ravie de vous l'avoir fait découvrir. Elle s'appelle « Jamais envie de ». Elle date de 2021.
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0: Allez, on part faire un tour au Sénégal maintenant pour l'anniversaire du jour. C'est la NIF de Youssou N'Dour. Il a 67 ans aujourd'hui, Youssou, auteur, compositeur, interprète, mais aussi homme politique dans son pays, le Sénégal. Et dans les années 90, avec sa copine, la Suédoise Néné Cherry, il faisait le tour du monde avec cette chanson, hymne à l'amour, la fraternité, la tolérance, tout ce qu'on aime, quoi, en Big 2026. Ça s'appelle « Seven Seconds ».

0: anniversaire. Youssou N'Dour, 67 ans aujourd'hui, et deux concerts parisiens à venir pour Youssou, tout seul à Bercy, l'Accor Arena, le 17 octobre prochain, et puis un peu plus tard, le 24 mars 2027, Youssou N'Dour et Angélique Kidjo, les deux ensemble, à Paris, au Grand Rex. Les places sont déjà en vente. Allez, Décibel, c'est terminé pour ce soir. Revenez demain, on sera avec Marguerite, qui sort son premier album, Guérir. Merci à l'équipe de l'émission, il y avait Christophe Hulens, Oumaïma Abaz, Iris Guitoni et son stagiaire, Vincent Thévenet, à la délégation de la musique, Thierry Boffa, Thomas Demol, et à la programmation des invités, Mélodie Chaïb.
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0: Et à 20h sur votre radio ici, c'est Éric Bastien qui débarque. 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
4: Bonsoir à tous et bienvenue sur ICI. Très bon début de soirée. Merci d'avoir noté ce rendez-vous dans vos agendas 20h, 21h. Bon, c'est une heure hein, pour se détendre, pour découvrir des merveilles, celles de notre pays, nos territoires, nos régions, à travers vos villes, à travers vos villages. On va sans doute aller chez vous, peut-être ce soir, ou en tous les cas, on parlera de votre région. On ira en Lozère d'ici quelques minutes pour rencontrer un professeur de mathématiques pas comme les autres. Nous irons en Lorraine, retrouver des animaux. Enfin, direction la Côte Basque, qui propose de passer des entretiens d'embauche en tenue de sport originale. Intéressant, on va en parler. Jusqu'à 21h, nous retraçons le parcours, la personnalité, la vie d'un invité à travers les lieux qui ont compté. Une balade dans la France, pas comme les autres. C'est un auteur de bande dessinée, un dessinateur de presse, un caricaturiste qui a travaillé pour plusieurs journaux. Fluide Glacial, Charlie Hebdo, durant 23 ans, grand musicovore également. Il a collaboré avec les Inrocks. Le 14 janvier 2015, il devient mondialement célèbre pour la une du numéro 1178 de Charlie Hebdo. Je suis Charlie, une semaine après les attentats dont il réchappe. Il sort en librairie Un diamant dans les gravats. C'est son premier récit aux éditions Ma Nuit au musée chez Stock. Je reçois avec beaucoup de plaisir et d'émotion Luz. Bonsoir Luz.
5: Bonsoir.
4: Comment ça va?
5: Super Eric.
4: Ça me fait plaisir de vous recevoir, vraiment.
5: Eh ben moi aussi.
4: Je tenais à vous remercier. Merci d'avoir accepté l'invitation de cette émission. D'autant que je vous cite tout de suite pour débuter. Je reçois celui qui a commencé à devenir le dessinateur que vous êtes, vous le dites, lorsque vous avez compris que vous n'étiez plus en ruine, mais en chantier. Ça veut dire que quand tout est pulvérisé, on peut se reconstruire?
5: Oui, c'est pas tout à fait évident. Il faut un petit temps d'attente. Il faut se regarder en chantier, il faut regarder les ruines qui sont à terre avant de se dire qu'on est capable de tout reconstruire. C'est pas simple, mais à un moment donné, quand on comprend que finalement on s'est en chantier toute sa vie, ça détend. Il y a moins d'injonctions, on se met moins de poids sur les épaules. Et finalement, être en chantier... travailler, ramasser tous ces petits gravats, bah ça fait quelque chose à faire de sa vie.
4: On parlera de ce livre avant 21h. Cette reconstruction, elle passe aussi par l'écriture, elle passe bien évidemment par le dessin. Pour comprendre comment le dessin, lui, est arrivé dans votre vie, c'est ce qu'on va faire ce soir. On va retracer ce parcours à travers les lieux, les ancrages qui ont pu être pour vous très importants. Puis c'est hyper intéressant pour ceux et celles qui peut-être ont envie de faire le même métier que vous, ou alors qui ont envie de s'inspirer d'un tel parcours. Bon, tout commence à Tours, j'ai envie de dire, et presque tout à Tours. Parce que on pourrait résumer votre vie entre Tours et Paris.
5: Ouais, c'est vrai que Tours c'est la moitié de ma vie, et puis après je suis parti, je suis monté à la capitale comme ouais. On dit, même géographiquement, et puis voilà, je fais partie de ces provinciaux régionaux français qui sont happés par la capitale. Et puis après j'en suis sorti aussi, puisque à Charlie Hebdo je faisais des reportages. Oui. Et donc du coup finalement après je me suis répandu dans toute la France pour ramener des choses.
4: On va rester à Tours parce que c'est là que tout a commencé. Si je vous demande, alors bien sûr on va parler de Tours, on va parler des bâtiments où vous avez vécu. Si vous m'écrivez une carte postale, on fera un petit dessin d'ailleurs.
5: Oui, bien sûr.
4: Sur la carte postale il y a toujours 2-3 photos. 2-3 images comme ça qui tout de suite à l'esprit sans vraiment réfléchir, Luz, vous viennent de Tours.
5: Alors déjà une photo, première photo, c'est photo de notre appart enfin pas forcément l'appart, mais l'entrée. C'est-à-dire que c'était, on était dans une espèce de résidence. Moi, je l'appelle ça des HLM, mais mes parents disent non, c'est une résidence.
4: Là, vous parlez de votre enfance. On est bien
5: je parle de mon enfance. Je parle de mon enfance. Et ce sont des bâtiments qui sont blancs avec des avec un sol rouge et puis des pare-soleils bleus. Donc j'ai réalisé ça il y a pas très longtemps. Finalement, j'ai fait mon enfance dans un drapeau français, quoi.
4: C'est vrai. Mais c'est marrant que ces couleurs vous reviennent. Effectivement, il y a ce sol qui est rouge, il y a ces voitures avec ces pare-brises que vous venez d'évoquer. Si j'ai bien compris, effectivement, c'était HLM. Plus on avançait dans la résidence, comme disaient vos parents, plus les barres étaient hautes, c'est ça?
5: Oui, exactement. Il y avait le jardin donc Gabrielli où on était. Après, il y avait le jardin Hockey Game et après le jardin Bousignac. Ouais. Alors, j'ai appris bien longtemps après que c'était des compositeurs de musique. Et effectivement, plus on allait vers l'école primaire, maternelle, primaire et collège, plus les bâtiments devenaient de plus en plus hauts et du coup une faune de plus en plus nombreuse. Alors nous, on était à l'entrée, donc on était peut-être entre guillemets les mieux lotis. Ouais. Voilà.
4: Plus tard, vous irez dans Tours, mais là vous êtes un peu en dehors de Tours. Quel souvenir vous gardez de cette période? Parce que c'est dans ce coin-là qu'il va y avoir la primaire, qu'il va y avoir en tous les cas les premières années de la scolarité. Je sais que vous avez des souvenirs de jouer aux billes, par exemple, sur les grilles. Vous avez une enfance insouciante, agréable, malgré un décorum qui n'est pas le meilleur, on va dire.
5: Ah, j'ai l'enfance d'un gamin qui porte des lunettes. Donc ça, c'est un truc, c'était avant Harry Potter. Là où on était, il y avait un jardin, enfin justement c'est des jardins, ouais. Donc il y avait à chaque fois un petit parc avec des endroits pour jouer au football. Et donc moi j'ai passé ma vie à être dans les buts, puisque j'étais choisi en dernier, et du coup j'ai passé ma vie à recevoir des ballons dans la figure et casser des lunettes.
4: C'est moche ça.
5: Oui, c'est très très moche. Très très moche. Ça m'a donné une certaine aversion envers la masculinité toxique et notamment le foot. Voilà.
4: Alors vous fabriquez des cabanes, je sais pas moi, comme tous les gosses. Vous avez des lieux doudous. Il y a des endroits quand même au cœur de ce foot que vous prenez dans la tronche. Des endroits un peu sympas quand même. Le sapin.
5: Ah bah oui, il y a un sapin. Il y a un sapin. Un seul sapin, derrière lequel j'ai roulé mes premières
4: pelles.
5: Mes premières pelles, on peut dire ça.
4: Bah oui.
5: Et je me rappelle bien, c'était avec Sandrine et Caroline. On était tous les trois. Okay. Et puis c'est elle qui m'avait emmené derrière ce sapin. Mmh. Et puis on s'est entraîné. voilà. Et ça, j'en ai pas roulé avant 24 ans. Ensuite.
4: Ça, c'était pendant 24 ans, vous avez fait une pause de 24 ans.
5: Mais non, mais j'ai fait une pause. J'ai fait une pause de pelle pendant à peu près. J'ai 11, 13 ans.
4: Non, sérieux?
5: Ouais. Ah ouais, j'étais pas. Je suis arrivé assez tard dans la vie sexuelle. Sexuelle d'ailleurs, c'était pas sexuel. C'était dans la vie sentimentale.
4: En tous les cas,
5: assez tard.
4: Ce sont les lieux de vos premiers émois. Pour le reste, on fera une autre émission si vous voulez bien à ce moment-là. Bon, en tous les cas, voilà, ce sont ces premiers lieux de vie. Vous dites d'ailleurs que ce n'est pas de la nostalgie quand vous y retournez, parce que je sais que vous y retournez souvent, ou en tous les cas, vous avez l'occasion d'y repasser. Vous dites que vous y allez pour vérifier que ce lieu n'est pas seulement un rêve dans votre tête.
5: Oui, oui, oui,
4: c'est joliment dit ça. Hein.
5: Y a déjà un truc, c'est moi je rêve en noir et blanc, et quand je rêve souvent de cet endroit-là, je rêve souvent du parking, précisément du parking
4: couvert.
5: Couvert, parking couvert sous les immeubles et avec j'ai une vision très très très très claire et il faut vraiment que je retourne en dehors de ces souvenirs olfactifs du bitume. Il faut vraiment que je retourne régulièrement là-bas pour voir effectivement que c'est en bleu, blanc et en rouge, et peut-être aussi en vert parce qu'il y a les sapins.
4: Luz est votre invité, très coloré malgré ses rêves en noir et blanc. On va continuer de se balader dans votre enfance, on vient juste de commencer le voyage. Mais je vous l'ai dit, on s'échappe un petit peu partout en France, on va aller dans le Gard et dans la Lozère pour un rendez-vous des merveilles avec Benoît Prospero qui nous présente aujourd'hui un passionné, écoutez.
6: Ah, sa passion dans la vie, ce sont les castors. Alors, dit comme ça, ça prête à sourire. Hein. Bah oui, si, c'est vrai, mais vous allez comprendre pourquoi c'est merveilleux. Lui, c'est Lionel Coste, professeur de mathématiques Atlantique. Et avec Issy Garlozère, on vous emmène à sa rencontre. Et pour comprendre comment tout a commencé, d'abord un souvenir d'enfance.
7: Je me souviens de ces odeurs quand on arrivait au printemps, ces insectes qui volaient, cette nature. Les premières fois, on m'a montré les barrages de castors qui étaient revenus. Et c'était pour moi un peu le paradis. C'est quand même des lieux magiques.
6: Voilà, ça c'est donc durant l'enfance de Lionel. Et des années plus tard, de manière assez inattendue, on va lui demander d'écrire un article sur le castor, donc, alors qu'il n'y connaît rien. Et ce qu'il va découvrir va le fasciner. D'abord...
7: Donc, pour observer les castors, il faut sortir la nuit. C'est comme quand vous allez à un spectacle. C'est quand la lumière s'éteint, le spectacle commence. La journée, il n'y a rien. C'est le désert total, à part les plantes qui ne peuvent pas nous fuir. Et là, dès que le soleil se couche, vous avez une faune absolument incroyable. Des fois, je me croirais dans la savane africaine. Il y a tout qui sort devant vous. Et c'est des moments d'émotion que je ne retrouve nulle part ailleurs.
6: C'est pas génial comme histoire. Et vous allez voir, ce qui plaît à Lionel dans le fait d'observer les animaux, c'est pas seulement le côté scientifique. C'est aussi et surtout l'idée de se reconnecter au vivant.
7: Il y a ce côté presque de méditation avec la nature. C'est assez surprenant. Des fois, j'ai des larmes aux yeux, je vois des choses absolument incroyables. Des fois, j'endors pas la nuit.
6: Ah, ça fait envie. Hein. Et au cas où, sachez que les castors, oui, il y en a en France.
7: Donc le Gard, le castor est très présent. La loutre est revenue d'ailleurs il y a presque une vingtaine d'années. Le Gardon, la 16, même le Vidourle, vous avez le castor et la loutre partout. Bon, bien sûr, on peut rajouter le Rhône. Hein, et la plupart des petits ruisseaux, enfin des affluents de ces rivières, le castor et la loutre sont présents.
6: Eh ben voilà. Et vous savez ce qui fait avancer Lionel Coste dans la vie? Quelle est sa philosophie de vie?
7: Moi, je pense qu'il faut jamais jouer à l'adulte. On n'est rien, on peut mourir demain, on est là de passage. Moi, je suis un enfant, mais sur la sensibilité, quand je vois mes animaux, je suis un vrai enfant. Éternellement émerveillé. Mais c'est ma curiosité. J'ai envie de vivre, de me sentir vivre, de découvrir. J'ai une soif d'apprendre. J'ai toujours eu cette impression de rien savoir. Parce qu'on me dit souvent, mais tu sais beaucoup de choses. J'ai dit, mais non, je sais rien. Et en fait, il n'y a pas que moi. Nous ignorons quasiment tout.
6: Qu'est-ce que vous voulez rajouter? Continuez à regarder le monde vivant avec les yeux de quelqu'un qui découvre encore le monde. Essayez. Vous verrez, c'est une merveille. Merci Lionel Coste, message bien reçu. Et merci, ici Garlozère.
4: Luce, on a écouté l'invité qui dit, j'ai retenu, il ne faut jamais jouer à l'adulte. Parce qu'être dessinateur, c'est jamais jouer à l'adulte.
8: En tout cas, c'est essayer de repousser l'âge adulte, tant qu'on peut.
4: Luz, votre invité, un diamant dans les gravats, on va en parler avant 21h. On va retourner à Tours dans un instant, entre les rives de la Loire et du Cher, ses maisons à colombages, sa cathédrale Saint-Gratien, mais bien d'autres choses, parce que près du pont Wilson, il y a vécu une grande partie de sa vie. Luz est avec vous jusqu'à 21h.
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4: Et ce souvenir de 1981, il est signé Mel Brooks, It's Good to be the King. C'est sur ICI.

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3: Avec mon invité, un créateur de bande dessinée, un dessinateur humoristique, un dessinateur de presse, récompensé à de multiples reprises. Il fut l'un des piliers de Charlie Hebdo durant 23 ans. Le parcours singulier de Luz, que l'on feuillette ce soir et qui publie son premier récit, Un diamant dans les gravats, publié chez Stock. À l'instant, on a parlé de Castor. Bah, il dit, j'aurais pu très bien vous parler des Castors, sauf que vous, c'était plutôt des Ragondins, donc oui. A priori du côté de Tours, Luz.
4: Oui, c'est des Ragondins qu'on trouve au bord du Cher et au bord de la Loire. Mais je vous promets, J'ai roulé aucune pelle à un Ragondin derrière un sapin. Ouais,
3: ça, c'est pour ceux qui nous rejoignent. Effectivement, on a parlé de ça tout à l'heure. Ça vous a inspiré d'ailleurs, ces bords de Loire, ces bords de Cher? Vous y avez passé du temps, vous y êtes posé pour dessiner, enfant, gamin. Ce sont des lieux qui inspirent ou pas du tout, pas plus que ça.
4: Ce sont des lieux qui restent dans la tête. Ouais. Il reste une trace de tous ces lieux-là. Et je dirais pas forcément que j'ai pas dessiné à l'époque. À l'époque, je cherchais à dessiner des bonhommes avec des gros nez, enfin des choses comme ça. J'étais pas encore dans le reportage. Mais maintenant, j'ai envie de faire du reportage et je redessine ces lieux dans ma tête.
3: On a parlé de ce parking couvert qui immédiatement vous ramène des odeurs. C'est votre parking de Proust, quoi, finalement.
4: Oui, parce qu'il y a des choses comme.
3: Non, mais c'est vrai.
4: Exactement.
3: C'est pas quelle odeur vous revient d'un parking couvert, à part des pots d'échappement. Mais
4: Oui, mais c'est ça. Je sais que ma fille, par exemple, elle adore aussi l'odeur des pots d'échappement et du bitume. Donc je pense qu'il y a quelque chose qui se transmet de génération en génération. Oui, on sait pas. Je sais que je vais le dessiner dans ma prochaine BD, ça, c'est sûr. Ce parking.
3: Ah bah voilà, une bonne information. Non, mais vraiment. Voilà, on a parlé de l'école, du collège. Vous changez de quartier. À Roche-Pinard. Alors, c'est ça, hein, c'est bien comme ça qu'on prononce.
4: Roche-Pinard. Alors, je suis dans le coin de Roche-Pinard et après, je change de quartier, je vais du côté de Grammont, en fait.
3: Alors, expliquez, parce que on ne connaît pas tous, hein.
4: Non, vous ne connaissez pas tous. En fait, le coin de Roche-Pinard, c'est l'endroit central où il y avait justement ces trois bars d'immeubles, etc. Et après, on reste du côté du Cher et on va un petit peu plus loin. On va du côté de l'avenue Grammont, mais encore bord du Cher. Donc, il faut que j'aille à l'école, au collège, en bus. Voilà.
3: Alors c'est marrant parce qu'effectivement on a préparé cette émission et quand on vous demande si vous vous souvenez d'un spot, ça pourrait être un bord de mer, ça pourrait être les bords de Loire justement, vous avez parlé de cet arrêt de bus.
4: Ah oui, alors moi j'ai un souvenir fabuleux de cet arrêt de bus.
3: Mais pourquoi?
4: Je sais pas, parce que je passais mon temps à être très en avance parce que ma mère me poussait dehors pour aller à l'école. Elle voulait pas que je sois en retard et donc je patientais à cet arrêt de bus toute ma vie. J'ai toujours un souvenir de cet arrêt de bus particulier, et en particulier à un moment où c'était en 86, en janvier, et il y avait deux meufs qui étaient que je connaissais, qui étaient dans ma classe, et grande baraque, et qui avaient une passion totale pour Balavoine. Et un jour, voilà, un matin.
3: Faites attention, Luz, on dit un nom d'un chanteur, ça part très vite chez nous.
4: Ah ouais?
3: Mais je voulais terminer votre histoire.
4: Saviez tout déjà.
3: Balavoine meurt, je crois que c'est en janvier 86, et elles ont séché pendant deux semaines.
4: Enfin, moi, je me rappelle, j'étais à l'arrêt de bus, et je les vois en larmes, et je comprends pas ce qui se passe. J'avais pas écouté les infos. Et puis, elles disent, Daniel est mort. Et à ce moment-là, elles sont dit, on ne va pas à l'école. Ouais. Et je suis allé tout seul, et pendant deux semaines, à mon avis. Les trois premiers jours, effectivement, il y avait du deuil, mais le reste, c'était peut-être un petit peu exagéré. Mais après, on respecte le deuil.
3: Bien sûr. Le lycée, c'est quand même un lieu important parce que c'est là que vous changez de nom. C'est là, en tous les cas, que vous prenez le nom de Luz. Alors, est-ce que vous pouvez expliquer, pour ceux qui ne savent pas, vous appelez Reynald Luzier, votre vrai nom sur la carte d'identité. Vous faisiez partie du groupe d'amis des Jojo Luz.
4: Disons qu'au lycée, je commence à avoir une vraie communauté, et puis on s'appelait les Jo. Voilà, Joe, il y en a un qui s'appelait Faber, alors donc c'était Joe de la Fab, un autre qui s'appelait Pilette, Joe de la Pile, puis moi c'était Luzier, Joe de la Luz, et quand j'ai commencé à dessiner...
3: Le duc de Boulogne, c'est Booba, hein.
4: Bah oui, Joe de la Boue.
3: Non mais voilà,
4: Joe de la Boue. Et puis quand j'ai commencé à dessiner, je cherchais un nom, et moi Ronald Luzier, ça faisait déjà trop long au bout d'un dessin, et puis ça ressemblait à Luzier. Donc déjà il y avait un dessinateur qui avait déjà le même nom, qui en plus était de droite, donc ça me dérangeait d'avoir cette homonymie possible. Et à ce moment-là, j'ai utilisé Luz, Joe de la Luz. Voilà.
3: Et vous l'avez gardé, vous avez bien fait. Alors, vous dessinez depuis longtemps, vous dessinez depuis toujours. Je pense que vous avez passé énormément de temps dans votre chambre d'enfant, mais à un moment donné, vous vous rendez compte quand même que vous dessinez un peu autre chose que des dessins d'enfants et que vous avez peut-être un niveau qui est autre. Et vous allez rejoindre une structure qui s'appelait Weekend Do.
4: Ouais.
3: C'était quoi ça, hein?
4: Eh bien, c'était à la base, mes parents, ils ont toujours été très supporters de mon travail. Ils se sont dit, tiens, ils dessinent.
3: C'est une chance.
4: Ouais, ça c'est une chance. Ah oui, carrément. Je remercie Jacques et Betty, merci à vous.
3: Ouais.
4: C'est grâce à vous, entre autres, que je suis arrivé là, c'est clair. Ils m'ont dit, tiens, on va lui donner des cours. Il y avait un foyer Courteline, c'était le mercredi, après l'école. J'allais là-bas pour prendre des cours. Il y avait une structure où on pouvait publier des dessins, un journal qui s'appelait Weekend Do, enfin une maison d'édition, ouais, une petite maison d'édition. Et puis, j'ai commencé à dessiner. Et à un moment donné...
3: Qu'est-ce que vous dessinez ?
4: Ah bah alors je dessinais n'importe quoi, c'était plutôt de l'illustration. À un moment donné j'ai vrillé dans ma vie, je suis passé au dessin politique sans trop faire gaffe. Mais c'était plutôt des dessins un peu sociétaux, pas forcément où je dessinais des caricatures, des choses comme ça. Et puis voilà, des dessins d'humour, et puis j'ai commencé à aller dans les festivals avec cette structure.
3: À Blois notamment ?
4: À Blois, oui, à Blois, où j'ai découvert malheureusement aussi l'alcool. Ça, c'était autre chose, parce que ça s'appelle un festival de BD. C'est assez, il y a deux choses dans les festivals de BD, c'est le taboulé et puis la bière.
3: Oui.
4: Et moi, j'étais quand même assez jeune. Et je suivais le mouvement. Voilà, j'étais quand même avec des gens un peu plus âgés que moi.
3: Pour le taboulé, je vous comprends en même temps.
4: Oui,
3: ça va aller non plus.
4: Non, taboulé. Non, ça c'est. Ça, c'est, ça, c'est, ça, c'est

0: quitter ce quartier des bars, cet HLM, cette résidence selon vos parents, pour aller découvrir un amphi qui est un ancien cinéma porno. Et que ça, c'est une promesse. On va en parler d'ici quelques instants et puis on va comprendre comment petit à petit le dessin va faire de plus en plus partie de votre vie jusqu'à votre arrivée à Paris, Luz. Il n'est pas question de castor à présent dans Ici, ça entreprend. 10% des Français ont une poule. Décidément, vous êtes venu un jour, c'est très animalier. Ah,
1: c'est parfait pour moi, j'adore ça.
0: C'est pas tout. Vous avez des animaux?
1: J'ai un chien.
0: Bon, 10% des Français ont une poule. Catherine qui commande aujourd'hui, vous prenez soin eh bien, de ce qu'elle mange.
2: À Courbesseau et à Hoéville, à quelques kilomètres à l'est de Nancy, les céréales coulent à flot. Grâce à Marin Barbier et Alcanagri, son entreprise d'alimentation céréalière pour les poules, les oiseaux et les lapins. Il vend des produits bruts comme l'avoine, le blé, les brisures de maïs, l'orge ou les graines de tournesol, mais aussi des mélanges avec des noms sympas comme Roule ma poule à destination des poules, Fier comme un coq pour le reste de la basse-cour et Tête de linotte pour régaler les oiseaux. Les céréales sont triées, nettoyées, broyées, mélangées et tamisées. Marin utilise sa propre production ainsi que celle de 5 agriculteurs voisins dans un rayon de 30 km, une production 100% locale, 100% naturelle, sans OGM, ce qui permet de la valoriser correctement.
3: Chez nous, on arrive vraiment à redonner de la valeur aux céréales, entre 20 et 40 euros de plus que le marché mondial, pour arriver à ce que l'agriculteur s'en sorte au mieux. D'autant plus qu'on connaît les difficultés du monde agricole actuel, notamment céréalier. Et donc on s'est dit que il fallait vraiment qu'on arrive à dynamiser ce secteur au niveau local.
2: Et si sa démarche aide les agriculteurs, elle est aussi idéologique.
3: C'est clair qu'avoir des poules chez soi, encore une fois, comme c'est un geste écologique, ça va de soi que d'acheter local, et bah, c'est dans la même lignée. Donc c'est vraiment, en tout cas pour nos clients, quelque chose qui est important. Et tant mieux pour nous, et tant mieux pour l'économie locale.
2: Et tant mieux pour les animaux aussi, qui ont l'air d'en redemander. Oui, oui, madame, ça arrive. Ce jeune agriculteur de 29 ans a repris l'affaire en 2019 et depuis, il a multiplié le chiffre d'affaires par 10. Il a même installé des distributeurs automatiques. Oui, comme ceux que vous avez au travail pour acheter un paquet de chips, sauf que là, ce sont des sacs de graines de plusieurs kilos. Les trois premiers ont été mis en place pendant le Covid à Frouard, Courbesseau et Dieuzin.
3: Pour les plus performants, on les réapprovisionne entre 2 et 3 fois par semaine et on a 40 sacs par distributeur, voilà, 2 000 dedans.
2: Cette année, il en installe 15 autres, comme à Chanteux, Landres, Morange, Homécourt ou encore Lunéville. Plus d'infos sur alcanagri.fr. Merci à Isabelle Baudrier d'Ici Lorraine pour cette idée qui a du grain à revendre. Ici, ça entreprend en Meurthe-et-Moselle avec Alcanagri parce que les poules, les lapins et les oiseaux ont eux aussi le droit de manger sainement. Bah oui, il n'y a pas de raison.
0: C'est des bruits qui vous parlent, ça, Luz, d'entendre comme ça, la forêt. Et je sais que c'est aussi un lieu un peu d'échappatoire pour vous.
1: Ah oui, oui, oui, oui. Oui, oui, moi, je suis un dendrophile total.
0: Ouais.
1: C'est les gens qui caressent les arbres et qui font corps avec le tronc, la sève, les arbres, j'adore ça. J'adore les dessiner aussi.
0: On va parler dans un instant de cette fac de droit rue Émile Zola à Tours, un ancien cinéma porno. Ah, qui va un peu déclencher votre engagement politique.
1: Hein. Eh oui, on trouve l'engagement politique où on peut.
0: Complètement fou. Mais en tous les cas, il y avait des affiches, vous nous le direz peut-être dans un instant, qui vous ont donné envie de lire des journaux plutôt à sensibilité de gauche à ce moment-là. Je pense à Libé, je pense au Canard, ou je pense encore à l'Humanité.
1: Ça arrive.
0: Ça arrive à des gens très bien. Luz est votre invité. Avant 21h, restez bien avec nous parce qu'on parlera aussi de ce premier récit. C'est très important aussi pour lui et pour vous. Un diamant dans les gravats, publié dans cette édition Stock Manu au musée. Il est avec vous encore pour quelques minutes sur Ici.
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0: Ça, c'est notre petit rendez-vous. Hein. Chaque soir, entre 20h et 21h, voici un autre rendez-vous. Il est signé Vanessa Paradis sur Ici.

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4: Un exercice inondation grandeur nature va se dérouler chez nous en Touraine les 17 et 18 novembre. Pendant 2 jours, les secours, les forces de sécurité et les collectivités vont stimuler une crue majeure pour tester leur coordination et les dispositifs d'alerte. Des véhicules de secours seront déployés et pour la première fois, des habitants pourront participer à une évacuation fictive. Un appel à volontaires est lancé dans les quartiers à Faible-Votte-Marat, Rive du Cher à Tours, ainsi que dans le centre de la Riche. Les participants seront transportés vers un centre d'accueil ou un spectacle sur les risques majeurs leur sera proposé avant d'être conduit à leur point de départ. Inscription jusqu'au 2 novembre sur le site de Tours Métropole Val-de-Loire. La Trimobile revient sur le marché de Fondettes. La Trimobile, c'est une déchetterie itinérante qui vient à votre rencontre pour faciliter le recyclage de vos petits déchets au quotidien. Vous pouvez y déposer vos anciens appareils électroniques, piles, ampoules, textiles, cartouches d'imprimantes et lunettes. Et désormais, les jeux de société, crayons et petits ustensiles métalliques sont également acceptés. Belle journée avec nous.
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5: Avec Luz, votre invité au début des années 90, Luz signe les planches d'un journal de bande dessinée Psychopathe. Il deviendra en 1994 rédacteur en chef de Chien Méchant, mensuel de BD satirique pour Fluide Gacial, puis Charlie Hebdo, dont il deviendra l'un des dessinateurs pendant plus de 23 ans. Il sort en librairie chez Stock un diamant dans les gravats et il est là pour nous en parler d'ici 21h. Vous a laissé à Tours dans cet amphi qui lance un peu votre carrière politique, mais j'imagine quand même que le gamin que vous étiez quelques années avant était déjà bien ancré dans ce qu'il avait envie de faire, ou en tous les cas avec déjà une opinion, un avis sur les choses.
6: Ouais, je sais pas si j'avais un avis sur les choses, mais déjà j'avais un truc pas mal, c'est que j'avais une famille un peu vous savez, ces familles dysfonctionnelles qui s'engueulent, qui se réconcilient, tout ça, et qui faisaient beaucoup de repas. Et donc c'est là où j'ai commencé à travailler, à faire le journaliste, c'est-à-dire je dessinais les gens attablés, et puis en fin de repas, je montrais mon dessin avec les bulles de ce qu'ils avaient dit les uns et les autres. Et puis, ça en faisait marrer certains, ça faisait crisper certains autres. Et c'était mes premiers reportages. Ouais. Quoi. Voilà, c'était là où j'ai fait mes armes, on peut dire.
5: Vos parents, vous avez vécu plein de belles choses avec eux. Et il y a notamment un souvenir important, puisqu'on parle des lieux, c'est les brocantes. Ouais. Ça, ce sont des choses que vous avez fait des dizaines et dizaines de fois avec eux. Vous partiez, je ne sais pas, moi, le week-end.
6: Ouais, on partait le week-end. Alors, ça dépendait de l'endroit. C'était plutôt en Touraine. C'était plutôt, alors, Chinon, Loche, Azay-le-Rideau. Et des fois, on faisait. On n'allait pas plus loin que 80 km, ce qui est déjà pas mal. On restait dans l'Indre-et-Loire. Et puis, pour moi, c'était quelque chose d'assez fort, c'est-à-dire que moi je découvrais comment je pouvais plonger dans le passé. J'achetais des vieux vinyles et j'achetais des vieux journaux. C'est la première fois que j'ai eu des
5: anciens Charlie Hebdo.
6: Des anciens Charlie, ouais. La première fois que j'ai eu des Charlie dans les mains. Ben voilà, c'était dans les brocantes, je les achetais, des harakiri aussi, etc. Et j'ai fait ma culture, j'ai commencé à faire un peu ma culture politique, finalement, dans ces endroits où, voilà, où on sent, voilà, où ça sent le vin chaud d'un côté, la merguez, la frite, et puis aussi le vieil encaustique.
5: La fête de l'humain, quoi.
6: La fête de l'humain, la fête de l'humain, mais pas
5: avant l'heure.
6: Pas,
5: pour vous.
6: Avant l'heure, peut-être. Mais il y avait aussi ce truc marrant, c'est qu'on pouvait toucher des œuvres d'art, enfin des tableaux, non, des choses comme ça. Sûr, on pouvait les avoir en main, quoi. Et donc ça, c'était un truc. C'était tout l'art était disponible, même si c'était pas des grandes œuvres, c'était plutôt des croûtes. Et en même temps, il y avait la possibilité de ramener un petit peu d'art et un petit peu d'histoire chez soi.
5: Alors, ce qui vous a aussi marqué avec vos parents, c'est le voyage. Vous aviez la chance de partir avec vos parents, notamment sur la Costa Brava.
6: Ouais.
5: Ce qui veut aussi dire que vous avez vu défiler la France, j'imagine, avant d'arriver en Costa Brava, avec... vous pouvez le décrire, hein. Le père, il était torse nu.
6: Bah voilà, c'est simple, mon père était torse nu, ma mère, elle fumait clope sur clope, avec la fenêtre ouverte et les pieds dehors. Et puis, moi, je m'occupais de la musique. Ouais, c'était mon.
7: Vous étiez responsable de musique, vous alliez jusqu'à à la maison à tout recréer les cassettes.
6: Ouais.
7: Enregistrer les cassettes.
6: J'enregistrais les cassettes et je dessinais, je dessinais les pochettes. Alors sur Rotring, donc avec une mine super fine, je reproduisais les pochettes de Santana, Bowie, Elton John, voilà, plein de trucs. R.O.M. Ah bah voilà.
7: Je vous avais prévenu, Luzin.
6: Voilà. Très bien.
7: Ça, c'est hyper important, Bowie, parce que c'est un peu votre ami imaginaire à l'époque. Hein.
6: Ah oui, moi, c'était mon ami imaginaire. Je partais en vacances, on était quatre dans la voiture, parce que moi, je suis fils unique, et j'avais toujours besoin quand même d'un quelqu'un d'autre, tu vois, pour. Et j'avais besoin, finalement, de Bowie, c'était mon ami imaginaire. J'emmenais avec moi dans la voiture, on allait sur la Costa Brava, on allait bronzer ensemble, et puis voilà, moi, j'avais mon baladeur dans les oreilles.
7: Walkman,
6: ouais, oui, 80, ouais, Walkman, et puis on, bah, ouais, c'était mon pote en
7: et
6: fait.
7: Vous reveniez par Castelnaudary.
6: Oui,
7: alors là, c'était encore une autre ambiance.
6: Oui, alors c'est vrai que à l'aller, on fonçait à toute berzingue.
7: Ah oui. Voilà.
6: Et après au retour, on avait le droit de chiller un peu, et donc on passait par Castelnaudary. C'est-à-dire qu'après d'avoir engurgité énormément de calamars frits, etc. Hop, on allait manger un cassoulet. On faisait une pause. Pose cassoulet, voilà, exactement. J'ai le cassoulet parce que peut-être mon père, il n'avait pas envie de revenir tout de suite Tours. Et on s'appelait un cassoulet à Castelnaudary, c'était traditionnel.
7: Ce qui est génial dans le partage, et je sais que vous avez un goût prononcé aussi pour les musées aujourd'hui, qui est aussi un lieu peut-être d'évasion pour vous, c'est le musée d'Ali de Figueras. Alors, ok, j'ai quitté la France un instant, mais ça, c'est le musée que vous visitiez avec vos parents.
6: Oui, en même temps, le musée d'Ali de Figueras, c'est presque une région française parce qu'il y a plein de touristes français qui viennent. Je parlais autour de vous, que ce soit notre génération, même avant ou après, tout le monde est passé par le musée d'Ali parce que c'est pas très loin de la France, et puis c'est très ludique pour un enfant, c'est extraordinaire. Voilà, les fauteuils bouchent, et puis pour un adolescent aussi. Moi, je me rappelle avoir été complètement ému en tant qu'adolescent parce qu'il y avait exposé un poil de cul de sa femme, Gala, sur un sucre. Ah ouais, je dis waouh. Alors je regardais ce poil de cul avec traversé par des rayons de lumière et ça me fascinait quoi.
7: Dans votre process et dans votre vie, Luz, il y a la musique. On a compris votre passion pour signe. Vous faites vous aussi de la musique à ce moment-là, à l'adolescence, vous êtes batteur.
6: Ouais, enfin, je suis batteur. Alors, on a une batterie. Après, on a une batterie.
7: Effectivement, on n'est pas forcément batteur. Mais...
6: Non, voilà, c'est ça. C'est comme on a un crayon, on n'est pas forcément dessinateur non plus. Mais effectivement, à un moment donné, j'ai une batterie. En plus, on est en plein quartier résidentiel. Alors, on a encore changé de.
7: Ah, ça va plus loin. Vous avez un groupe.
6: Ouais, on a un groupe, mais il a absolument pas de nom. C'est-à-dire qu'on a.
7: C'est
6: que tout le monde change.
7: Et pas de style.
6: Et pas de style du tout. Pas de style du tout. Parce qu'il y en a un qui était. Moi, j'étais. Il y en a un qui était fan des Pink Floyd. Fan de Depeche Mode, moi j'étais fan de Led Zeppelin. C'était incohérent, totalement incohérent. Ouais. On n'a jamais réussi à faire un seul véritable morceau, mais ça a duré longtemps. Ça a duré un an.
7: Dans les lieux que vous affectionnez particulièrement, il y a votre atelier. Ça ressemble à quoi un atelier d'un dessinateur comme Luz?
6: Oh bah, ça ressemble à
7: c'est un joyeux foutoir.
6: Ça ressemble à un joyeux foutoir. C'est... Et une fois tous les trimestres, ça se range. Et après, ça redevient un foutoir. C'est comme si c'était un pop-up de bordel, en fait.
7: Dessiner, quand on a préparé ensemble cette émission, on m'avait dit, mais dessiner, c'est rigolo.
6: Oui, c'est rigolo. Je pense que c'est important de le dire à jeune génération, c'est toujours un peu idiot de dire ça, mais à ceux qui suivent, c'est-à-dire que après le parcours que j'ai, il y a eu un moment donné où le dessin est devenu quelque chose de très très dur, très responsable. Et j'aime bien cette émission parce que aussi ça permet de montrer que le dessin c'est quelque chose qui arrive aussi dans une forme d'irresponsabilité. On dessine ce qu'on veut, on avance, on progresse. On ne sait pas du tout forcément où on va, et même là encore, moi je ne sais pas encore où je vais. C'est pour ça que j'aime bien, c'est plutôt assez logique de parler de mon parcours, parce que mon parcours il est toujours en cours au final.
7: Work in progress, on parlera de peut-être aussi l'avenir du dessin humoristique et satirique aujourd'hui, quelle est sa place en France, quelle est sa place dans le monde, et puis on a encore pas mal de choses à se dire dans votre work in progress justement, sans oublier ce livre Un diamant dans les gravats dont on parlera d'ici quelques minutes. Et si votre prochain entretien d'embauche se déroulait en tenue de sport. C'est possible, pas besoin pour autant de vouloir devenir prof de sport. L'idée, c'est bien de rencontrer son futur employeur sur un terrain plutôt que dans un bureau. Une belle initiative qui nous vient de ce pays, notamment de la Côte Basque. Robin Bernot, vous êtes aux côtés d'Aran Tchakorouchari.
4: Imaginez trouver votre prochain emploi sur un terrain de rugby.
8: Super.
4: Oui, bon, si vous vous appelez Antoine Dupont, Louis Bielbiaré ou encore Pauline Bourdon-Sensus, c'est normal. Mais là, je vous parle vraiment de tout le monde, que ce soit vous ou moi, même si j'aurais fait un très bon talonneur, mais ça, c'est notre histoire. Il y a quelques jours, à Hendaye, France Travail a proposé l'opération du stade vers l'emploi avec un concept très simple. Recruteurs et demandeurs d'emploi se sont rencontrés par le biais d'activités sportives. Écoutez Gwenola Trivière, directrice de l'agence France Travail de Saint-Jean-de-Luz, au micro d'Arantxa Kourouchari.
9: L'idée, c'est que sur cette matinée, on casse les codes. On n'a pas de CV. On est là pour un peu, surtout mettre en avant ses qualités, son savoir-être. Le midi, on fait une levée d'anonymat. Et donc derrière, on enchaîne directement sur un format job dating beaucoup plus classique en tenue de sport.
4: Ces ateliers ont aussi pour but d'enlever le stress que peuvent procurer des entretiens d'embauche classiques.
9: Là, on va regarder les gens de façon différente, de façon complètement neutre en fait. On va apprendre à se découvrir, à se parler. Les premières relations sont beaucoup plus détendues parce qu'on partage quelque chose, une découverte, des stratégies sur certains exercices. Et donc c'est une façon vraiment différente de rentrer en contact.
4: Alors ici, dans les Pyrénées-Atlantiques, ça marche. Et vous, qu'en pensez-vous? Je suis allé en discuter avec Isabelle, retraitée sportive, qui s'apprêtait à prendre le départ d'un 10 km. Pour elle, l'initiative est hyper positive.
10: Beau projet, tout ce qui touche le sport est toujours intéressant. Et en plus, ça meute les feux, donc c'est très bien.
4: Finalement, quoi de mieux que le sport pour faire des rencontres?
10: Oui, de rassemblement. Là, on est tous égaux. Il n'y a pas de riches, de pauvres, de moches, de beaux. On est tous là pour le sport, l'esprit d'équipe.
4: Mais n'est-il pas un peu dangereux de peut-être plaquer son futur patron avant même d'être embauché?
10: Non, au contraire. Ça peut être un bon moment pour le faire.
4: Alors, plus sérieusement, la recherche d'emploi peut s'avérer être une vraie galère et pas que pour les jeunes.
10: Surtout des seniors, on nous demande de bosser plus longtemps, mais à 60 ans, vous ne trouvez plus de boulot apparemment aussi.
4: Ainsi, sortir du cadre formel de l'entretien dans un bureau permet aux recruteurs de découvrir des talents qui seraient peut-être passés inaperçus lors d'un entretien classique où le CV reste très souvent au centre de la discussion.
7: Avec une opération qui se déroulera d'ailleurs dans les prochains jours, le 8 octobre à Cosne-Cours-sur-Loire, mais également à Montélimar le 9 octobre ou encore à Rennes le 16 octobre. Luz est votre invité ce soir depuis maintenant 20h et on partage bien son parcours, cet ancrage en Touraine, mais pas seulement. Un diamant dans les gravats, Manu au musée, c'est publié chez Stock. On va enfin en parler dans un instant sur ICI.
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7: Et John Lennon au cœur de cette soirée avec Woman.

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2: Et mon invité Luz, grand prix de la critique des journalistes de bande dessinée, prix Wolinski de la BD du Point pour Deux Filles Nues, sorti en 2024, Fauve d'Or en 2025, prix du meilleur album de l'année au Festival d'Angoulême. Luz est votre invité ce soir, il vient aussi nous présenter ce livre, premier récit, Un diamant dans les gravats. On a beaucoup parlé de tout, on a beaucoup parlé de votre enfance, de votre adolescence, on a compris aussi le cheminement qui fait qu'à un moment donné, bah, vous montez à Paris. Vous avez quel âge quand vous arrivez à Paris ?
3: 19 ans.
2: Ah, c'est jeune, hein ?
3: 19 ans, ouais. Je m'installe à 20. Voilà.
2: Vous vous installez dans quel quartier d'ailleurs à ce moment-là ?
3: Je m'installe du côté de Nation.
2: Nation,
3: ouais,
2: un quartier plutôt populaire d'ailleurs.
3: Populaire, dans un 11 mètres carrés.
2: Ouais.
3: juste la place pour s'allonger.
2: C'est déjà bien. Bon, vous arrivez avec des dessins, vous arrivez pour conquérir la capitale, ou en tous les cas, vous avez envie de faire quelque chose de ce voyage. Vous allez essayer de vous faire connaître. Puis alors, c'est quand même complètement dingue, si vous allez me dire c'est vrai, vous croisez Cabu, par hasard.
3: Alors, presque par hasard, c'est-à-dire que c'était une journée où j'avais fait un dessin, c'était l'époque où Édith Cresson était ministre de la France,
2: et j'avais 1991. Fait un dessin... 91.
3: Oui, c'est ça, ouais, 91, tout à fait. Un copain me loge à Paris, et puis je me décide de faire la tournée des popotes, comme on dit, d'aller voir tous les journaux qui publiaient des dessins, et il y en avait beaucoup à l'époque. Il y en avait énormément. Ce qu'il y a, c'est que je reste toujours un provincial dans l'âme, c'est que je suis à Paris, et je me paume complètement en Paris, je mets un temps fou pour réussir à trouver le Canard Enchaîné, parce que c'est là où je voulais aller au départ. Et une fois que j'ai trouvé, ils m'ont dit, ah bah non, c'est pas là, il faut refaire tout Paris, il faut aller dans un autre endroit, à la primerie, à Ballard. Et alors je passe le reste de la journée à essayer de trouver l'endroit. Je me perds évidemment, et sous un Porsche, voilà, je croise quelqu'un avec une coupe au bol, des lunettes.
2: Mais on voit tous.
3: Et un impair. Voilà. Mais c'était exactement
2: moi. Cabu.
3: Et moi, j'étais quasiment le même. J'étais le même, sauf que j'avais des cheveux un peu plus longs. J'avais un impair, moi aussi. Et lui, il avait son top bag.
2: Il est séduit parce qu'il vous emmène à ce moment-là la grosse Bertha. Alors, pour ceux qui ne savent pas, c'est l'ancêtre de Charlie Hebdo.
3: Ouais. Il me dit, ne va pas au Canard Enchaîné parce qu'il modifie les dessins. C'est pas bien. Mais viens avec moi à la grosse Bertha. C'était le nouveau journal satirique qui était sorti juste au début de la guerre du Golfe, donc en janvier 91, et où il y avait tous les gens qui allaient faire à Charlie Hebdo après, c'était Richard, Beris, Eptinius, etc.
2: La suite, on la connaît. Je voudrais juste citer aussi, puisque j'ai parlé des prix que vous avez eus, Indélébile, BD qui raconte vos 23 ans, à Charlie Hebdo, qui a été récompensé par le prix France Info. Vous avez eu le prix des Inrocks de la catégorie BD, ça c'était pour Vernon Subutex.
3: L'adaptation de Virginie Despentes.
2: Qu'est-ce que ça représente, tous ces prix, d'ailleurs, Luz?
3: Oh, ça représente, je ne sais pas si ça représente quelque chose. Ce qui a été important quand j'ai eu le Fauve d'Or, donc il y a ça 2 ans, à Angoulême, donc grosse distinction. Pour moi, ce qui était important, c'était le fait que c'était la reconnaissance que mon parcours après Charlie a été valable. Voilà, j'ai arrêté le dessin de presse, je suis parti dans la bande dessinée, je suis parti dans un autre délire, une autre temporalité, et puis et finalement mes pères, mes nouveaux pères, PIRS, ont décidé que je faisais partie aussi de leur monde. Voilà, j'étais devenu un dessinateur de bande dessinée comme les autres.
2: Des reconnaissances. Alors. Je sais pas si vous vous souvenez des premiers petits boulots avant d'arriver à tout ça. Je fais des allers-retours.
3: Oui.
2: Je parle pas de votre papa que vous allez aider au Crédit Agricole quand vous avez consigné des chèques avec lui.
3: Oui.
2: Est-ce que vous rappelez de cette période où, quand à Paris, vous faites vos premières caricatures, vous allez Place du Tertre, qui est mondialement connu.
3: Ah oui, je vais Place du Tertre pour voir à quoi ça ressemble.
2: Vous dessinez pas.
3: Ah non, je dessine pas Place du Tertre.
2: Okay.
3: Non, mais par contre, mes premiers pas, ça reste à Tours. On revient encore à Tours.
2: Quand vous dessinez les bébés, là.
3: Ouais, je trouve des endroits où il y a justement des vide-greniers ou des fêtes votives quelconques. Je mets un tréteau, une planche, et je me mets à dessiner les gens pour 10 francs.
2: 10 francs le dessin devant la galerie du Mammouth de Saint-Avertin.
3: Ah ouais, alors ça, c'était dans la galerie même de
2: c'est
3: Mammouth.
2: C'est authentique,
3: ça c'était, mais c'était, pour moi, c'était avant d'arriver à Charlie, c'était le highlight de ma carrière.
2: Non, mais vous repensez à ces deux périodes, c'est-à-dire effectivement la période où vous êtes dans la galerie du Mammouth à 10 balles le dessin, et aujourd'hui, avec tous les prix que je viens de citer, avec la carrière que vous avez eue, si vous l'avez dit, c'est work in progress.
3: Mais quelque part, je suis toujours dans la galerie du Mammouth, en fait. Je suis toujours à essayer de faire le meilleur dessin possible. Et je me suis un peu amélioré en dessinant les bébés, parce que les bébés que je dessinais à l'époque dans la galerie du Mammouth ou ailleurs, je les vieillissais d'à peu près 80 ans.
2: C'est dégueulasse.
3: Non, mais je le faisais pas exprès. J'étais obligé de rendre les 10 balles.
2: Des vieux bébés flippés, quoi.
3: Ouais, ouais.
2: Bon. Luz, on est avec vous depuis 20 heures. Pour ceux qui l'ignorent encore, on part à pas des lieux qui rythment votre vie au quotidien. On part à pas des endroits que vous fréquentez aujourd'hui et de comment vous vivez, parce que vous restez sous protection policière, sous contrôle. En tous les cas, votre parole est encore contrôlée aujourd'hui.
3: Je suis libre de dire ce que je veux, mais je peux pas dire. Voilà, je reste aussi. Moi, c'est une logique de discrétion. Peut-être aussi, c'est il y a plein de gens qui racontent pas forcément tout ce qui se passe dans leur vie. Et moi, c'est un peu plus que d'autres.
2: Moi, j'ai trouvé quand même un lieu en France dont on pourrait parler, que vous ne connaissez pas et que vous rêvez de découvrir, parce que c'est une question que je pose souvent dans l'émission.
3: Ouais.
2: Quand on se balade dans toutes les régions, il y a toujours un endroit où on se dit ah mais ça fait des années que j'ai envie d'y aller, j'y vais pas. C'est les grottes de Lascaux.
3: Ah oui, je rêverais d'être dans les grottes de Lascaux. Je rêverais même d'être un des deux gamin qui a découvert les grottes de Lascaux, il y a de ça.
2: Mais pourquoi
3: 70 ans, je crois, à peu près.
2: Ouais.
3: Parce que, pour moi, les hommes préhistoriques, le dessin pariétal sur les murs, tout ça, des grottes de Lascaux, pour moi, c'est les collègues de bureau.
2: Ouais.
3: Moi, pour moi, c'est ça. Ce serait finalement retrouver cette énergie, cette innocence du dessin, et puis d'essayer de comprendre et me laisser envahir peut-être par l'esprit de ces hommes des cavernes qui ont été mes ancêtres de graphique.
2: Luz est votre invité. Après l'effondrement du 7 janvier, j'ai dû fouiller dans la somme de mes gravamentaux. Je cite. Pendant plusieurs années, je me suis assis au bord de ce mois pulvérisé à contempler le moindre caillou, à envisager de refonder le tout. Je ne sais pas comment j'ai pu me reconstruire au fond, mais dans l'exploration méticuleuse de ma personnalité à terre, que j'ai finalement réussi. C'est un extrait de ce livre que vous sortez, qui est votre premier récit. Est-ce que c'était le bon moment pour sortir ce premier récit?
3: Ah, il n'était pas en tête avant. Il n'y avait pas de comment dire. C'était pas un pur calcul. C'était le seul moment qui était possible pour moi d'aller faire un travail dans Pompidou vide, parce que tout d'un coup Pompidou allait être vide. Et c'était le bon moment peut-être pour moi de parler de reconstruction.
2: Bon personnage dans le livre.
3: Oui, c'est un personnage, c'est une matrice pour moi, parce que comme tout provincial, on va vers quelque chose quand on va à Paris, pas uniquement vers le métier, mais on est attiré par
2: Beaubourg, c'est là où il y a le Centre Pompidou, pour ceux qui ne connaîtraient pas Paris.
3: Oui, d'ailleurs, moi je ne sais pas si on dit Centre Pompidou, Musée Beaubourg,
2: c'est le truc où il y a les tuyaux, comme disait Coluche.
3: Exactement, où il y a toujours des tuyaux, mais à l'intérieur, il n'y a plus rien. Mais c'était une matrice artistique, ce truc-là. Et tous les musées, ce sont des matrices artistiques, où qu'ils soient.
2: Vous parlez du fait qu'être seul dans un musée, on en parlait tout à l'heure, en chantier, c'est savoir se laisser envahir par la somme des tableaux absents.
3: Ouais.
2: On parlait des tableaux tout à l'heure. Qu'est-ce que vous voulez nous dire à travers ce récit, Luz?
3: Waouh. Écoutez, déjà, c'était. J'avais envie de faire un reportage dans un endroit. J'avais de retrouver le plaisir du reportage.
2: Du reportage.
3: Voilà. Là, il n'y avait pas d'être vivant, à part une personne de la sécurité qui me surveillait pour pas que je fasse pipi dans les coins. Mais il y avait. J'avais envie de trouver une. Je sais pas ce que je voulais faire. Je voulais parler de reconstruction et finalement, oui. ce que j'ai vu, ce que j'ai ressenti, c'est finalement l'absence très forte. Et comme c'est un lieu vide, j'ai convoqué les fantômes, j'ai convoqué les absents et les fantômes qui sont pas que les fantômes qui sont issus du 7 janvier, mais qui sont avant, mais aussi les parents qui sont pas toujours à côté de moi. C'était aussi convoquer presque le fantôme le plus important. Un des fantômes que j'ai convoqué, c'était moi-même aussi. J'ai convoqué le dessinateur que j'ai commencé à devenir en partant de Tours.
2: Qui est Francine?
3: Francine, c'était donc la Sécu, c'était la personne qui était responsable de la sécurité du musée et qui me permettait d'aller de salle en salle et qui demandait au central, parce qu'il y avait aussi d'autres gens, le central, mais ça c'était, je savais pas, on les avait jamais vus, qui ouvrait et qui allumait les lumières. C'était une âme, c'était une espèce d'ange gardien en fait, elle se définissait comme ça.
2: C'est quoi l'avenir d'un dessinateur de presse, d'un dessinateur humoristique, satirique aujourd'hui en France?
3: Oh, ça, j'en sais rien. Je pense que un dessinateur, de toute façon, on revient toujours avec quelque chose de l'enfance. C'est-à-dire, on essaye de créer son propre monde quand le monde autour de nous est absolument incompréhensible. Et je pense que le monde, c'est difficile de trouver une espèce de logique dans le monde dans lequel on vit. Alors, créer son monde, créer une safe place, c'est déjà quelque chose d'important pour soi. Et si en plus on peut partager sa safe place et convoquer et inviter finalement les lecteurs et les lectrices à nous rejoindre dans cette safe place, c'est déjà pas mal. Et moi je dirais qu'aux gamins de maintenant, dessiner tant que vous pouvez,
2: parce que vous dites, le dessin a toujours été là pour vous soutenir. C'est le dessin qui vous sauve tout le temps.
3: Je ne sais pas s'il me sauve, mais en tout cas, il est là, pas forcément comme une béquille, mais il est là comme une présence, en fait. Et dessiner, c'est naître, c'est la garantie de n'être jamais seul.
2: On l'a fait, cette émission.
3: Et ouais, on l'a fait, c'est pas mal.
2: C'est pas mal, on a passé un très bon moment, parce que vous l'avez compris, c'est pas facile pour Luce de pouvoir parler de beaucoup d'endroits, et pourtant on se rend compte qu'en une heure, on a appris beaucoup sur vous, sur votre dynamique, et jusqu'à ce que vous avez fait aujourd'hui, ce que vous faites encore. Évidemment, on aurait pu parler encore longtemps de ce livre, mais j'invite tout le monde à lire ce premier récit, Un diamant dans les gravats, chez Stock Malio Musée. C'est Luce qui le signe. C'était un plaisir.
3: C'était un plaisir. Dessinez, soyez libre.
2: Luce, votre invité à retrouver sur ici.fr. Rendez-vous demain avec d'autres invités. Écoutez les conseils de Luce qui était avec nous ce soir. Salut.
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1: Passez une excellente soirée. Merci d'écouter ici les 21h. 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
2: Bonsoir à tous, très heureux de passer une heure avec vous. On va une fois de plus retrouver les chansons qui nous ont vu grandir dans les années 80 et qu'on n'a sûrement pas oubliées. Et ce soir, ça commence comme ça.

0: Taylor Corrida, c'était Quincy Jones.
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0: Et c'est une reprise par l'un des plus grands producteurs de musique de tous les temps, le génial Quincy Jones. À l'origine, c'est un titre de Chas Dunkel, un chanteur-musicien britannique. Et non, ce n'est pas un titre anti-corrida, mais le titre japonais du film érotique de la fin des années 70, L'Empire des Sens. En 1981, Quincy Jones a fait danser la planète entière sur ce tube génial. Deux ans plus tard, c'est François Valéry qui nous a fait danser grâce à Elle danse, Marie, elle danse.

Simon, c'était You Can Call Me All. Le Simon du bien célèbre duo Simon et Garfunkel, hein, qui a connu dans les années 70 un succès phénoménal, des millions de disques vendus, des concerts gigantesques, comme lors de leur dernière tournée ensemble en Italie devant le Colisée de Rome, qui réunit 600 000 personnes. Du jamais vu, hein. Aujourd'hui, ils ne se parlent plus. Mais bon, il reste les chansons. Paul Simon en solo avec You Can Call Me All, c'était en 1986. Eux aussi, ils se sont séparés. Ça, c'était en 1995. Mais on n'oublie pas Dire Straits, avec entre autres, maintenant, Money for Nothing.

0: C'était Jane Birkin, bien sûr, avec les deux sous chic. Un titre emblématique de Serge Gainsbourg pour celle que l'on a tant aimée au cinéma et en chanson, bien sûr. C'est sur l'album magistral, le fameux Baby Alone in Babylon, sorti en 83, juste après leur séparation. La suite de 100% des 80, c'est dans un instant avec là aussi un titre qui a marqué cette décennie. C'était son premier tube en 84. On était tous dingues de Jeanne Masse et Toute Première Fois.
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6: Je voulais partager avec vous une info pour les passionnés de couture et de loisirs créatifs. Ce dimanche, c'est l'Armoire Sans Fin à Tours qui vous invite, qui organise sa 4e édition des puces couturières de Tours. Des tissus, des boutons, des dentelles, de la laine, des patrons, des machines à coudre. Et cette année, place aussi au scrapbooking, à la peinture, à la création de bijoux. De quoi dénicher de véritables trésors pour vos prochaines créations. Rendez-vous de 9h30 à 17h30. C'est l'Armoire Sans Fin, c'est à Tours. Il y aura une petite buvette, une restauration sur place. Et toutes les infos sur le site de l'Armoire Sans Fin. Et puis samedi à Crouzille, on fête l'automne aussi. Samedi toute la journée, rendez-vous à la salle des fêtes pour une journée placée sous le signe de l'automne et de la convivialité. Dès midi, pique-nique géant en plein air à partager. Chacun porte son repas. L'apéritif, le café sont offerts. Et puis à l'après-midi, place au jeu, aux courses d'antan avec une soirée festive dès 18h30 avec karaoké, spectacle de cabaret et soirée dansante.
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1: Morane, elle était sans doute encore aujourd'hui la chanteuse préférée de Céline Dion, qui disait que sa voix était parmi les plus belles du monde, et on est tous d'accord là-dessus. En 1989, Toutes les mamas l'a fait connaître du grand public, et ce fut un joli succès pour cet hymne aux mamans du monde entier. Pour la suite, on change de langue et de rythme avec l'un des titres les plus repris de l'histoire de la musique, You Keep Me Hanging On, à l'origine des Supremes en 66, et de Kim Wilde, 20 ans plus tard.

Maynards avec You Are My World. C'est en allant visiter le cimetière du Père Lachaise avec un ami qui lui raconta l'histoire de la Commune de Paris, devant le mur des fédérés, que Jimmy Somerville, qui venait de quitter le groupe Bronskivit, décide d'appeler son nouveau projet les Communards. Bah voilà, You Are My World est le premier de leurs succès, c'était en 85. Allez, direction la Belgique, c'est son pays d'origine. Muriel Dac, Tropique.

0: 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Notre petite balade dans les années 80, c'est tout pour aujourd'hui. Dans un instant, la musique continue, mais en version 100% chanson française. Belle fin de journée et à demain. 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
3: Un exercice inondation grandeur nature va se dérouler chez nous en Touraine les 17 et 18 novembre. Pendant deux jours, les secours, les forces de sécurité et les collectivités vont stimuler une crue majeure pour tester leur coordination et les dispositifs d'alerte. Des véhicules de secours seront déployés et pour la première fois, des habitants pourront participer à une évacuation fictive. Un appel à volontaires est lancé dans les quartiers à Fèves-Vaute-Marat, Rive du Cher à Tours, ainsi que dans le centre de la Riche. Les participants seront transportés vers un centre d'accueil ou un spectacle sur les risques majeurs leur sera proposé avant d'être conduit à leur point de départ. Inscription jusqu'au 2 novembre sur le site de Tours Métropole Val-de-Loire. La Trimobile revient sur le marché de Fondettes. La Trimobile, c'est une déchetterie itinérante qui vient à votre rencontre pour faciliter le recyclage de vos petits déchets au quotidien. Vous pouvez y déposer vos anciens appareils électroniques, piles, ampoules, textiles, cartouches d'imprimantes et lunettes. Et désormais, les jeux de société, crayons et petits ustensiles métalliques sont également acceptés. Belle journée avec nous.
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1: Découvrez Sous Influence, le nouveau titre d'Eddie de Préto.
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1: Découvrez Ce qui reste, le nouveau titre de Pascal Obispo en duo avec David Hallyday.

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4: Je voulais partager avec vous une info pour les passionnés de couture et de loisirs créatifs. Ce dimanche, c'est l'Armoire Sans Fin à Tours qui vous invite, qui organise sa 4e édition des puces couturières de Tours. Des tissus, des boutons, des dentelles, de la laine, des patrons, des machines à coudre. Et cette année, place aussi au scrapbooking, à la peinture, à la création de bijoux. De quoi dénicher de véritables trésors pour vos prochaines créations. Rendez-vous de 9h30 à 17h30. C'est l'Armoire Sans Fin, c'est à Tours. Il y aura une petite buvette, une restauration sur place. Et toutes les infos sur le site de l'Armoire Sans Fin. Et puis samedi à Crouzille, on fête l'automne aussi. Samedi toute la journée, rendez-vous à la salle des fêtes pour une journée placée sous le signe de l'automne et de la convivialité. Dès midi, pique-nique géant en plein air à partager. Chacun porte son repas. L'apéritif, le café sont offerts. Et puis à l'après-midi, place au jeu, aux courses d'antan avec une soirée festive dès 18h30 avec karaoké, spectacle de cabaret et soirée dansante.
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1: Vous écoutez Chaussures Roses, le nouveau titre de Teddy Bear.
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2: Aujourd'hui, je me trouve à Châteauroux, je suis devant un gîte de France, plus connu sous le nom de Porte de la Vieille Prison. Mais alors, pourquoi ce nom? Eh bien, vous allez le savoir tout de suite.
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2: Je suis avec Amélie Bourmeau-Binard, guide conférencière à l'Office de Tourisme de Châteauroux. Bonjour Amélie.
3: Bonjour.
2: Bon, alors, on s'en doute un petit peu hein, de ce que c'était avant.
3: Oui, c'est ça. Alors, entre le nom et l'apparence, alors, on est vraiment avec un gîte de France aujourd'hui, hein, mais il n'y a pas de doute, hein, autrefois, c'était une porte. Mais pourquoi porte de la vieille prison et porte de quoi aussi? En fait, c'était la seule et unique porte d'entrée pour entrer dans la cour du château Raoul. Et oui, hein, quand on passe cette porte, on arrive au niveau du château Raoul, qui est encore là aujourd'hui. Et cette porte de la vieille prison, à la base, s'appelait la porte Saint-Martin. Et c'était la seule porte d'entrée. Donc, on voit encore aujourd'hui, au niveau de cette porte, déjà, on a l'arcade de la porte, mais au niveau de l'arcade, on voit une sorte de rigole, qui est l'emplacement de l'ancienne herse. Ces grilles qui étaient souvent en métal ou en bois et qui permettaient de protéger. On voit aussi encore les gonds. Alors, quand on voit la taille, hein, vous voyez, ils sont imposants, ce qui montre la taille de la porte en bois. Et puis quand on passe cette porte, on est dans un petit chemin très étroit qui était aussi un des systèmes de défense pour arriver dans le château.
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3: Et donc pourquoi porte de la vieille prison? Dans les années 18e, 19e siècle, petit à petit les remparts sont détruits. Parce qu'on avait des remparts qui entouraient le château, mais aussi la ville. Donc la plupart des parties des remparts ont été complètement détruites. Il n'en reste plus grand chose aujourd'hui. Mais cette porte, elle a été préservée parce que la salle des gardes, qui se trouve donc dans la partie haute au-dessus de l'arcade, eh bien elle a servi temporairement de prison. Donc on l'appelait la porte de la prison. Mmh. Et puis quand il y a une autre prison qui a été construite, eh bien c'est devenu...
2: Il faut différencier.
3: Exactement. Mmh. La porte de la vieille prison. Et aujourd'hui, bah, cette ancienne salle des gardes, cette ancienne prison, c'est tout simplement un gîte de France.
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4: Le premier métier de Jean-Noël Pombe, c'est l'agriculture. Il continue à perpétuer à Ghisonach le savoir-faire familial.
5: On avait par le passé des grandes cultures, que ce soit maïs, fourrage et tout ça, qu'on a laissé tomber doucement pour des raisons qui nous sont propres, pour développer la viticulture et l'arboriculture. Vigne, viticulture à la cave d'Aguion. Arbo, donc clémentine et avocat, production bio à la Capic.
4: Jean-Noël et sa compagne ont eu l'opportunité il y a quelque temps de se lancer dans la restauration en reprenant à Merendel un établissement à Miatcha.
5: C'est vrai, c'est quelque chose qui nous a toujours, ma compagne et moi, qui nous a toujours plu, qui nous a toujours attiré. Et quand on a su que cet établissement était en vente, voilà, on s'y est intéressé parce qu'on a trouvé que c'était malgré tout, on n'y venait pas spécialement, honnêtement, mais c'est un endroit qui nous plaisait, qui nous a toujours attiré de par son emplacement, son histoire aussi, parce que c'est un vieux restaurant quand même. C'est pour ça qu'on n'a pas souhaité changer le nom. Cet endroit, ça a toujours été la Merendel. Ça nous paraissait cohérent que ça reste la Merendel.
4: Le couple de restaurateurs travaille les produits régionaux.
5: Principalement sur les produits régionaux du local. Voilà. Parce que c'est vrai que de par notre activité, on connaît beaucoup de monde, on connaît des maraîchers, on connaît les pêcheurs, on connaît les producteurs, voilà, les agrumiculteurs, tout ça. Donc, et c'est vrai que ce côté contact direct avec le producteur, c'est toujours sympa en fait. Et même de le mettre en relation avec les clients. Ça arrive des fois qu'on ait on prend de la charcuterie à Vetsagne, Paul Fante, il est vetsanaise, qui en a mis à moi. Et des fois, quand il vient manger, c'est sympa de dire aux gens, voilà, le prisotto que vous mangez, il vient de chez lui.
4: Jean-Noël travaille aussi les produits issus de son exploitation agricole.
5: On travaille après l'avocat, quand il y a nos avocats qui sont là, on le travaille beaucoup, pendant à peu près 3 mois. On travaille aussi, voilà, la base d'agrumes qu'on fait nous, les clémentines principalement. Et oui, on a un assez grand jardin aussi sur Maison Pirage. J'habite là-bas, qui est pas loin de la maison. Et on a pas mal de légumes qui viennent du jardin. Pas tout non plus, hein, bien sûr. On prend chez Caroline Médor, à côté, le jardin du Fumour. On prend ou chez les grossistes aussi. Hein. Mais voilà, là par exemple, en ce moment, c'est les butternuts, les petits marrons. Là, j'ai encore des aubergines en plein champ. Hein. C'est pas du bio, mais c'est du naturel.
4: Parmi les espoirs de Jean-Noël Pont, Terry, attirer de nouveaux clients et maintenir son activité commerciale.
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6: Bonjour à toutes et tous, bienvenue dans Affaires classées, le podcast. On vous parle beaucoup de Notre-Dame de Bétaram actuellement. Figurez-vous qu'en 1840, il y a de cela bientôt deux siècles, un enseignant de l'établissement qui se destinait à une vie au service de Dieu va soudain passer à la rubrique des faits divers. Vincent Elisabide, officiellement enseignant dans le vénérable collège, va assassiner une jeune mère de famille et ses deux enfants. Comment ce trentenaire émérite a-t-il soudain vendu son âme au diable ? Réponse dans un instant.
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6: Vincent Elisabide vient au monde le 15 juin 1810 à Mauléon, capitale de la Soule. Son père, bien que modeste, est si fier de ce fils aîné qu'il ne recule devant aucun sacrifice pour lui offrir la meilleure éducation. Premier de sa classe, le garçon fait l'admiration des enseignants qui le décrivent précoce et fort intelligent. Vincent affiche très tôt une vocation pour le sacerdoce. Le dimanche, il sert la messe et ne rate jamais une occasion d'échanger avec le curé du village de Gotin. Elisabide a 14 ans lorsqu'un matin, son père le conduit au séminaire d'Oloron-Sainte-Marie. Il réussit l'examen d'entrée si brillamment que l'évêque de Bayonne, Monseigneur d'Astros, se déplace pour le féliciter. Le fils prodige décide qu'il consacrera sa vie au service de Dieu. Dans les campagnes pauvres de ce Béarn et de ce Pays basque si fervent, l'Église offre ainsi le moyen à un élève méritant, qu'il soit riche ou pauvre, de parfaire son éducation et devenir un personnage respecté. Vincent souffle sa 18e bougie. Il entre au séminaire de Notre-Dame de Bétaram où il apprend la philosophie. Il rejoindra ensuite celui de Bayonne où il suivra l'enseignement de théologie. Lorsqu'il revient parmi les siens, le jeune homme est accueilli avec les honneurs, lui qui croise fréquemment le prélat du diocèse. Vincent se destine à devenir prêtre. Un beau jour, il prend tout le monde de court en annonçant qu'il ne se sent plus aucune vocation pour le sacerdoce. Tiens donc, son supérieur se console en se disant que la brebis égarée finira bien par rentrer au bercail. En attendant, Elisabide dispense des cours particuliers au sein de riches familles installées à Bordeaux. Pris de remords, l'ex-séminariste revient à Bétaram. C'est là qu'il fait la connaissance de Marie, une jeune maman domiciliée à Pau. Joseph, son fils aîné, est un élève d'Elisabide. Peu à peu, l'enseignant tombe discrètement amoureux de la jeune veuve.
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6: Comme lui, Marie est née en Soule, dans le village de Montcaillol. Elle avait 20 ans à peine lorsqu'elle a pris pour époux Pierre Anisa, un représentant de commerce avec lequel la jeune femme s'installe au soleil d'Oran, en Algérie. Le couple ouvre une hôtellerie sur place. Deux enfants illumineront cette union. Joseph, qui naît en 1829, et Mathilde, sa cadette, qui naît deux ans plus tard. En 1833, un drame frappe la petite famille d'origine basque. Le papa est tué à Mostaganem alors qu'il a été mobilisé pour combattre l'ennemi. Isolée, la jeune veuve rentre au pays, à Pau. Elle travaille sans compter pour offrir la meilleure éducation possible à ses deux orphelins. On lui suggère pour cela d'inscrire Joseph, son fils aîné, à Notre-Dame de Bétaram. Voilà comment, en 1840, Marie Anisa rencontre Vincent Elisabide, cet enseignant dont on murmure qu'il est excellent, mais très sévère. Le charme de la jeune veuve plonge l'ex-séminariste dans le trouble. L'instituteur se prend à visiter régulièrement la jeune maman à son domicile palois. Ses attraits féminins l'attirent davantage que les progrès en français du jeune Joseph. Elisabide confie au passage que le métier d'instituteur l'ennuie. Il rêve de s'installer à Paris. Là-bas, croit-il, il fera fortune. Octobre 1839, le jeune enseignant boucle ses valises et part tenter l'aventure. Logé dans un modeste hôtel, Elisabide réalise qu'à Paris, personne ne l'attend. C'est la désillusion. Vincent ne rate pourtant jamais une occasion de prendre sa plume afin d'écrire à l'élu de son cœur. Il l'encourage à le rejoindre avec ses deux enfants. Ici, à Paris, ils pourront étudier dans les meilleures écoles. Ici, écrit-il, l'argent coule à flot. Vincent affirme même qu'un établissement envisage de le recruter. Pur mensonge. Séduite, Marie tombe dans le piège. En attendant que le couple soit réuni, pourquoi ne pas lui envoyer son fils ? Le 11 mars 1840, le jeune Joseph quitte Pau pour Paris.
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6: Il y a foule dans la grande cour de cette gare parisienne. Le jeune Joseph Anisa débarque, valise à la main, dans l'après-midi du 14 mars 1840. Comme prévu, Vincent Elisabide est là. Il se jette sur le gamin qu'il prend dans ses bras et comble d'embrassades. Épuisé par ce long voyage en diligence depuis Pau, Joseph serre, confiant, la main de cet homme qu'il entraîne à pied à la découverte de plusieurs quartiers de la capitale parisienne. Le bambin est émerveillé. L'heure du dîner arrive. Avant de regagner ce qu'Elisabide dit être son domicile, le trentenaire pousse la porte d'un restaurant. L'adulte et l'enfant font bombance. Rien n'est de trop. À la fin du repas, Elisabide se met à écrire une lettre sur un coin de table. Il y raconte que Joseph est bien arrivé, qu'il est émerveillé et qu'il serait ravi que la jeune femme et sa fille cadette viennent les rejoindre ici, à Paris. Elisabide tend même le stylo au garçonnet afin qu'il écrive un petit mot à sa maman. Ma chère maman, je suis bien arrivé, Paris est bien beau. Je crois que je m'y plairai beaucoup. Adieu. Je t'embrasse tendrement ainsi que ma sœur Mathilde, signée ton fils Joseph. La jeune maman reçoit la lettre quelques jours plus tard. En lisant ce mot si tendre à Pau, Marie n'imagine pas un instant que son fils n'est déjà plus de ce monde. En sortant du restaurant, Elisabide la conduit dans un endroit sombre près des abattoirs du quartier de la Villette. Dans un recoin, il s'est emparé d'un marteau qu'il dissimulait sous sa veste. Il a frappé l'enfant à plusieurs reprises avant de l'égorger. Des passants ont découvert son corps le lendemain. Le gamin n'ayant aucun document d'identité sur lui, il n'a pu être identifié. Elisabide fait comme si de rien n'était. Il envoie de nouvelles lettres d'amour à Marie qu'il presse de les rejoindre à Paris. « Joseph se porte à merveille », écrit-il. Le 6 mai 1840, Marie Anisa se décide enfin. Elle part rejoindre son amant.
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6: La jeune mère et sa fillette franchissent le porche de la gare de Pau. Elles montent à bord d'une diligence qui les conduit à Bordeaux. C'est là que Vincent Elisabide leur a donné rendez-vous, histoire qu'ils fassent ensemble ce long trajet jusqu'à Paris où Joseph, le fiston, est, paraît-il, impatient de les retrouver. La jeune maman ne nourrit aucun regret à l'idée de quitter le Béarn. Son nouvel amant affirme lui avoir débusqué un emploi de femme de maison dans les faubourgs huppés de Saint-Germain-des-Prés. Mais avant, Elisabide suggère à Marie et Mathilde de faire étape durant une nuit en Gironde. Il veut en profiter pour les présenter à sa sœur, employée de maison chez de riches propriétaires à Artigues, près Bordeaux. En ce matin de mai, le soleil est de la partie. Pourquoi ne pas profiter de ce temps printanier pour s'y rendre à pied ? Le trio part donc à travers champs. Soudain, le ciel se gâte. De gros nuages apparaissent à l'horizon. Sur la commune d'Ivrac, le trio arpente un chemin tortueux. La jeune femme et sa fillette sont épuisées par cette marche interminable. Elles n'ont même pas remarqué qu'Elisabide marche légèrement en retrait, tenant un marteau dans sa main droite. Le jeune homme se met soudain à les frapper l'une et l'autre au point de les assommer. Il les étend ensuite à ses pieds avant de leur sectionner la gorge à l'aide d'un couteau. À deux mois d'intervalle, usant d'un mode opératoire strictement identique, l'ex-séminariste de Bétharram a assassiné le fils, la mère et la jeune sœur. Elissa Bide dissimule les deux corps avant de s'enfuir. Plus tard, des passants feront la macabre découverte. L'annonce du double crime se répand le soir même à Bordeaux. Un aubergiste signale à la police qu'un étrange client porte des vêtements tachés de sang. Elissa Bide est démasquée et aussitôt interpellée. Il doit maintenant livrer les clés de l'énigme.
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6: Comment un séminariste respecté est-il devenu un triple assassin ? Plusieurs témoins brossent le portrait d'un Elissa Bide au tempérament brillant. Son caractère était sombre, peu communicatif, mais était-il violent ? Plusieurs le décrivent parfois sévère avec ses élèves, n'hésitant pas d'ailleurs à les châtier physiquement. En chœur, plusieurs témoins pointent un orgueil démesuré qui l'a déterminé à abandonner Bétaram pour le rêve d'une brillante carrière à Paris. De vilains mensonges jaillissent lorsque Vincent dissimule à l'élu de son cœur qu'il vit dans une profonde misère, lui qui affirme mener grand train. Pourquoi alors faire venir le garçonnet à ses côtés alors qu'il n'a même pas de quoi se nourrir ? Pour lui dérober les quelques 100 francs que Joseph avait dans sa poche, selon certains. Mais pourquoi alors ensuite assassiner la mère et la fillette ? Pour éviter que Marie ne lève le voile de ses mensonges, lui, l'enseignant brillant, qu'elle plaçait sur un piédestal. En septembre 1840, une impressionnante foule se presse au palais de justice de Bordeaux. Le triple assassin sous le teint s'affiche tantôt sarcastique, tantôt angoissé. « Je ne demande aucune grâce, ma mort sera bien méritée. » L'accusé confirme qu'il n'est pas fou, mais un autre homme en proie à des idées sombres. À la barre, le banc et l'arrière-banc de l'évêché de Bayonne et de Notre-Dame de Bétaram défilent. Chacun souligne la piété, la bonté de l'accusé qui a pourtant tué une mère et ses deux enfants. Selon ses proches, une puissance maléfique s'est emparée de son âme. Le diable, voilà une explication qui n'enchante guère l'avocat général. L'accusateur public réclame la tête de l'assassin. Sans surprise, la cour prononce la peine capitale. Le président lui lance un commentaire. Elissa Bide, vos crimes étaient trop grands pour que vous échappiez à la justice des hommes. Le jeune sultan finira en enfer après un crochet par la guillotine.
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6: Vendu au diable, c'était ce nouvel épisode des affaires classées. Je vous retrouve dans un prochain numéro à la découverte d'un fait divers qui fit couler beaucoup d'encre il y a deux siècles en 1827. C'était entre Oloron et Barcus. Le 1er mai était longtemps ce que l'on appelle un jour de foire dans la capitale du Haut-Béarn. Que s'est-il passé en l'an 1827? Réponse dans un prochain numéro. À bientôt.

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1: Bonjour, je suis Julie Serrano, nîmoise. Ma passion, du coup, c'est le flamenco et j'ai la grande chance d'en faire un métier passion. Le flamenco, c'est un art de vivre, c'est vraiment tout ce qui nous permet de vivre au quotidien. On respire flamenco, on se lève flamenco. C'est vraiment toute une ambiance qui nous suit dans nos journées. Je me lève, j'écoute du flamenco, je me couche avec du flamenco en tête. Une mélodie de pas que je me dis, attends, je pourrais faire ça, ça ferait bien. Et du coup, le lendemain, on se réveille, on a toujours cette mélodie, en pantoufle, on fait ça. Et encore plus quand on est avec Tata à table, c'est vraiment tout le temps ça. Entre deux plats, on fait des palmes, c'est tout le temps. Tata, du coup, Christine Serrano, une danseuse emblématique de Nîmes. J'ai commencé les cours avec elle quand j'avais 4-5 ans. On m'a mis au cours avec Tata comme dans la marmite. Et au fur et à mesure, ça grandit la passion. Au début, on est là parce que c'est Tata. Et après, ça nous plaît de plus en plus. Et c'est pour ça que je suis partie à l'étranger faire des études à la base, où j'ai pris des cours de danse en même temps là-bas. Et après, j'y suis partie réellement un an et demi à Séville juste pour prendre des cours de danse.
2: Le flamenco, c'est une discipline qui est très traditionnelle, qui a ses codes, mais j'imagine que chaque danseuse se l'approprie. Mmh. Qu'est-ce qui se passe en vous quand vous dansez? Qu'est-ce qui s'exprime dans votre corps?
1: C'est vrai que la danse, j'ai l'impression en tout cas d'être le seul moment où je suis vraiment moi, où il n'y a pas de filtre, il n'y a pas de masque et j'ai le droit d'être vulnérable, moi et mes

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1: La Lorraine regorge de trésors et elle ne le sait pas assez. Des villes, par exemple, qui sont superbes et riches en histoire, parfois à un jet de pierre de chez soi et qu'on ne pense pas toujours à aller voir au moins le temps d'une balade. Vic-sur-Seille est de celle-là. Une cité de caractère en terre mosellane, à moins d'une demi-heure de Nancy, au cœur du riche pays du Saulnois, le pays de la verdure et du sel. Un sel qui a fait la fortune des Gaulois des environs, puis des Romains, puis des évêques de Metz, puis des ducs de Lorraine. Il faut dire que le sel, autrefois, c'était l'or blanc. C'était le seul moyen de conserver longtemps les aliments, la viande notamment. Alors, qui avait la main sur le sel, avait la main sur les réserves. De cette époque très riche, Vic a su garder le meilleur, un patrimoine qui raconte une histoire. Le château des évêques a gardé la porte fortifiée, qui continue d'impressionner ceux qui la découvrent, elle qui prend ses racines au Moyen-Âge, mais qui a tellement bonne mine, parce que la ville en prend bien soin, il faut le dire, tout comme elle prend soin des batraciens qui vivent dans les anciennes douves, qui sont protégés et qui pourraient vous dire en langage grenouille que la Vic est belle, si j'ose dire. Il y a aussi le bel hôtel de la Monnaie, construit à peu près au moment de la bataille de Nancy. Il a donc 550 ans, à peu de choses près, un bâtiment coiffé d'un étonnant balcon en bois qui fait tout le tour. Et dans lequel vous trouverez d'ailleurs l'office du tourisme avec plein d'idées de randonnée dans le coin. Vic, c'est aussi le musée départemental Georges de la Tour qui affiche une collection exceptionnelle de peintures du XVIIe siècle. Et c'est quand on entre à l'intérieur de ce musée qu'on se demande pourquoi on n'a pas eu envie plus tôt de voir de vrais tableaux, vous savez, ceux sur lesquels on voit la trace du pinceau. Et puis Vic-sur-Seille, ce sont de jolies rues avec de beaux hôtels particuliers. En partant, faites un détour par Marsal, la ville de sel des ducs de Lorraine, ville d'histoire, fortifiée par les Français qui voulaient absolument mettre la main dessus, et quand ils l'ont eu, la gardée.

0: puisqu'elle était véritablement le bas de laine des ducs de Lorraine. On y voit encore les remparts, la porte de France et dedans l'étonnant musée du sel. Vic-sur-Seille, ville d'art et d'histoire, le Saulnois, pays d'héritage et de nature, c'est fin bien. En même temps, c'est Lorrain.
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2: Direction la cuisine. Et peut-être que comme moi, vous les laissez tremper pendant des heures en espérant que ça disparaisse magiquement. Mais non. Les flammes basculaient un peu trop fort. Les débordements de sauce ou les projections d'huile sont souvent responsables d'une croûte foncée, un mélange de graisse brûlée et de restes calcinés bien fixés à l'arrière de vos poêles et de vos casseroles. Alors, est-ce qu'il faut absolument passer par la case ponçage intensif? Et c'est pas qu'une question esthétique, Cal, parce qu'une poêle encrassée, ça conduit moins bien la chaleur, son dos adhère moins bien au gaz ou à l'induction, et le nettoyage du plan de travail devient problématique. Ça, c'est toujours une galère, hein, quand on le pose comme ça. On a une jolie auréole bien brune.
3: Noir sur le plan de travail, c'est pas agréable.
2: Et le réflexe, c'est souvent de prendre le premier grattoir qui vous tombe sous la main et à s'acharner. Et puis on n'y arrive pas. Alors ma maman m'est tombée dessus la dernière fois, et parce que frotter trop fort, ça attaque l'émail, l'inox, le revêtement, ça laisse des rayures qui vont retenir encore plus de crasse. Alors comment faire? Ma maman a généreusement saupoudré de bicarbonate de soude le dos de la poêle humidifiée au préalable, hein, sinon le bicarbonate ça ne tient pas. Vous le laissez agir, pas quelques heures, quelques minutes, ça peut suffire, et ensuite vous frottez doucement avec le côté doux d'une éponge, et ça élimine sans trop d'effort les dépôts noirâtres sans rayer la surface de vos casseroles, de vos poêles. Mais merci ma maman.
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1: Va donc mettre en sleu, ça va tomber une aga audio.
2: En Berrichon dans le texte.
1: Le parler Berrichon fourmille d'expressions relatives à la météo. Ah, dame cheveux les paysans, on est à la merci du temps qui fait. Sans une boune renopée, une averse, y a rien qui pousse. Mais quand que ça s'aberne au dit, que le ciel s'assombrit, que ça monte des gros balins, des nuages d'orage, que ça commence à grouluner, à douner, les paysans, puis les yopis, ils dardèlent. Ah, la grêle, pourrait ben tout dégarciller. Ils prient tout, Saint-Blaise et puis Saint-Vincent, que l'orage écoule, et puis que ça se mette juste à pleuviner. Ils attendent que le soleil revienne et dessine un arc-en-ciel, qu'ils appelons des fouets le grand portail des champs. Après la cité, la sécheresse, les tutéraux, ils sont bénaises de voir arriver une chamblée, une averse. C'est ce qu'exprime Hugues Lapeyre dans Une boune trempée.
2: En Berrichon dans le texte.
1: Les cannes chantaient sur la rivière, le vent de galerne soulevait la poussière. C'était mon cap que j'aille à un de lieu. Au bon de là, ça timbre dru tout de même. V'là que ça rigole dans les gérés. Ah, recevons un fameux baptême, les gernouilles dans les marais. Les mugnots vont se muffer dans le sfragne. Les poules dardelant sous l'eau vent. Ouh, v'là que ça se déchaîne sur la campagne. Le tonnerre, l'éclair, la pleu et le vent. D'avoir retourné la champlure, j'armarre son bal père éternel. Sur les prés puis les emblavures, boune larmes, timbé du ciel. Beuvez, beuvez mes bounes terres, prenez-en don tout votre plein sou. J'en rends du bain et dans nos verres, je voirons cette année fumer le vin doux.
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3: Alicia Maglio a 33 ans, elle est employée dans les ressources humaines au Luxembourg. Elle a remporté en octobre dernier un concours qui vise à valoriser des femmes aux formes généreuses, le concours de Miss Curvry. Bonjour Alicia.
4: Bonjour Jérémy.
3: Que vous a apporté cette participation finalement à ce concours de Miss Curvy?
4: Cette participation était très importante pour moi. J'ai longtemps eu du mal à accepter mes formes. Pendant des années, je voulais absolument perdre du poids pour m'accepter, être plus heureuse. Et cette aventure a vraiment permis de changer mon regard et d'oser m'accepter telle que je suis aujourd'hui.
3: S'accepter et de faire de ces complexes une force, c'est vraiment le but de cette participation?
4: Exactement. C'est bien plus qu'un concours de beauté finalement. C'est vraiment une aventure humaine à travers laquelle on évolue, on se développe. Il y a beaucoup d'ateliers de développement personnel qui sont mis en place par les bénévoles de l'association, puisque je tiens aussi à souligner que c'est une association qui met tout ceci en place, et tout ça permet de faire un vrai travail sur le regard qu'on porte sur soi.
3: Vous parlez beaucoup d'acceptation de soi. À quel moment de votre vie le sujet est devenu un peu central?
4: Je pense qu'après être devenue maman, ça a été central, puisque c'était aussi l'exemple que je voulais montrer à mon fils, de pouvoir s'accepter tel qu'on est, et qu'importe les diversités qu'on peut avoir, s'accepter tous les jours à différents niveaux de sa vie, c'est vraiment quelque chose d'important, et c'est vraiment quelque chose que je voulais montrer en exemple à mon fils, et je pense que la maternité a été un peu un déclic pour moi.
3: De nombreuses personnes sont victimes de grossophobie sur les réseaux sociaux, ça touche aussi bien les anonymes que les célébrités. Pour vous, c'est un facteur de pression, ces réseaux sociaux, ou plutôt un allié pour participer à ce concours?
4: Je pense que les réseaux sociaux, aujourd'hui, on y trouve beaucoup de choses, mais on y trouve aussi une façon et une forme de visibilité. Ça permet de porter ses messages un peu plus haut, un peu plus fort, et de toucher des gens qui peut-être aussi ont du mal à s'accepter. Et donc pour moi, c'est vraiment un vecteur de partager des messages d'acceptation de soi et de confiance.
3: Quel message vous aimeriez justement transmettre aux femmes qui n'osent pas encore s'assumer pleinement?
4: J'aimerais vraiment qu'on puisse en tout cas se voir tel qu'on est, vraiment au-delà d'un chiffre, d'une taille. On est tellement beaucoup de choses, on a énormément de valeurs, et c'est vraiment de se regarder avec beaucoup plus de douceur et de bienveillance, et qu'on mérite toutes, chacune, toutes et tous aussi, puisque ça peut toucher aussi plus largement, de se voir autrement et de porter un regard vraiment bienveillant et respectueux envers son corps.
3: La finale de Miss Curvy France se déroule dans les Landes le 11 avril prochain. Vous y allez avec l'envie de remporter le titre. Quelles sont les différences finalement avec un concours classique comme Miss France?
4: Les différences, c'est vraiment un concours qui va porter sur la beauté des cours. Donc déjà, on se retrouve ici sur une différence. Mais c'est aussi vraiment, comme je le disais, un chemin d'acceptation. Et donc, c'est un peu la concrétisation de pouvoir aller porter ces belles valeurs sur une scène nationale. et aussi de pouvoir faire briller la région par la même occasion. Et c'est en tout cas avec tout ça que je vais porter les couleurs de la Lorraine en France, avec l'envie de pouvoir faire évoluer les regards justement sur les courbes et sur l'acceptation de soi d'une façon générale.
3: Merci Alicia, à bientôt.
4: Avec plaisir, merci beaucoup Jérémy.
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5: Désolé de vous décevoir, si des Marseillais écoutent la radio, vous avez le droit de rester. Voilà, Jules Pernaut, ce nom ne vous dit sans doute pas grand-chose, vous explique. Nous sommes en 1915, dans le quartier de la rue des Teinturiers, à Avignon. Jules-François Pernaut, 89 ans, est furax. L'État vient publier une loi interdisant l'absinthe. Problème, l'usine de Jules-François Pernaut produit une liqueur qui a justement un succès fou à base d'absinthe. Le fiston Jules-Félix Pernaut, oui, ils ont quasiment le même nom, âgé lui de 43 ans, décide alors de contourner cette loi et de lancer une nouvelle boisson, l'anis Pernaut. Nous sommes en 1918. Une boisson constituée à partir d'une essence proche de l'absinthe, sauf que là, c'est de l'anis. 6 ans plus tard, le succès est fou. Il est tellement important que les usines déménagent à Montfavet et puis la firme quitte le Vaucluse pour la région parisienne. Alors jusque-là, tout allait bien pour les Pernaut, mais Paul Ricard est arrivé. En 1932, le Marseillais Ricard fait son entrée sur le marché et obtient le droit de vendre sa boisson, anisée à 40 degrés, soit 10 degrés de plus que la bouteille Pernaut. Et puis le génie de Paul Ricard, c'est aussi le marketing. Hein. Le nom générique à sa boisson sera Pastis, tiré de pastisson. Voilà, ça veut dire mélange en provençal. Et puis il y rajoutera aussi une promesse inédite, le vrai Pastis de Marseille. C'est pour ça qu'on pense en fait que le Pastis vient de Marseille. Bref, c'est une boisson qui fait penser au sud, aux vacances et à la Provence. Alors je vous passe des années et des années de guerre, il faudra attendre 1975 pour justement enterrer l'âge de guerre entre Pernaut et Ricard, avec la fusion et la création du Pernaut Ricard, aujourd'hui leader mondial dans les spiritueux. Allez, sans rancune, c'est bien connu, l'apéro rassemble, je compte sur vous, hein, avec modération.
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1: Je vous emmène dans un salon de thé andouillé qui a ouvert ses portes il y a quelques mois. C'était l'été dernier. Ça s'appelle Au coin de la tasse, un lieu tenu par Marie-Annick Vicard Coapé. Et comme dans tout bon salon de thé, on peut aussi boire du café. Ça tombe bien, Marie-Annick m'en offre un. Bon, ben merci pour le petit café, Marie-Annick.
2: Eh ben de rien, avec plaisir.
1: Oui, parce que vous aussi, vous buvez un café. Oui. Vous ne buvez pas de thé, alors?
2: Je bois les deux.
1: Quand on vend les deux, c'est bien de connaître les deux.
2: Exactement.
1: Pourquoi vous avez créé ce lieu?
2: Parce que j'avais envie d'ouvrir un salon thé depuis des années. Pour moi, la commune d'Andouillé, ça a été une opportunité. Je suis arrivée sur la commune il y a 2 ans. Et je voulais monter un lieu différent, qui me ressemble, et dans lequel on pouvait accueillir des ateliers, où ce soit aussi un lieu de rencontre intergénérationnelle.
1: Mais vous aviez déjà tenu un commerce avant?
2: J'ai été libraire pendant 10 ans.
1: Je propose qu'on se lève, Marie-Annick. Comme ça, on va pouvoir aller faire le tour de ce salon de thé. Bon, c'est pas si grand que ça, mais il y a quand même plusieurs pièces. Là, on est dans la pièce principale. C'est là où vous proposez le thé, les cafés, il y a quelques gâteaux. C'est vous qui avez fait la décoration de ce lieu, parce que c'est très très joli. Hein.
2: Merci beaucoup. Oui, c'est moi. Donc, toutes les tables et les chaises ont été chinées dans les différentes recycleries Emmaüs de la Mayenne. Le buffet qui me sert à présenter les cafés, je l'ai acheté chez une dame sur Andouillé aussi. Donc, le meuble 100% local.
1: Il y a aussi un coin librairie. Et puis, nous entrons dans l'autre pièce de ce salon de thé où je continue à parler de décoration avec Marie-Annick. Je vois qu'il y a des photos d'Andouillé, de vieilles cartes postales. Je ne sais pas si on voit d'ailleurs votre commerce sur ces cartes postales.
2: Alors, on voit le bâtiment, effectivement, sur toutes les cartes postales, puisque fin 19e, début 20e, le bâtiment accueillait donc un hôtel, le Lion d'Or, qui ensuite est devenu dans les années 50-60 la Poste, avant d'être le cabinet notarial dans les années 90, et donc depuis la fin de l'été, un salon de thé.
1: Et c'est dans cette petite salle du salon de thé que sont régulièrement proposés des ateliers, alors ça peut être des ateliers d'écriture, de dessin. Je retourne ensuite dans la salle principale, où sur le comptoir j'observe de très très beaux gâteaux.
2: Je travaille avec la boulangerie d'Andouillé qui est la Tendresse, qui me prépare cakes et tartes, et moi de mon côté je fais le cheesecake et je fais des scones. Donc des scones, c'est des petits pains anglais.
1: Bah moi je vous prendrais bien un petit bout de gâteau, alors avant de partir. C'est cheesecake, vous faites le cheesecake?
2: Moi je fais le cheesecake, oui, je sers ça.
1: Marie-Annick, avant que vous alliez me préparer l'assiette avec du cheesecake, je vois quand même qu'il y a un nain au niveau de la caisse de votre salon de thé.
2: Oui, c'est un nain que m'a offert une amie pour l'inauguration, et j'ai trouvé qu'il avait toute sa place dans la décoration du salon de thé.
1: Mais je pensais que c'était un endroit où, vous savez, comme le petit cochon, on peut mettre sa pièce, mais non, il y a pas. Vous n'avez pas prévu ça.
2: Si, mais c'est pas le nain.
1: Ah, c'est pas dans le nain. Ah oui, c'est à côté, on peut mettre une petite pièce.
2: Exactement.
1: Mais attendez, c'est quoi ça?
2: Ça, c'est un personnage des films Ghibli, Voyage de Chihiro.
1: Ça fait du bruit?
2: Oui, tout à fait.
1: Mais c'est trop génial. Il fait un petit rototo à la fin.
2: Exactement, c'est parce qu'il a bien digéré le pourboire.
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3: Voici Catherine de Saint-Denis-la-Chevasse, entre les Lucs sur Bologne et les Essarts en Bocage en Vendée. Catherine, elle est très investie dans la vie de sa commune. Elle fait vivre avec passion le petit musée des ustensiles, un lieu qui raconte le quotidien d'autrefois et le patrimoine local. Catherine, d'ailleurs, très attachée à ses racines.
4: Je suis vendéenne, je suis du cru.
3: Une vraie de vraie.
4: Une vraie de vraie. J'ai fait mes écoles primaires à Saint-Denis, donc oui, une vraie de vraie.
3: Je suis donc avec Catherine, qui est la secrétaire du musée des ustensiles de Saint-Denis-la-Chevasse. Comment vous êtes arrivée dans cette aventure, Catherine?
4: Alors, je suis arrivée dans cette aventure parce qu'une dame voulait créer quelque chose pour faire connaître la commune. Donc, nous avons créé une association en 1996 et elle recherchait des gens pour l'entourer. Donc, moi, j'étais très attirée par les anciens ustensiles et pour faire connaître la commune aussi.
3: Rappelez-nous un petit peu l'historique de cet endroit où nous sommes là ce matin.
4: L'idée est partie d'un livre écrit par monsieur Jean-Noël Mouret dans lequel il notait à la fin qu'il n'y avait aucun musée des ustensiles de cuisine en France. Vous savez, nous avions au départ 600 objets, maintenant nous en avons à peu près 1600.
3: Vous êtes engagé donc dans cette association, j'imagine que ça vous prend du temps.
4: Eh bien, c'est beaucoup plus facile depuis que je suis à la retraite.
3: Ça change quelque chose dans votre vie, vous Catherine?
4: Eh bien moi, j'étais pourtant dans un travail où j'accueillais du public. Ça m'a ouvert un petit peu, justement, moi qui étais très timide.
3: Vous êtes très à l'aise finalement, vous parlez de timidité, mais en fait vous parlez assez aisément.
4: Ben vous voyez, depuis une vingtaine d'années.
3: On parle aussi dans les associations beaucoup de transmission. Ce musée, il a une histoire, il faut que cette histoire perdure. C'est l'une de vos missions?
4: Eh bien oui, on a un manque de bénévoles jeunes. Nous sommes tous des retraités, donc il faudrait des jeunes pour faire perdurer notre savoir et notre passion.
3: On est d'accord, il est hors de question que ce lieu ferme le jour où malheureusement vous n'aurez plus la force de tenir ce petit musée avec toute votre équipe.
4: Eh bien, ce sera la mort dans l'âme si on doit le faire.
3: Un dernier message, voilà, aux gens qui hésitent encore à s'engager dans le milieu associatif, vous leur diriez quoi?
4: Eh bien, je leur dirais que c'est un petit peu une leçon de vie quelque part, on côtoie beaucoup de gens, et puis c'est un petit peu un apprentissage tous les jours de la vie finalement.
3: Avec Catherine, vous l'aurez compris, c'est engagement et passion pour la mémoire et les traditions au service de la vie locale et du partage.
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5: Pour changer, je ne vais pas vous apprendre un mot, mais vous apprendre quelques subtilités pour écrire en breton. Et ensuite, place à un prénom pour changer aussi.
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5: Ouais, c'est la journée du changement. Alors, je vous apprends chaque jour des mots. La pratique orale, c'est bien, mais l'écrit, c'est important aussi. Alors, dans l'alphabet breton, il y a deux ou trois petites choses à savoir. En premier, vous verrez une lettre que vous connaissez, mais que vous ne prononcez pas bien. C'est le C'H, qui sert à écrire le son RE, et donc pas CHE ni QUE, c'est RE. C'est un gros H aspiré. Pensez à un hangar, hein, voilà, comme ça, ça va vous aider. Ensuite, une autre chose à savoir, pas de bol, le Q n'existe pas en breton, on parle pas de Q, mais à la place, nous avons le K, qui sert à remplacer donc le Q, mais aussi le C, et ça sert à faire le son que. Un K, tout simplement. Donc avec ça, vous ne devriez plus confondre C'H, c'est le H, le hangar, hein. Et si c'est un K, eh ben là, vous pourrez dire K. Ça paraît bête comme chou, mais c'est important à connaître pour pouvoir écrire, mais aussi lire et retrouver la bonne prononciation. À vous de répéter, ou alors écrivez-le quelque part pour vous en souvenir.
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5: Et pour changer des noms de lieux de famille, un prénom aujourd'hui qui est sûrement parmi les plus répandus, ou du moins dans le top des prénoms bretons, c'est Maël, avec sa variante Maëlan. Alors Maël, c'est un très vieux prénom, commun à d'autres langues celtiques. Maël, ça vient du Moyen-Âge, de l'époque du vieux breton, et ce nom était celui des princes ou des chefs de clan, à l'époque où la Bretagne était clanique, évidemment. Mais ce joli prénom est resté. Maël, c'est un prénom masculin, féminisé depuis peu, mais Maël, c'est le chef de clan, et dans Maëlan, eh bien là on a une contraction de Maël et Tan, qui donne Maël Dan. Et ensuite, Maëlan, c'est-à-dire le chef de feu, donc au caractère bien trempé. C'est glissé en Maëlan. Voilà. Il est temps pour moi de vous laisser, de vous dire à demain, même heure, Canoir-Houas.
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2: Et je suis ravie de retrouver dans cette rubrique celle qui a été la révélation littéraire drômoise de 2024, Valérie Patureau, avec sa cuisinière des Kennedy qui a conquis 100 000 lecteurs l'année dernière. Elle publie cette rentrée aux Escales, un très très beau troisième roman qui s'appelle L'Enseveli. L'Enseveli, c'est d'abord l'histoire d'Abel, poilu de la Grande Guerre, blessé au combat en sauvant un inconnu. Il est transféré dans un hôpital de fortune où il va faire la connaissance d'un mystérieux voisin de lit, une gueule cassée qui, incapable de parler, va communiquer avec lui à l'aide d'un petit carnet. Adrien, c'est son nom, est médecin et officier, tandis qu'Abel, simple soldat, vient de la Drôme paysanne. Mais là, pour passer les journées, ils vont se raconter l'un à l'autre et tisser un lien si puissant que lorsqu'ils seront séparés, il faudra à tout prix se retrouver. Pourquoi Valérie Patureau a-t-elle voulu redonner vie à des combattants de la Grande Guerre? C'est la question que je lui ai posée.
3: Peut-être parce que je suis la dernière génération à les avoir croisés. Je m'en souviens très bien, je devais avoir 7-8 ans et le frère de ma grand-mère me terrorisait parce que quand on allait chez lui, il retirait son œil de verre et donc il avait eu un terrible, sur un obus pendant la guerre de 14. Moi j'ai un intérêt très fort pour l'histoire, pour cette période particulière de l'histoire aussi, parce qu'elle représente vraiment, je trouve, au même titre que la Révolution française, elle représente le socle de notre société moderne. Et je suis pas historienne, donc j'ai pas du tout voulu écrire un livre sur la guerre. J'ai voulu écrire un livre sur l'amitié et surtout poursuivre ma quête que j'avais déjà dans Nésida de cette interrogation sur le déterminisme social qui fait que nous rencontrons tous, sans que ce soit vraiment conscient, des gens qui partageons à peu près les mêmes choses, les mêmes... Voilà. Et il n'y a pas 36 circonstances. Il y a l'hôpital qui parfois vous amène à partager une chambre d'hôpital avec quelqu'un qui n'a pas du tout la même vie que vous, ni en âge, ni en lieu, ni rien. Et puis la guerre. Et c'était vraiment ça mon sujet. Et là, j'ai eu envie de m'intéresser, de m'interroger sur la sensibilité des hommes qui, en fait, n'est pas si lointaine de la nôtre.
2: Et puis, contrairement à la cuisinière des Kennedy, on est dans un roman du temps long.
3: C'est vrai que dans la cuisinière, je suivais sa vie, et Dieu sait que sa vie est assez trépidante et qu'elle nous emmenait d'épisode en épisode. Là, c'est un temps long, c'est un livre à la fois de terre, je dirais, parce que la terre est présente tout le temps, la terre qui vous engloutit, la terre qui... Enfin, c'est vraiment un livre de terre, et un livre sur le temps, parce qu'il n'y a que dans ce temps long qu'on arrive aussi à se connaître, à se livrer, à apprendre les uns des autres. La grosse différence aussi avec mes deux premiers romans, c'est que c'était des histoires qui parlaient de personnages qui avaient existé. Là, ils sortent tous les deux de mon imagination. Ils sont nourris de tout mon imaginaire qui a été bercé par tous ces livres formidables sur cette période. Et beaucoup de choses de ma propre vie, sans s'en rendre compte, les deux grand-mères présentes dans ce livre, ce sont les miennes. Mais je ne sais pas si je l'ai vraiment décidé. Je crois que c'est vraiment arrivé au fil de l'eau.
2: Et de cette écriture puissante de Valérie Patureau qui, en quelques mots, fait naître des images fortes, des émotions qui vous envahissent, c'est vraiment une magnifique écrivaine que je vous conseille de découvrir avec L'Enseveli qui est paru aux Escales.
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4: J'aimerais bien être riche parce que je veux bien payer une maison, une voiture. Pas forcément tout ce qui coûte très cher, parce qu'on n'en a pas forcément besoin. J'aimerais bien avoir beaucoup d'argent, et comme si j'étais au Club des Paris, pour bien me nourrir, pour avoir des belles voitures.
5: Pour partir en vacances. Et aussi, si on n'a pas de maison, du coup, s'il a de l'orage, du coup, ça va nous tomber dessus et on va être mort.
6: On peut être riche, si on a déjà une maison, on peut s'acheter une maison de luxe, des voitures de luxe, par exemple une limousine.
7: Ma BM, ça voulait dire qu'on était riche.
4: J'aimerais bien être riche parce que je veux bien payer une maison, une voiture. Pas forcément tout ce qui coûte très cher, parce qu'on n'en a pas forcément besoin.
6: Bah aussi, j'aimerais avoir de l'argent pour ceux qui sont pauvres, pour les aider ou leur acheter une maison et des aliments. Je trouve que ça sert à rien d'être riche parce que on peut être normal, c'est mieux d'être normal parce que quand on est riche, je trouve que c'est pas très gentil parce que ça donne envie aux autres, mais vu qu'ils ont pas assez d'argent, et ben ça leur donne de la tristesse.
8: Je hais ces gens riches qui, avec un peu d'or, croient réparer les malheurs dont ils sont responsables.
9: Et ça veut dire quoi être normal?
6: Ça veut dire avoir de l'argent, mais pas beaucoup non plus.
9: Est-ce que vous avez envie d'être riche et célèbre?
6: Non, moi j'ai envie d'être célèbre à la télé, au foot, vu que je fais du foot, j'ai envie d'être célèbre.
10: Bah c'est bien, vu que au moins si tu prends quelque chose dans un magasin et que t'es célèbre et que tu t'es déguisé, et bah t'as oublié de payer, et bah au moins celui qui vient te chercher, t'as juste à te déguiser et au moins il voit que t'es célèbre et du coup après il dit pardon.
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11: Une escapade très nature aujourd'hui, à la découverte des tourbières des Landes. C'est une spécificité de notre département, un milieu préservé. Karine Dos Santos est naturaliste au département des Landes.
12: Ah, les tourbières, elles sont plutôt nichées au cœur du massif landais. Ce sont des véritables joyaux écologiques. Ce sont des zones humides qui sont composées d'un sol qu'on appelle la tourbe. Cette fameuse tourbe est constituée de 20 à 30% de débris de végétaux et de 70 à 80% d'eau. Les végétaux qui composent cette tourbe sont essentiellement des sphaignes, donc ce sont des mousses de la famille des bryophytes. Et la particularité de ces mousses, c'est que ce sont des véritables éponges. Elles sont capables d'absorber jusqu'à 30 à 40 fois leur poids en eau. Alors, pour un titre d'information, un tapis de sphène de 1 mètre carré de surface sur 20 cm de hauteur peut stocker jusqu'à 70 kg d'eau. Et forcément, ces sphènes vont interagir avec le milieu en absorbant des sels minéraux, en échangeant des ions, ce qui va conduire de façon simplifier, hein, parce que c'est un peu plus complexe au niveau chimique, à acidifier ces milieux. Donc on a généralement des tourbières landaises qui sont plutôt acides, avec des pH de 4 à 5, donc relativement acides, ce qui va induire des conditions de vie très particulières pour les espèces qui vont y vivre. On va dire qu'une tourbière est active si les sphènes continuent à se développer. Par contre, si elles commencent à régresser, elles vont plutôt être en voie de dégradation. Et à ce moment-là, on va voir d'autres espèces apparaître, des bruyères, du chouin noirâtre, de la moulinie, des arbustes tels que les saules, voire du piment royal, et forcément tout le cortège d'espèces qui vont avec. Donc on va diviser deux catégories en fonction de l'alimentation en eau, celles qui vont être alimentées par les fameuses nappes phréatiques, les nappes souterraines, et celles qui vont être plutôt alimentées par le réseau hydrographique ou les eaux de ruissellement. Donc ça va être plutôt des tourbières qu'on va trouver en proximité des rivières ou en périphérie des étangs. On va pas oublier le secteur des Barthes de la Dour, qui est quand même très connu et qui surtout regorge de tourbières. Mais on va dire que les espèces les plus impressionnantes pour les enfants, notamment quand on fait des animations scolaires, ce sont les fameuses plantes carnivores. Drosera, donc les Drosera à feuilles rondes et à feuilles intermédiaires, et la grassette du Portugal. Au niveau de la faune, on a le fameux lézard vivipare qui va être inféodé à ce type de milieu, et certaines libellules, dont la Cordulia corphaea et le fameux papillon emblématique un peu des tourbières, qui est le fadet des lèches, dont le département a une responsabilité assez forte pour sa conservation.
11: En raison de la fragilité du milieu, une seule tourbière est ouverte au public, la tourbière de l'Estanque à Metz, aménagée avec panneaux, pontons d'observation, circuits de randonnée et accessible aux personnes à mobilité réduite. Recommandée par Ici Gascogne.
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1: Julien Jourdan et je suis le créateur de la marque Unical et basket personnalisable à Limoges.
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1: Je représente la 7e génération de ma famille, donc c'est une certaine fierté. J'avais des ancêtres qui étaient tous cordonniers bottiers, mon papa était styliste en chaussures. Et donc moi j'ai fait ma carrière pour plusieurs marques françaises pour lesquelles je travaillais en tant que bureau d'études. Et je suis revenu donc dans la région en 2017 pour prendre la direction du bureau d'études des chaussures Weston.
3: Alors là, à Weston, vous aviez quand même un joli poste. Vous n'êtes pas parti fâché, on va dire.
1: Non, au contraire.
3: Et vous avez décidé... Un petit peu comme beaucoup, ce moment Covid en fait a changé un petit peu la trajectoire de votre vie finalement.
1: Tout à fait, mais comme beaucoup en fait, le Covid a changé ma vie. C'est, je suis resté chez moi pendant 2 mois, puis s'en est suivi une réflexion sur mon avenir professionnel. Et c'est vrai que le désir de créer une marque qui me soit propre avec vraiment ce que je souhaite créer a été le plus fort. Et j'ai décidé donc de lancer cette marque un peu atypique où en fait on va fabriquer toutes nos baskets donc dans ce petit atelier qui est au centre-ville de Limoges. De la coupe au bichonnage, donc toute la fabrication est made in Limoges, c'est un peu ma fierté.
3: Ça vous tenait à cœur vraiment d'avoir un produit pour les Limougeaux, fabriqué 100% à Limoges et pas extériorisé?
1: Tout à fait, donc c'est le concept. Mon but c'était vraiment de faire du local, donc il faut savoir qu'on s'approvisionne au maximum en local, on rachète du cuir dans la région, pas forcément de tannerie de la région, mais on rachète à des entreprises de la région. Et le but c'est que le Limougeau vient nous voir, demande sa basket telle qu'il la veut, on la fabrique, on lui livre et c'est un circuit court et qui font partie vraiment de mes valeurs.
3: Oui, puis, alors, c'est aussi une des particularités d'Unica, c'est-à-dire que ce sont des baskets personnalisées, c'est-à-dire qu'en fait, on porte déjà une basket fabriquée ici et en plus... qui nous correspond totalement, puisqu'on choisit les couleurs, on choisit... Comment ça se passe concrètement?
1: Oui, effectivement, donc basket personnalisable, alors je pense qu'on n'est pas les seuls à faire ça, personnalisable en illimité, c'est-à-dire qu'on a une technique d'impression sur cuir qui nous permet à la fois d'imprimer nos propres motifs, mais c'est-à-dire que monsieur tout le monde peut venir et nous dire mais moi je veux un petit logo comme ci, je veux un petit logo comme ça. On peut faire carrément ses propres dessins. Notamment, on fait beaucoup de colorations avec des artistes limougeaux qui nous font des œuvres sur les baskets. On les sort en série limitée et elles sont numérotées. Donc, c'est un peu la petite fierté de sortir quelque chose. C'est avant tout un produit local, mais en plus, on a une vraie valeur ajoutée où vous ne pourrez jamais retrouver la même basket.
3: Vos parents voient ce que vous faites? Qu'est-ce qu'ils en pensent? Comment ils réagissent? Parce qu'ils étaient dans le métier aussi.
1: Tout à fait. Alors, pour tout vous dire, de quitter une société comme Weston a été un petit choc pour eux quand même. Parce que c'est vrai que c'est une marque qui représente la France et qui est vraiment une belle entreprise. Je pense qu'il y a un peu de fierté maintenant. C'est vrai que j'ai commencé dans mon garage seul, maintenant on est 6 personnes et j'avoue je suis un peu fier.
3: Et si vous aviez l'occasion, si j'avais une petite baguette magique et que je vous donnais l'occasion d'aller voir vos aïeux, les autres, ceux qui malheureusement ne sont plus là aujourd'hui, qu'est-ce que vous leur diriez? Comment vous leur présenteriez la chose? Parce qu'ils étaient dans le métier aussi, rappelons-le.
1: Je n'ai rien inventé, on va dire, parce que je reproduis exactement le même concept que mes aïeux. En fait, j'ai fait exactement la même chose. Je n'ai rien inventé, sauf que j'ai créé cette basket qui est personnalisable, qui a une vraie identité. Et voilà, je les remercie pour m'avoir soufflé l'idée.
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4: Louis Hachette, fondateur de l'un des plus grands groupes d'édition au monde. Mais saviez-vous que tout a commencé à Rethel? Louis, dès son plus jeune âge, se tourne vers la lecture. Un amour, d'ailleurs, qu'il ne quittera jamais. À peine adolescent, il quitte sa ville natale avec sa famille pour Paris, où sa mère travaille comme lingère dans un grand lycée. Et c'est à la capitale qu'il va faire ses études, notamment en droit. Mais c'est un autre domaine qui va capter son attention, l'édition. À 26 ans seulement, il fonde sa propre maison d'édition. Très vite, elle prend une ampleur considérable et en quelques années, elle devient le premier groupe d'édition en France. Et qu'est-ce qui explique un tel succès? Eh bien, c'est surtout son modèle commercial novateur. Louis Hachette comprend que pour toucher un large public, il faut adapter les livres aux besoins du public. Qu'il s'agisse de manuels scolaires, de dictionnaires ou d'ouvrages destinés aux jeunes lecteurs, son intuition est de créer des ouvrages pédagogiques, accessibles à tous à des prix raisonnables. Et le pari est réussi, car ses livres se retrouvent dans toutes les écoles et contribuent à l'émergence d'une véritable culture populaire. Loin de se cantonner à l'édition scolaire, il diversifie rapidement son catalogue en publiant des romans, des biographies, des récits de voyage ou des ouvrages scientifiques. Et c'est là toute la force de sa vision. Il parvient à offrir à la fois des livres éducatifs, mais aussi des œuvres littéraires qui font de sa maison un acteur incontournable du paysage éditorial français. Un autre point marquant du génie commercial de Louis Hachette, la distribution des livres. Il innove en installant des points de vente dans des gares, là où le public est nombreux. Des points de vente qui s'appellent aujourd'hui Relais. Louis Hachette s'éteint à 64 ans, mais son nom et son œuvre perdurent toujours à travers l'énorme empire qu'il a créé. Le 9 février 1953, Henri Philippe Acquis, des éditions Hachette, publie les premiers titres d'une collection appelée Un grand avenir, le livre de poche. Un format qui séduit un public jeune car le prix est plus raisonnable. Aujourd'hui, les éditions Hachette sont parmi les plus grandes maisons d'édition au monde, mais tout a commencé à Rethel, grâce à ce jeune homme passionné par les livres et déterminé à démocratiser la culture. Louis Hachette, véritable pionnier de l'édition, c'est l'un des trésors de Champagne-Ardenne.
2: 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Est-ce que vous avez déjà fait du vélo-rail à Beaumont-Relais-Mines ? C'était quoi ce chemin de fer ?
5: Daniel Bouer, le parcours proposé, c'est sur la ligne qui vient de Vieilleville, Saint-Nizier, Beaumoreau. Et nous exploitons la ligne qui finit de Beaumoreau à Bourganeuf. C'est un vélo sur rail, tout simplement. Cette ligne de chemin de fer, elle date de 1883, le 5 août 1883. À l'époque, il y avait le transport du charbon. En plus, il y avait sur Bourganeuf. Bourganeuf, c'est un site, un centre industriel à l'époque. C'est important sur la porcelaine, sur le transport de pierre, enfin bref. Il y avait beaucoup d'activités. Et puis aussi, cette ligne était une ligne dédiée aussi aux voyageurs. Le dernier train que moi-même j'ai vu, c'était à l'an 2000. Bon, très vite est venue l'idée qu'il fallait mettre en valeur le site minier. On a fait le musée, un musée de la mine, 2003. Et puis en 2009, on a ouvert ce vélo-rail.
6: Moi c'est Catherine.
7: Moi c'est Gaëtan.
8: Christophe.
9: Lucie.
7: On vient surtout faire du sport en fait.
9: Pédaler.
5: On est en vacances pour 5 jours dans le coin. On a découvert ça par des prospectus un peu par hasard.
10: C'est moi hier soir qui ai trouvé ça une activité qui plaisait aux enfants. Donc je me suis dit ça va plaire à toute la famille. Et voilà, nous voilà là.
11: Après maintenant,
4: Joël. On est au départ du vélo rail.
9: Ça marche comment cette histoire ?
4: Alors c'est un vélo 4, 5. Ils ont un appareil pour retourner au bout des 5 km. Une fois qu'ils sont là-haut, ils retournent, ils mettent leur vélo au fond, ils repartent après. Mais ils attendent que tout le monde soit arrivé là-haut avant de repartir. On peut pas, comme c'est un aller-retour de 5 km sur le même bois, on est obligé d'attendre. Voilà. L'histoire, c'est l'histoire de la mine, de Beaumont-Relais-Mines. Et c'est là qu'après, on a mis le vélo-rail de la mine. 2009, depuis l'ouverture, celui-là. Voilà.
9: C'était comment l'ouverture ?
4: Ah, c'était pas comme ça. On n'avait pas les mêmes vélos au départ. Non. C'était pas, on a changé de vélo entre-temps. Ben, ceux-là, ils sont mieux, ceux-là.
12: Venez par là, s'il vous plaît. Ah, juste là, mettez-vous en haut où il y a le monsieur au banc.
10: Au revoir. Au revoir. À la prochaine.
9: Maintenant, vous savez sur quel rail vous allez glisser avec vos petits-enfants à Beaumont-Relais-Mines.
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0: Rien qu'il y en ait qui bosse, Céline, vous la verrez demain, vu que j'ai des raisons de dormir chez eux ce soir. Je vois pas de porte, alors je toque au carreau. Une jeune fille ouvre la fenêtre.
1: Allô, Ambre ?
2: Oui, c'est ça.
1: Papa, il est pas là ?
2: Il doit être à l'intérieur, je pense.
0: Ok, j'entre comment ?
2: Je vais t'ouvrir le portail.
1: Ah, t'es trop mignonne.
2: Peut-être c'est ouvert, je sais pas.
1: Bah, je regarde, hein.
2: Ouais.
0: Bah, j'avais pas vu le portail. C'est ouvert.
1: C'est moi ?
0: Non, c'est ouvert.
1: Tu vois, c'était ouvert.
0: Bah ouais. Mika a l'air d'aller bien.
1: Très bien, très bien.
0: Pourquoi c'est si grand ici ?
3: Parce que c'est un ancien relais de poste, l'ensemble.
1: Ah, d'accord.
3: Ouais, c'était considéré un peu comme une ferme ici, il y avait des chevaux.
0: Regarde ces perdus grands ouverts qui sont ni grands ni verts à la base, mais qui se demandent ce que tu viens faire là.
1: Je viens voir parce qu'il paraît que c'est une famille d'artistes ici. Papa, maman,
3: ouais, Ambre.
1: Mano, tout le monde est dans l'art, quoi.
3: Oui, un petit peu, ouais.
1: C'est toi qui as impulsé tout ça,
3: hein ? Alors, je pense, hein, je suis le premier. Hein. Bah, c'est les enfants qui ont suivi. Hein. On appelle ça reproduction sociale. Hein. Un artiste fait des enfants artistes, voilà, ouais. C'est ça.
0: Vous avez fait la connaissance d'Ambre ?
2: Moi, je fais un peu tout, mais surtout de l'installation et de la performance. Donc, je mélange plein de médiums, surtout dans la sculpture. Et après, j'intègre des éléments de son, de vidéo, dedans.
0: Et papa, il fait quoi ?
3: Si tu fais le tour dans la maison, on va voir qu'il y a pas mal de peintures objets, des sculptures.
0: Voilà. Et Mano, il fait quoi ?
2: Des films 3D et du son.
0: Et Cécile, la maman, elle s'exprime beaucoup dans le textile.
3: Voilà.
0: Tout ça sur l'impulsion de Mika, le papa.
3: Bah, finalement, c'est dans le lieu dans lequel où ils ont dû me voir. Et quand toute petite, elle était à la fois dans le bac à sable, le béton, les briques, après les petits bricolages, puis après dans les œuvres, dans la peinture à l'atelier, et ainsi de suite, quoi.
0: À la base, la famille n'est pas du coin.
3: On n'est pas vraiment normands. Mes enfants sont normands parce qu'ils sont nés en Normandie, mais nous, on vient du Loir-et-Cher.
4: Ah, ta famille habite dans le Loir-et-Cher. Ces gens-là ne font pas de manière.
0: Je crois qu'on vous avait pas encore présenté Mano.
5: Mano, Mano.
0: Le vidéaste de la famille.
1: Ça va, Mano ? T'es réveillé ?
6: Ouais, c'est bon, je me suis réveillé.
0: Bah, il dormait pas, il bossait.
1: Hein. C'était 3D, tes images de synthèse.
6: Ouais, là je bosse des storyboards pour un film.
1: Et tu fais une école ?
6: Non, j'ai fini là.
0: Il a fini.
6: J'ai fini et depuis que j'ai quitté les Beaux-Arts, je me suis mis à l'animation 3D.
1: Là, c'est un atelier, là.
6: Oui.
1: Ah, mais il y avait de la place, hein.
0: Il en faut pour toute la famille.
3: J'ai coupé la radio, j'avais mis la radio, donc.
1: T'avais mis quoi comme radio ?
0: Change de sujet.
1: Ah, ici, c'était le.
0: Bravo.
1: Voilà. C'était pour les chevaux, quoi.
3: Alors, t'as la mangeoire, t'as un abreuvoir qui est en dessous, là, qui est en zinc.
1: La mangeoire sert de rack aujourd'hui pour les tableaux de qui ? De toi, alors ?
3: Surtout de moi, ouais. Donc là, c'est la partie atelier, artiste. On fait des toiles, la peinture, la sculpture, découpage, assemblage. Il y en a un peu partout.
0: Sinon, Fred, t'avais pas un truc à leur dire ?
1: Je vais dormir chez vous ce soir.
3: Si tu veux, il n'y a pas de problème.
1: Et puis, il n'y a pas de problème, il y a surtout de la place.
3: Ah, bah, il y a surtout de la place, oui, voilà. Beaucoup de place.
1: Parce qu'il y a un truc qu'il faut absolument que vous me montriez demain.
3: Oui.
0: Petit indice.
1: Et demain, on va changer de rue.
3: Tout à fait.
1: Tu vas me montrer un truc qui est dans la rue du château, là.
3: Oui.
1: Je pense que ça va en halluciner plus, là.
3: Ah oui, je crois aussi, oui.
0: Bon, bah, vivement demain.
7: 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Wikizef, petit guide à l'usage des étrangers du sud du péage d'Arras en vacances dans notre belle région.
8: Nous sommes de retour dans la famille. En ce moment, il fait beau, il fait froid. Ben, on est dans le nord, hein. Il y avait un indice. Hein. Et en plus, il y a un vent de voleur. C'est une situation que j'aime peu parce qu'en général, quand on dit « oh, il fait froid », on nous répond « ben non, il fait pas froid, c'est le vent qui est froid ». Je pourrais la taper, la personne qui me dit ça. Parce que la conséquence directe du vent froid, c'est qu'il fait froid. Du coup, avance et ferme votre gif. Donc, je résume. Il fait froid, mais il fait beau. Il y a quelqu'un qui a allumé la lumière et d'un coup, vous voyez votre cousine enlever son manteau, tirer sur son col et pousser un soupir. Je sais pas ce que j'étouffe d'un coup. Et son mari de répondre. Qu'est-ce que t'as tes vapeurs de belle-mère? Ne paniquez pas. Wikizef est là pour vous aider. Je vous comprends, ça surprend. Bon, ce n'est pas très 21e siècle comme expression. Mais c'est celle qu'utilisait ma grand-mère quand elle avait une bouffée de chaleur. Ou quand elle remarquait que quelqu'un avait anormalement chaud. Cocteau, tête rouge, t'as des vapeurs de belle-mère ou quoi ?
9: Définition.
8: Les vapeurs de belle-mère sont originellement les bouffées de chaleur dont souffre la majorité de la gente féminine lors du dérèglement hormonal conséquent de l'arrivée de la ménopause. Quand je parle des filles et de leurs soucis, en général, je préfère partir dans le médical par les temps qui courent, c'est plus sûr. Et puis c'est imagé, parce que dans l'esprit de ma grand-mère, que je rappelle est enterrée au cimetière de l'Est depuis les années 80, je replace dans le contexte. Hein. La ménopause atteignait essentiellement les belles-mères. Ou si vous préférez, si t'es belle-mère, t'es forcément ménopausée. Et je tiens à préciser qu'elle disait ça aussi aux hommes. Mais quand est-ce que ça peut vous arriver d'avoir des vapeurs de belle-mère, par exemple ?
9: Exemple.
8: En écoutant le discours de Vladimir Poutine, en s'apercevant que son match Tinder, ben, c'est sa sœur, avec leur nouvelle mode de pas mettre la photo en plus. Et alternative à vapeur de belle-mère, il y a « J'ai chaud, je crois que j'ai une buée ».
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1: 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Lucas Vanitou, bonjour.
2: Bonjour.
1: Vous êtes le fondateur de l'association Belfortaine Objectif Égalité, qui existe depuis combien de temps ?
2: Nous entrons dans notre 7e année. J'ai créé l'association avec mon ancien animateur jeunesse à la ville de Belfort en 2019. Nous avons deux pôles au sein de l'association. Un pôle famille avec lequel nous réalisons des animations socio-éducatives, socio-culturelles, directement au pied des immeubles, et des projets collectifs avec elle. Et puis un pôle jeunes solidaires dans lequel nous réalisons des animations plutôt sur la thématique qu'on appelle l'éducation à la citoyenneté, à la solidarité internationale.
1: Quand j'entends international, ça veut dire que vous allez parfois très très loin pour réaliser ces projets.
2: Alors ça nous arrive, oui, tous les deux ans on porte un projet fort qui s'appelle les périples solidaires et culturels, et nous avons déjà financé à distance pour raison de Covid, on n'avait pas pu s'y rendre au Cambodge, trois puits aux Philippines. Nous sommes en relation avec une école. Et puis dernièrement en Indonésie, en novembre dernier, avec un nouveau groupe de jeunes, nous sommes rendus là-bas.
1: Des jeunes de quel âge et qui ont fait quoi ?
2: Alors des jeunes de 16 à 19 ans, dont c'était la première expérience à l'international, qui ont travaillé pendant plus d'un an pour réaliser des actions d'autofinancement, leur permettant de se rendre sur place, certes, mais aussi et surtout de partager vraiment un moment interculturel. Ils étaient en binôme franco-indonésien pour rénover une maison de la nature afin que les enfants de la communauté puissent bénéficier d'apports sur cette thématique.
1: Des projets à l'international, ça c'est OK, avec des jeunes, mais aussi des projets tout près de chez nous et même dans nos quartiers.
2: Tout à fait. Aider au local ne nous empêche pas d'aider à l'international. Donc on a à cœur de privilégier notre territoire également.
1: Quand on se rend compte qu'à Belfort, par exemple, c'est près de 30% de la population qui est en situation de précarité, forcément, ça fait réfléchir et ça donne des idées.
2: Nous, notre enjeu, c'est de travailler avec ces familles-là qui ne se referment pas sur elles-mêmes et donc de continuer à favoriser ce lien qu'il existe entre les publics, précaires ou non d'ailleurs, et de réaliser des interventions.
1: Quel genre d'intervention ?
2: Une rencontre au pied des immeubles avec des ateliers, surtout sur la période estivale, le mardi et le jeudi, sur le quartier des Glacis. On va réaliser des animations de rue et aussi des animations nocturnes le jeudi soir. Et ça, c'est conclu en fin d'été par un grand festival qui s'appelle Clôture de l'été, avec des concerts, de la nourriture, des jeux pour les familles, des rencontres et des conférences sur des thématiques, parce qu'on a toujours cette volonté d'avoir un apport éducatif important de façon à essayer d'émanciper le public. Le but, c'est pas de faire à leur place, mais qu'ils apprennent à le faire, plus tard le répliquer.
1: L'association ne manque pas de projets, du grain à moudre donc pour toutes celles et ceux qui veulent continuer à défendre la solidarité et l'inclusion.

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1: On prend de la hauteur aujourd'hui à Montarché, un village qui cumule plusieurs particularités. D'abord, c'est le plus haut village de la Loire, à 1160 mètres d'altitude. C'est une des plus petites communes du département en superficie aussi. Et puis le lieu où a été produit une archive presque unique en France. Pour nous en parler, j'accueille aujourd'hui Sarah Duris. Bonjour Sarah.
2: Bonjour Eddy.
1: Guide conférencière à l'Office du Tourisme Loire-Forêt. Quelle est l'histoire de ce document si rare et ancien ?
2: Il s'agit d'un registre d'état civil. Il recense les naissances, les mariages et les décès sur la commune de Montarché. Mais ce qui fait qu'il est tout à fait exceptionnel, c'est la date à laquelle ce registre débute, 1468, soit la fin de la période médiévale.
1: Est-ce que cela veut dire qu'il n'y avait pas de registre d'état civil avant ?
2: Non. L'obligation de produire un document comme celui-ci est ordonnée par l'État au XVIe siècle. Et cette ordonnance n'est pas toujours bien respectée par les paroisses. Ici, la population est recensée avec 70 ans d'avance.
1: Est-ce qu'on connaît l'auteur de cette archive ?
2: Oui, c'est le prêtre de Montarché, nommé Claude Ferrier, qui a tenu le registre pendant 49 ans. On y lit les noms, les dates et même les métiers des anciens archimontois, mais aussi la météo.
1: Ah, ça m'intéresse. Est-ce que les conditions climatiques de l'époque étaient bonnes ?
2: Alors, c'est difficile à dire parce que ce sont principalement les mauvaises années qui sont inscrites. On lit des sécheresses, des tempêtes et même un tremblement de terre. En 1543, suite à une invasion de chenilles ayant entraîné une famine, l'évêque du Puy prend une mesure exceptionnelle, excommunier les fameux insectes. On vous laisse juge de l'efficacité de cette mesure. Il évoque aussi les épisodes de peste.
1: Des documents qui renferment de drôles de surprises. Où est-il conservé aujourd'hui ce fameux document ?
2: Il est gardé précieusement aux archives départementales à Saint-Étienne. Il a longtemps été le plus ancien registre d'état civil de France et donc a été présenté lors d'une exposition universelle à Paris. Aujourd'hui, c'est le deuxième plus ancien de l'Hexagone, mais c'est le mieux conservé des deux.
1: Un véritable trésor qui témoigne de la vie des habitants de Montarché. D'autres histoires et légendes sont à découvrir sur place, notamment lors des visites guidées menées par les guides de l'Office du Tourisme Loire-Forêt. Merci Sarah Duris.
2: Merci.
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3: Les petits bonheurs, généralement, ce sont des sourires qui se récoltent tous les jours au hasard des rencontres. Il suffit d'un micro ici, de ne surtout pas prendre de rendez-vous et de ne pas se présenter. Ça marche très bien à Megève, par exemple. Nous sommes donc en Haute-Savoie, sur les hauteurs de Megève, au Mont d'Arbois, pendant que des chevaux sont en train de monter dans une bétaillère.
4: Bonjour.
3: Matin de bonheur, venez vous occuper des bêtes.
4: C'est ça, on vient les mettre au chaud, ouais.
3: Ah, c'est-à-dire que là, ils quittent la montagne ?
4: Ouais, ce coup-ci, ouais, c'est bon. Ce coup-ci, on va les ramener, on va les mettre en pension pour cet hiver, ouais. Ils ont passé tout l'été en montagne, donc ce coup-ci, ça y est. Ils vont aller se mettre au chaud pour l'hiver.
3: Ah oui, ils font toute la saison, là, ici ?
4: Ouais, ceux-là, ils font toute la saison ici. Il y en a qui sont là pour la monte, il y en a qui sont là pour l'attelage, et puis vu que nous, on élevage, il y en a, ils sont juste là pour grandir.
3: Vous, c'est pas juste un loisir, c'est votre métier ?
4: Ouais, moi, c'est mon métier, ouais. Je suis cocher palefrenier. Ouais.
3: Quand vous dites pour l'attelage, c'est les calèches qu'on peut voir à Megève, par exemple ?
4: Exactement, c'est ça.
3: Donc, les chevaux, quand ils sont pas attelés, on les voit ici, sur les hauteurs de Megève ?
4: Ouais, c'est ça. Nous, on en a l'Alpette, comme là en face, en haut de la côte 2000. On en a aussi au Mont d'Arbois, là, juste derrière. Et puis, après, au fur et à mesure de la saison, on les fait descendre petit à petit. Puis là, ils atteignent leur point le plus bas sur Megève. Puis après, on les change de département et puis voilà.
3: Donc là, ils montent dans le bus.
4: C'est ça, ouais. Ils montent dans le bus. Là, je vais en mettre 4. Là, après, j'ai mon patron qui va arriver. Il va prendre le reste. Et puis après, on va prendre un camion et une remorque. Puis on y charge tout dedans. Puis lui, il part cet après-midi.
3: Et là, ils partent où, hein, en résidence d'hiver ?
4: Ils partent dans l'Allier, ceux-là. Ils partent dans l'Allier. Ils ont des gros champs de plusieurs hectares où c'est qu'ils ont du foin, des abris pour eux, de l'eau à volonté. Puis voilà.
3: L'Allier, donc en Auvergne, si je ne m'abuse, il fait pas beaucoup plus chaud qu'ici l'hiver.
4: Non, il fait pas beaucoup plus chaud. Mais par contre, ils auront plus d'herbe qu'ici, on va dire. Ils auront moins de neige, ils auront un peu plus de foin, un peu plus d'eau. Parce que nous, ici, c'est qu'on est tout de suite dans la neige. Et puis nous, on n'a pas assez de foin pour tous les nourrir l'hiver. Donc on préfère les mettre en pension. C'est beaucoup plus agréable pour eux. Puis pour nous, l'hiver, on a déjà bien assez de boulot comme ça. Donc au moins, ils sont un peu tranquilles aussi de leur côté.
3: Alors justement, vous faites quoi l'hiver si vous avez plus de chevaux ?
4: Alors c'est pas qu'on en a plus, c'est qu'on en a moins. Toute la partie élevage en fait partout en pension et en fait l'hiver nous on fait énormément de calèches sur Megève. On a des grosses calèches qui montent jusqu'à 12 personnes. C'est qu'on fait les fondus en calèche en soirée ou midi et on fait juste des balades en calèche.
3: Bon, vous j'imagine que le cheval c'est une passion, on fait pas ce métier là par hasard.
4: Mon grand-père était déjà éleveur de chevaux. Là maintenant je bosse chez un ami de mon grand-père. Puis voilà, après on fait ça par passion. De toute façon c'est pas par l'argent qu'on va le faire, hein, comme dans tout métier agricole. agricole.
3: Même à Megève.
4: Même à Megève, l'agricole, ça reste l'agricole, à Megève ou pas.
3: Je peux vous demander votre prénom ?
4: Moi, c'est Mathieu, moi.
3: Et c'est quoi le dernier petit bonheur de Mathieu, s'il vous plaît ?
4: Mon dernier petit bonheur, c'est d'avoir fait un galop sur les crêtes de la côte 2000 en plein été avec le soleil couchant. Et ça, je pense que je m'en souviendrai jusqu'à ma mort.
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5: Le vin, ça prend du temps. 18 mois en général en Bourgogne avant d'être mis en bouteille. En ce moment, le millésime 2024 finit son élevage en fût comme à Beaune chez Philippe Pacalet. C'est dans le calme de ses caves qu'il nous raconte les notes aromatiques de son Gevrey 2024.
6: Donc là, on a changé de cave. On est plutôt sur du 2024, c'est ça ?
7: On est sur des 2024 rouges.
6: Attendez, vous voulez que je prenne votre micro ? C'est peut-être plus pratique. Hop, voilà. Donc là, vous avez ouvert le tonneau. Vous plongez la...
7: la pipette. Et on se retrouve avec un millésime classique, c'est pour ça qu'on voit. On a une belle robe rubis, Gevrey Village. C'est quatre parcelles différentes. Gevrey, c'est toujours beaucoup de fruits. Hein. Ça fait un vin assez gourmand et toujours beaucoup de structure. Il y a les deux. Si on prend 10 personnes, il y a toujours 7 qui l'apprécient. On va les soutirer pour les mettre en bouteille l'année prochaine.
6: Quand vous dites préparer, ça veut dire que...
7: On a mis un bouchon.
6: Ça, hein. Donc là, c'est le bouchon qui est à l'intérieur du...
7: Voilà, après on met le robinet.
6: D'accord.
7: Parce qu'on n'utilise pas de pompe, on fait par gravité. Ça évite d'aspirer le vin, c'est moins stressant.
6: C'est plus doux.
7: Voilà.
6: Ah, on peut stresser des vins.
7: Ouais, c'est de la matière vivante. Ouais. C'est comme nous, ça évolue. C'est un peu à l'image de l'homme, le vin. C'est un produit culturel. Il y a beaucoup de points communs.
6: Donc il faut lui apporter beaucoup de douceur. Ouais.
7: Même si la forme du vin, là, c'est le tonneau après la bouteille. Nous, on a un squelette, c'est différent. Mais c'est une construction différente.
6: Oui, mais nous, on se trimballe avec le même squelette toute la vie.
7: Voilà.
6: Eux, ils changent de squelette quand même.
7: Mais on ne grandit plus à partir de 21 ans, normalement.
6: Non.
7: Alors que les vins, dès qu'on les a mis en bouteille, ils grandissent, mais différemment, parce qu'ils sont aussi coincés dans cette bouteille.
6: C'est pour ça qu'on a cette forme de tonneau, finalement, parce qu'on aurait pu mettre ça dans des cubes, finalement.
7: Enfin... C'est un œuf coupé au deux bouts. L'œuf sous la terre, la gestation, enfin, il y a toujours une jolie philosophie avec tout ça, mais c'est... Il y a un sédiment qui se forme au fond du tonneau, qui s'appelle l'ali, donc quand vous remuez le tonneau, ben, ça remélange, ça dynamise, quoi. C'est un peu comme un bébé avec son placenta, quoi. Il y a une naissance. Et ça protège le vin, donc ça dure un certain temps, c'est pour ça qu'on doit soutirer. J'ai un rôle protecteur et nourricier. C'est bien fait quand même.
5: Philippe Pacalet à Beaune est le papa de 50 000 bébés quand même, bouteilles par an. C'est pas rien et ça fait partie de la fierté de notre région.

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1: Salut la Bretagne, c'est l'heure de la bonne idée, 100% pur beurre. Créer un escape game pour nous inciter à visiter un château et à découvrir son histoire. Mais quelle bonne idée, n'est-ce pas, hein? Eh bien, c'est exactement celle qu'ont eu les équipes du château de Kerjan, situé à Saint-Vouget dans le Finistère. Pour vous situer, c'est entre Plescat et Landivisiau en Bretagne Nord. Un beau château renaissance encensé par Louis XIII et construit au XVIe siècle. Château qui appartient maintenant au département du Finistère, qui fait tout pour partager ce patrimoine historique avec le public. Et partager notamment les secrets de la marquise. C'est le nom de cet escape game qui se joue en petits groupes de 3 à 10 personnes au cœur même du château. Le but, franchir le seuil d'une chambre abandonnée pour participer à une enquête palpitante qui vous conduira dans des pièces habituellement interdite au public. Chaque joueur va devoir user de ses aptitudes pour résoudre les énigmes. Et comme dans tout escape game qui se respecte, des cachettes secrètes ont été créées dans les décors originels du château. Ce qui n'a pas dû être une mince affaire pour les équipes du monument d'ailleurs. Mais ça vaut le coup, car l'escape game est hyper réussi. Et c'est une super façon de découvrir un monument historique de manière fun et ludique. Vous pouvez y participer jusqu'au 1er septembre. Faites vite en vous inscrivant à l'avance sur le site internet du château de Kerjan. Les secrets de la marquise n'attendent plus que vous. Le chiffre du jour, je vous en parlais hier, 2,50€, le prix d'un billet pour la tombola organisée par le festival breton Belles Étoiles. Billet qui vous permettra peut-être de repartir avec 2 places pour le concert de Céline Dion. Vous avez jusqu'à ce soir pour jouer. À demain pour une nouvelle bonne idée.
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2: Bonjour, je m'appelle Antoine. Comme j'ai l'habitude de le dire, je suis un petit con d'école de commerce, orienté finance entreprise. J'ai eu l'occasion de reprendre l'agence immobilière familiale et j'ai décidé de changer de voie suite au Covid.
3: Bonjour Antoine. Alors Antoine, vous avez 37 ans et c'est déjà votre troisième vie que vous êtes en train d'écrire ici à Périgueux. C'est quoi un petit con qui sort d'école de commerce?
2: C'est une personne qui applique ce qu'on lui apprend. Le sketch des inconnus sur le monde de la communication est très parlant et notamment il y a une expression qui reflète bien l'enseignement qu'on a en école de commerce. Ne jamais prendre les gens pour des cons mais ne jamais oublier qu'ils le sont. Et que ce soit en marketing, que ce soit les business plans où on valorise le chiffre d'affaires futur, ce qui était vraiment très prégnant.
3: Et pourtant, c'est ce parcours qui vous a fait venir là, à Périgueux, parce que vous dites que la crise Covid a joué un rôle majeur. Je crois que vous tombez sur une vidéo sur Internet où vous découvrez le métier de boucher-charcutier, c'est ça?
2: Oui, un jour, je regardais un fonds de commerce à reprendre et on me parle d'un charcutier, le charcutier Charlot à Piégut-Pluvier. Et j'arrive la dernière semaine avant qu'il ferme et je trouve que les productions qu'il fait sont assez exceptionnelles. Et je me renseigne sur un métier que je ne connaissais pas, qui était le métier de charcutier. Et je tombe sur la vidéo de Bernard Marie, un meilleur ouvrier de France, qui était le monsieur charcutier de Paul Bocuse. Je me suis vraiment plongé dans le métier de ce charcutier. C'était vraiment un hasard que le saint patron des charcutiers, c'était Saint-Antoine, m'appelant Antoine. Et donc, suite à ça, j'ai travaillé en Alsace, à Deauville et en Périgord vert.
3: Et là, depuis quelques semaines, vous vous êtes installé à Périgueux. Vous avez repris le commerce d'un périgourdin qui était bien connu, Christophe Orteil. Quelles sont les surprises ou les nouveautés qu'on va pouvoir retrouver, par exemple, sous la halle du Coderre, les mercredis et samedis, jour de marché à Périgueux?
2: On garde tout pareil. Ça, c'est important. On fera des petites modifications, petit à petit. J'aime bien tout ce qui est à base de croûte. On continuera peut-être à augmenter le feuilletage, ce qu'on appelle les pâtisseries charcutières. Peut-être offrir différentes recettes. Christophe avait une très grande variété de produits frais et fait maison à disposition des clients, qui était déjà en soi un tour de force. Donc on va garder cette production et au fur et à mesure, on changera des petites touches. Là, on vient de lancer les crèmes caramel. On va voir si le public est réceptif.
3: Cette aventure, elle est toute nouvelle. Ils ont dit quoi, vos anciens collègues d'école de commerce, quand vous leur avez dit que vous étiez maintenant patron d'une PME à Périgueux, dans le secteur de la boucherie-charcuterie?
2: Mes anciens collègues d'école de commerce ne le savent pas forcément. Et mes amis ne sont pas forcément surpris. Mais comme certains clients me l'ont dit, j'ai la tête du boucher. Voilà. Je ne sais pas ce que je dois en penser. Sûrement de très bonnes choses, parce que, comme je le disais avant, j'ai l'impression d'être à ma place. Mais voilà.
3: Merci beaucoup, Antoine.
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4: C'est la Camille Minute, votre chronique de la joie et de la bonne humeur. Aujourd'hui, on va parler des red flags. Alors, c'est quoi un red flag ? Un red flag, c'est littéralement un drapeau rouge. Dans la vraie vie, ça veut dire attention, danger. Fuis, cours, ne réponds pas à ce message. Le red flag, c'est le petit signal que ton cerveau voit, mais que ton cœur ignore, en disant « Non, mais ça va, je gère, on va gérer ». Le red flag, c'est pas encore une catastrophe, c'est l'annonce de la catastrophe. C'est le teaser du film d'horreur. Il dit « Je suis pas jaloux ». Par exemple, si le mec il dit « Je suis pas jaloux », mais il connaît l'heure de ta dernière connexion avant tout le monde, il est jaloux. Ok ? Si elle te dit « Ah, mais moi je suis très cool », mais qu'elle fouille dans ton téléphone, même quand il est éteint, elle est pas cool. Un red flag, c'est pas un défaut, c'est un avant-goût du problème. C'est quand quelqu'un te dit « Ah, moi je suis comme ça », et que toi, au lieu de partir, tu réponds « Ah, bah parfait, non, fuis, cours !» Bref, les red flags, c'est simple. Si tu te dis « Ça va sûrement passer », eh ben ça passera pas. Voilà, c'est aussi simple que ça. Alors maintenant, ce que je vais faire, c'est que je vais vous lister, parce que l'être humain va toujours trop loin, des red flags vraiment exagérés, des red flags qu'on voit sur les réseaux sociaux qui sont vraiment... ça va beaucoup trop loin. Une fois, j'ai vu une vidéo, il y a une nana, elle a sorti « Moi, j'ai un red flag. Mon red flag... c'est les mecs qui tiennent la barre du métro dans le métro. » Donc maintenant, en fait, il faut choisir entre tomber par terre ou être célibataire. Il y a un mec, il a dit, une fille qui finit son assiette, c'est un red flag. Frérot, elle a juste faim. Hein. C'est pas toxique, c'est la dalle, ça s'appelle. Après, il y a des red flags. Il y a quelqu'un qui a dit, moi, mon red flag, c'est quelqu'un qui met son réveil à 6h du matin, même le week-end. Excuse-le d'être pauvre, hein. Il veut bosser, ce monsieur-là. Il y a quelqu'un qui a dit, voilà, moi, mon red flag, une personne qui aime l'eau plate. Donc en fait, si t'aimes pas les bulles, t'es toxique, quoi, t'es dangereux. J'ai vu aussi, mon red flag, c'est quelqu'un qui répond trop vite au message, ou trop lentement. Le bon timing, c'est jamais bon, quoi. Il y a un mec, il a dit, moi, mon red flag, c'est une fille qui dit, on verra. C'est pas un red flag, ça. C'est une promesse honnête. Et j'espère qu'elle le verra pas, le mec. Hein. À ce rythme-là, respirer va devenir un red flag. Bientôt, il aspire par le nez, c'est un red flag. Les gens, ils veulent plus une relation, ils veulent un CV sans défaut. Et même là, ils trouvent un red flag dans la photo. Avant, on cherchait l'amour. Maintenant, on cherche la faute. C'est bien ça le problème.
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